0: donc originaire de Bretagne. Oui. Ils sont rencontrés où, vos parents d'ailleurs ?
1: Ils sont rencontrés, parce que mon père était un pied noir d'Algérie qui est venu un peu faire ses études à Paris. Et il a rencontré ma mère qui venait pour trouver du boulot. En général, les Bretonnes à cette époque-là, en 1958, étaient femmes de chambre pour des gens qui avaient un peu plus d'argent qu'eux. Et voilà, et ils se sont rencontrés et je crois que elle a été Miss Bretagne de Paris.
0: Mais c'est sûr.
1: De Paris. Et donc c'était une association des Bretons de Paris qui se retrouvaient autour de Montparnasse, puisque ouais. Montparnasse est la gare qui accueille les Bretons.
0: Alors c'est le 15e arrondissement hein, pour ceux qui le...
1: C'est le 14e. Lors d'une cérémonie, je pense qu'ils se sont rencontrés et voilà, je suis né assez rapidement.
0: Votre maman, elle faisait des ménages, vous l'avez dit, et elle aura aussi, ce joli titre honorifique. Elle est bretonne, et la Bretagne, ça compte pour vous, parce que c'est aussi une partie de votre enfance, Fabien Antoniente. Le granit, ça, c'est quelque chose qui vous a marqué particulièrement, et pourquoi ?
1: Parce que, en fait, maman, Alphonsine, qui porte le nom d'Alphonsine, nous emmenait souvent voir les terres où elle était née. Donc, elle est née du côté de Baillé, en Ille-et-Vilaine, à côté de Fougères.
0: Ouais.
1: Et c'était des terres, effectivement, où le granit, les gens travaillaient le granit. Et l'activité principale de mes tantes, puisque ma mère, ils étaient neuf sœurs, hein, dans
0: ça
1: la famille.
0: Ça fait des cousins. Ça fait des cousins. Hein.
1: Donc, les tantes, j'en ai vu.
0: Ouais.
1: Et elles se retrouvaient tout le temps au cimetière. Elle commentait, machine elle est morte la semaine dernière, machin elle est morte là. Et nous quand on est gamin, c'est perturbant. C'est-à-dire ouais. que je m'attendais à d'autres vacances, mais c'est leur vie. C'est le granit, et voilà.
0: Mais vous avez d'autres souvenirs de la Bretagne, quand même.
1: Bien sûr, j'ai des souvenirs, mais vraiment, c'était, il y avait la maison de mon grand-père, il y avait encore de la terre battue.
0: Oui, parce qu'il y avait une maison familiale, on est d'accord.
1: Terre battue près de la cheminée. D'accord. Et ils jouaient un jeu équivalent des boulistes, mais eux, ils jouaient au palais. C'est-à-dire, c'est des palais qu'on envoie sur des plaques de bois, et puis il fallait se rapprocher ouais. du... Voilà, donc c'était des souvenirs très... c'était une Bretagne très rurale que j'ai connue. Très belle.
0: Mais vous apprenez à traire les vaches.
1: Et j'apprends à traire les vaches. Parce que nous, petits Parisiens, c'était notre petit fantasme. C'est de connaître mieux ces animaux qu'on ne voyait que dans les fermes en jouets. Et voilà, donc là, on était... De toute façon, je vais vous dire, j'ai des souvenirs heureux partout. Moi, je fais tant partie mieux. Des gens qui regardent toujours le verre plein plutôt que le verre vide. Mmh. Donc, je me souviens des belles choses, et les choses plus tristes, elles ont glissé sur moi.
0: La Bretagne, donc, c'est un endroit qui compte. On pourra sans doute en reparler, mais vous allez aussi pas mal voyager hein, durant votre enfance, sans doute grâce à vos parents. Je sais qu'il y a des régions comme ça que vous allez découvrir, comme les Vosges. Mmh. Vous alliez dans les Vosges.
1: Les premières parties de nos premières vacances avaient lieu dans les Vosges, du côté de Gérardmer, du côté du lac de Longemer.
0: Vous baigniez dans des eaux gelées à cette époque-là.
1: C'était de la cryo avant l'heure.
0: C'est pas mal ça. Non, mais c'est courageux, mais quand on est gamin.
1: On marchait beaucoup, j'ai un souvenir. On marchait, ma mère et mon père nous entraînaient à marcher, ce qui maintenant est un plaisir, mais quand on est gamin, on ne veut pas trop marcher. Et donc, on allait chercher des myrtilles. C'est des montagnes de moyenne altitude, mais c'est des montagnes très très belles dans les Vosges. Et voilà, donc pareil, là, on s'occupait des vaches, on aidait aux tâches, parce que la personne chez qui on louait était menuisier. Donc, on participait aux travaux de menuiserie. Tout ça nous sortait de l'ordinaire de la région parisienne.
0: On va poursuivre votre enfance, Fabien Antoniente. On ira en Dordogne dans un instant. Je sais que c'est aussi un endroit qui vous plaît. Il y a le Pays-Bas, ça fait partie de votre vie. On parlera de vos films, on parlera de votre livre. Mais on va aussi se balader en France avec la revue des merveilles. J'ai l'impression que vous êtes un contemplatif. Et en même temps, quand on est cinéaste, il faut l'être. Tous les jours, Benoît Prospero passe en revue les merveilles du vivant et les idées de celles et ceux qui consacrent leur vie à ce même monde vivant. Et aujourd'hui, on a un rendez-vous dans le futur.
2: Est-ce que vous voyez ce que c'est une technologie high-tech ? High-tech pour haute technologie. Ou pour certains, technologie du futur. Et si le futur était non pas high-tech, mais low-tech, c'est-à-dire basse technologie. Mais qu'est-ce que c'est exactement ? Ici, Pays d'Auvergne avait rencontré Gwenaëlle Douard à la ressourcerie d'Issoire et ils lui ont posé la question.
3: Alors, les low-tech, en fait, c'est par opposition à tout ce qui est high-tech, donc c'est plutôt des basses technologies qui vont avoir un impact assez réduit sur l'environnement et qui sont faits plutôt à base de récup et qu'on peut fabriquer soi-même, en fait, assez facilement.
2: Alors, on va peut-être donner un exemple. Oui, ben voilà, ça sera plus clair. Donc, par exemple, pour la cuisine.
3: Pour la cuisine, il y a beaucoup d'usages. On va parler du four solaire. Moi, j'utilise beaucoup une marmite norvégienne, c'est-à-dire que quand je cuis des lentilles, des légumes qui demandent un peu de cuisson ou des soupes, en fait, au lieu de laisser longtemps sur le feu et d'attendre que ce soit fini de cuire sur ma plaque, je le sors avant et je le mets dans ma marmite norvégienne, ce qui fait que j'utilise beaucoup moins d'énergie en fait.
2: Voilà, donc en gros, on met la marmite dans cette sorte de coussin. Et en termes de temps de cuisson, ça donne quoi ?
3: Un tiers sur le feu, deux tiers hors du feu.
2: Eh ben voilà, c'est ça le low-tech. Alors, autre exemple, le bon vieux garde-manger. Alors, pas pour se passer complètement du frigo, mais peut-être pour avoir un frigo plus petit. Ou encore, parmi les low-tech les plus simples, le balai plutôt que l'aspirateur, le vélo plutôt que la voiture, le thermomètre à liquide plutôt que connecté. Donc, en clair, c'est quoi l'idée du low-tech, Fabrice ?
4: Comment on peut se passer de certaines technologies ? Comment on peut essayer de consommer moins d'énergie fossile ou électrique, du coup de se réapproprier aussi nos technologies. Pour nous, ça va avec tout ce truc de gagner en autonomie pour arriver à faire soi-même avec moins.
3: On réfléchit à notre besoin, en fait. C'est toujours ça, la low-tech, c'est réfléchir d'abord à ses besoins et la technique vient accompagner ce besoin, en fait, mais pas l'inverse. On n'est pas esclave de nos technologies.
2: Et si vous vous demandez pourquoi ne tout simplement pas faire le choix de la high-tech, eh ben c'est ça la raison, pour se sentir libre. Alors oui, on va moins vite, oui, ça peut prendre du temps, eh ben justement, c'est ça l'idée. À l'heure où tout va toujours plus vite et parfois tellement vite qu'on ne sait même plus quel est le sens de tout ça, eh ben l'idée, c'est de ralentir et de vivre uniquement avec ce dont nous avons besoin et non envie. Et la conséquence de ça, c'est quoi ? Eh ben on n'a plus la pression de devoir posséder pour exister. Ce qui ne veut pas dire de ne rien posséder, mais juste l'utile. Et ça, ça suffit à certaines et certains, même si c'est vrai, ça peut aller à l'encontre de tout ce qu'on nous a enseigné, eh bien, pour certaines et certains, cette nouvelle vie, c'est une merveille. Merci. Ici Pays d'Auvergne, ainsi que Gwenaëlle et Fabrice, rencontrés à la ressourcerie d'Issoire.
0: Merci beaucoup. On parlera de l'Auvergne, d'ailleurs, avec Fabien Antoniente, puisqu'on était à Issoire. Je sais que vous êtes en plein repérage d'un nouveau film. Vous prenez le temps, un petit peu, comme ça, d'ajouter des choses un peu plus simples dans votre vie, authentique. J'ai l'impression que vous êtes comme ça. Vous
1: ouais, j'écoutais ce que disait Benoît Prospero à ouais. propos du low-tech. Ouais. En fait, nos parents, nos anciens pratiquaient le low-tech puisqu'ils avaient des celliers ou des murs épais, on gardait la fraîcheur, ils se contentaient de ce qu'ils avaient besoin, donc c'était effectivement la philosophie qui vient d'être racontée. Et voilà, donc moi je suis un peu adepte de ça, plus en vieillissant je m'oriente vers le low-tech.
0: Paris, la Bretagne, les Vosges, la Dordogne, le Pays Basque et encore plein d'autres endroits à découvrir avec Fabien Antoniente qui se raconte dont il n'y a pas que Paris dans la ville, il est d'accord avec le concept, donc restez avec nous jusqu'à 21h.

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2: Et votre invité ce soir, Fabien Antoniente, réalisateur de nombreuses comédies françaises au cinéma. Par où est-il passé? Quels sont les lieux qui l'ont construit? Il se raconte en toute intimité, gros plan ce soir, sur cet enfant amoureux de la Bretagne et de la Dordogne, mais pas seulement. Bon, on va en parler de cette Dordogne, parce qu'on a parlé des Vosges. Votre enfance, elle est aussi en Dordogne. Qu'est-ce que vous y faisiez?
3: Ah bah, c'était la deuxième partie de nos premières vacances, qui a duré 7 ans. On y est allé pendant 7 ans. Alors, il y a eu le Périgord noir, puisque on allait du côté de...
2: On mange très bien.
3: De Sarlat. Et puis après, il y a eu le Périgord vert, du côté de Périgueux.
2: On mange très bien aussi.
3: De toute façon, c'est le dénominateur commun, c'est de manger très bien. Ouais. Et donc, j'aime beaucoup cette région, où il fait quand même beau, chaud. Et donc, il y avait un parfum de Dordogne. C'est là que j'ai appris à nager, dans le fleuve de la Dordogne.
2: Après les eaux gelées de la Vosges.
3: Voilà, j'ai appris à nager vraiment la Dordogne. Oui. Et j'avais mes copains avec qui je faisais les 400 coups. Et surtout, on y allait, nous, on n'était pas vraiment des juilletistes, on était des Aoussiens.
2: Ouais.
3: Et donc, on y allait après le Tour de France. Donc, on refaisait des étapes.
2: Dont vous êtes fan.
3: Dont je suis énormément
2: ultra fan.
3: Ultra fan. Et donc, on refaisait le Tour de France. Dans ces petites routes,
2: à vélo, ouais.
3: Sur ces petites routes. Moi, je me rappelle, j'avais un vélo sans vitesse, donc ouais. C'était plus dur pour suivre les autres, mais c'était extraordinaire.
2: Et vous avez voulu aller jusqu'en Andorre, je crois, à un moment donné.
3: Alors après, oui, c'est plus tard.
2: Quand
3: j'ai eu mes examens, quand j'ai eu mon BTS, on a traversé toute la France avec les copains du lycée, et on est allé jusqu'en Andorre en vélo.
2: Ouais. Vous avez pris un camping. Vous avez pris un train à un moment donné.
3: Ah oui, j'ai pris un train.
2: Quand même, pour être honnête. Il y a une petite étape, voilà. Alors, une grande étape pour vous qui a changé votre vie, c'est à 12 ans. On a écouté le coup de manivelle tout à l'heure pour raconter l'histoire de votre vie. Je retourne à Villiers-sur-Marne. Il y a une voie ferrée qui passait à côté de votre immeuble. Tout le monde pensait que votre famille était garde-barrière, d'ailleurs. Non, c'est vrai, hein, je n'invente pas. Bon, et de l'autre côté de la voie ferrée, il y avait des bidonvilles portugais, pour qu'on comprenne bien, hein, l'univers dans lequel vous allez grandir. Vous mangez des prunes, à l'époque, qui n'étaient peut-être pas un peu plus polluées aujourd'hui. Et un jour, vous jouez. Et vous apercevez des camions.
3: Ouais.
2: Et vous découvrez un plateau de tournage.
3: Voilà. Dans ce bidonville où vivait une grande communauté portugaise, on voit débarquer des camions, des voitures de luxe et des techniciens qui construisent en 2 jours une maison Louisiane, ce qui est très étonnant dans ce bidonville. Et évidemment, de ces camions et de ces voitures sortent des comédiens, Bernard Blier, Maurice Biraud, Annie Girardot, Jean Carmet.
2: Vous avez 12 ans, c'est énorme là.
3: C'est énorme.
2: C'était et le donc, film Elle cause plus, elle flingue.
3: C'était la suite de Elle boit pas, elle fume pas, mais elle cause.
2: Qu'est-ce qu'elle cause,
3: ouais. Et là, Elle cause plus, elle flingue. Et donc c'était signé Michel Audiard. Petit bonhomme avec sa casquette, je le revois encore. Et à un moment, donc moi j'allais de plus en plus sur le tournage et de moins en moins à l'école. Et j'allais voir évidemment ce qui se passait, je voulais comprendre.

0: Vas-y, me brinder des chaussettes juste pour le temps de la prise. Alors je dis, ben oui, bien sûr. Et donc, je tends mes chaussettes. Moteur, action. Et là, tout le monde se marre parce que la chaussette est bien trop petite. Je faisais du 32. Donc, Odia revient me voir et me dit, gamin, la chaussette ne va pas convenir, mais si tu veux, tu peux rester avec nous. Génial. Il m'a donné une pièce de 5 francs en argent.
1: Vous avez un cachet.
0: Un cachet.
1: 5 francs, c'est génial.
0: Et le droit histoire, et le droit de rentrer dans cette maison Louisiane et d'être la mascotte de ce film.
1: Wow. Voilà. Donc là, quelle chance incroyable. Voilà, bon, c'est le déclic, me dites pas
0: c'est,
1: que
0: c'est le déclic.
1: C'est de là que tout part. On est bien d'accord.
0: C'est la piqûre.
1: À 12 ans, vous n'avez pas d'idée de ce que vous voulez faire à ce moment-là.
0: Non. Je pensais juste à déconner. Mais
1: oui. Alors c'est vrai que vous êtes quand même aussi un gros déconneur. Merci pour cette très belle histoire, parce que un petit peu plus tard, vous allez aussi en Dordogne. Vous l'avez dit pendant 7 ans, grandir, c'est l'adolescence, c'est les premiers amours, c'est les premiers bals, c'est les premières fêtes de village. Je vous fais un petit clin d'œil à Camping.
0: Ah oui.
1: Pour la petite valse.
0: Petite valse de Gérard Lenormand.
1: Ouais, c'est dans Camping 3. C'était la fête de village au camping. Et ce sont ces années-là que vous vivez, que ce soit en Dordogne ou sur l'île d'Oléron. C'est cette époque-là où vous allez aussi faire du camping, Fabien Antonioni.
0: Ben oui, oui, oui. C'est là que j'apprends à planter des sardines.
1: Sardines, les tentes de l'époque qui se font plus maintenant, mais bon.
0: Les tentes de l'époque étaient, on les attachait par des piquets métalliques qu'on appelait les sardines. Je dis ça pour nos auditeurs. Voilà, c'est surtout apprendre à connaître l'autre d'une manière assez facile. Ouais. Dans un camp de camping, on se parle. Tu viens d'où, toi, de Normandie, et toi, tu viens d'où, de Loir-et-Cher. Bon, voilà, on se parle facilement. Et on se parle encore plus facilement au moment de l'apéro. Donc, c'est ces souvenirs de rencontres vers l'autre qui m'ont marqué, qui ont fait que ça a inscrit, ça a mis une pièce un peu dans la machine pour que un jour je réalise camping.
1: Je vous propose pas une petite couillette, il a encore un petit peu de temps.
0: Vous savez que cette couillette, l'histoire de la couillette,
1: c'est
0: le bec verseur dans lequel on verse la dose de pastis. Ouais. Mais en fait, c'est Jacques Villeray qui m'avait appris. Et parce que à l'origine, le film était écrit pour Jacques Villeray. Et c'est Claude Brasseur qui l'a fait, parce que Jacques Villeray est décédé entre temps. Ouais. Et voilà, donc la couillette est restée, Jacques Villeray est parti.
1: Il y a quelqu'un qui compte dans votre vie, c'est un oncle qui travaille à la SNCF. Il n'avait pas d'enfant, c'était un peu vous finalement. Et alors lui, avec sa Peugeot 403 à la Colombo, parce qu'il avait vraiment une 403, il va vous emmener partout en France.
0: Ah ouais, une Peugeot 403 bleue. Avec des sièges en sky qui sentaient fort quand il faisait un peu chaud. Ouais. Et il nous emmenait un peu partout en France. Il nous a fait découvrir
1: Compiègne,
0: Pierrefonds, les châteaux de la Loire. Il nous a fait découvrir aussi tous les châteaux. Quand il venait nous rejoindre en Dordogne, tous les châteaux qui existent, et Dieu sait s'ils sont nombreux en Dordogne. Le château de Bénac, le château de Roufignac, enfin, le château de... Et les gorges aussi, les gouffres, et les, notamment les Eysiques, où il y a eu le premier homme préhistorique, il y a encore des traces. Et donc on a visité beaucoup de choses, avec beaucoup de monuments, avec cet oncle Paul, qui était un espèce de tonton Cristobal, qui arrive avec sa voiture, trois coups de klaxon, on sortait. C'était merveilleux. Et il nous a ensuite fait visiter aussi toute la région où il vivait, la région du Puy de Sancy-Mont-d'Or.
1: On va aller en Auvergne. Vous pouvez pas, là vous parlez du Puy de Sancy. Boire un petit coup, c'est agréable. On parlait de la couillette il y a un instant, Fabien Antoniente, surtout avec l'entrepreneur du jour. On s'échappe un instant de votre vie pour aller en Auvergne, retrouver Catherine Quicandon. On sort un verre et une paille et on vous suit. Où est-ce que vous nous emmenez donc du coup aujourd'hui?
2: À Thiel, sur Acolin, dans l'Allier, à une vingtaine de kilomètres à l'est de Moulins. Ça pétille. Ça pétille de bonheur pour Jérôme Boireau et sa compagne qui fabrique les limonades Bulle Gourmande.
3: On a investi en masse dans du matériel français, dernier cri, qui nous permet aujourd'hui de travailler à deux, simplement, et de pouvoir avoir une forte cadence. C'était primordial. Et aujourd'hui, voilà, je travaille tout seul et elle est quand même derrière moi pour donner un coup de main. Mais tout est automatisé, il n'y a pas grand-chose à faire, mis à part... créer la recette, préparer la recette et tout ce qui est les phases de nettoyage et de réglage.
2: Et si pour la production, il se débrouille seul, enfin presque, Jérôme travaille avec quelqu'un pour les saveurs.
3: Aujourd'hui, nous, on travaille avec des arômes qui sont 100% naturels. On a un aromaticien qui nous fabrique les arômes à la demande. On a une dizaine de jours d'attente à chaque fois. Et on travaille vraiment avec l'essence même des fruits, des plantes, des fleurs.
2: Et cela donne des

0: recettes intéressantes. Il y a par exemple violette, pêche basilic, framboise hibiscus, poire miel ou encore rose litchi. Pour la couleur, Jérôme a fait appel à un chef pâtissier qui a imaginé des colorants particulièrement flashy, encore un peu et ça brille dans le noir. Les limonades de Jérôme se vendent sur place, à l'usine ou dans les grandes surfaces du coin, et elles se vendent bien, même très bien, et ce, dès le début de l'aventure.
1: On finit l'année 2024 en ayant fait 7000 bouteilles, tranquille. 2025, on a fait 42 000 bouteilles, et on est passé à 10 références. Et là, cette année, on est déjà à 45 000 bouteilles. On en a fait 19 000 sur le mois de juin-juillet.
0: Et oui, cela fait seulement 2 ans que Jérôme est dans la limonade. Avant, son domaine, c'était la bière. Le passage de l'un à l'autre s'est fait par hasard. Un comité des fêtes lui demande de la limonade pour un événement, et voilà. Et comme ça marche bien, il a d'autres projets. L'année prochaine, il sort des thés glacés et un tonic. On ne l'arrête plus, le Jérôme. Plus d'infos sur les pages Facebook et Instagram Bulle Gourmande. Merci à Noémie Guillotin d'ici Pays d'Auvergne pour cette idée qui pétille. Ici, ça entreprend dans l'Allier avec Bulle Gourmande, une limonade qu'on redemande.
2: J'ai compris, Fabien Antoniente, pourquoi vous avez choisi l'Auvergne pour votre prochain film. Vous êtes en repérage en ce moment. Vous connaissez l'Allier d'ailleurs, près de Moulins.
3: Oui. Je suis allé il y a pas longtemps pour des dédicaces à Vichy.
2: Ouais, d'accord.
3: Et donc voilà.
2: Je suis tellement content. Si on le fait pas exprès, ma direction m'a dit tu parles pas trop de ta région à toi. Hein. Je suis né à Vichy.
3: Ah oui?
2: Oui, je suis là-bas. Donc bon, on reparlera de l'Auvergne dans un instant.
3: Ah oui.
2: Alors on va parler de l'Auvergne et de tous les lieux qui ont marqué la vie de Fabien Antoniente. On était dans les vallons de Pont-d'Arc en Ardèche, hein, il y a quelques minutes. L'époque, voilà, aussi des premiers émois, des slows catastrophiques. Mais l'humour qui a toujours permis à Fabien de s'en sortir. Comment la carrière au cinéma a débuté? La rencontre avec Audiard lorsque vous aviez 12 ans. Et puis après, quelques années plus tard, il y a ce premier long métrage à la vitesse d'un cheval au galop. Tout va commencer, la suite on la connaît. Quoique, restez avec nous jusqu'à 21h, on va en parler.

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13: On lui doit Camping 1, 2 et 3, Jet Set 3-0, 4-0, Disco, ses débuts derrière la caméra dans les années 90. Eh bien, amène Fabien Antoniente, notre invité, à écrire ses premières comédies. Grève Partie en 1997, Jet Set c'est deux ans plus tard. En 1999, Satire avec, je le rappelle, Samuel Le Pihan, Lambert Wilson. José Garcia, il abordera aussi notre invité de façon satirique, ce football qu'il aime tant pour en parler. J'ai le plaisir d'être avec Fabien Antoniente jusqu'à 21h. Alors d'ailleurs, avant tout ça, Fabien, il y a le lycée Fresnel à Paris, et vous avez un diplôme, vous allez travailler au commissariat de l'énergie atomique.
14: Ouais.
13: Des études d'optique, en fait.
14: C'était...
13: Ah, vous avez adoré.
14: Une espèce de bug.
13: Ouais, mais c'est... l'optique, c'est l'objectif, hein, c'est la caméra.
14: Et donc, j'avais obtenu un BTS instrument de précision, donc il y avait un rapport avec, vaguement avec ce que je voulais faire plus tard, mais... D'abord, j'ai fait ces études pour faire plaisir à mes parents, parce que mon père trouvait que le cinéma c'était pas sérieux,
13: Vous vouliez déjà faire du cinéma, pour moi c'était clair.
14: Faire
13: dans
14: ça
13: la tête,
14: un peu dans ma tête, mais mon père disait non, c'est un métier, beaucoup d'appelés, peu d'élus, disait-il.
13: Oh, je la connais
14: cette phrase, terrible.
13: Ouais. Mais la radio c'était pareil pour moi. Hein.
14: Et donc, j'ai été au bout, et au bout du bout, c'est après le diplôme, j'ai eu un emploi au commissariat à l'énergie atomique. Mmh. Sur la séparation isotopique de l'uranium 235 et 238 par procédé laser.
13: Ça vaut cher au Scrabble, ça.
14: Et ça a duré 15 jours.
13: J'ai rien compris. Voilà. Ça a duré 15 jours parce que vous avez préféré faire des canulars téléphoniques.
14: Bah voilà.
13: Parce que j'invente rien. Hein.
14: Ah non,
13: vous faisiez des canulars téléphoniques. Vous aviez envie de vous marrer. Alors j'ai évoqué les débuts, premier long métrage.
14: J'appelais un certain monsieur Lapin régulièrement. Allô, monsieur Lapin. Pan-pan. Et mec, était content.
13: C'est lamentable. C'est lamentable. Moi, j'essaye d'être sérieux depuis 20h. Je retrace votre carrière. Vous faites le pompon du lapin, Fabien. C'est pas possible. Bon, l'année suivante, après 92, vous allez mettre en scène Tom et tout seul avec Florent Pagny et Jean Rochefort. C'est aussi comme ça que tout démarre. Voilà, suite à cette belle rencontre avec Audiard. On l'a dit tout à l'heure, quand vous aviez 12 ans. Alors, forcément, quand on est réalisateur et qu'on tourne, on est amené à tourner peut-être dans Paris, même si je sais que ça coûte très cher de tourner dans Paris. On tourne de moins en moins dans Paris, mais vous avez toujours aimé aller tourner en dehors de Paris parce que cet ailleurs ressemble peut-être plus aussi au cinéaste que vous êtes, mais vous préférez tourner en dehors de Paris.
14: Bah oui, parce que d'abord, quand vous tournez en dehors de Paris, vous êtes en bulle, en famille, vous restez avec les comédiens dans un hôtel.
13: C'est la colo, quoi.
14: C'est un peu la colo. Ouais. Voilà. Et vous rentrez pas, vous n'avez pas les factures, vous n'avez pas tous les détails qui vous ramènent au quotidien. Donc vous êtes déjà dans une bulle. Cette bulle est propice à la création du film. Mmh. Donc, moi, j'ai adoré, par exemple, quand on a tourné Les Enfants des Justes en Dordogne, avec Gérard Lanvin et Mathilde Le Seigner. On se retrouvait dans un hôtel le soir, c'était une histoire qui se passait pendant l'occupation, mais on était heureux de se retrouver et de manger ensemble, parce que plus les années passent, plus on est contente de se retrouver.
13: Bien sûr.
14: Et on mesure le prix qu'est l'amitié, avec Mathilde Seigné, avec Gérard Lanvin, avec Franck Dubosc. On le mesure plus quand on est c'est propice aux confidences, c'est propice à c'est comme les vacances un peu.
13: L'âge est donc, voilà, puis on avance dans l'âge aussi, plus voilà, on a aussi envie de retrouver tout ce qu'on a pu vivre avec ces gens-là également, ouais, parce que vous avez des souvenirs avec chaque personne que vous évoquez qui sont énormes.
14: Il faut savoir qu'on ne se croise pas tant que ça quand on vit à Paris.
13: Ouais. Alors vous avez tourné quand même à Paris, je pense à Jet Set, hein, j'ai regardé, il y a la place Vendôme, il y a le pont Alexandre III, il y a la Concorde, il y a Aubervilliers, il y a Saint-Tropez aussi, hein, dans Jet Set. 3-0, génial. Stade de France, Parc des Princes.
14: 3-0, on peut pas, vu qu'on avait comme partenaire le Paris Saint-Germain, on pouvait pas tourner vraiment ailleurs que Paris Saint-Germain.
13: Un décor privilégié pour vous,
14: et puis moi qui adorais, qui aime le cinéma, mais qui aime aussi le football par-dessus tout, mes deux passions étaient réunies sur ce film 3-0. J'ai adoré tourner sur la pelouse du Parc des Princes, sur la pelouse du Stade de France, de voir les coulisses, de tourner dans les coulisses de ces stades mythiques.
13: Ah, mais c'est un accès que beaucoup vous envient, on est bien d'accord. L'aventure de votre vie, je sais pas si c'est l'aventure de votre vie, mais c'est peut-être qui restera et dont on vous parle, à mon avis, tous les jours, c'est celle-ci.
9: Alors, on n'attend pas Patrick?
13: Et alors, on n'attend pas Fabien, qui est aussi le titre de votre livre. Vous parlez de vous, on en dira un mot tout à l'heure. Plus de 5 millions d'entrées pour le premier numéro, il y en aura 3. Vous vous souvenez du lieu où vous avez commencé, des idées là, sur un bout de papier avec Franck, quand vous avez eu cette idée là, un peu folle de faire camping?
14: Je me souviens c'était dans une discothèque à Deauville.
13: Ça, mais vous voyez, je vous ai lancé
14: chez Régine. Et, et Franck, je venais de faire Jet Set, et il me dit, j'aimerais bien faire un film avec toi, comme Jet Set un peu, mais dans l'univers du camping. Et il se trouve que moi, j'avais déjà pensé un film, mais pas comme lui le voyait. C'est lui, il a pratiqué 25 ans
13: de camping, ouais.
14: 25 ans de camping, donc il était très précis, cet animal, sur le sujet. Et donc, on a uni nos compétences et on s'est retrouvés à Paris pour écrire.
13: Mais quand vous le voyez aux essais, je sais pas, moi, il paraît qu'il prend un peu ses vêtements par hasard, là, le petit slip bleu et puis le débardeur rose, un peu par hasard, hein, qu'il prend ces vêtements-là. Vous imaginez, là, quand vous le voyez la première fois comme ça
14: Ça va même plus loin. Il prend le débardeur rose, il a le slip bleu, il met le débardeur rose sur le slip bleu, il a déjà les claquettes, et surtout, je lui dis, mets les clés de la bagnole dans les mains, comme ça. Et le déplacement qu'il fait, à ce moment-là, il est Patrick Chirac.
13: Exactement. Alors ça vous conduit dans une région, Arcachon, la Teste de Buch, le Moulot. Bon, c'est la Gironde, c'est aussi triste par rapport à l'actualité, hein, qu'on a vécu cet été, parce que je crois que ce camping, le décor du camping, ça n'existe plus, tout ça, là, aujourd'hui.
14: Si.
13: Il y a encore une partie...
14: Oui, parce que les gens pensent qu'on a tourné dans le même camping, or on a tourné sur 3 campings, et on a tourné sur la façade du camping des Flots Bleus, qui existe toujours, hein, que les gens viennent visiter,
13: ils prennent
14: des photos, etc. La partie plus profonde du camping, on l'a tournée ailleurs, et la partie vue sur le bassin, on l'a tournée au Petit Nice, sur un domaine des eaux et forêts, parce qu'il n'y a pas de vue d'un camping sur le bassin. Il y a toujours vue sur la dune, mais il n'y a pas vue sur le bassin. Donc, on a fabriqué un faux camping, avec une fausse allée, avec et c'est pour ça que Claude Brasseur, à un moment donné, court à côté de son vélo, parce qu'il peut pas l'emprunter, on pouvait pas rouler sur cette allée. Donc c'est ce qui était un inconvénient, on a fait un gag.
13: Et puis on pourrait parler non pas du Shogun, mais du Balapapa.
14: Oui.
13: Ça c'est au Pila, c'est une vraie boîte.
14: Oula.
13: Oui, non mais attendez, on va en parler dans un instant, le Oula me donne envie, il y a des souvenirs du côté du Pila, on va tout vous dire avec Fabien Antoniente.
14: Oula là.
13: Voilà, on va parler d'autre chose. Ici, ça marche, qu'en pensez-vous? Votre kilo de tomates, je ne sais pas combien vous le payez en ce moment, 5, 6 ou 7 euros, dans les Pyrénées orientales, ce même kilo de tomates, qui plus est en circuit court, 100% local, nous coûte beaucoup moins cher. Alors comment c'est possible? Élément de réponse dans ce reportage avec Robin Bernot et David Rochier,
10: On est au sud de Perpignan.
15: Ici, votre kilo de tomates vous coûtera moins de 2 euros.
16: Ah bah c'est imbattable, c'est clair, c'est imbattable.
15: Nous sommes à Elne, à une quinzaine de minutes en voiture de Perpignan. Bienvenue chez Christelle Lopez, agricultrice installée sur l'exploitation familiale il y a quelques années. Sa famille a fait le choix de se lancer dans le maraîchage. Et ici, le principe est simple, ce sont les clients eux-mêmes qui récoltent directement les fruits et légumes qu'ils souhaitent acheter.
17: Les gens sont respectueux, il y a un vrai échange sur la culture et pas seulement sur la cueillette.
15: Mais au-delà de ce circuit ultra court, ce qui nous intéresse vraiment aujourd'hui, c'est le prix. Imaginez un kilo de tomates paysannes à moins de 2 euros. Difficile de faire moins cher.
17: Ben oui, parce qu'en fait, il n'y a pas de dépenses salariales et on sait que dans une entreprise, ce qui coûte le plus cher, c'est le salarié. Et comment faire pour nous aussi vivre mieux et pour la clientèle vivre mieux? Ben c'est ça, c'est de la pédagogie, d'expliquer comment on cultive et qu'il faut faire attention à plein de choses. Et une fois que les gens ont compris ça et qu'eux aussi gagnent de l'argent, sur leur panier, c'est parti.
15: Alors ici, près de Perpignan, ça marche, mais vous, qu'en pensez-vous? On va en discuter avec Floriane, plutôt séduite par l'idée.
18: Je trouve que c'est une bonne initiative, ça marche plutôt bien. Personnellement, je le pratique, pas avec des tomates, mais avec d'autres produits comme les fraises. Qu'est-ce qu'on fait? On fait les fraises, on fait les courgettes. Qu'est-ce que je suis allée chercher? Les champignons.
15: Des cueillettes où l'on vient récolter soi-même ses fruits et légumes. Aujourd'hui, il en existe un petit peu partout en France. Floriane, elle, a franchi le pas il y a déjà quelques années.
18: C'est la qualité des produits, déjà. Mon intérêt pour l'écologie, même si je ne suis pas une écolo dans l'âme, mais je trouve qu'il serait peut-être temps quand même de réfléchir à certaines choses et d'arrêter les conneries pour être poli. Il y a beaucoup de métiers, beaucoup de gens qui sont en souffrance, mais les agriculteurs justement et les producteurs ne sont pas les derniers, malheureusement.
15: Et Christelle, que je vous présente aujourd'hui, ne s'arrête pas là, puisqu'elle organise également, toujours près de Perpignan, des vides cueillettes, des rendez-vous très attendus, annoncés sur les réseaux sociaux et pour cause. Ce jour-là, le prix est particulièrement attractif, seulement 1 euro le kilo.
10: Merci beaucoup Robin Bernot, Perpignan, Fabien Ottoniente, c'est un endroit que vous connaissez, Perpignan?
14: Perpignan, oui, j'y suis passé parce que Mathilde Seignet avait une maison là-bas.
10: Vous parlez beaucoup d'elle. Hein.
14: Ouais, vous savez, c'est un peu comme ma sœur, on vit dans le même quartier à Paris, et on s'appelle tous les jours.
10: C'est vrai?
14: Tous les jours, quand je dis tous les jours, c'est plusieurs fois par jour.
10: On va peut-être l'appeler là, avant 21h.
14: Bah oui, Minette, elle s'appelle Minette, et moi je m'appelle Minou. Voilà, dites la part de Minou, elle va comprendre.
10: Je fais un lien avec le bouffeur de Minou. C'est le bouffeur de Minou, c'est Antoine Duléry, donc en pique-part de démo. Ça n'a aucun lien, on est d'accord?
14: Aucun lien.
10: Bien sûr. Fabien Ottoniente, votre invité sur ICI, on va continuer de se balader. On parlera du Pila, parce qu'il y a des dossiers du côté du Pila dans la vie et dans les tournages de Fabien Ottoniente. Mais on parlera aussi de l'avenir, des prochains films, de son livre et d'autres lieux, peut-être de sa vie plus personnelle. C'est à suivre sur ICI.

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2: La France est son plus beau terrain de jeu et à travers une bonne histoire et des personnages, il la filme, il la sublime de disco en passant par Jet Set, All Inclusive, Camping, 3-0, 4-0 ou encore Turf. Fabien Otoniente est avec vous depuis 20h et ça continue jusqu'à 21h. Bon alors au Pila, puisqu'on en parle. C'était la belle vie au Pila. Ça c'est à côté des tournages de Camping. Encore un petit clin d'œil à Camping, ça d'ailleurs, parce que ça fait partie des bandes originales très importantes dans vos films. Vous avez fait la fête avec Claude Brasseur. Hein.
3: Ah oui, bah, c'était quelqu'un qu'il fallait être dans sa roue, parce que c'était pas évident. Hein. On avait un endroit où on aimait se retrouver avec Minette, avec Mathilde Seignet, avec Franck, avec Antoine Duléry et Claude Brasseur, et parfois Gérard Lanvin. Et on passait de nos disques, on passait de la musique française. C'était l'homme qui tenait les lieux, s'appelait le Gitan.
2: Le Balapapa.
3: Ouais. Et il passait des titres, mais ça allait de Johnny à Dalida.
2: Et vous chantiez toute la nuit.
3: Et on chantait comme ça. Et un jour, cut, il est 3-4 heures du matin, et j'hallucine parce que je vois, sur une chanson de Michel Thor, l'entraîneur d'équipe de France, Bernard Laporte, qui dansait avec Claude Brasseur, et Gérard Lanvin avec des boas autour du cou.
2: Mais vous aviez mangé quoi avant? Tout ça était bien réel. Bon, on imagine la chance, enfin c'est une chance incroyable, voilà, on entend bien, et on ne va pas rentrer dans l'état, mais on imagine à quel point ces souvenirs sont mémorables.
3: Très content de tourner Camping, c'est un film de gamin, c'est un film de jeunesse.
2: Ouais.
3: Vous parlez comme ça, Claude Brasseur.
2: Vous limitez bien, je ne vous pose pas les questions que tout le monde vous pose, il n'y aura pas de 4. On ne sait pas, mais c'est vrai que le fait que Mylène soit plus là, Mylène de Mongeau, voilà. Le fait que les pics, voilà. Hein, Claude Brasseur.
3: Ouais, parce que c'était c'était un peu les fondations du camping.
2: Ben ouais.
3: Et le David Croquette du camping.
2: Les Gatineaux ont des divorcés.
3: Les Gatineaux
2: peuvent se remettre ensemble.
3: Se remettre ensemble, là, on ne sait jamais. Mais
2: Fabien, je suis sûr que vous l'avez le cédar dans la tête. Je suis sûr qu'il l'a le cédar dans la tête.
3: Les Gatineaux peuvent se remettre ensemble parce qu'ils n'étaient pas vraiment séparés. C'est un incident de la vie. Voilà. Mais non, on ne sait jamais. Voilà. On ne sait jamais.
2: Allez, autre ambiance. On va quitter le bassin d'Arcachon. On va au Havre.
3: Ouais, on va au Havre, on met des pattes d'ef.
2: Allez, c'est disco ça. Hein.
3: La coupe mulet.
2: C'est sympa le Havre.
3: C'est très sympa. C'est très sympa. En fait, j'étais en repérage un jour en Normandie. Et j'ai un copain, Manu Bose, qui était mon repéreur favori. Manu, l'homme qui mue. Et qui m'avait emmené du côté du Havre. Et il me disait, regarde, c'est des perspectives à l'américaine, c'est vrai, parce que c'est une ville entièrement rebâtie par l'architecte Perret. Et donc, on a des rues un peu comme aux États-Unis. Et donc, on a imaginé que cette ville pouvait être le théâtre de ce nouveau film qu'on était en train d'écrire, qui s'appelait Disco.
2: Mais alors, comment on fait, Fabien Otoniente, pour filmer une région? Pour la sublimer.
3: D'abord, c'est une région qui est magnifique.
2: Que ce soit le Havre ou une autre.
3: Le Havre, on parvient à aller jusqu'à cette ville parce qu'on ne la voit pas forcément dans les brumes de Deauville. On parvient à aller au Havre en passant le pont de Tancarville, qui est très très très cinématographique. Mmh. Et puis le Havre, j'ai adoré tourner dans cette ville. Il se passait quelque chose. C'est une ville portuaire. Et dans ma tête, il y avait un côté comme les parapluies de Cherbourg. Il y avait la romance avec le personnage de Didier Travolta qui était interprété par Franck Dubosc. Et c'était plus Patrick Chirac, mais c'était Didier Travolta et France Navarre qui était Emmanuel Béart. Mmh. Donc il y avait aussi une petite romance et il y avait ce côté de ville portuaire que j'aime beaucoup.
2: Il y aura Turf, je l'ai évoqué, l'univers des courses hippiques aussi qui vous tenait à cœur. C'était avec Alain Chabat, avec Edouard Baird. Vous avez filmé où, ça?
3: On a filmé un peu partout, en Normandie beaucoup,
2: en Normandie.
3: Pas mal aussi.
2: C'est un beau décor la Normandie, j'ai l'impression.
3: Ouais, c'est un beau décor, et puis de façon, je vais vous dire un truc, dès qu'on quitte Paris, je suis assez content.
2: Oui, c'est ce que vous disiez tout à l'heure. Alors toutes ces anecdotes, d'ailleurs, on les retrouve dans votre livre, je le rappelle, on n'attend pas Fabien. 20 millions d'entrées, c'est le cumul quand même de l'ensemble de vos films. Il y a eu des périodes de doute.
3: Oui, bien sûr. Parce que le succès est venu... Elle est venue après deux films, que j'avais pas forcément réussi. En fait, à l'époque où j'ai commencé, il y avait pas les multiplex. Et puis un jour, donc moi, c'était un peu l'auberge espagnole. Je mettais des histoires d'amour, des un peu de comédie, un peu de mélodrame, et je mettais tout ça dans un sac. Et puis, y a un jour un distributeur qui me dit, regarde l'extérieur d'un multiplex qui venait de se construire. Il me dit, tu veux être dans quelle catégorie? Parce que là, il y a un peu de tout dans tes films. Ben, il me dit, regarde, t'as de policier, dramatique, comédie, épouvante. Donc, j'ai dit, mais comédie. Il m'a dit, ben, fais-en une. Et j'en ai fait une, c'était Jet Set. Et là, je suis parti. On est parti vite. Et après, ben, c'est un peu comme les entraîneurs de foot. Hein. On a de voir du résultat à chaque fois. On vous attend au tournant, comme on dit. Et puis, sauf que, voilà. Et puis, un jour, le succès n'a pas été au rendez-vous. C'était avant camping, d'ailleurs. Et une grosse remise en question. Parce que, en fait, les échecs, il faut toujours savoir ils peuvent nourrir les prochains succès. Donc quand la vie on tombe, on se relève et puis on réfléchit pourquoi on est tombé et puis on essaie de faire avec. Vous savez, on dit souvent que l'aventure de se faire ce métier est dangereuse, mais l'immobilisme est pour moi immortel. Mmh. Donc je préfère encore l'aventure dangereuse. Ouais,
2: l'aventure, c'est l'aventure. Hein.
3: Eh oui, comme disait Claude Lelouch.
2: Non, mais c'est vrai que voilà, votre philosophie, c'est continuer à croire en son projet, même lorsque tout est mal parti, quoi, en fait. J'ai un beau scénar, là, vous proposez...
3: Dans le livre, il y a une phrase qui résume un petit peu tout ce que je veux dire. Ouais. C'est « Quand il n'y a plus d'espoir, toujours penser au homard dans le vivier du Titanic.
2: » Pauvre homard. Moi, j'allais vous proposer un beau scénario, là. On est quand même. L'histoire d'un gamin de cité, quand même, de Villiers-sur-Marne, qui tombe amoureux du cinéma parce qu'il voit un tournage dans la rue, tout ça à cause d'une chaussette que vous avez évoquée, pour réaliser quelques années plus tard des films qui seront vus par des millions de gens. C'est le début d'un film. Hein.
3: C'est vrai, on l'a dit, ouais. Ouais. On l'a dit.
2: C'est vrai.
3: Les gens qui ont lu ce livre, qui me disent, oui, on aimerait bien le voir adapté au cinéma.
2: Qu'est-ce qu'il en penserait, Coluche? Qui est quelqu'un que vous avez connu et qui a compté pour vous?
3: Ah oui, parce que j'ai grandi avec la radio, et donc j'écoutais beaucoup les comiques, et notamment Coluche, qui avait une émission qui s'appelait On n'est pas là pour se faire engueuler. Mm-hmm. Et donc il y avait dans cette émission, je me rappelle, une énigme qui s'appelait le Mille Boutroux, parce que Coluche était né rue Émile Boutroux à Montrouge, et donc on gagnait, quand on répondait à cette énigme, des conneries, 150 soutiens-gorge, 200 slips, c'était des choses qui servaient pas à grand chose, enfin, qui servaient, mais pas dans cette quantité-là. Et donc un jour, j'ai décidé d'aller voir cette émission sur place, et il y avait évidemment la Coluche, le en live.
2: Rue François 1er,
3: et il y avait une énigme qui disait, ça se porte plus ou moins sur l'épaule. Alors j'ai réfléchi, plus ou moins l'épaule, et j'ai dit des piles. Et c'était ça. J'ai gagné 2500 piles que j'ai données à tout le lycée. Ouais.
2: C'est drôle, ça. Bon, l'homme derrière le réalisateur, vous vivez dans le Pays Basque aujourd'hui, Fabien Otoniente.
3: Oui.
2: Pourquoi tu as choisi le Pays Basque?
3: C'est le Pays Basque qui m'a choisi.
2: Oui, c'est une bonne réponse, c'est vrai.
3: C'est le Pays Basque parce que j'étais sur une étape du tour pour vous dire le Tour de France que j'aime, que j'adore. Et il était dans les Pyrénées, donc on était à Pau. Et ma femme, qui est toujours ma femme, me dit, viens. Qui est
2: la troisième.
3: Oui, qui est la troisième.
2: Oh, je vous taquine, Fabien.
3: Qui est toujours là. elle a bien du mérite. Et donc, elle me dit, viens au Pays Basque. J'ai fait, j'ai fait une heure de voiture et puis. J'étais normalement venu pour une journée ou deux.
2: Ouais.
3: Et j'y suis resté 15 jours. Et puis après, j'ai cherché une petite habitation pour vivre là-bas.
2: Vous êtes où? Sans son deuxième nom de la ville.
3: C'est une région qui correspond à mon énergie.
2: D'accord.
3: C'est-à-dire qu'elle est tonique. Il y a l'océan, il y a les montagnes. On y mange bien. Les gens sont, quand on les connaît mieux, ils sont très joyeux. Donc voilà, ça m'a.
2: Et vous êtes où?
3: Je suis tombé amoureux. Je suis du côté de Bidart.
2: Ok. Non, mais je ne vous demande pas le code non plus de... On va se dire un
3: 64, dernier mot. 210.
2: On se dit un dernier mot sur l'Auvergne, parce que c'est les projets, c'est la suite. Je sais que vous aimez l'Auvergne, les lacs, les randonnées, les volcans, les sommets. On aurait pu parler de la Corse aussi, que vous aimez. Mais l'Auvergne, c'est le lieu de votre prochain film, a priori.
3: Je prépare une série pour France Télévisions qui, dont le cadre sera l'Auvergne, sur les randos. Parce que maintenant, aujourd'hui, les randos, tout le monde s'y adonne. D'abord, ça va avec le pouvoir d'achat. On peut voyager, on bivouaque, on passe des moments merveilleux. Puis l'Auvergne, pour moi, est tellurique. Il y a les volcans d'Auvergne, il y a cette terre d'Auvergne que j'adore. Et j'ai découvert des gens formidables. Donc, vive l'Auvergne.
2: Alors, on n'attend pas Fabien, le livre qui est en librairie, le film bientôt, la série en tous les cas pour France 2. C'était le dernier plan de Fabien Antoniente ce soir.
3: Merci.
2: Date de fin. Merci pour cette belle histoire. On pourrait écrire d'autres chapitres, mais on a fait un joli survol des lieux qui ont compté pour vous. Je vous remercie sincèrement d'être venu. Allez Paris.
3: Plus que jamais. La troisième étoile.
2: Avec Paris dans la vie, mais allez Paris, bien sûr. La troisième étoile, c'est un fan du PSG, on n'a pas parlé. Mais bon, on salue tous les fans du PSG. Et les autres, salut, belle soirée, à demain.

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2: Salut à toutes, salut à tous et bienvenue dans Décibel. C'est parti pour une heure ensemble et en direct autour de notre passion commune, les frites. Non, mais on pourrait un soir. Non, ce soir c'est la musique. Mais un soir, on ne sait pas quand, on pourra faire une spéciale frite. La musique qui nous réunit ce soir, c'est celle d'un garçon nommé Zaoui. Vous l'aviez découvert avec son groupe Thérapie Taxi. Immense carton.

C'est avec ce groupe Thérapie Taxi qu'on a découvert Zaoui. Thérapie Taxi, donc ouais, je disais, énorme carton, 400 000 albums vendus, des dates de concert à l'appel. Et puis une rupture en 2021. Et des albums solo. Le premier, on l'avait écouté, Zaoui était venu nous en parler dans Décibels. Le deuxième qui vient de sortir, une pépite à gagner tout à l'heure au Blind Test. Vous pouvez d'ores et déjà nous appeler 0810 055 056. C'est Alexandra qui vous attend au standard. 0810 055 056. Ça, c'est pour jouer au Blind Test et gagner Karaté Cœur, le nouvel album de Zaoui. Il va nous raconter l'histoire, les histoires, vous allez voir, passionnantes, autour de ce nouveau disque. Zaoui arrive dans Décibels ce soir également, dans vos oreilles. Chris Christopherson, ça c'est de la très belle country américaine. Au bonheur des dames, bah c'est du rock en français, on va être bien. Et on démarre la soirée avec Shakira. Shakira qui est pile à la moitié de sa résidence exceptionnelle à Madrid. 12 concerts. Mais 12 concerts tellement énormes qu'il a fallu construire un stade spécialement pour accueillir Shakira. Alors d'ailleurs, il n'y a pas qu'une scène dans ce stade. Il y a aussi le village Shakira dans lequel il y a un musée avec ses tenues iconiques, une librairie avec ses bouquins préférés que vous pouvez acheter. Et puis des petites boutiques évidemment pour acheter des produits dérivés Shakira. Sur scène, que des tubes, des tenues incroyables et une Shaki très, très, très en forme. Pour celles et ceux qui voudraient tenter l'expérience, il reste donc 6 concerts pour aller applaudir Shakira à Madrid, les 2, 3, 4, 9, 10 et 11 octobre à Madrid. Et c'est avec cette chanson qu'elle termine les concerts tous les soirs. Waka Waka, une chanson qu'on adore. C'est Shakira.

0: C'était l'hymne de la Coupe du Monde 2010. Pas la meilleure de l'équipe de France, mais un des meilleurs hymnes de l'histoire des Coupes du Monde. Shakira, bravo. Waka, waka.
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0: Le problème avec les victoires de la musique et toute autre cérémonie d'ailleurs de remise de prix, c'est que les artistes n'ont pas tellement leur mot à dire. Alors, ils se sont mis d'accord entre eux, les artistes, et ils ont lancé, il y a maintenant quelques années, le prix Joséphine. Qu'est-ce que c'est? Eh bien, c'est un prix qui récompense 10 albums remarquables de l'année précédente. Certains ont été remarqués, d'autres sont passés inaperçus. Et c'est un prix qui est décerné par des artistes. Alors, cette année, le jury est composé de personnalités fort sympathiques comme Pomme, qui est la présidente du jury, Flavien Berger, Adèle Castillon, la rappeuse Chilla, il y a Thibaut de Longeville aussi qui a réalisé les documentaires sur DJ Mehdi, ou encore André Manoukian, Youxeg, Vanessa Wagner. Et donc ces artistes se sont réunis et ils ont décidé de la liste de 10 albums remarquables. Dans la liste, Camille Yenbe, Chassol, Gilda, ou encore Lynn et Sarab. Le palmarès et toutes celles et tous ceux qui y ont participé se retrouveront sur la scène de l'Olympia ce mercredi 30 septembre pour un grand concert. Il reste encore des places pour les Parisiennes et les Parisiens que ça intéresse. Rendez-vous donc à l'Olympia ce mercredi. Nous, on va écouter, dans la sélection du prix Joséphine, l'excellent Opinard qui propose, non pas du pinard, mais un thé. Et vous allez voir que quand c'est Opinard qui propose, on a très très envie d'accepter Opinard. Son album s'appelle Splits.

s'appelle Opinard, l'album Spleen Social Club, distingué donc dans ce palmarès du prix Joséphine 2026. Les artistes qui récompensent d'autres artistes et ils se retrouveront tous à l'Olympia ce mercredi. Vous pouvez encore vous offrir une petite place. À suivre dans Décibels, le Sieur Zaoui.

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1: Vous avez connu Zaoui, les amis, avec son groupe Thérapie Taxi, l'aventure qui a été extrêmement réussie, 400 000 albums vendus, des singles, des chansons qu'on connaît par cœur. C'est arrêté en 2021 avec un EP bien nommé Rupture de merde.
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1: Ensuite, Zaoui a commencé à tailler sa route en solo, à base d'EP, d'un premier album aussi. Et le deuxième album de Zaoui, Karaté Cœur, vient de sortir. Forcément, on en parle dans Décibel. Salut Zaoui.
3: Salut à toi.
1: Comment ça va?
3: Écoute, ça va. Un petit rhume latent, le début d'automne. Mais sinon, je suis très heureux de cet album qui est sorti.
1: Voilà. À part ta maladie saisonnière, tout
3: va bien. Pas inquiétant. Il faut faire dodo et voilà quoi.
1: Bon, à tout moment, t'apportes un thé, tu sais qu'ici.
3: Oui, vous êtes très prévenant.
1: On chouchoute les artistes. Évidemment, en te présentant, j'ai évoqué Thérapie Taxi. Ceci dit, toi aussi, dans ton disque, il y a une petite allusion avec un peu, j'ai l'impression, de tendresse et de mélancolie. C'est la chanson Gentrice.
3: Tout à fait.
4: 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C'est pas sérieux ça à ton âge, non.
1: 5 ans plus tard, ça veut dire que c'est digéré, mais qu'il fallait digérer.
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3: Est-ce que c'est digéré? C'est une question que je me pose souvent, figure-toi.
1: C'était tellement énorme. Et puis ça a dû prendre une place dans ta vie.
3: Je crois que ça sera jamais totalement digéré, mais pas dans un sens mauvais.
1: Ouais.
3: C'est-à-dire que je suis complètement toujours aussi époustouflé de ce qui s'est passé. Et puis tu le digères, en fait, continuellement, avec tu grandis avec ce truc-là, ces souvenirs qui sont de plus en plus lointains. Je ne sais pas ce qu'on entend par digérer. Oui, c'est digéré, j'ai écrit un bouquin dessus. Il y a beaucoup de choses. L'ego est digéré. L'ego, il est digéré depuis pas mal de temps et ça me fait du bien. Et ça, je crois que ça a été le travail de mon premier album et de mon premier bouquin que j'ai écrit. Donc, il y a quelque chose qui a été digéré. Et du coup, j'en garde juste beaucoup de tendresse, je crois, pour moi-même, pour cette époque, et beaucoup de fierté aussi, je vais être honnête.
1: Bah, tu peux.
3: C'est quand même incroyable ce qu'on a vécu. Donc oui, en fait, si, allez, c'est digéré.
1: Très bien. Alors, on passe à ce deuxième album solo, donc Karaté Cœur. Déjà, je dis solo, mais est-ce que tu as la sensation de l'avoir fait tout seul? Ou est-ce que, alors, n'étant plus dans un groupe, évidemment, on dit album solo, mais tu as quand même un entourage musical?
3: Ouais. Je crois qu'il y a vraiment peut-être quelques génies qui arrivent à faire des albums absolument seuls. Malheureusement, c'est pas mon cas. Mais non, en fait, quand tu fais un album, t'es toujours entouré. T'es entouré de réalisateurs. Ce qu'on appelle les réalisateurs dans la musique, c'est des gens où tu leur amènes tes maquettes et eux, ils les transforment. Donc il y a une part de composition, une part d'ingénierie musicale, une part de mix, enfin tout ça. Donc des gens qui aident à ce que tes chansons soient professionnelles,
1: oui,
3: sonnent bien.
1: Magnifique.
3: Voilà. Ouais. Et toi, tu restes toujours à côté pour être toujours dans le processus. Puis après, t'as des gens. Moi, j'ai eu des gens qui m'ont un peu aider à écrire les paroles de temps en temps, des gens pour les top lines. Enfin, en fait, on a fait ça. Ce que j'ai beaucoup aimé dans cet album, c'est qu'on est parti en résidence 2 fois, notamment beaucoup avec mon équipe de live. Du coup, tout était connecté avec des gars que j'aime beaucoup. Et on a fait ça vraiment à l'ancienne, je dirais, pendant une semaine avec des instruments, des micros sur les instruments, tout un peu ouvert. Et c'était des super moments. Voilà.
1: C'est aussi un très bon moment que de découvrir Karaté Cœur. Au début, évidemment, on est un peu triste pour toi, puisqu'on se rend compte très vite que c'est un album de rupture.
3: Je pose le décor direct. Voilà. Elle est deep, la première. Ouais.
1: Il s'est fait larguer salement. Voilà. Il s'y attendait pas trop.
3: Il s'y attendait pas du tout.
1: Eh, c'est ça, ça fait mal.
3: Il s'y attendait pas, sinon ça fait un peu moins mal.
1: Est-ce que finalement, maintenant que l'album est sorti et tout, tu peux nous dire si l'amour est revenu ou pas?
3: Écoutez, tout est construit un peu dans le fantasme et en même temps le vécu.
1: Ah, donc c'est pas du 100% réel, l'album.
3: Il y a des choses inspirées. Ouais, on va dire que j'ai tiré un fil, mais tu peux pas écrire ça si quand même tu t'as pas été un peu mal à un moment donné.
1: Voilà.
3: Mais disons que ça m'a fait du bien d'écrire ça. Et notamment la chanson d'intro, je l'ai écrite dans un moment où pour la petite histoire, j'allais en studio pour faire Homme Facile, qui est une autre chanson de l'album, beaucoup plus joyeuse, beaucoup plus... Et je suis arrivé, j'ai dit, je peux pas faire ça. En revanche, j'ai écrit un texte là, super triste. Et puis le mec, qui a un ami qui était très prévenant, qui m'a dit, ah non, mais t'inquiète pas, on fait pas là le rock et tout. Tiens, attends, je te fais un truc là, tout deep. Et puis j'ai commencé à écrire l'intro comme ça, où je suis arrivé avec ce texte que j'avais absolument besoin de dire. Et il a été très prévenant, voilà.
1: Il faudra découvrir Karaté Cœur. Là, nous, on va s'écouter ton duo avec Stéphane.
3: Allez.
1: Qui s'appelle Love Noir. Donc, à vous de faire le tri. Qu'est-ce qui est 100% authentique? Qu'est-ce qui est de l'autofiction? De toute façon, c'est l'album de Zaoui. C'est son histoire à lui. Et il la partage avec la chanteuse Stéphane.

0: Love Noir Zaoui a invité Stéphane sur son album Karaté Cœur. Alors le Crash 404, on y va? Allez, on y va.
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0: Crash 404, la chanson qu'on comprend bien. Donc
2: ça, c'est le début de l'album. Voilà. C'est, on est dans la phase vraiment dure.
0: Et à la fois, quand donc tu te fais larguer, donc c'est l'homme que tu es, évidemment pas l'artiste que tu es qui se fait larguer. Là c'est un moment où on peut séparer l'homme de l'artiste, mais se dire justement, en fait, t'as laissé ce truc-là rentrer dans ta musique. Tu savais que ça allait être aussi aussi productif, enfin que ça allait autant t'inspirer.
2: C'est marrant parce qu'en fait, c'est pas que je l'ai laissé rentrer, c'est que j'en avais absolument besoin. C'est-à-dire que c'est quand même ma réponse à tout depuis pas mal de temps, de faire de la musique. Et là, j'avais même presque du mal à le faire. Et en même temps, je le faisais dans un exercice larmoyant et pas terrible. Et puis je me disais, je vais quand même pas faire un album de rupture quand même. Je sais pas, j'ai 30 ans passé, je l'ai jamais fait, c'est pas pour rien. Enfin, ouais. C'est sympa. Et puis en fait, tout d'un coup, je me suis dit, pourquoi pas en fait. Ouais.
0: Tu t'es laissé la liberté.
2: Ouais, en fait, je me suis dit, bon, le premier album, d'une certaine manière, ça parlait d'une autre rupture, de la rupture avec ma vie d'avant, tout ça et tout. Et là, je me suis dit, ben au moins, c'est ça que je vis. Et tout d'un coup, c'est ça qui me vient. Puis en fait, voilà, je vais prendre le fil. En fait, j'écris. Si tu veux tout savoir, j'ai écrit un journal.
0: D'accord.
2: Qui me faisait du bien tous les jours pour me maintenir la tête hors de l'eau. Et quand même, du coup, de journal, il y avait un espèce de fil narratif et j'avais quelques chansons. Et je me suis dit, ben en fait, il faudrait faire un album qui suit le point A au point B et puis qui est un fil narratif. Et puis voir ensuite ce que tu peux raconter dans ce que tu traverses dans une rupture. Comment est-ce que tu peux raconter plusieurs choses, machin et tout. Mais je me suis dit, allez, let's go. Puis j'avais déjà le nom. Je trouvais ça super. Karaté Cœur,
0: c'est beau.
2: C'est un nom qui claque. Ouais. Et je me suis dit, allez, let's go, fais-le. Au moins, tu le fais une fois dans ta vie. Tu fais un vrai album de rupture. Et puis ça sera fait, quoi.
0: Tu parles d'une des questions que tu t'es posée. Qu'est-ce qu'on peut raconter? Qu'est-ce que je peux raconter? Est-ce que à un moment, justement, oui, tu t'es posé une limite? Tu t'es posé la question de la pudeur, qui n'était pas forcément une question que tu t'étais posée dans dans ta carrière musicale, mais qui là était peut-être présente.
2: T'as raison, je me la suis pas beaucoup posée. En fait, j'ai écrit un petit bouquin en même temps avec l'album Karaté Cœur, parce que maintenant j'adore faire ça. Ouais. Et c'est plutôt dans cet exercice-là où je me suis dit, oulala, attention, parce qu'en plus, quand t'es artiste, t'as quand même un peu une vie publique, même si, voilà, sur les réseaux, tout ça et tout.
0: Ouais, mais ta boulangère, à un moment, elle va le lire. Et,
2: voilà,
0: et ta chanson,
2: amis,
0: elle va l'écouter.
2: Tout ça, donc, je pense que je me suis juste dit, tout n'a pas besoin d'être vrai, puis en fait, tout est un peu vrai quand même, parce que c'est que des agglomérats de choses que j'ai vécues, machin et tout. Mais finalement, je suis quand même pas quelqu'un de très pudique, je crois, globalement. Donc en fait, ça m'a jamais trop freiné et ça continue à pas trop me freiner.

0: Est-ce que l'art, la musique ici en l'occurrence, ça répare?
1: Bah bien sûr, évidemment. De toute façon, quand tu viens d'un groupe qui s'appelle Thérapie Taxi,
0: oui,
1: la réponse
0: vrai.
1: C'est forcément oui. Hein.
0: C'est vrai qu'il y avait thérapie dès le départ. Ouais.
1: C'est la thérapie taxi, c'était l'idée de la thérapie à emporter, un peu rapide, justement.
0: Ouais.
1: Donc ça a toujours été présent. C'est comme ça que moi je l'ai toujours vécu, c'est comme ça que je le vis sur scène avec les gens. C'est ce qui me renvoie. Et tu vois, par exemple, ça fait un peu plus d'une semaine que j'ai sorti mon disque et c'est vrai que je suis plutôt dans un... J'avais de l'appréhension et je suis plutôt dans un mood très heureux parce que les gens m'envoient des messages.
0: Mais parce que c'est universel ton expérience. On a tous vécu, alors pas ton histoire.
1: Bien sûr.
0: Une histoire comme ça.
1: Oui, mais du coup, ça fait toujours du bien d'avoir des messages de gens qui disent bah ouais, mais moi je me répare aussi là-dedans. Puis en fait, on connaît ce sentiment de dire putain, je suis en train de vivre un truc très dur. Et il y a quelqu'un qui le chante, il y a quelqu'un qui l'écrit.
0: Mais
1: et puis tout d'un coup, ça met un peu de baume au cœur.
0: Et t'as l'impression que c'est écrit pour toi. Tu dis putain, il raconte mon truc.
1: Voilà. Comment est-ce que plus tu vas dans les détails, plus tu te rends compte que ça devient universel.
0: Universel et beau. On vous recommande Karaté Cœur, le nouvel album de Zaoui. Nous allons continuer à en parler, les amis. Alors, mon conseil, eh bien, ne partez pas trop loin.

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0: La chanson parle de la passion pour l'écriture, la musique, le partage. Et la jeune artiste de Romans-sur-Isère s'est inspirée du roman d'Alain Damasio, La Horde du Contrevent. Camille Perrer, t'as eu vent de nous deux. Un coup de cœur ici de Romardèche.
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2: Zaoui a sorti un album de rupture, mais attention, c'est pas un album très...

0: C'est bien de manifester. Je t'écris un tube, c'est effectivement un tube ce pain au lait.
1: Tu vas voir, c'est encore plus drôle que ça.
0: Vas-y, raconte.
1: C'est-à-dire qu'il faut t'imaginer moi qui arrive avec mes maquettes un peu larmoyantes au label, tu vois, genre. Et donc eux, bon, on vient de re-signer un contrat sur un deuxième album. Ils ont été mis au parfum que je quand même venais de faire larguer comme une merde. C'est un peu la première réunion.
0: Ah, ok.
1: Et donc ouais. J'arrive, je leur dis bon, moi j'ai ça. Ah oui.
2: Ne me quitte pas.
1: C'est que des trucs un peu mal enregistrés, c'est avec la guitare. Et tu vois qu'ils sont un peu en mode bon là il faut pas trop qu'on le brusque. Et puis oh oui non mais ça c'est pour un album c'est bien mais ah, il nous manque peut-être un peu de joie quelque part. Un peu. Tu vois ce qu'on veut dire. Et ils me disent voilà il faudrait faire un truc un peu radio un tube hein, tu sais. Moi je suis grognon je fais toujours la même chose pour la radio. Moi je suis pas bien j'ai envie d'écrire des chansons tristes voilà c'est mon mood tu sais dans ma position
0: bah oui,
1: d'artiste.
0: Normal.
1: Et donc je les prends au mot, genre, ah oui, vous voulez un tube, bah, je vais faire un truc très bête, je vais dire, je t'écrirai un tube, voilà, si vous voulez, je vais mettre le truc. Et en fait, ce qui est marrant, c'est que j'ai pris vachement de plaisir à le faire en me disant, allez, remets-toi dans son truc. J'ai mis, en fait, quand j'ai écrit le truc, j'ai un logiciel où je mets l'autotune à fond. Et je me suis, tu sais, moi, normalement, les textes toujours un peu ciselés, un peu, ouais. Alors attends, qu'est-ce que tu racontes? Mais ça, tu peux pas le dire, c'est trop goofy, machin. Et là, je me suis dit, bon, tu t'en fous. Vas-y, dis les trucs comme ils viennent, soit dans ton attitude un peu, genre, de cette attitude que j'aime bien, de mec qui s'est fait larguer, mais qui dit, mais qu'est-ce que t'es conne de m'avoir largué, regarde, moi, je suis trop un beau gosse. Et puis, tu le dis de manière super marrante oui. Et un peu touchante. Et du coup, j'ai pris beaucoup de plaisir à écrire ce titre qui s'appelle Pain au lait. Déjà, le titre, voilà. Ils m'ont lavé, mais ils me disaient, mais pourquoi, t'es sûr? Je dis, oui, ça s'appellera Pain au lait. Et je suis assez content du résultat. Et figure-toi qu'effectivement, sur mon public, en tout cas, ça a vachement bien marché.
0: Bah, oui, voilà. C'est un tube, mais parce qu'on a aussi besoin de ça quand on est dans une situation de largage.
1: Ça.
0: Hein.
1: Bah c'est oui, ça, on même. Se redonne un peu de self-esteem.
0: Exactement, et on sort des sortilèges.

0: avec des invités comme Stéphane, soit là juste dans les cœurs. Ouais, c'est quand même ce kiff.
1: C'est partout, ouais.
0: Ouais, les voix féminines.
1: Non, mais c'est la même un peu partout.
0: Ouais, mêlée à ta voix. En fait, quand tu penses aux chansons, t'entends la voix de fille, non?
1: Ouais, je suis un peu accro à ça. Après, là, je trouve que dans cet album de rupture, ça avait du sens de glisser un espèce de fantôme tout du long de l'album. Donc, ça me plaisait aussi qu'il y ait tout le temps un espèce de le fantôme de l'ex qui était toujours un peu là, surtout. Ouais. Donc, déjà, musicalement, je trouvais ça intéressant et dans le sens, je trouvais ça cool aussi.
0: C'est l'heure du questionnaire des choix cornéliens, mon
1: Allez.
0: Cher Zaoui. C'est parti. Écrire le matin ou la nuit?
1: La nuit.
0: Histoire d'amour paisible ou histoire d'amour chaotique?
1: Chaotique.
0: C'est vrai, t'es toujours pas vacciné? T'es trop fort.
1: Non, parce que quand tu apprends à maîtriser le chaos, c'est là où tu deviens vraiment heureux.
0: Ok, Zaoui, tu préfères que je t'appelle Zaza ou Oui-Oui?
1: Les deux sont terribles. Non, si, elle est bien, parce que les deux sont Zaza quand même, mais c'est terrible.
0: Zaza, c'est dur.
1: C'est terrible. Mais Oui-Oui, je crois que ça serait encore pire.
0: J'avoue. C'est quoi le plus facile, arrêter la clope ou arrêter l'alcool?
1: Alors ça fait 2 ans que je promets à tout le monde que je vais arrêter la clope, j'y arrive pas. Mais arrêter l'alcool serait un tel Everest que je dis arrêter la clope.
0: Ok. Ne pas voter ou annuler un concert pour pouvoir aller voter?
1: Je suis très, très pour le vote, moi, mais quand même, tu vas pas annuler un concert pour un vote.
0: Oui, c'est vrai. Donc, procuration. Voilà.
1: Procuration. À quelqu'un de confiance.
0: Exactement. Ah oui. 1 heure de sport ou 1 heure de sieste?
1: 1 heure. Ah, j'adore les deux.
0: Il faut choisir.
1: Oui, j'ai besoin d'une heure de sport quand même, mais j'adore la sieste.
0: Ok. Dans le taxi, en vrai, thérapie avec le chauffeur ou silence total?
1: Ça dépend du mood. Hein. Il y a des moments où tu as envie de silence et il y a des moments quand tu es un peu bu, justement, où tu as plus envie de thérapie.
0: Ok, question moustache. Tu préfères gagner un concours de sosie de Freddie Mercury ou de Georges Brassens?
1: Georges Brassens.
0: Ok, et on termine. Tu préfères voir ton petit pleurer ou pleurer devant ton fils?
1: Pleurer devant mon fils.
0: Ok, on écoute une chanson qui va sans doute vous faire un peu pleurer. Seul avec mon fils, Zaoui, c'est sur son album Karaté Cœur.
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0: Mais qu'elle est belle, cette chanson, seule avec mon fils. C'est ça aussi peut-être la différence, c'est que c'est... Et voilà, non, mais quand on est père, les ruptures, ça ne veut pas dire la même chose.
1: C'est dur, c'est dur. Moi, je m'en suis rendu compte que ça a été très très dur d'assumer mon rôle de parent en étant en PLS total. Ça fait partie de... Et en même temps, ça fait partie de ce qui te permet de pas aller trop loin dans le
0: t'as pas le droit.
1: Non, tu peux pas.
0: T'as pas le droit de mourir, t'as pas le droit d'arrêter de fonctionner.
1: Oui, et puis t'as pas le droit d'aller faire un teuf pendant 48 heures, t'as pas le droit d'aller trop mal, quoi. Et en même temps, tu te dis, merde, moi j'aimerais bien là aller mal pendant 2 semaines, qu'on s'occupe de moi, et en fait, non, il faut être là. Et en même temps... Ça nous a, c'est le sujet, parce que pendant longtemps, on me disait, mais pourquoi tu fais pas de chansons sur ton fils, machin? Puis je dis, mais je sais pas, j'y arrive pas, j'ai pas le truc, tu vois. Genre, oui, ça me rend très heureux d'être père et j'ai plein de choses à dire, mais ça sort pas, quoi. Ouais. C'est pas facile de faire une chanson. Et c'est vrai que là, on a vécu, ce temps-là de manière un peu, suspendue. Et on a vécu des très très beaux moments parce qu'en fait, c'est marrant ta dernière question qui est liée à ce titre, hein, mais oui, effectivement, je me suis permis de pleurer devant lui.
0: Ouais.
1: Je lui ai dit ce qui se passait, je l'ai traité un peu comme un adulte, peut-être pour la première fois de sa vie, tu vois. Alors peut-être qu'il y a des gens qui vont être horrifiés par ce que je dis, mais en même temps, moi...
0: Il est petit, il a quel âge?
1: À l'époque, il avait, il avait 4 ans, oui. 4-5 ans.
0: Oui, donc il comprend. Oui.
1: Il comprend, bah, il comprend ce qui se passe à peu près, puis... Et puis en fait, ça rendait son père... Moi, j'étais tellement une espèce de guimauve qui était obligée de tout expulser, puis toute liquide, plus du tout solide, quoi, que ça le rendait, ça me rendait attendrissant, puis plus éveillé à plus de trucs. Et notamment, effectivement, dans ce moment-là, je mettais la musique à fond.
0: Et tu danses.
1: Et je dansais, on dansait ensemble sur... Je me rappelle très bien, j'étais... Zao de Sagazan avait sorti sa reprise de Bowie, là.
0: Oui,
1: et
0: cette Modern Love.
1: M'a obsédé. Et alors, je mettais ça à fond. Et je dansais n'importe comment, sans me regarder. Et puis, en fait, lui, il se mettait sur le canapé à ma hauteur. Et on se mettait à danser comme des fous. Et c'était des super moments de décompensation un peu émotionnelle, tu vois. Mais sauf que tout d'un coup... Quand tu le regardes après coup, enfin c'est tellement tendre, et puis c'est des vrais moments, tu vois, de vraie vie, de dire, je suis pas dans le fait de contenir, ton père doit aller bien, il est tout le temps fort. Non, en fait, ton père, il vit aussi des choses, et en fait, c'est aussi comme ça que ça passe, quoi.
0: Et du coup, ça débloque aussi ta la fameuse chanson sur ton fils.
1: Oui, parce qu'en fait, tout d'un coup, je me suis senti seul, mais avec mon fils, parce qu'en fait, c'est ça aussi, d'être monoparental. Il y a eu beaucoup de moments seuls avec lui, dans cet appart que j'adore, et puis on était seuls tous les deux. Donc oui, j'ai eu ce refrain qui est venu très, je l'ai écrit très facilement, en fait.
0: Ouais.
1: Mais oui, tout est venu facilement, j'avais besoin de le dire, et puis voilà.
0: L'album de Zaoui s'appelle Karaté Cœur.

0: on commence l'interview en parlant de rupture et on termine avec beaucoup de lumière.
1: Et c'est la première fois que je fais ça.
0: Mais
1: j'étais
0: c'est beau.
1: Très heureux. Bah ouais. C'est toujours
0: ton happy
1: terminé.
0: End.
1: Ouais, happy end. Et je me suis dit, c'est fou, de tous les albums de Thérapie Taxi, de tous les EP que j'ai sortis avec Zaoui, il n'y a pas un putain d'happy end. À chaque fois, ça se termine dans les larmes et les sanglots. Sur Itzal, c'était Anti-Itzal, où c'était vraiment la chanson la plus dépressive du monde. Sur le deuxième album, Kadavexki, c'était une chanson qui s'appelait La Boucle, qui était un truc qui parlait du décès de ma mère. Ensuite, sur mon premier EP, c'était Démon, où c'est
0: dans la
1: teuf. Et ouais. Sur l'album, c'était Pulsation, c'était un truc très triste et tout. Et en fait, cette chanson est née des moments dont je te parlais tout à l'heure. On était en résidence à Jamais, un peu à partir de 23h. En gros, on t'a fait de manière très raisonnable jusqu'à 22-23h. Et à 23h, on sortait les bières, on branchait les micros et ça Jamais dans tous les sens. Et ils commencent à me faire un truc comme ça. Et eux, ils s'éclatent, mais ils me disent, ah, c'est pas du tout ton truc. Si, j'aime
0: ça
1: bien.
0: Ça te va hyper bien.
1: Et en fait, alors je saurais même pas te dire quel style c'est. Mais c'est vrai que c'est pas du tout le genre de prod sur laquelle j'ai l'habitude de poser.
0: Ouais.
1: Et en fait,
0: c'est californien.
1: Je saurais pas.
0: Je sais pas.
1: Ouais. En fait, je sais pas trop, mais c'est vrai que c'est pas trop moi, ça, c'est sûr que de base. Et en fait, il y avait tout cet esprit de jam, et du coup, la chanson finit comme ça, où on s'est enregistré un peu à la Zub. Mais c'était super joyeux, parce que du coup, ils jouaient ce truc avec. Et moi, je leur disais, continuez. Et j'avais ce truc tout d'un coup un peu libéré aussi, un peu pour moi, lumineux, de. Ça va, la vie avance, on y va après, voilà. Et en fait, j'étais très content pour une fois d'être sur un happy end.
0: Alors, le happy end de cette émission, c'est ta tournée, évidemment, que j'annonce avec plaisir. Tu seras dès le mois de novembre en tournée à Sannois, Amiens, Le Havre, au mois de décembre à Rouen, Rion, Grenoble, en janvier à Marseille, Montpellier, Toulouse, Lyon, Strasbourg, Rennes, Bordeaux, et en février, le 4 février, à Paris, à l'Olympia.
1: Voilà.
0: Bonne tournée à toi.
1: Merci.
0: Et merci beaucoup d'être venu nous voir. Karaté Cœur, vous l'avez compris, c'est testé et approuvé par l'équipe de Décibel. Bonne route, monsieur Zaoui.
1: Merci pour l'invitation. Bonne route à vous.

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1: Décibel, c'est jusqu'à 20h. Pardon, je fais des bruits avec mon micro. Vous entendez ou pas? C'est trop drôle. On dirait un vieux lit qui grince. Eh ben non, c'est un vieux micro. Allez, c'est l'heure de jouer au blind test. Ah, le micro est d'accord. On joue au blind test et à gagner, c'est l'album de Zaoui dont nous parlions avec lui à l'instant. Le très joli Karaté Cœur. Elisabeth est avec nous pour tenter de le gagner. Bonsoir Elisabeth.
2: Coucou Émilie, bonsoir, comment vas-tu?
1: Ça va bien et toi?
2: Bah écoute, une journée assez tranquille, on va dire, oui. Un peu plus, pas fraîche, mais hier, ce matin, très chaud et très, hier, très chaude.
1: Ah, très bien.
2: En température, hein, bah, je te parle. Hein.
1: Moi, à Paris, j'ai pris la flotte. Ça m'a...
2: Ah ben, nous pas.
1: Ah ben, on pleuvait ce matin à Paris. Ah là là, Elisabeth, un jour on fera une émission de météo, toi et moi, mais c'est pas ce soir. Là, on va jouer. Oh. Et on va jouer avec Kevin aussi. Salut Kevin.
3: Bonsoir Nelly, comment vas-tu?
1: Ça va bien, merci Kevin. Est-ce que la journée a été bonne?
3: Ah bah oui, les courses ce matin, tranquillement. Puis je me suis baladée dans Nemours où j'habite, quoi, donc voilà.
1: Bon, mais c'est très bien, une petite balade pour se dégourdir les jambes. Et ensuite, à 19h48 précisément, nous jouons ensemble au blind test. Mais avant de jouer, évidemment, il faut gagner. Alors vous avez gagné chacun un exemplaire de Karaté Cœur, l'album de Zaoui. Et je suis bien contente de vous l'offrir parce qu'il est très beau ce disque. Voilà, c'est cadeau, Elisabeth.
2: Bah, merci, mais Karaté Cœur,
3: c'est beau.
1: Oui, c'est joli, ça.
2: C'est une belle traduction.
1: Je suis d'accord. Le thème du blind test ce soir, eh bien, ce sont les filles. Les filles dans les titres de chansons. Il va falloir retrouver le plus rapidement possible le nom des interprètes de ces chansons. Elisabeth et Kevin, n'oubliez pas de donner votre prénom avant de donner la réponse. Et puis ensuite, on vérifie ensemble et en musique. Est-ce que vous êtes prêts à jouer avec les filles en chansons?
3: Oui, d'accord.
2: Allez, on y va.
1: Alors, prête. On y va. Première chanson, qui chante les filles? Dites-le-moi.
2: Ah oui, elle est
3: Kevin.
1: Oui.

0: avez eu la réponse en même temps. Je vous félicite, Elisabeth et Kevin, un point partout. Et on continue.
1: Elisabeth Transgal.
0: Bravo!
1: Laisse tomber les filles, un jour c'est toi qu'on les fera.
0: Mais dis donc, Elisabeth.
1: Laisse tomber les filles, ah oui.
0: Oh, trop forte! Bravo, bravo, je te félicite. Oui. Tu chantes bien.
1: Merci.
0: J'adore! Il faut qu'on fasse une spéciale météo avec Elisabeth, mais il faut aussi qu'on fasse un karaoké. On a un gros agenda. Toi et
1: tu
0: moi.
1: L'as déjà dit, hein. Tu l'as déjà dit et c'est vrai. Hein.
0: Mais j'ai déjà dit, mais je l'ai jamais fait. Il faut qu'on fasse un karaoké.
1: Non, pour l'instant, mais tu es peut-être trop occupée.
0: Mais trop feignasse, oui, tu rigoles. Non, c'est moi. Alors moi, le problème avec moi, c'est uniquement la feignantise. Dis-toi bien ça. Oui, non, forcément. Mais on trouvera un moment. Il faudra qu'on fasse ça. Allez, une dernière chanson de fille après Enrico Macias et France Gall. Une chanson plus récente. Qui chante ça? Petit indice, elle sera notre invitée ce vendredi pour la sortie de son premier album. Et elle porte un prénom de fleur.
2: J'ai des fleurs.
1: Rose, non.
0: Ah, c'est pas Rose.
1: Elisabeth Rose,
0: non.
2: Aussi mon père.
0: Tulipe, non plus.
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0: Elle a fait la Starac.
1: Oui, elle a fait la Star Academy.
0: Elle a de jolies
1: grandes. Marguerite, non.
0: Oui,
1: Marguerite. Oh, je suis forte.
0: Oui. Oui. Les filles, les femmes, les meufs, c'est Marguerite. Bravo,
1: oui,
0: bravo.
1: Marguerite.
0: C'est un sans faute pour ce blind test. Kevin et Elisabeth ont tous les deux gagné. Je vous envoie avec plaisir l'album de Zaoui, Karaté Cœur. Le blind test, c'est tous les soirs. N'hésitez pas à venir pour jouer avec nous. Et puisque les filles étaient au cœur de notre blind test, on a quand même une chanson dans le répertoire français qui est une vraie régalade. Signée Au bonheur des dames, oh les filles!
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0: Au départ, une chanson de Marty Robbins qui s'appelait Sugary, adaptée en français par les Pingouins en 1962 et reprise par Au bonheur des dames, c'est ce que vous entendez en 1973. Cette version Oh les filles sur leur album Twist a été numéro 1 des ventes en France en 1974.
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0: Allez, c'est déjà l'heure de la dernière chanson de l'émission. Alors, c'est la chanson anniversaire, on avait le choix. Hein. C'est la nif de Nolwenn, bisous Nolwenn, bon anniversaire. L'anniversaire de la mort de Coolio aussi, on aurait pu se faire un petit Gangsta's Paradise. Mais voilà, ça fait 2 ans qu'on a perdu Kris Kristofferson. Et je crois que je ne voulais jamais passer dans Décibels, et c'est un de mes chanteurs préférés. Kris Kristofferson, il est mort il y a 2 ans, il avait 88 ans. Grande carrière de chanteur, d'auteur aussi pour d'autres artistes. Il était dans la sphère de Janis Joplin, dans tous les bouquins que j'ai pu lire sur l'histoire de Janis Joplin, je me rends compte que c'était un des seuls mecs gentils avec elle de toute sa vie entière. Puis surtout, il a écrit Me and Bobby McGee, qui ensuite est devenu un grand tube pour Joplin. C'était aussi un acteur. La première version de A Star is Born, Une étoile est née, le fameux film avec Lady Gaga et l'autre beau gosse là. Et ben, la première version, en 1976, c'était avec Barbara Streisand et Kris Kristofferson. Et là, j'avais envie de vous faire entendre sa voix et sa guitare, parce que c'est un sacré musicien. Kris Kristofferson, pour les 2 ans de sa mort, voici Casey's Last Ride.

0: Lucy's Last Ride sur le tout premier album de Kris Kristofferson, sorti en 1970. Un album qui a plu notamment à Johnny Cash, qui avait adoubé Kristofferson à l'époque, et qui avait aussi donc beaucoup plu à Janis Joplin, puisque c'est dans ce disque qu'elle avait trouvé Me and Bobby McGee. Voilà pour notre hommage à Kris Kristofferson. Allez, Décibels, c'est terminé pour ce soir. Merci à l'équipe de l'émission. Il y avait Antoine Greffin et Julien Moulet à la technique. Il y avait Alexandra Sackberg au standard, Iris Guitoni à la réalisation, Thierry Boffa, Thomas Demol à la délégation musique et Mélodie Chaïb à la programmation des invités.
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0: Bonjour à tous, bienvenue en ce lundi. Je suis ravie de vous retrouver comme toutes les semaines entre 12 et 13 heures sur Ici. C'est votre nouveau rendez-vous. Ici, on parle bon plan, vie quotidienne, arnaque à éviter, santé. Nous sommes là pour vous rendre service parce qu'on vous doit bien ça. C'est le titre de ce nouveau rendez-vous quotidien. Moi, je m'appelle Enora Malagré. Voici la joyeuse bande qui m'accompagne. Aude Razo, madame anti-arnaque. Coucou Aude.
2: Coucou, coucou tout le monde.
0: Valère Coréard et ses bons plans. Bonjour Valère.
3: Bonjour Enora, bonjour à toutes et tous.
0: Notre éminent médecin, mon meilleur ami, Gérald Kirzek.
4: Bonjour, mais oui, le médecin doit être votre meilleur ami. Exactement, c'est une bonne formule.
0: Et c'est le cas. Notre rayon de soleil, notre grande journaliste Elsa Wolinski. Bonjour,
5: bonjour
0: Elsa. Le gros dossier du jour, chères auditrices, chers auditeurs, le jambon. Vous allez voir. Appelez-nous, laissez-nous un message vocal pour savoir si tout est bon définitivement dans le jambon. Ça se passe au 0810 055 056. C'est un WhatsApp gratuit. Nous sommes là pour vous. Et puis laissez-nous aussi des messages vocaux, comme l'a fait aujourd'hui Sophie.
6: Moi, je me suis fait arnaquer par un mail d'Octolib en répondant à un sondage et j'ai dû payer 1 euro pour recevoir un kit. Je voulais savoir comment faire pour pas qu'on me pirate.
0: Oula, ça c'est une question pour notre cher Aude Razo.
2: Oui, alors Sophie, c'est un faux mail d'Octolib qui tourne beaucoup, je le précise. Déjà, premier réflexe, prévenir sa banque et faire opposition.
0: On y répond dans une trentaine de minutes. Hein, vous l'avez vu, c'est votre émission. Exprimez-vous chez nous. 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Mon cher Valère, nous avons la joie et l'avantage, comme tous les lundis, de recevoir un ou une collègue de chez 60 millions de consommateurs. Aujourd'hui, on la connaît bien maintenant dans l'émission. Elle s'appelle Patricia Chéropoulos. Bonjour Patricia.
7: Bonjour.
0: Vous consacrez cette semaine un magnifique dossier sur le jambon. Alors, est-ce que tout est bon dans le fameux jambon, Valère Correa? Je suis très fière de ma formule, hein, qui date des années 20, vous l'aurez noté. Je vais la répéter 50 fois. Alors, apparemment, pas toujours.
3: En tout cas, le jambon, c'est pas très cher. C'est source de protéines et vous avez enquêté chez 60 millions sur ce produit très populaire. Patricia, justement, c'est ce qu'on retrouve dans votre mensuel là, qui est arrivé en kiosque. Est-ce qu'on peut manger du jambon les yeux fermés ou est-ce qu'il faut vraiment faire attention?
7: Non, je dirais pas les yeux fermés. Hein. Évidemment, il faut faire attention à pas mal de choses. On peut regarder déjà les étiquettes. Hein. C'est toujours le conseil qu'on donne. Mais déjà, voir s'il y a beaucoup ou pas beaucoup d'additifs, de différentes choses qui peuvent être ajoutées. Ça, c'est une première chose que tous les consommateurs peuvent voir.
0: Mais le Nutri-Score est différent sur chaque paquet de jambon?
7: Alors déjà, il n'est pas obligatoire, mais on voit que la plupart jouent le jeu. Hein, la plupart des fabricants, en général,
0: le Nutri-Score, je vous coupe, je le rappelle, A, B, C, D, E, pour savoir si le produit
7: est bon pour la nutritionnelle.
0: Voilà, exactement.
7: Hein, c'est ça. Et en gros, ça s'étale entre C et D. Donc, c'est pas catastrophique et c'est pas non plus terrible. Voilà, c'est entre deux. Hein.
3: Quels sont les produits, les ingrédients à éviter quand on regarde les étiquettes, justement? Est-ce qu'il y a certains ingrédients qui doivent attirer notre attention?
7: Oui, alors déjà, c'est la longueur de la liste. Hein. C'est-à-dire que plus il y a de choses ajoutées, en général, c'est... Après, il peut... souvent, les additifs qu'on retrouve, c'est des conservateurs, c'est les fameux nitrites. Et c'est aussi des antioxydants, la plupart du temps l'acide ascorbique qui n'est pas un additif méchant, hein, faut le dire tout de suite. Donc après d'autres rajoutent du gras, rajoutent d'autres choses aussi.
3: Quand on regarde le classement, on voit que le jambon aussi, il est souvent trop salé. Le classement, je parle dans votre magazine. Quand on se tourne vers des produits qui annoncent une teneur en sel réduite, vous savez, on voit souvent écrit moins 25% de sel, c'est bien, ça marche ça?
7: C'est la réalité. Oui, ça c'est vrai qu'on l'a regardé. En général, un jambon standard, c'est autour de 2 grammes par 100 grammes. Donc une tranche de jambon, c'est à peu près 35-40 grammes. Hein. Donc en gros, nous ce qu'on dit, c'est que vous mangez par jour une tranche de jambon, ça vous apporte un sixième des apports recommandés. Qui l'apport recommandé étant de 5 grammes par jour.
3: En sel, là, on parle.
7: En sel. Donc, comme ça paraît rien.
0: Mais vous confirmez, pardon, docteur Kirzek?
4: Oui, c'est très salé. Et pour les gens qui ont l'insuffisance cardiaque, à qui on a dit attention au sel, faut faire attention au jambon, mais toutes les charcuteries, même si c'est marqué moins 25%, parce que moins 25%, ça ne veut pas dire zéro. Ça veut dire que c'est un apport en sel quand même important.
7: Patricia, oui, réduit, mais quand même, oui, ça existe évidemment, parce qu'après, il y a le fromage, il y a le pain sur lequel vous allez mettre votre jambon, par exemple. Donc tout ça, ça apporte du sel, évidemment.
3: On parle souvent des nitrites hein, dans le jambon, alors ça fait un petit peu peur. On parle aussi des nitrates. Qu'est-ce que dit votre classement sur les jambons qu'on a dans les supermarchés?
7: Alors, les nitrites, hein, pour rappel, ce sont donc des additifs, des conservateurs, enfin des antibactériens qui vont empêcher justement le développement. Bah, on parle souvent de la salmonelle, l'hystériose, le botulisme aussi. Donc, dans un sens, ils vont être très importants. Le problème, c'est que maintenant, on sait que les nitrites sont potentiellement cancérogènes et les charcuteries ont été classées cancérogènes, justement, juste vraiment cancérogènes. Pourquoi ? Parce que si vous en abusez, vous risquez d'ingérer trop de nitrites et ça, c'est des éléments cancérogènes. Voilà. Donc, on a vu, par contre, dans notre classement, nos analyses ont montré que, bonne nouvelle, nous n'avons pas trouvé beaucoup de nitrites. En tout cas, loin de la limite supérieure autorisée.
2: Et moi, je vois parfois des lardons sans nitrites. Donc là, c'est bien, du coup, si j'en achète ?
7: Alors, c'est sans nitrite ajouté. Après, il y a toujours un peu de nitrite naturellement présente dans la viande. L'autre chose qu'il faut vérifier aussi, c'est que le sans nitrite, il n'y a pas eu un subterfuge qui est en fait du bouillon de légumes ajouté à la place des nitrites. Or, les bouillons de légumes, souvent, contiennent des nitrates. Et ces nitrates vont se transformer en nitrites. Donc, si vous prenez du jambon ou lardon sans nitrite, c'est ça aussi l'importance de regarder l'étiquette, c'est vérifier qu'il ne s'agit pas de bouillon de légumes à la place.
5: D'accord. Alors, les enfants, on va continuer de parler du jambon. Il y a une grande liste hein, dans votre magazine, ma chère Patricia. Donc, si jamais vous avez envie de poser des questions sur le jambon que vous achetez au supermarché, eh bien, on vous dira s'il est plus ou moins bon. Je vous poserai aussi des questions pour moi-même, d'ailleurs. Et puis, tout à l'heure, d'ailleurs, le docteur Kerzek vous parlera des moustiques. Sachez-le, une émission...
4: Sans rapport. Avec le jambon.
5: Coq à l'âne. Et Elsa nous parlera de Zidane. C'est vous dire la richesse de cette émission. Franchement, ça va être un peu fou. Et puis, on parlera évidemment aussi du jambon végétal. Alors, est-ce que c'est vraiment
3: grosse
5: végétal
3: tendance, hein, vrai.
5: Grosse tendance. Est-ce que c'est vraiment bon pour la santé? On répond à tout. C'est votre émission 0810 055 056. Mais pour l'heure, un peu de musique, YouTube, New Year's Day sur votre radio. Ici, on est ensemble jusqu'à 13h, donc on vous doit bien ça.

0: U2, New Year's Day, avec cet accent lamentable breton sur votre radio. Ici, on est ensemble jusqu'à 13h.
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0: Je salue au passage les 44 merveilleuses locales du réseau ici, partout en France, qu'on embrasse très très fort. On est au cœur d'un dossier jambon. Est-ce que tout est bon dans le jambon? Avec quoi est-il fait? Quelles sont les marques qu'on vous recommande? C'est l'objet de ce dernier 60 millions de consommateurs. Et nous avons Patricia Chéropoulos qui nous fait la joie d'être avec nous aujourd'hui pour en discuter. Si vous avez des questions à nous poser, ça se passe au 0810 055 056. Un peu plus tard, le docteur Kirzek nous parlera moustiques. Vous vous faites bouffer par les moustiques, vous, en ce moment
2: aussi?
0: Oui. Écrivez-nous, appelez-nous. Et notre Elsa chérie nous parlera de Zizou. Grosse émission aujourd'hui. Alors, nous avons une auditrice qui nous appelle. Elle s'appelle Noël. Bonjour, Noël.
3: Bonjour.
0: Comment allez-vous, chère Noël?
3: Oh, moi, toujours très bien.
0: Ah, vous appelez d'où?
3: Orléans Centre.
0: Ah, bah alors, on embrasse très fort ici, Orléans.
3: Comment ?
0: On embrasse très fort ici, Orléans, d'où vous nous vous écoutez, évidemment.
3: Je vous suis bien sûr sur Facebook.
0: En plus, on en a de la chance. Oui. Alors, vous faites attention à ce que vous mangez. On parle de jambon, oui. Justement. Dites-nous tout.
3: Eh bien, moi, je fais très attention à ce que je mange, parce que, pour ma santé personnelle.
0: Oui.
3: Et je n'achète que du jambon à la coupe, avec le moins de sel possible. Et puis, parce que je trouve que dans les magasins, il y a beaucoup de jambon qui est en vente, sous blister ou pas. Mais c'est plutôt de l'eau avec du sel et un tout petit peu de jambon.
0: Alors, quand vous dites à la coupe, chère Noël, c'est dans le supermarché ou à la coupe dans...
3: Oui, alors, ça peut être dans les supermarchés où on arrive à trouver du jambon à la coupe.
0: Oui, bien sûr. C'est bien ça ou pas, Patricia Chéropoulos? Oula,
4: oui.
0: Il y a des hésitations un peu étranges.
4: Alors, j'avoue que parfois, ça peut être aussi du jambon industriel qui est proposé à la coupe. L'avantage, c'est que vous choisissez, vous avez la quantité et vous évitez le plastique aussi. Par contre, c'est important aussi. Hein. On l'oublie, mais le problème, souvent, c'est sous blister. Après, dire qu'il est de meilleure qualité s'il n'est pas artisanal, ça, c'est compliqué à dire. Si on veut du jambon artisanal, c'est-à-dire fait avec un seul producteur, par exemple, ouais. Ça sera plutôt chez le boucher charcutier, par exemple.
0: D'accord.
4: Après, si on se fixe sur les nitrites, là, dont on parlait tout à l'heure, il n'est pas certain qu'un jambon artisanal en contienne moins, peut-être même au contraire. Mais ça, c'est une autre histoire. Pourquoi ? Parce que les petits laboratoires artisanaux ont moins les moyens de maîtriser, en fait, l'utilisation des nitrites.
0: Audrey Azo, puis Gérald Kierzek.
5: Moi, j'achète au rayon traiteur, au supermarché. Il y a des rayons italiens, par exemple. Alors, j'ai tendance à penser que c'est de meilleure qualité.
0: Ouais,
5: le jambon, il est plus fin, etc. J'ai raison ou j'ai pas raison?
4: Ça dépend sur quoi on se base, sur l'aspect organoleptique et puis sur l'aspect peut-être viande. Ça peut être des cochons d'élevage un peu plus vertueux. Là encore, si on se fixe sur les additifs, les nitrites, non, il n'y a pas plus de garantie.
5: Il faut que je regarde l'étiquette, en fait.
4: Voilà.
0: Pardonnez-moi, vous avez utilisé un mot savant.
2: Organoleptique.
0: Et en tant que blonde, mais avec ma collègue,
6: moi je suis brune et je n'ai toujours pas, j'ai pas compris. Non plus.
4: Bah, organoleptique, ce sont les caractéristiques sensorielles. C'est le goût, en général, le goût, la texture et l'odeur.
0: Alors, on apprend en s'amusant.
7: Pour le Scrabble, ça va être bien. Prochain Scrabble.
0: Oui, Gérald, vous vouliez dire quelque chose.
7: Il faut faire attention à la gueule du jambon. J'allais dire, plus il est moche, alors évidemment, s'il a traîné, etc. Ça,
0: c'est
7: il,
0: comme
7: il
0: les hommes. Plus il est moche, plus ils sont
7: moches. C'est comme pour tout le monde. Non, mais c'est comme, vous savez, les légumes ou les fruits moches, on incite à les manger. Ben là, c'est un peu pareil. On cherche du jambon blanc, tout rose, tout joli, tout avec une bonne appétence visuelle, etc. Et en fait, plus il est joli, c'est plus il est bourré de conservateurs, généralement. Et moi je suis assez surpris parce que vous mettez deux tranches de jambon, une industrielle, pas bonne sur le plan nutritionnel, plein de nitrites, elle est toute rose. Et puis à droite, vous mettez une tranche qui est moins rose, qui est moins appétante à côté. Vous proposez ça, je suis sûr que vous allez tous aller vers la rose bien jolie. Alors que c'est l'inverse sur le plan nutritionnel.
0: Noël, qu'en pensez-vous? Vous auriez tendance à aller vers le jambon rose fluo ou un petit...
3: Non, pas du tout.
0: Eh oui.
7: Bravo.
3: Quand j'étais plus jeune, on n'avait pas du jambon rose fluo. On avait plutôt du jambon qui tirait plutôt vers le gris marron.
0: Voilà. Et ben ça c'est déjà un bon signe.
3: Et qui n'était pas forcément bien proportionné. Et voilà. Donc c'est vrai que je suis d'accord avec le monsieur. Je prendrais plutôt l'autre jambon.
0: Le docteur Kierzek.
3: Il est meilleur.
0: Merci beaucoup Noël. On vous embrasse très chaleureusement. Passez une très belle après-midi. Valère Coréard.
8: Patricia Chéropoulos. Un mot sur le bio, le jambon bio. Est-ce que c'est un marqueur intéressant pour avoir un jambon de meilleure qualité?
4: Oui, c'est un marqueur intéressant parce que déjà au niveau santé, bien-être animal et type de cochon, et généralement oui, il y a des impératifs, il y a plus d'obligations en fait et sanitaires et surtout aussi au niveau de l'élevage du jambon. Et il y a aussi moins d'additifs qui sont autorisés. Par contre, les nitrites sont tout de même autorisés dans le bio. En général, il y en a moins. Il y a un effort qui est fait là-dessus, mais bio ne veut pas forcément dire sans nitrite.
8: C'est plus qu'une tendance, c'est vraiment un phénomène de fond. Les jambons végétaux, alors on en voit un peu partout. Qu'est-ce que ça donne? Vous avez enquêté dessus?
4: Moi, je suis pas du tout. Alors, ça n'a rien à voir avec le jambon, le vrai jambon. C'est pas du jambon. Après, c'est à la tête d'un jambon, on va dire. Mais c'est pas du, si on veut. Mais ça n'a pas. Voilà. Alors, pourquoi pas pour végétaliser son assiette? Pourquoi pas pour les gens qui sont les végétariens, végétaliens? C'est une option. Après, il faut savoir que ce sont des aliments qu'on dit maintenant ultra transformés. Voilà, parce que pour donner l'apparence d'un jambon et la texture organoleptique, on ajoute du colorant, des texturants, donc il y a souvent beaucoup d'additifs.
0: On va continuer de parler de jambon végétal, ça m'intéresse grandement, ça nous intéresse grandement. Vous avez donné aussi une petite liste des jambons à éviter et ceux que vous recommandez dans 60 millions de consommateurs, juste après cette nouveauté. Vanessa Paradis, rendez-vous sur ICI, dans votre nouveau rendez-vous. On vous doit bien ça, on est ensemble jusqu'à 13h.

0: jambon normal, carné, hein, c'est autour de 20 grammes par 100 grammes, excusez-moi. Mais en revanche, les protéines, là, elles sont pas naturelles. Ce sont des protéines réhydratées. Il y a aussi du soja, évidemment. Mm-hmm. Donc, c'est différents types de protéines. Donc, il faut là aussi regarder la composition. Mais certains sont bien protéinés.
1: Je vois notre docteur Carzé qui dodeline avec sa petite tête.
2: Vous avez totalement raison. C'est-à-dire que les protéines, c'est hyper important pour la santé. Plus on vieillit, plus on a besoin de protéines. Je vous rappelle que c'est de l'ordre de 0,8 grammes de protéines par kilo et par jour pour tout un chacun. Et plus on vieillit, on peut monter jusqu'à 1 gramme ou 1,2 grammes en termes de besoins, sinon on perd des muscles. Mais il faut des protéines saines, des protéines qui ne sont pas ultra transformées. Et le mot-clé là, c'est la transformation. Ce qui est mauvais, ce qui est cancérogène, ce qui n'est pas bon pour la santé, c'est l'ultra-transformation. Plus on est proche du produit brut, mieux c'est. Tout le reste, tout ce qu'on va ajouter, tout ce qu'on va transformer, etc., ben c'est ça que l'organisme supporte moins bien.
1: Valère.
3: J'aimerais qu'on dise un mot sur une petite phrase que vous avez dite tout à l'heure, c'est attention, charcuterie, et cancer, il y a quand même une équation. Vous pouvez juste nous remettre les choses au clair là-dessus, c'est important.
0: Oui, en fait, les scientifiques et les agences sanitaires ont reconnu que le jambon était cancérogène, c'est-à-dire que si on en mange en excès, ça augmente le risque de survenue de cancer. Pourquoi ? Et ça, c'est à cause des nitrites dont on a largement parlé. Maintenant, c'est pas parce que vous mangez une tranche de jambon que vous allez développer un cancer, hein, c'est ça. Mais c'est pour ça que les recommandations officielles, c'est 150 grammes de charcuterie par semaine, soit à peu près 3-4 tranches de jambon ou on va dire 15-30 tranches de saucisson, par exemple.
2: Et on varie son alimentation en toxicologie. Comment nutrition, c'est la dose qui fait le poison. Donc il faut varier son alimentation, du végétal, de l'animal, du jambon, du poisson, etc. Et c'est ça qui fera que vous allez limiter les risques.
1: Beaucoup de réactions au 810-055-056. Je vais essayer quand même de prendre tout le monde. D'abord, on va commencer par Marie, c'est incroyable. Marie pour la fin, parce que vous allez voir, c'est tout à fait particulier. D'abord, Cédric qui appelle via ici Belfort Montbéliard. Bonjour Cédric.
4: Bonjour à tous.
1: Bonjour. Vous allez bien Cédric?
4: Ah ben lundi, on peut tout espérer quand la semaine commence.
1: Oh, très beau. Joli, très belle formule que je vais totalement vous voler, cher Cédric. Très belle formule.
4: À la fin, on ne sait pas, mais là, je l'ai dit.
1: Au moins, quand ça commence, l'espoir est permis. Oui. Alors, vous achetez où votre jambon?
4: Eh ben moi, j'ai vu la tradition qui se perpétue depuis longtemps. Allez, tuer le cochon en Franche-Comté, comme certaines autres régions. On va à la ferme. Et le cochon est tué et produit plein de bonnes du fromage de tête, plein de bons produits. Et on sait d'où ça vient.
1: Très bien.
4: L'éleveur, il a eu le cochon, il a pris soin et après il nous donne les produits qui viennent de là. Il sait que c'est de là, nous aussi. Et on a les choses de nos régions et c'est impeccable. C'est pas
1: plus
4: cher que du sous vide. Ça enlève le sous vide. C'est un circuit court. Voilà, tous les circuits.
1: Absolument. Vous allez vous-même à la source. Alors, je pensais, quand vous avez démarré, j'ai cru que vous alliez vous-même tuer le cochon. Mais non, vous allez chez quelqu'un, effectivement, un éleveur. Alors, effectivement, on peut le faire. Alors là, c'est carrément, on est au cœur du produit, au bout de la cuisse, en haut de la queue.
3: Mais ce que disait Patricia, c'est que ça ne garantit pas pour autant l'absence de nitrites, voire même, tendance à se calmer un peu plus.
0: Ça a plein d'autres qualités. Effectivement, on a la traçabilité du cochon. Cette fois, on sait que c'est pas du cochon, enfin, du jambon reconstitué, mais du vrai jambon, ça c'est... Mais voilà, les nitrites sont peut-être là.
1: On va prendre aussi Marie qui nous appelle. Bonjour Marie.
5: Bonjour.
1: Bonjour, alors écoutez, ça c'est fou, vous faites vous-même votre cochon. C'est ça Marie?
5: Oui.
3: Votre jambon.
1: Votre jambon, pardonnez-moi. Alors dites tout ça rapidement.
5: Plus maintenant, hein, parce que maintenant je suis toute seule, mais quand j'avais mes enfants, une année, j'ai voulu faire mon jambon. Parce que moi, je suis originaire du monde paysan.
1: Oui.
5: Et j'avais l'habitude, quand j'étais plus jeune, de voir faire à la ferme. Donc, je l'ai fait.
1: Ouais.
5: J'en ai jamais acheté.
1: Bah, je comprends. Bah, écoutez, on va vous passer un petit coup de fil en antenne. J'aimerais bien savoir comment vous le faites.
6: Comment on fait.
1: Peut-être qu'on peut la prendre après, d'ailleurs, pour qu'elle nous raconte.

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0: Il est midi 32, bienvenue dans votre nouveau rendez-vous quotidien. Sur ICI, ça s'appelle On vous doit bien ça. Et ici, on parle vie quotidienne, arnaque à éviter, santé aussi de nos animaux. Nous sommes là pour vous rendre service parce qu'on vous doit bien ça. C'est le titre de l'émission, vous l'aurez compris. Je ne suis pas toute seule, moi je m'appelle Enora Malagré. Je suis avec Aude Razo, Valère Coréard, Gérald Kierzek, qui nous parlera moustique tout à l'heure. Et notre chère et tendre Elsa Wolinski qui nous parlera de zizane. Mais là, nous étions en train de parler du jambon. Quelles étaient, quelles étaient les bonnes marques. On va vous faire une petite liste, les amis, dans un court instant, grâce à Patricia Chéropoulos de 60 millions de consommateurs. Réagissez, 0810 055 056. On va vous la donner, la liste. Mais pour l'heure, faites comme notre chère Sophie. Laissez-nous un vocal.
3: C'est Sophie, Damien. Alors moi, je me suis fait arnaquer par un mail d'Octolib en répondant à un sondage et j'ai dû payer 1 euro pour recevoir un kit. Je voulais savoir comment faire pour pas qu'on me pirate.
0: Et ça, c'est pour Aude Razo.
4: Oui, faux mail, hein, Doctolib, je précise bien, Sophie. Alors, c'est bien que vous en parliez, c'est un mail qui tourne beaucoup depuis, allez, 2-3 mois, et qui vous propose de vous faire gagner un Medicare kit. Ouais. Alors, un kit, une trousse de secours, en fait, avec un stéthoscope, des pansements, vous avez des compresses, vous avez du sparadrap, kit que vous ne recevrez jamais, je le précise bien. Et donc, elle parle de sondage, Sophie, elle a raison. En fait, on vous demande de répondre à un petit sondage, hop, c'est gagné, et soi-disant, vous allez recevoir ce kit. Le piège, c'est quoi? C'est qu'on vous dit qu'il faut régler des frais d'envoi, 1 euro, 2 euros, et donc on vous demande votre numéro de carte bleue. C'est ça que Sophie, elle a payé.
0: D'accord.
4: Donc, première chose, Sophie, puisque vous avez donné votre numéro de carte bleue, peut-être que vous l'avez déjà fait, mais vous contactez votre banque le plus rapidement possible pour faire opposition. Avec un peu de chance, vous n'avez pas encore été débité, et surtout, il faut éviter d'autres prélèvements, puisque les escrocs ont votre numéro de carte bleue. Vous parlez de piratage, Sophie. Alors, piratage de quoi? Ça dépend. Vous avez donné sans doute dans ce sondage, parce que souvent, c'est demandé votre nom et votre adresse postale. Le risque, c'est quoi? C'est d'être ciblé par des arnaques ensuite très crédibles où il y a votre nom et votre adresse postale, donc vous y croyez et en fait c'est faux. Donc là-dessus, c'est de la vigilance plus que du piratage. Autre risque, est-ce que dans le process vous avez donné votre mot de passe Doctolib? Là, vous le changez immédiatement depuis l'appli ou le site Doctolib. Et puis si vous avez le même mot de passe partout, on fait un peu ça nous, hein, on a tous un peu le même mot de passe partout. Voilà. Il ne faut pas, bien sûr, et bien changer vos mots de passe partout, parce que du coup là c'est une entrée royale pour les
0: bien sûr. Merci beaucoup cher Aude Razo. Avant de remercier et de saluer notre chère Patricia Chéropoulos, deux petites marques sympathiques. Par exemple, je vois sur votre merveilleux magazine 60 millions de consommateurs, par exemple le Monoprix Bio est noté à 15/20, celui qui coûte 6,15 €. Pas dingo, si ça va, 15/20 c'est bien.
5: Oui, on a des plutôt pas mal. C'est
0: par
5: bien.
0: Contre, celui que j'achète, moi, je vous le dis, le supérieur de chez Fleury Michon à l'étouffé, bah, tu m'étonnes qu'il est étouffé, il coûte 1,79 €, je crois.
6: On va être content. Quoi.
0: Et lui, il a noté 13,5. Pas dingo, celui-là.
5: Ouais,
0: il est mieux. Pourquoi? Qu'est-ce qui se passe dans celui-ci?
5: Eh ben, là, on lui reproche notamment sa composition. Il y a un peu trop d'additifs, trop d'ingrédients. C'est principalement le reproche.
0: Donc, si vous voulez toute la liste de tous les jambons que vous allez acheter en supermarché, voir qui est bon, qui est moins bon, eh bien vous achetez le 60 millions de consommateurs. Oui, Gérald Kierzek.
7: Non, juste une petite alerte sur les salaisons et les charcuteries maison dont on parlait tout à l'heure avec notre auditrice. Oui, si c'est fait dans des normes de sécurité extrêmement importantes, parce que le risque, c'est le botulisme, c'est la salmonelle. Le premier risque de botulisme, bah, c'est justement les charcuteries maison, donc attention.
0: Merci beaucoup, docteur, et merci à vous surtout, Patricia Chéropoulos. Merci, acheter 60 millions de consommateurs, il s'y passe toujours des choses passionnantes. Mais pour l'heure, nous allons recevoir Pascal, qui a gagné, qui appelle d'Île-de-France, d'Antony, dans les Hauts-de-Seine. Bonjour, Pascal.
8: Oui, bonjour, Enora.
0: Comment ça va, Pascal?
8: Très, très bien.
0: Eh ben, super. Quelle belle voix. On peut mieux. Vous êtes inscrit sur le site ici.fr car vous le savez, Pascal, je booste votre pouvoir d'achat et c'est gagné.
9: Bravo.
10: Bravo.
0: Ben oui, c'est aussi simple que ça. Vous partez avec 200 euros à dépenser dans une grande enseigne. Il y aura un autre gagnant un peu plus tard dans l'émission. Ben voilà, Pascal, c'est tout simple.
8: Bah oui, c'est très bien ça.
0: C'est parfait, on adore. On vous embrasse très très fort, cher Pascal. Passez une très belle après-midi. Dans un instant, notre Gérald Kierzek nous parlera moustiques. Et oui, ils sont de retour. Et Elsa Wolinski nous parlera de son amour pour Zidane. Mais pour l'heure, un classique qu'on aime tant, Michel Delpech, pour un flirt sur votre radio. Ici, on est ensemble jusqu'à 13h, chers amis.

0: Rouge pour un flirt sur votre radio ici. On est ensemble jusqu'à 13h, donc on vous doit bien ça.
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0: Midi 40, nous sommes ensemble jusqu'à 13h. On a parlé du jambon. Si vous avez des questions, 0810 055 056, on est ensemble, hein, c'est votre émission. La plupart du temps, on a plutôt les réponses, sauf Valère aujourd'hui, qui n'est pas dingue. Je ne vais pas vous mentir. J'avais envie de le mettre un petit taquet.
3: C'est pas mon jour. Hein.
0: Parce que c'est lundi, c'est faux. Nous allons parler du retour des moustiques, cher docteur Kirzek. Ils sont de retour.
4: Ils sont partis ?
0: Qui, les moustiques ?
4: Oui.
0: Ben non, ils reviennent.
4: Mais c'est ça,
0: ils
4: la question.
0: C'est insupportable. Partis. Alors, ben, sont-ils déjà revus? Ouais, voilà, bref, on s'entend. On comprend plus.
3: Allez, débrouillez-vous.
0: Débrouillez-vous avec ça. Non, mais c'est insupportable. Ils sont de retour.
4: Mais parce que les moustiques, avant, c'était pendant la période d'été. Oui. C'était plutôt le pourtour méditerranéen. Maintenant, ils sont partout. C'est pas que l'été. Et on nous a beaucoup parlé du moustique tigre. Vous savez, la femelle du moustique
0: Absolument.
4: Tigre. Ce moustique un peu plus gros, avec des bandes un peu blanches et noires. C'est pour ça qu'on l'appelait moustique tigre. Qui piquait le jour. Donc, on se disait, bon, ben, ouais. C'est tranquille la nuit, etc. Sauf que là, il y a un deuxième type de moustique qui arrive, qui est le moustique commun, le moustique lambda, qui n'est pas du tout moustique tigre, et qui est, et on en avait un tout petit peu parlé si vous avez suivi l'actualité, qui est pourvoyeur du virus du Nil, le West Nile virus. Voilà. Et donc le jour, vous avez le moustique tigre, ça donne la dengue, le chikungunya. Le soir et la nuit, vous avez le moustique commun, ça donne le West Nile virus. Et tout ça fait qu'on n'est jamais tranquille. C'est plus le pourtour méditerranéen, il y en a partout, réchauffement climatique
0: Bien
4: oblige,
0: sûr.
4: Etc.
0: Même en Bretagne, chez moi, vous
4: mais
0: pensez
4: oui, même en Normandie, même en Boutin, en Bretagne, etc.
0: Même
4: le moustique
0: le
4: se répand de partout, ouais. Il pique de partout. Et je vais vous rajouter une troisième catégorie de moustiques.
0: Encore une bonne nouvelle.
4: qui est pourvoyeuse, cette variété de moustiques, du paludisme.
0: Ah,
4: c'est
0: bah,
4: le palu.
0: C'est...
4: Parce qu'il faut quand même savoir.
0: Attendez,
4: que...
0: on est en France, on peut avoir le palu maintenant.
4: Eh oui, ça s'appelle
0: Allez, Aude,
4: le paludisme.
0: On prend les bagages et on part en Norvège.
5: On s'en va.
4: C'est exactement ce qu'a fait le moustique. Il a pris les bagages, il est monté dans un avion. Et autour des zones d'aéroports, et en particulier en Allemagne, il y a eu quelques cas en France il y a quelques années, le moustique, en fait, il débarque. Voilà pourquoi quand vous prenez l'avion venant d'une zone qu'on appelle impaludée avec des moustiques, qu'est-ce qu'on fait? Ben, les hôtesses de l'air viennent faire pshhh et viennent désinsectiser la cabine. Hein, c'est exactement pour ça, sauf que les moustiques, ils sont malins, ils sont résistants, ils se planquent, et donc ils débarquent, et on peut avoir, sans jamais avoir voyagé, le paludisme, surtout si vous habitez dans une zone autour de l'aéroport.
0: Valère Coréard.
3: Une information incroyable que je viens de voir, c'est qu'il y a entre 700 et 800 000 décès à cause des moustiques chaque année dans le monde, alors que seulement 5 à 10 personnes meurent à cause d'un requin.
4: C'est l'animal le plus dangereux sur la planète. C'est le moustique. On vous aurait posé cette question, vous auriez dit, ah bah oui, c'est le requin, ou c'est le loup, c'est je ne sais quoi, mais en fait, pas du tout, c'est le moustique, ça monte même jusqu'à 1 million de morts. Et les morts, c'est essentiellement le paludisme, et puis ensuite, c'est la dengue, le chikungunya, tous ces virus, un peu ce qu'on appelle des arboviroses, qui peuvent donner des fièvres hémorragiques, qui peuvent donner des troubles neurologiques, je parlais du virus du Nil. Ouais. Alors, c'est chez les gens les plus fragiles, les plus âgés, ou au contraire, les nourrissons. C'est extrêmement rare. Le paludisme, en revanche, il est très fréquent, mais tout le reste, la dengue, le chikungunya, vous et moi, quand on n'a pas d'antécédent particulier, on se fait piquer par le moustique, on a une petite fièvre ou pas de symptômes du tout, et ça passe. Sauf que chez certains, il va y avoir des symptômes beaucoup plus embêtants, avec le rein, avec le système neurologique, et c'est là où il faut s'inquiéter.
0: Aude Raseau.
5: Moi, j'ai tendance à mettre du répulsif partout, de le pchit-pchit dans l'air.
0: Et sur les gens.
5: Sur la
0: je
5: peau,
0: vous ai vu le faire sur Valère.
5: Sur la peau, etc. J'en mets tout le temps, mais en fait, évidemment, c'est dangereux.
4: C'est dangereux, c'est des produits chimiques, évidemment, donc le mieux, il y a d'autres mesures. Le répulsif, pourquoi pas dans des où il y a beaucoup de moustiques, mais les moyens physiques ne sont pas chimiques du tout. Donc il vaut mieux mettre une moustiquaire, par exemple. Ah. Ça, c'est le premier réflexe. Des vêtements longs qui vont vous couvrir.
0: D'accord.
4: Là, il n'y a pas besoin de répulsif.
0: Les huiles essentielles.
4: Les huiles essentielles, ça fonctionne.
0: Ça fonctionne.
4: Attention,
0: ça
4: peut irriter la peau et c'est contre-indiqué chez les enfants et les femmes enceintes. Donc on les met plutôt à distance, mais on peut mettre dans une petite coupelle de l'huile essentielle, par exemple. Mais attention avec la peau. Et puis les répulsifs, pourquoi pas? Il y a des répulsifs moins toxiques, moins chimiques que d'autres. Et puis surtout, supprimer l'eau stagnante. Vous savez, les vieux pneus coupés avec l'eau qui stagne, ou les pots de fleurs où il y a les coupelles dessous, etc.
0: C'est des nids à
4: moustiques. C'est des nids à moustiques, c'est des nids à femelles moustiques.
0: Ils vont partir un moment, là, en hiver, là.
4: Bah, c'est pas prévu, parce qu'encore une fois, le réchauffement climatique, les conditions météorologiques font qu'il y en a de plus en plus.
0: D'accord, merci docteur Kirzek. Ça nous a bien, ça paie le moral.
5: Mais ouais, moi j'ai été piquée hier, je suis inquiète là.
4: Il y a des pots à moustiques aussi.
0: Est-ce que vous faites bouffer par les moustiques, chers amis? 0810 055 056. On va s'écouter Louane. On continue de dérouler l'émission ensemble jusqu'à 13h. Ça s'appelle Si t'étais là sur votre radio ici.

0: Louane.
1: Si t'étais là, sur votre radio ici, on est ensemble jusqu'à 13h.
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1: On vous doit bien ça. Midi 47, c'est votre nouveau rendez-vous quotidien sur votre radio ici. Ça s'appelle On vous doit bien ça. Et on est ensemble jusqu'à 13h. Beaucoup de réactions au 0810 055 056. On va accueillir tout de suite Frédéric qui va démonter une petite idée reçue. Tiens, ça vous est adressé, docteur Kersek. Bonjour Frédéric, bienvenue.
3: Oui, bonjour, bienvenue. Voilà, donc je voulais témoigner parce que au niveau de la perception de la population, il paraît qu'il y a beaucoup de moustiques dans les mares. Or, en fait, il n'y a aucun moustique dans les mares, au contraire, donc c'est un réservoir de prédateurs de moustiques et il faudrait faire plus de mares.
1: Plus de mares. Alors, battle avec docteur Kersek.
4: Mais non, mais c'est exactement, on dit la même chose. D'accord. Moi, c'est les eaux stagnantes qui ne sont pas des mares. Et ces eaux stagnantes, il n'y a pas d'écosystème. Il n'y a pas de têtards, il n'y a pas de libellules ou de larves de libellules qui vont manger les moustiques. Donc, la mare, au contraire, c'est un écosystème vivant. Il y a plein d'autres insectes ou des oiseaux qui vont venir dessus qui vont manger les moustiques. Alors que sur une coupelle ou sur un vieux pneu, il n'y a pas d'écosystème. Il y a juste les larves de moustiques et donc les moustiques qui vont se développer en toute tranquillité. Donc, on dit la même chose avec
1: Frédéric.
4: Vous habitez
1: où, Frédéric?
3: En Haute-Savoie.
1: Ah bah voilà. Bravo.
4: Moi j'ai une mare aussi et je respecte cette mare, j'adore la mare.
1: Vous n'êtes pas obligé de raconter votre vie alors. Je plaisante, Gérald. Merci Frédéric.
4: Il y en a marre.
1: Il y en a... Oh là.
5: Bravo.
1: Parce que alors la boutade du lundi quand même. Merci Frédéric, on vous embrasse très fort. Passez une belle après-midi. Et très rapidement, parce que l'émission est très riche, on a parlé du jambon en première partie d'émission et c'est votre émission, hein, 0810 055 056. On accueille Bruno qui nous appelle et qui nous écoute via Ici Poitou, que j'embrasse très fort. Bonjour Bruno.
6: Bonjour à toute l'équipe.
1: Bonjour.
6: Alors, c'est assez rapide parce que l'émission va se terminer. Moi, j'ai fait un infarctus en 2018 à 50 ans. J'ai trois stèmes. Et moi, j'ai eu la nutritionniste de la clinique où on fait de la rééducation. Et son discours a été le suivant. Elle a dit, vous n'avez aucune interdiction alimentaire. La seule chose, c'est l'excès. N'allez pas me manger 50 tranches de jambon dans la semaine. N'allez pas me manger 4 fois des frites. Vous pouvez manger de tout, mais faites attention.
1: Eh oui.
6: Moi, aujourd'hui, je cuisine collet de soja. Alors, je ne sais pas si c'est bon ou pas.
1: Ah, bah, le docteur va vous dire. Docteur Kersek.
4: Non mais bravo, il n'y a aucune interdiction. C'est-à-dire qu'il peut y avoir des limitations sur des cas très particuliers, mais sinon, on reprend tout. On reprend ton alimentation, pas d'excès. Par contre, si vous mangez au fast-food tous les jours, c'est clair qu'il ne faut pas le faire. Par contre, une fois par semaine, une fois par mois, ça ne me pose aucun problème. Et le régime méditerranéen, on le rappelle à chaque fois, 5 fruits et légumes, etc. Ça, quand même, c'est des très bonnes habitudes. Mais on varie.
1: Bravo, Bruno. Vous voyez, vous avez tout compris.
6: Par exemple, je ne sais pas si c'est bon de cuisiner qu'à l'huile d'olive, mais je cuisine qu'à ça.
4: C'est mieux l'huile d'olive
1: que le beurre. C'est mieux que le beurre. Alors que moi, en bonne bretonne, je peux vous dire que c'est la demi-plaquette qui y passe. Il ne faudra pas que je venir me plaindre après. Merci Bruno, on vous embrasse très fort. On vous souhaite une belle après-midi. Vous l'avez compris, c'est votre émission 0810 055 056. On se retrouve dans un court instant avec notre chère Elsa Wolinski qui nous parlera de Zizou. Ici, midi 13h.
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1: Encore quelques minutes à passer en votre merveilleuse compagnie, chers amis, dont on vous doit bien ça, votre nouveau rendez-vous quotidien sur ici. Notre Elsa Wolinski, qui est filmée.
5: Oh non, mais écoutez,
1: donne les coulisses quand même. Gérald Kersek est fan d'Elsa Wolinski. Il est en train de la filmer pendant la chronique qu'elle va dérouler.
4: On va mettre ça sur les réseaux sociaux.
1: Pour vous, puisqu'elle va nous parler de son amour pour Zidane.
5: Tout à fait. On a parlé jambon, on a parlé moustique. Moi, je vais vous parler foot parce qu'il se passe quelque chose ce soir. Alors, je vais être très honnête avec vous. Je vais vous faire un aveu. Je n'y connais absolument rien au foot.
1: Bienvenue
5: pourtant,
1: au club.
5: Je fais des efforts, Enora. D'ailleurs, je pense que tous les hommes avec qui j'ai vécu étaient fans de foot. C'est vous dire, c'est peut-être pour ça que je ne suis pas restée. Mais ça, c'est un autre problème. Donc, j'en ai regardé des matchs. Je me suis concentrée, j'ai posé des questions, j'ai cherché quelque chose qui m'accroche, une émotion, n'importe quoi. Même quand il y a un but, je crie comme tout le monde. Mais en vrai, le cœur n'y est pas, Enora.
1: Oh là là.
5: Ça m'attriste vraiment. Je voudrais être tellement fan de foot, pouvoir vibrer, avoir peur, hurler, y croire jusqu'au bout. Je voudrais y arriver. Mais non, je comprends rien, je suis hors jeu. Mais là, c'est différent. Et oui, et c'est différent. Et quand je regarde Aude, sachez-le, elle a le t-shirt, le 10.
0: Vrai,
5: c'est vrai, le héros de 98, le ballon d'or, le maestro, le prince des stades, l'idole médiatique, le numéro 10. Oui, Aude, vous avez raison.
7: Je fais exprès de le mettre au jour.
5: Mais oui, merci. C'est le numéro de Zinedine Zidane. Zidane. Il est de retour. Le taiseux séduisant, celui qui parle peu, sourit à peine, qui a réussi cet exploit assez formidable de transformer sa calvitie en crâne rasé et son crâne rasé en argument de séduction nationale. Mais oui, Zidane est le nouveau sélectionneur de l'équipe de France. Et quand Zidane revient chez les Bleus, ce n'est jamais tout à fait un homme qui revient. C'est toute une mythologie. Et oui, Valère. Mais avant le mythe, il y a Marseille, la Castellane dans les quartiers nord. C'est là qu'il grandit, c'est là qu'il joue au ballon, au pied des immeubles, sur la place Tartane. Il y restera jusqu'à ses 14 ans et puis tout s'accélère. Cannes, Bordeaux, la Juventus, le Real Madrid, les Bleus et puis la France entière. 1998, la Coupe du Monde, la finale contre le Brésil, deux buts de la tête, vous vous souvenez Gérald ? Et soudain, Zizou n'appartient plus seulement au football, il appartient à tout le monde, à nous tous ! C'est la Zizoumania, son visage, son nom, Zidane est partout. On va même jusqu'à appeler nos enfants Zinedine. Et là, les chiffres sont assez fous. Entre 96 et 97, 89 bébés avaient été prénommés Zinedine en France. Entre 98 et 99, 312 bébés sont prénommés Zinedine. Il y a donc aujourd'hui des petits jeunes hommes de 27 ou 28 ans qui se baladent avec des petits morceaux de Zizou sur leur carte d'identité. Oh. Et puis il y a 2006, la finale de la Coupe du Monde contre l'Italie. Le dernier match de sa carrière. Et ce coup de tête, pas dans le ballon, cette fois, dans le torse de Marco Materazzi. Carton rouge, Zidane quitte le terrain et le monde entier reste sidéré. Le héros vient de craquer et nous aussi. Le geste est violent, il est sanctionné. Zidane lui-même le dira ensuite, ce n'est pas pardonnable, mais bizarrement quelque chose se passe. En tout cas chez moi, la statue se fissure. Derrière le champion, on voit enfin apparaître l'homme. Un homme qui peut perdre son sang-froid, se tromper, craquer. Le journal Le Monde écrira au lendemain de la finale, Zidane restera un héros. Mais un héros complexe. Presque 30 ans après, 98, changement de terrain, à 54 ans, le voilà sélectionneur des Bleus. Et regardez-le, sobre, sombre, chic, minimaliste dans son costume Dior. On dirait un tableau de Soulages. Il ne touche plus le ballon, il doit parler. Mais comment transmet-on la grâce de ces dribbles virtuoses? On verra. Vendredi dernier, pour son premier match, comme sélectionneur, la France a battu la Turquie 1-0. Mais ce qu'on a retenu, c'est qu'il avait raté les premières notes de la Marseillaise. Après le match, il a eu cette phrase, Zidane, devant les journalistes. J'ai eu un petit retard à l'allumage. Et là, tout est devenu clair pour moi. Le hors-jeu, le coup franc, le corner, la touche, le penalty, j'ai tout compris. Moi qui vous expliquais il y a 3 minutes que je comprenais rien au foot, j'ai compris. Parce que finalement, pour entrer dans le foot, il me fallait peut-être juste quelqu'un qui, comme moi, arrive parfois à avoir un petit retard à l'allumage.
0: Oh là là, merci Elsa Wolinski. On embrasse très fort Zidane qui évidemment écoute. Hein, on vous doit bien ça tous les jours entre midi.
5: On est avec lui ce soir. Heures,
0: et on est avec vous ce soir.
7: Et puisque
0: Audrazo.
7: Elsa est devenue fan de foot,
0: et merci, que vous aussi, Zizou, Audrazo, hein.
7: Belgique-France, ce soir, 20h45, oui. Le coup d'envoi, c'est en direct à suivre sur ici.fr et sur la chaîne YouTube d'ici.
0: Merci Audrazo, encore merci Elsa Wolinski. On va accueillir Maude, qui s'est inscrite sur la page ici.fr. Vous le savez, tout au long de l'année, je booste votre pouvoir d'achat, c'est 200 euros à dépenser dans une grande enseigne. Bonjour Maude.
8: Bonjour Anoura, bonjour à tous.
0: Comment allez-vous chère Maude?
8: Eh ben très bien, parce que je vous entends et je parle avec vous.
0: Oh là là, est-ce que vous regardez le foot? Vous aimez le foot, vous?
8: Alors, disons que j'ai un compagnon qui aime beaucoup, donc oui, bah, forcément, je suis obligée de regarder un petit peu.
0: Vous allez peut-être subir le match ce soir, votre compagnon va peut-être regarder le match, on ne sait pas.
8: Oui, sûrement.
0: Vous appelez via Isidro Mardèche, qu'on embrasse très fort. Et c'est gagné, oui. Bravo,
8: ouais, merci.
0: Trop mignonne. C'est super, en plus je vois que vous avez 2 enfants de 3 ans,
8: oui,
0: et 9 mois. Donc ça fait,
8: ouais,
0: toujours plaisir, hein. Ce qu'on vous offre là, c'est 200 euros. On vous embrasse très très fort Maude. Prenez grand soin, bah, de
8: merci
0: vous.
8: Merci beaucoup, merci et vous aussi, hein.
0: Au revoir Maude, merci beaucoup d'écouter On vous doit bien ça. Puis alors, c'est cette histoire de 2 fois par émission des 200 euros, profitez-en, c'est la dernière semaine. À partir de la semaine prochaine, ça ne sera qu'une fois dans l'émission, toujours sur le site ici.fr. Merci chers amis pour pour cette merveilleuse émission en ce lundi. Pour préparer cette émission, je remercie Céline à la réalisation, Antoine à la technique, ma Sadika chérie au standard et Gwenaëlle à la préparation. Et quant à moi, je vous dis à demain.

0: Les Elbeuf, des bus de substitution ont été mis en place le temps des travaux. Et donc, Manon Lombard-Brunel, le chantier est terminé.
1: Comme si de rien n'était, ou presque. Après 3 semaines de travaux, le relevage des rames du train, le renouvellement intégral des 400 mètres de voies ferrées, le remplacement aussi de 4 poteaux caténaires, les engins de chantier laissent, ça y est, de nouveau ce matin la place au TER et à ses usagers. Des trains qui, sur la portion endommagée par le terraillement, vont toutefois devoir rouler moins vite. C'est l'histoire de quelques jours, jusqu'à vendredi inclus. Sur 400 mètres, la vitesse de circulation des TER est abaissée de 40 km/h. 100 au lieu de 140. C'est une manœuvre habituelle selon la SNCF. Cela doit permettre aux ballasts, ce sont les petits cailloux positionnés sous les rails pour amortir les chocs, de continuer à bien se stabiliser. Cela n'aura quasiment aucun impact sur la durée du trajet, une trentaine de secondes à peine selon SNCF Réseau.
0: Manon Lombard-Brunel, ici Normandie. Faut-il rendre le Nutri-Score obligatoire sur tous les aliments ? C'est en tout cas la demande d'une pétition qui vient de dépasser le seuil des 100 000 signatures sur le site de l'Assemblée nationale. Actuellement, les marques décident ou non d'apposer ce logo qui classe la qualité nutritionnelle de nos aliments entre A et E. Si la pétition atteint 500 000 signatures, la conférence des présidents de l'Assemblée peut décider et d'organiser un débat en séance publique.
2: En football, les Bleus de retour au Stade de France ce soir.
0: 3 jours après le match nul, 1-1 face à l'Italie. L'équipe de France et le sélectionneur Zinedine Zidane reçoivent la Belgique pour la 4e journée de la Ligue des Nations. Les Français sont actuellement en tête de leur groupe avec 1 point d'avance sur les Belges. Au contact de son effectif pour la première fois, le nouvel entraîneur a tiré beaucoup d'enseignements essentiellement positifs, même si le travail ne fait que commencer.
3: Il y aura des changements, ça c'est sûr. C'est notre 4e match. Il faut pas non plus faire n'importe quoi. Et c'est bien de pouvoir utiliser tout le monde. Donc on va faire des changements intelligents et surtout pour être compétitif pour ce match-là. On est tous concernés. Tout le monde est important dans cette équipe. Et moi, c'est ce que j'ai envie de transmettre à mes joueurs. C'est de dire qu'il y a beaucoup de concurrence. Enfin, voilà, les joueurs le savent. Mais je vais compter sur tout le monde. L'important, c'est bien préparer notre match et surtout faire ce que l'on a envie de faire sur le terrain. Être à l'aise. Je crois que jusqu'à maintenant, je suis très satisfait de ce que j'ai vu, de l'état d'esprit, et ça c'est le plus important pour moi.
0: France-Belgique pour la 4e journée de la Ligue des Nations. Le coup d'envoi c'est à 20h45. Match et avant-match à suivre sur notre site ici.fr et notre chaîne YouTube à partir de 20h30. La météo, Louis, c'est du soleil et des perturbations dans le sud.
2: Exactement, Cyril, avec un joli ciel bleu, des perturbations notamment attendues sur le pourtour méditerranéen au cours de la matinée, des nuages plus nombreux au-dessus de l'Occitanie en début de journée. Pour les températures, au petit matin à 5h05, nous avons Paul qui nous dit 14 degrés en Corrèze sur notre page Facebook. Un petit peu de douceur du côté de la Côte d'Azur, nous dit Vladimir avec 19 degrés ce matin. Puis les températures, on va vous montrer progressivement au cours de la journée à Lille et Amiens, 21 degrés. Pour La Rochelle, on aura 23 degrés. À Toulouse et Narbonne, ce matin, 24 degrés. Cet après-midi, pas de changement dans le ciel. On va conserver ce ciel bleu, ce joli soleil et des maximales qui restent encore élevées pour ce début de semaine. 26 dans le nord attendu à Rennes. Dans le sud, 26 degrés également à Nîmes.
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2: Ce 5 octobre, on fête les fleurs. Bonne fête à toutes les fleurs qui nous écoutent ce matin. Et Cyril, j'ai le plaisir de vous partager ce rendez-vous quotidien que nous avons avec les auditeurs. C'est le « Nous recherchons un auditeur qui » autour de l'actualité, une info. Et aujourd'hui, c'est la journée mondiale des enseignants. Alors, on a presque tous, je pense, un souvenir avec un professeur, une phrase, une petite anecdote, vous savez, qui nous a marqué. Alors ce matin, avec vous Cyril, eh bien, on recherche un auditeur qui...
0: On recherche un auditeur qui peut nous raconter une histoire avec l'un de ses professeurs qui l'a particulièrement marqué.
2: Appelez-nous 0810 055 056, je suis sûr que vous en avez une petite histoire comme ça qui vous vient en tête, drôle, touchante, c'est à vous de jouer. On s'en parle dans quelques instants. Voici Étienne Dao pour vous réveiller en vous souhaitant un excellent lundi. À l'écoute d'ici, bien sûr.

0: Bleu comme toi. À 5h10 sur ICI. Bonjour à tous, soyez les bienvenus si vous nous rejoignez à l'instant. Et comme d'habitude, pour commencer la journée, un petit peu d'histoire.
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0: Pour l'histoire, on appelle Stéphane Bern qui ce matin nous invite dans les Landes où autrefois, Cyril, les bergers surveillaient leurs troupeaux perchés à plus d'un mètre du sol.
3: Oui, ils se déplaçaient carrément sur des échasses. Alors pourquoi et surtout comment faisaient-ils pour tenir là-dessus toute la journée? Stéphane Bern nous raconte ça à 5h25 sur ICI.
0: Mystère.
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0: C'est votre rendez-vous quotidien aux côtés de Catherine Quicondon. Et aujourd'hui, on va parler coutellerie. Ce matin, quand on pense au couteau, on pense tout de suite à Thiers, en Auvergne. Mais Cyril, eh bien, ce n'est pas là que nous allons.
3: Et non, puisque des couteliers qui y entreprennent, il y en a partout en France. Et Catherine, vous nous emmenez en Mayenne.
4: À Angers, dans le Maine-et-Loire, on a le couteau le plus aiguisé du tiroir.
5: Brutus, cesse de jouer avec ce couteau, tu finiras par blesser quelqu'un.
4: Bienvenue à la coutellerie du Maine-Anjou. Depuis 2012, Antoine Faucheux et son équipe perpétuent un savoir-faire artisanal.
6: Un couteau de qualité fabriqué par un artisan. On propose un service, nos couteaux, on les affûte gratuitement à vie.
4: Ah oui, quand même. 5 gammes de couteaux vous sont proposées. Les manches sont en bois naturel récupéré. Pas d'abattage d'arbres pour la production, ça c'est bien. Vous avez le choix entre 70 essences qui proviennent à 98% de la région à moins de 50 km. C'est bien, ça aussi. Et pour la lame, différents aciers également. Acier carbone, acier inoxydable et acier damas. Dans certains cas, Antoine crée des couteaux ultra personnalisés avec un modèle unique.
6: Pour un chef 2 étoiles qui s'appelle Christophe Heck et à Blois, il a dessiné et créé une gamme de couteaux. Son poisson, il est pêché par un pêcheur dans la Loire. Et le manche qu'on utilise sur le couteau, c'est des morceaux d'anciens bateaux.
4: Pour Antoine, un couteau, ce n'est pas juste un couteau, c'est aussi un peu d'histoire et de souvenirs familiaux.
6: Mon grand-père avait toujours son couteau sur lui, dans sa poche, il mangeait toujours avec son couteau, et puis quand il fermait son couteau, ça veut dire que le repas était terminé, il fallait se lever de table, retourner travailler, enfin voilà, on entend plein d'histoires comme ça. Aujourd'hui, tout le monde a chez soi, quand on ouvre son tiroir, des dizaines de couteaux dans les tiroirs pour manger, pour cuisiner, pour machin, des couteaux qui coupent pas, et en fait, on en rachète.
4: Et oui, parce que comme dirait ma mère, ça peut toujours servir. Cet ancien infirmier ne fait pas que des couteaux, environ 2500 par an. Il propose aussi des stages pour fabriquer soi-même son couteau.
6: Ils vont de 1 heure à 2 jours. Plus c'est court, plus nous on a préparé le couteau et plus sur 2 jours on n'a absolument rien préparé. C'est vraiment, là c'est la création pure.
4: Et des visites pour découvrir le métier de coutelier.
6: C'est atypique, ça fait rêver. La coutellerie c'est un métier un peu fantasmagorique. On s'imagine toujours plein de choses, le feu, l'acier, le tablier en cuir, le charbon sur la tête.
4: Plus d'infos pour acheter un couteau, dont un kit de fabrication de couteau à la maison, sur coutellerie-du-maine-anjou.com et dans les 2 boutiques, une à Angers et l'autre à Château-Gontier. Merci à ICI Mayenne pour cette idée qui a du tranchant. ICI s'entreprend dans le Maine-et-Loire avec la coutellerie du Maine-Anjou pour des couteaux de fou.
0: Merci Catherine pour cette belle initiative aiguisée.
3: Aiguisée comme notre curiosité quand on a entendu parler de cette très belle initiative dans le quartier populaire de la Villeneuve à Grenoble. Un tout nouveau centre pédiatrique qui vient d'ouvrir et ça change la vie des habitants.
0: Reportage à suivre, c'est dans quelques secondes.
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2: Soyez les bienvenus ce lundi matin à l'écoute d'ici 5h15. Voilà qui change complètement la vie des habitants du quartier de la Villeneuve à Grenoble.
3: Un tout nouveau centre pédiatrique vient d'ouvrir. La structure dépend de l'AGEXA, une association de centres de santé dans les quartiers prioritaires de cette ville d'Isère. C'est la 6e ouverture de centre, la première consacrée spécifiquement aux enfants, avec 3 pédiatres, une orthophoniste, une psychomotricienne et une psychologue. Et c'était très attendu par tout le monde, Louis Escal.
4: Oui, et c'est le tout premier rendez-vous dans le nouveau centre de santé enfants-parents pour Sana et sa fille.
5: On a déjà pris l'attention.
6: Oui.
5: Je pense que oui. Ok, 9-5, parfait.
4: La jeune maman avait déjà l'habitude d'emmener ses enfants au centre de santé Arlequin à quelques mètres, mais cette nouvelle structure pour enfants lui plaît beaucoup.
6: C'est super qu'un lieu soit vraiment axé là, sur les soins de pédiatrie, la prise en charge des enfants. Les locaux sont super, les enfants sont contents de venir ici. Voilà, on pense que pour la prise en charge, ça peut être que mieux que tous les professionnels soient rassemblés dans un même centre.
4: 3 pédiatres, une psychomotricienne, une orthophoniste et une psychologue. Un avantage pour les patients comme pour les soignants, explique Lucie Van Bogart, orthophoniste.
7: Moi, c'est ce qui m'a convaincue de venir ici plutôt que toute seule dans mon cabinet libéral. Le travail pluridisciplinaire est vraiment super important, le travail en équipe. Je sais quand les médecins ont un peu de temps et donc je vais directement les voir parce que j'ai une petite question. Qu'on soit tous proches, ça fait que pour les patients aussi, il y a une meilleure cohésion d'équipe et donc un meilleur soin.
4: Et chaque semaine, des réunions d'équipe sont organisées pour parler des différents patients. L'ouverture de ce centre dans un quartier populaire comme celui de l'Arlequin, c'était une nécessité, explique Philippe Pichon. Il est médecin généraliste et coordinateur des centres de la GEXA à Grenoble.
8: Quand on regarde un peu les données de santé, on s'aperçoit qu'il y a plus d'enfants sur ces quartiers de Grenoble. Les caractéristiques sociales du quartier montrent qu'il y a des facteurs de précarité objectifs, financières, logements, etc. Donc ça, c'est une première chose. Et puis on montrait aussi dans notre étude de départ que les quelques pédiatres qui étaient sur Grenoble étaient dans le nord de Grenoble, dans le sud de Grenoble en 2021, quand on a fait le diagnostic, il y avait un pédiatre qui était sur le point de partir à la retraite. Donc là, avec bientôt 6 professionnels de santé médicaux, on va rattraper une grande partie du retard sur l'offre de soins médicaux pour les enfants sur Grenoble.
4: Et déjà, de nouveaux recrutements sont attendus. 3 nouveaux médecins feront leur arrivée dans le centre de santé d'ici le mois de janvier.
3: Le reportage ici Isère de Lou Ecal.
2: Merci Cyril. Dans quelques instants, c'est la télé avec Patrice Gascoin qui vous propose ce lundi de plonger dans les coulisses des primaire politique avec une enquête, vous allez voir, à découvrir ce soir directement sur la chaîne parlementaire. Un avant-goût pour vous dans 3 minutes, le temps de profiter ce matin d'un bon café, de prendre votre douche, de monter dans la voiture, ça colle aussi, le tout accompagné par la musique d'ici. Voici Queen.

0: C'était Queen sur ICI, ça réveille à 5h21. 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C'est votre rendez-vous chaque matin, 5h38. Une question autour de l'actualité avec un chiffre pour vous à retrouver. Et le plus proche de la bonne réponse remporte sa radio ici, Cyril.
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0: Je crois que là, tout le monde a compris, elle est parfaite cette radio. 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
1: Veux.
0: Ah ben, je l'ai entendu. Il faut nous appeler ce matin au 0810 055 056. C'est Saveria qui attend vos appels.
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0: Patrice Gascoin nous rejoint avec ses coulisses TV aujourd'hui. Patrice, vous nous parlez d'une enquête à découvrir sur la chaîne parlementaire. Une enquête d'actualité, puisque l'enquête se nomme « Primaire, une machine à perdre ».
3: Il n'y a qu'un seul homme politique à avoir gagné l'élection présidentielle après avoir gagné une primaire. Lequel, si vous n'avez pas la réponse, c'est Xavier Bertrand qui vous la donne.
4: Vous m'enregistrez pas là, c'est dommage.
5: Si.
4: C'est que, à part François Hollande qui l'a gagné parce qu'il a beaucoup surfé sur l'anti-sarkozisme, jamais un vainqueur de la primaire n'a remporté l'élection présidentielle. Donc primaire, machine à perdre. Oui, certainement, on peut le dire.
3: Xavier Bertrand a donc son avis sur l'utilité ou pas de faire une primaire. Mais vous aussi, vous allez pouvoir vous forger votre propre opinion en regardant ce soir « Primaire, une machine à perdre » avec un point d'interrogation, une enquête proposée sur LCP, la chaîne parlementaire, sur le canal 8 de votre TNT. Vous allez voir un récit chronologique haletant, nourri par des archives et surtout par les témoignages exclusifs des acteurs clés des primaires qui ont déjà jalonné la vie politique française, les candidats eux-mêmes, que ce soit des favoris, des outsiders, des petits candidats. Le casting de politique a accepté de témoigner dans ce documentaire et 3 étoiles et de tous bords politiques. Donc j'ai demandé à l'un des 2 réalisateurs, Patrice Duhamel, s'il fallait s'appeler justement Patrice Duhamel ou sa collègue Michel Cotta pour rassembler un tel casting. On écoute Patrice Duhamel.
6: Bon, je dirais pas que ça suffit, mais on a une longue expérience, Michel Cotta et moi-même, donc c'est pas un problème de carnet d'adresse, c'est que compte tenu de nos parcours respectifs, on les connaît tous un peu. Mais il y a l'attraction aussi du sujet et de la chaîne, qui est une très bonne chaîne, LCP, qui fait beaucoup de très bons documentaires. Voilà. Puis il y a des moments aussi où c'est difficile pour les grands acteurs politiques de se dérober.
3: En tout cas, si c'est une machine à perdre pour les politiques, c'est une machine à gagner pour les chaînes d'infos et les chaînes parlementaires qui font à chaque fois de belles audiences.
6: Oui, la première primaire en 2006, donc Ségolène Royal, Laurent Fabius et Dominique Strauss-Kahn, c'était sur chaîne parlementaire. Je crois qu'il y a eu un petit million de téléspectateurs. Et alors après, il y a eu une forme d'explosion. Mais la grande primaire ouverte de 2011, celle qui a été remportée par François Hollande, ça a fait des scores absolument extraordinaires. Ça a dû tangenter sur France 2 quelque chose comme 5 millions de téléspectateurs.
3: Patrice Duhamel, réalisateur avec Michel Cotta de Primaire Machine à perdre, ce soir sur la chaîne parlementaire.
0: Merci Patrice. À 5h30, le retour de l'actualité de ce lundi. À vos côtés, Cyril. Et puis pour vous réveiller ce matin, voici celle qui a encore créé la surprise. Ce week-end, elle ne s'arrête plus. Elle était présente lors du défilé Dior. Une apparition appréciée, inattendue. Voici Céline Dion pour vous avec Bonjour, pardon, merci. Une chanson composée par le chanteur Icard. C'est sûr ici. Excellent réveil avec nous. 5h25.
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0: jolie voix de Céline Dion sur ICI ce lundi 5 octobre pour vous réveiller avant les infos de 5h30, comme d'habitude, un petit peu d'histoire avant l'actu aux côtés de Stéphane Bern qui ce matin nous fait voyager au temps où les bergers landais regardaient leurs troupeaux de haut.
1: Imaginez un berger perché à plus d'un mètre du sol, revêtu d'une peau de mouton et coiffé d'un béret, en train de surveiller son troupeau dans les hautes herbes des Landes. Au 19e siècle, rien de plus banal. À l'époque, le territoire landais était composé d'étendues d'herbes, de broussailles, d'un sol pauvre et sableux. Idéal pour l'élevage des moutons et des chèvres. Un peu moins pour les chevilles des bergers.
2: Tu sais bien que j'ai les chevilles fragiles.
3: Ouais, et surtout les soirs où il y a du travail.
1: Car, gare à la boue et aux piqûres d'ajoncs. Alors les bergers trouvent la solution. Des échasses.
2: Mais on peut pas grimper là, on va s'en remarquer.
3: Si.
1: En se hissant à plus d'un mètre du sol, ils peuvent du même coup repérer les bêtes égarées et les loups prêts à s'attaquer à leur troupeau.
4: Le troupeau de moutons avant une fête de loups.
1: Ils ont pris de la hauteur dans leur tâche quotidienne et à l'époque, c'était pas une formulation creuse, comme on en trouve sur LinkedIn. Pour maximiser le confort, les bergers n'oublient pas d'emporter avec eux un long bâton leur permettant de prendre une pause en s'asseyant. Sans avoir à descendre des échasses.
5: Il n'y a pas d'heure pour en manger.
6: Des bâtons de berger.
1: Le plus fou, c'est qu'à l'époque, rester des heures sur des bouts de bois, on appelait ça un métier. Aujourd'hui, on appelle juste ça l'épreuve des poteaux dans Koh-Lanta. Au 19e siècle, ces géants deviennent l'une des images les plus marquantes de la France rurale et fascinent aussi bien peintres que voyageurs, et aussi probablement tous les gens passionnés par les arts du cirque. Mais cette silhouette va progressivement disparaître au fur et à mesure que les pins maritimes vont venir remplacer les pâturages au cours du 19e siècle. Bien avant les drones et Google Maps, les bergers landais avaient déjà inventé la vue aérienne. Le tout avec élégance.
0: Oh, une belle histoire et une autre vous attend dans quelques instants dans le duel des auditeurs avec une Sartoise qui est devenue samedi la plus âgée à avoir traversé la Manche à la nage. Un exploit et une question pour vous à 5h40 puisqu'il est 5h30. Voici l'actualité en France et dans le monde en 90 secondes. C'est avec vous, Cyril Ardo-Redon.
7: Des appels à une semaine noire lancés sur les réseaux sociaux. Entre 400 et 500 lycées français partiellement ou totalement bloqués aujourd'hui. L'Union syndicale lycéenne promet un acte 3 demain. Matignon estime que le mouvement a basculé vers des violences urbaines. Plus de 5000 personnes ont été interpellées jusqu'à maintenant. Un adolescent de 15 ans placé en détention provisoire à Marseille, indique le procureur de la République. Le lycéen, connu de la justice, est soupçonné d'avoir actionné un spray enflammé sur le visage d'une passante jeudi matin en marge des manifestations lycéennes. Il a été mis en examen pour acte de barbarie. Le nombre de personnes vivant dans la grande pauvreté en France a bondi de 37% entre 2018 et 2025, selon une étude des Restos du Cœur, dévoilée en exclusivité ce matin sur votre radio ici. Une personne sur 200 est sans abri dans notre pays. La reprise du trafic des trains ce matin en Normandie entre Rouen et Elbeuf-Saint-Aubin, plus de 3 semaines après le déraillement d'un TER qui a fait 44 blessés, dont une jeune femme gravement touchée. 11 personnes blessées après une attaque de frelons asiatiques lors d'un trail dans la Loire près de Saint-Étienne hier. Un des coureurs a perdu connaissance à cause d'une réaction allergique et a dû être transporté par hélicoptère en urgence absolue. Son état s'est depuis amélioré. Et puis le foot, 4e journée de Ligue des Nations après le nul 1 partout vendredi face à l'Italie. Les Bleus de Zinedine Zidane retrouvent la Belgique. Coup d'envoi à 20h45 au Stade de France. Match et avant-match dès 20h30 sur ici.fr et sur notre chaîne YouTube.
0: L'info du jour, entre 400 et 500 lycées partiellement ou totalement bloqués aujourd'hui.
7: Sur les réseaux sociaux, des appels à une semaine noire fleurissent. Après 2 semaines de mobilisation, plus de 5000 personnes ont été interpellées. 78 personnels de l'éducation nationale ont été blessés. 24 établissements incendiés ou saccagés et le montant des dégâts atteint 20 à 30 millions d'euros selon le ministre de l'Éducation. En Haute-Garonne, ce matin, ce sont 10 lycées qui sont fermés et au moment d'entamer une nouvelle semaine, Romain Biteau, ces parents toulousains que vous avez rencontrés ne sont pas vraiment sereins.
5: Calma est bien au courant que le mouvement va reprendre.
8: Parce qu'ils partagent entre eux, ils ont des... Vous avez des groupes, c'est ça?
9: Ouais, ça en parle beaucoup, ouais. Ça envoie des vidéos et tout.
5: Son fils, Mustapha, en terminale à Théodore Rosen, un lycée du centre-ville de Toulouse, ils discutent sur des groupes Snapchat.
10: Ça dit quoi là pour lundi et mardi alors?
9: Que ça va faire encore pire.
5: Mustapha ne participe pas au blocage, il le jure, mais ça ne rassure quand même pas sa maman.
8: Je vais le renvoyer en cours, mais je suis pas sereine. Il va y retourner, mais dans un climat pas tranquille en fait.
5: Et ce qu'elle voit à la télé ou sur les réseaux sociaux, des poubelles brûlées, des établissements incendiés, des charges de CRS, ne l'aide pas à avoir l'esprit tranquille.
8: Il peut se faire agresser, et derrière il peut avoir un coup perdu, une bombe lacrymogène.
5: Les lycéens de retour aussi à Bellevue, Marie va prendre des nouvelles de son fils Hippolyte toutes les heures.
11: On est en contact avec lui en permanence, sur le téléphone, pour savoir est-ce que tu rentres, est-ce que tu rentres pas, tu restes pas devant les grilles, tu reviens, voilà, donc on est en contact avec eux. Mais oui, effectivement, on est en contact parce que ça inquiète.
5: Papa me confie ne pas encourager ni dissuader sa fille d'aller manifester. Il la laisse faire son choix, mais avec toujours deux mots d'ordre, pas de violence et prudence.
0: Romain Béthot, ici Occitanie. Hier soir, le Premier ministre a appelé à ce que les cours reprennent partout où les conditions de sécurité le permettent. Sébastien Lecornu demande le lancement d'un traitement prioritaire des absences longues et des postes non pourvus dans chaque académie. Il convoquera demain une réunion avec les présidents de région sur la rénovation des lycées et demande à son gouvernement des propositions pour améliorer Parcoursup.
12: 5h34, tout de suite à la météo de ce lundi 5 octobre. C'est du soleil, quelques perturbations en revanche à noter dans le sud avec des averses au cours de la matinée localisées sur le pourtour méditerranéen et quelques nuages plus nombreux au-dessus de l'Occitanie. Quant aux températures au petit matin, de la douceur en Corrèze, nous dit Paul, avec 14 degrés, 19 déjà sur la Côte d'Azur, nous dit Vladimir. Des températures qui vont monter progressivement à Lille et Amiens, 21 degrés, pour La Rochelle 23 degrés, Toulouse et Narbonne ce matin 24 degrés. Cet après-midi, pas de changement dans le ciel, un ciel qui restera dégagé, du soleil et des maximales qui restent en revanche très élevées pour ce lundi, avec 26 dans le nord attendu à Rennes, 26 également dans le sud à Nîmes.
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12: Allez, cette radio vous tend les bras ce matin. Passez-nous un coup de fil à Saveria qui attend vos appels au standard. Et voici pour vous, Jean-Jacques Goldman, toujours la personnalité préférée des Français. Ah,
7: juste après vous, je crois.
12: Ah, vous me flattez cette semaine, Cyril. Il changeait la vie à 5h35. Excellent réveil et bon lundi.

0: Soyez les bienvenus sur ICI, excellent lundi, très bon début de semaine avec nous. C'était Jean-Jacques Goldman à l'instant, il changeait la vie.
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0: Cyril, on dit bonjour à Mickaël qui est avec nous.
3: Bonjour Mickaël.
4: Bonjour.
0: Vous nous passez un petit coup de fil des Bouches-du-Rhône et vous êtes encore au petit déjeuner.
4: C'est correct.
0: Faites une courte pause, Mickaël. Restez avec nous puisqu'on dit bonjour à Elisabeth tout de suite.
3: Bonjour Elisabeth.
5: Bonjour et bonjour à tous les auditeurs.
0: Vous aussi tout de suite. C'est l'heure du petit déjeuner.
5: Oui.
0: On va jouer ensemble.
5: Exceptionnellement.
0: Oui. Pourquoi exceptionnellement?
5: Je m'en vais 15 jours en Italie.
3: Oh la chanceuse.
5: Un bon voyage. Eh oui.
0: C'est pour ça ce joli sourire, je comprends tout. On aura l'occasion d'en reparler dans quelques secondes, Elisabeth. Mais avant, on joue avec cette question autour de l'actualité. Cette information relayée par nos confrères d'Icymen. Samedi, Salima, 67 ans, habitante du Mans, a traversé la Manche, figurez-vous, à la nage, sans palme, sans combinaison. Et elle devient ainsi la Française la plus âgée à avoir réalisé cet exploit. Selon vous, la question que je vous pose ce matin, en combien de temps Salima a-t-elle traversé la Manche à la nage? Mickaël, selon vous, en combien de temps? Je vous donne un petit indice, c'est plus de 10 heures. À vous.
4: Ok, on va dire 14 heures.
0: 14 heures du côté de Mickaël. Elisabeth, de votre côté, vous en pensez quoi?
5: Moi, je dirais 22 heures.
0: 22 heures du côté d'Elisabeth. Cyril Ardo-Redon, vous avez la réponse.
3: C'est Mickaël qui est le plus proche, puisque c'est 15 heures.
0: Bravo, Mickaël.
5: Ah. Bravo à Mickaël.
4: Merci.
5: Ouais. Bravo.
0: On n'était pas loin. Et vous avez des explications.
3: Oui, Salima qui s'était lancée de Douvres à 3h45 du matin. On élève tôt, elle est encore plus. Elle a atteint les côtes françaises près de Calais aux alentours de 19h, donc 15h plus tard. Et derrière cet exploit, il y avait une belle cause, car Salima a organisé une collecte pour soutenir la recherche contre la maladie de Parkinson.
0: Et c'est super important de le souligner, Mickaël, bravo. On vous envoie votre radio ici. Vous qui partez en déplacement pour le boulot aujourd'hui, direction Bordeaux, depuis les Bouches-du-Rhône. Donc ça s'annonce, c'est une matinée de trajet.
4: C'est tout à fait ça, voilà. C'est le train à 7h20 et journée de travail dans le train, voilà.
0: Ouais.
4: Avant d'arriver sur Bordeaux.
0: Malgré tout, même à Bordeaux, je compte sur vous pour nous écouter dès demain. Au revoir, Mickaël.
3: Sur ICI Gironde.
0: Sur ICI Gironde, nos confrères. Elisabeth, quelques secondes pour nous parler de ce voyage en Italie.
5: Oui.
0: Qu'est-ce que vous allez faire? Vous allez où?
5: Le périple Milan. Milan,
3: ouais.
5: Venise,
3: Vérone,
5: Bergame.
3: Oh là.
0: Et
3: on va venir.
0: On vous souhaite.
3: On arrive.
0: On vous souhaite un bon voyage et gardez deux places pour Cyril et moi. À bientôt, Elisabeth.
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0: Et ce lundi 5 octobre, c'est la journée mondiale des enseignants. Aujourd'hui, l'occasion, bien entendu, de vous donner la parole à ce sujet dans notre rendez-vous juste avant vos infos locales de 6h. Je recherche un auditeur qui...
3: On recherche un auditeur qui peut nous raconter une histoire avec l'un de ses professeurs qui l'a particulièrement marqué.
0: Je suis sûr que vous en avez dans un coin de votre tête. Il se passe toujours plein de choses quand on est petit, quand on est en classe, et parfois aussi des bons souvenirs avec des profs. Ça peut susciter des vocations. Alors venez nous les raconter au 0810 055 056. On se retrouve tout à l'heure et je vous laisse vous réveiller avec la musique d'ici. Et voici tout de suite Lio avec Les Brunes qui ne comptent pas pour des prunes. À tout de suite.

0: avec les brunes, compte pas pour des prunes à l'écoute d'ici 5h46. Tout de suite, votre rendez-vous anti-arnaque avec Aude Razzo.
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0: Bonjour, avec cette actualité qui concerne nos permis de conduire, nos fameux permis en carton rose, eh bien apparemment ne seront plus valables dans quelques années et les escrocs vont tenter d'en profiter.
3: Oui, je prends les devants parce que les arnaques au changement de permis de conduire vont se multiplier, c'est certain. Et moi, je vais vous dire comment les éviter. Alors déjà, si, comme moi, vous avez encore dans le portefeuille le vieux permis rose en carton, un peu décrépit, avec ses 3 volets et une photo de vous quand vous étiez, oulala, très très jeune, il va falloir le changer, ça c'est vrai. Vous avez le temps, il ne sera plus valable en 2033, mais vous pouvez demander la nouvelle version dès maintenant. Le permis de conduire New Look, plastifié, plus solide et plus petit, il a les dimensions d'une carte de crédit et lui sera bien valable quand on aura passé 2032.
0: Et Aude, point très important, la démarche est gratuite.
3: Oui, retenez bien ça, vous n'avez rien à débourser à part les frais pour la photo d'identité. J'insiste là-dessus parce que je vous annonce déjà ce qui va se passer. On va commencer à recevoir des mails frauduleux ou alors vous allez tomber sur des sites qui vous demandent de payer. Alors là, il y en a plein des sites comme ça, ils existent déjà. Ils s'appellent permisfrance.fr ou permisdeconduire.net. Ils vous demandent 30, 40 euros de frais administratifs. Vous n'avez pas besoin de ces sites. Vous allez sur ants.gouv.fr, c'est le site officiel, ants.gouv.fr, c'est gratuit, vous suivez la procédure. Méfiez-vous aussi des mails frauduleux, j'en parlais, qui font peur, qui vous disent de cliquer très vite pour là maintenant remplacer votre permis et qui vous demandent numéro de carte bleue et données confidentielles. Si vous êtes un peu nostalgique comme moi et que vous aimez bien votre vieux permis en carton rose, sachez aussi que vous n'êtes pas obligé de le rendre. Il ne sera plus valable en 2033, mais vous pouvez toujours le garder pour le souvenir.
0: Ah oui, pour le souvenir, bien entendu. 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
0: 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Voici I Just Mine, c'est Bruno Mars.

0: Bruno Mars avec I Just Mine. Belle semaine et bon réveil à l'écoute d'ici à ce lundi matin. Nous sommes le 5 octobre et nous allons découvrir l'initiative du jour. Avec une solution ce matin pour faire des économies sur les trajets des enfants pour aller au sport avec la hausse des prix du carburant, les conduire finit par coûter cher, Cyril.
1: Oui, dans la Sarthe, un club de foot a créé sa propre application pour organiser le covoiturage. Robin Bernot est allé voir comment ça marche.
2: À une demi-heure de voiture du Mans, un club de foot a créé sa propre application de covoiturage face à l'augmentation des prix du carburant.
3: Ah oui, c'est génial, c'est bien, c'est vachement bien, c'est une fort bonne idée.
2: Je me suis rendu sur le terrain de l'association sportive de Brette-les-Pins lors d'un entraînement des U15. Alors il y a des ballons, des cônes, des chasubles, un entraînement somme toute assez classique en soi, ou presque, car désormais les joueuses et leurs parents disposent d'une nouvelle application.
4: Aujourd'hui on est sur une application full web.
2: Nicolas Marceau, éducateur des U15, est à l'origine de la création de l'appli qui permet aux parents de mutualiser les trajets et économiser du carburant.
4: On va sur le prochain match. Si je vais dessus, ici je peux voir les personnes qui sont présentes, si elles vont au stade ou pas. Et si je valide ici, par exemple, Lise, elle vient, elle sera rendez-vous à Brette, et je peux choisir le nombre de personnes présentes dans la voiture. Elle a 3 places dans la voiture, en plus de elle et sa mère. C'est plus simple.
2: Rassembler les trajets, une idée particulièrement bienvenue, alors que les prix du carburant sont toujours très hauts, surtout lorsqu'il faut aller à 30 ou 40 km de chez soi un week-end sur deux.
4: Si vous prenez aujourd'hui une voiture, vous emmenez 4 personnes, 5 personnes, vous arrivez vite à 25-30 euros de carburant, juste pour les loisirs des enfants.
2: Autre point positif, en plus de permettre aux parents de faire des économies, l'application développée par Nicolas, qui travaille dans l'informatique, a aussi permis de recréer du lien.
5: Je l'ai déjà vu, les gens ils habitaient à 300 mètres côte à côte et ils se connaissaient pas, et depuis ils sont amis.
2: Amis et parfois même au-delà, me racontait Fabrice Desormes, le président de l'association sportive de Brette-les-Pins.
5: Bon, je ne vais pas rentrer dans les détails, même plus qu'amis, des fois vous passez du bon temps entre les personnes. Voilà, je trouve ça important.
2: Alors ici dans la Sarthe ça marche, mais qu'en pensent les premiers intéressés?
6: Gauche, droite, allez on travaille les articulations.
2: Je suis allé demander à Faustine, elle a 15 ans, elle était en plein entraînement sur le terrain et m'a expliqué que l'application lui avait sauvé son dernier match.
7: Comme samedi dernier, on a eu un imprévu de dernière minute et j'ai pu trouver un covoiturage très vite. Et du coup, c'est super important d'avoir ça parce que sinon, tu peux pas aller au match en fait.
6: Allez les filles, vous avez tout le demi-terrain.
2: Aujourd'hui, pour beaucoup de parents, covoiturer pour emmener les enfants au sport est devenu un nouveau réflexe. Une solution qui permet de recréer du lien, mais aussi et surtout de réduire les frais.
0: Et si vous voulez savoir où se trouve le carburant le moins cher à côté de chez vous, rendez-vous sur l'appli ici, onglet carte des carburants. Dans 3 minutes, votre rendez-vous. On recherche un auditeur qui consacré à cette journée, journée mondiale des enseignants. Alors avec Cyril.
1: Un auditeur qui a quelque chose à nous raconter en lien avec l'un de ses professeurs qui l'a particulièrement marqué.
0: Un souvenir à découvrir, c'est juste après Julien Clerc, ce n'est rien.

0: Bon matin, Julien Clerc avec Ce n'est rien. C'est à l'écoute d'ici à 5h58, votre rendez-vous quotidien consacré aux auditeurs. Je recherche un auditeur qui, avec cette journée mondiale dédiée aux enseignants aujourd'hui, Cyril. Et donc, eh bien, nous cherchions un auditeur qui avait un souvenir particulier à nous partager avec un ou une enseignante. Et nous l'avons trouvé, c'est Sarah qui est avec nous. Bonjour Sarah.
1: Bonjour les garçons, bonjour France Bleu.
0: Sarah, on commence mal.
2: Oh là là,
0: Sarah.
1: Oh pardon, bonjour ici.
0: Ah, voilà, on commence. Sarah, vous êtes enseignante, comment vous êtes venue cette passion? Et surtout, pardon, racontez-nous, quel est votre souvenir quand vous étiez plus jeune?
1: Ouais, bah écoutez, mon souvenir de plus jeune, donc en fait je viens d'une école qui s'appelle le Centre Normandie-Lorraine, qui est basée à Mesnil-Lénard, donc c'est au-dessus de Rouen, une école pour déficients visuels. Et là-bas, en fait, j'ai fait la connaissance de ma prof d'anglais, donc Josiane, qui était super passionnée, très pédagogue et tout ça. Franchement, c'était magique, quoi. Autant quand on avait bon, alors là, elle était magnifique, mais quand on se plantait, quand elle savait que malgré tout, on était bon, alors là, on se prenait. C'était pour nous booster. Effectivement, on disait, mais qu'est-ce que t'as foutu? Bon, je t'en mets, t'aurais pu faire mieux, quoi.
0: Et c'est elle qui vous a suscité à cette vocation et qui vous a emmené, du coup, à devenir prof, vous aussi d'anglais. Merci, Sarah, pour cette anecdote. Merci à tous d'avoir été là. À 6h, l'actualité de vos régions. À 6h30,
2: l'actualité en France et dans le monde en 90 secondes.
0: Et tout de suite, un bon lundi, une belle semaine qui commence sur ICI.
3: Mais bien sûr, ICI Limousin. Bonjour à tous. Comment ça va ce matin? La grande forme, les amis. ICI Limousin avec vous qui nous laissez vos messages, jolis messages, comme chaque matin. Quel temps fait-il chez vous? Vous nous dites ça sur la page Facebook ICI Limousin, sur WhatsApp aussi. Vous pouvez même nous laisser un petit vocal.
4: Ouais, salut tout le monde, comment ça va? Ben, il fait 10 degrés à Limoges.
3: Par exemple, c'est pour donner un... Bastien Thomas, bonjour.
5: Bonjour Régis, bonjour à tous.
3: Je vois le petit regard moqueur.
5: Non.
3: Dès que je fais une imitation ici, ça marche pas.
5: Ça dépend lesquels.
3: Ok, d'accord. Bastien Thomas pour les informations. Nous avons Thibaut Aragon qui réalise cette émission et elle vous reçoit au 05 55 34 5000. C'est Sabine, toute l'équipe est là. Nous sommes heureux d'être avec vous. Allez, go, c'est parti.
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3: Très bon lundi, nous sommes le 5 octobre aujourd'hui.
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3: 6h du matin, les informations, Bastien.
8: Retrouver un second souffle dans le Puy-de-Dôme, c'est ce que vont chercher de nombreux éleveurs limousins cette semaine. Le sommet de l'élevage de Cournon d'Auvergne ouvre au public demain, mais ça commence dès aujourd'hui pour les plus de 1800 exposants. Aucun animal n'avait fait le déplacement l'année dernière à cause de la dermatose nodulaire contagieuse. Cette année, c'est la sécheresse qui frappe les agriculteurs. Philippe Graziani, vous en avez rencontré deux sur le départ à Masseret.
9: Laurent Hilaire et sa sœur Marilyn n'ont raté aucune édition depuis qu'ils sont installés, et même plus.
10: C'était déjà mon père avant qui participait au concours, et avant mon grand-père, et on continue.
9: C'est un rendez-vous qu'apprécient tous les éleveurs, précise Marilyn Hilaire.
10: Le sommet de l'élevage, on attend toujours ça avec impatience. C'est le concours limousin national, et on a préparé nos animaux, et on attend avec impatience de se confronter aux autres animaux et de retrouver les collègues.
9: Les deux éleveurs avouent que leur morale en avait pris un coup ces dernières semaines, sans pluie, qui ont mis à mal leur prairie et leur récolte de foin. Ils ont dû en acheter à l'extérieur, ainsi que de l'ensilage pour faire un peu de stock de nourriture pour leurs bêtes pour passer l'hiver. Plus de 20 000 euros de frais supplémentaires. Mais heureusement, la pluie est venue il y a quelques jours.
11: On a semé pas mal de prairies pour les renouveler pour l'année prochaine. On en était même à s'inquiéter de celles-là, si elles allaient naître, pour pouvoir les récolter l'an prochain. Bon, là maintenant, il y a eu des orages, je pense que ça s'est sauvé. Bon, déjà, ça remet un peu de morale, mais le plus inquiétant, c'est trouver du fourrage. Je comptais entamer les silos à la mi-novembre, et de là à la mi-novembre, ça va être ricrac pour y arriver.
9: Si Laurent et Marilyn Hilaire décrochent un prix pour une de leurs bêtes, ce sera pour le coup une belle occasion de faire la fête et d'oublier tout à fait un temps au moins cette sécheresse hors norme.
8: Le sommet de Cournon d'Auvergne dure toute la semaine jusqu'à vendredi. La sécheresse en Limousin risque aussi d'assécher totalement la Gartempe en Haute-Vienne. Son débit baisse brutalement depuis plusieurs semaines et cela pourrait entraîner des coupures d'eau dans de nombreux foyers. Le syndicat en charge de l'eau potable, Coolgarto, va donc tester une solution, puisée dans une carrière abandonnée à Foll. Reportage dans l'info d'ICI Limousin ce matin à 6h30. 12 mineurs arrêtés vendredi à Limoges pendant les manifestations lycéennes vont faire l'objet de sanctions, a annoncé le parquet ce week-end. 9 ont été placés sous contrôle judiciaire. Ils sont soupçonnés d'avoir lancé des projectiles sur la police. Une nouvelle journée nationale de mobilisation est annoncée pour demain. La CGT prévoit un rassemblement au Champ de Juillet à Limoges. Les cours sont en tout cas suspendus aujourd'hui dans 4 à 500 lycées. Le ministre de l'Éducation nationale va lui recevoir des organisations de jeunesse et de parents d'élèves.
2: La grève chez Legrand aujourd'hui.
8: Les syndicats du géant Limougeot de l'équipement électrique appellent les salariés de Chalut et de Confolon à cesser le travail depuis 5 heures en Haute-Vienne. À partir de 9h en Charente, ces deux sites vont fermer d'ici à 2028. Incompréhensible pour ces salariés alors que le groupe vient d'annoncer des bénéfices records. La mort économique de la Chambre de commerce et d'industrie de Limoges et de la Haute-Vienne, l'instance s'inquiète de la baisse d'un quart de son financement dans le prochain budget de l'État. Entre 7500 et 8000 personnes sont venues à la 45e édition du Salon de la caricature de Saint-Jules-Martel cette semaine. Ça s'est terminé hier soir. La dessinatrice portugaise Cristina Sampaio a reçu le prix de l'humour vache, le plus prestigieux remis chaque année.
2: Ici matin, 6h04, deux hommes sont jugés pour meurtre aux assises de la Haute-Vienne à partir d'aujourd'hui.
8: Un habitant d'une soixantaine d'années dans le nord Haute-Vienne et dont le corps a été retrouvé fin 2022 près de la souterraine en Creuse, Valérie Monnier.
7: Tout est parti d'un accident de voiture dans l'Allier. À bord d'une voiture, deux jeunes hommes de 18 et 19 ans qui, pour continuer leur route, volent avec des faits de violence un véhicule avant d'être rapidement interpellés et condamnés par le tribunal de QC. QC, dont le parquet se rapproche à l'époque de celui de Limoges, car la première voiture accidentée n'appartient pas aux jeunes, mais à un homme de 69 ans, habitant Saint-Barbans sur la commune de Val-d'Oire-Égartempe dans le nord de la Haute-Vienne. L'homme n'a pas donné signe de vie depuis une dizaine de jours et interrogé par les gendarmes, les deux voleurs avouent avoir tué le sexagénaire pour lui voler sa voiture dans la nuit du 11 au 12 novembre. Ils expliquent aussi avoir jeté son corps le long de la Nationale 145 en Creuse avant de continuer leur chemin. Le corps sans vie de la victime est finalement retrouvé le lundi 28 novembre au bord de la route entre Lisière et Saint-Priest-la-Feuille par des agents du conseil départemental.
8: Les deux accusés risquent la réclusion criminelle à perpétuité. Leur procès doit durer 4 jours. La nuit du droit, c'est ce soir dans les tribunaux de Haute-Vienne et de Corrèze. Des animations autour notamment des violences sexuelles seront proposées à Limoges. Et c'est l'ambassade de la région à Paris. Les nouveaux locaux de la maison de la Nouvelle-Aquitaine sont inaugurés ce soir près de la gare Montparnasse. Le nouveau sénateur de la Corrèze et encore président du département, Pascal Coste, sera présent. Le plus petit cabaret du monde ouvrira le 19 novembre en Corrèze. La date est désormais officielle. L'ex-animateur télé Patrick Sébastien l'a annoncé ce week-end sur ses réseaux sociaux. Chez Patoche, à la Chapelle Aubreau, avec une capacité d'accueil de 160 à 180 personnes. Et puis du rugby, deux défaites hier pour l'USA Limoges et le SC Tulle en Fédéral 1, respectivement contre Gaillac et les Toec Toac de Toulouse. Tulle n'a d'ailleurs toujours pas remporté un match depuis le début de la saison. À Régis, on retrouve un petit peu des airs d'été aujourd'hui en Limousin. 28 degrés annoncés au maximum.
2: On est bien le 5 octobre, mais la météo effectivement a décidé de prolonger l'été. Une belle journée s'annonce sur tout le Limousin avec du soleil, des températures remarquablement élevées pour la saison. En Haute-Vienne, grand soleil du matin jusqu'au soir, nous dit Météo France. 28 à 25 degrés, c'est-à-dire du 28 à Saint-Junien, Brive, 27 à Limoges et Argentat, 26 à Bellac, 25 à Tulle, 24 à Mémac. Mardi débute sous un ciel parfaitement dégagé avec une matinée parfois fraîche en Corrèze, mais l'ambiance devrait rapidement redevenir très très douce. Le début de semaine, on va dire, démarre avec des températures largement supérieures au normal d'octobre.
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2: Il est 6h07. Bon réveil à tous. Très belle journée à l'écoute de votre radio locale ici Limousin. Et Bastien, je n'ai pas d'amis comme toi.
3: Oh, c'est gentil.

0: pas d'amis comme toi. Stéphane Echer sur votre radio locale ici Limousin. Il est 6h10, soyez les bienvenus.
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0: À suivre dans la prochaine demi-heure, l'horoscope de Catherine Viguier. Les lions prennent clairement les commandes du zodiaque aujourd'hui. Vous êtes lion, ça va être votre journée et peut-être bien votre semaine. Balance, j'ai pas de bonnes nouvelles, Bastien. Vous écouterez tout à l'heure avant 6h30
3: pour les béliers. Mauvaise journée, quoi. Alors.
0: Et par contre, les béliers vont récolter les compliments aujourd'hui. Votre signe, donc juste avant les infos de 6h30 avec Catherine Viguier. Et puis dans un instant, ici Limousin Sport, sur votre radio locale.
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0: Et un derby de rugby dans ici Limousin Sport ce matin, Bastien.
3: C'est à Brive, USA Limoges. Chez les féminines, c'était hier, victoire de Limoges, 29 à 22 sur la pelouse briviste. Match de Fédéral 2, la quatrième division que vous avez suivi, Pierre Frasiac.
12: On donne de la voix sur la main courante de la plaine des Bouriottes à Brive. Il faut dire que les joueuses du CAB avaient relâche en Élite 2. Alors elles sont venues supporter leurs coéquipières.
13: On a juste envie de gagner. Hein.
12: L'envie de gagner, il était là aussi à quelques mètres dans le clan Limougeot.
14: Peu importe les catégories, il y a toujours une rivalité Brive-Limoges.
15: C'est toujours plus prenant qu'un match d'une autre équipe.
12: Autour du terrain, il y a aussi les habitués du CA Brive comme Jean-Paul qui est abonné au stadium. Et heureux hasard, il faisait une balade.
16: Quand je suis arrivé là, j'ai vu qu'il y avait hommes, j'ai dit je vais regarder ça, voilà. Mais moi je trouve qu'elles ont la pêche. Elles foncent, je trouve qu'elles font moins de bêtises que certains joueurs du CAB.
17: Que ce soit les professionnels, les jeunes, les moins jeunes, enfin on essaie de faire tout le monde.
12: Mais du CA Brive sur le dos, Maxime et Benoît ne loupent aucun match des brévistes, toutes catégories confondues, alors surtout pas un derby.
18: C'est le premier match chez nous, à domicile, et on est là pour ça.
19: Ah oui, c'est sûr, ça, après, les derbys, c'est toujours un moment important et spécial.
12: L'ambiance spéciale du Brive-Limoges, c'était ça le piège, selon Charles Ray, l'entraîneur des gazelles, comme on surnomme les joueuses de l'USAL.
20: C'est tout faire abstraction, ça. Se rajouter des choses en plus dans la tête, je pense que c'est inutile. Donc après, voilà, on a fait nos derbys, on a joué, on a gagné. C'était l'objectif d'aujourd'hui.
12: Les Limougeottes qui se sont fait une belle frayeur puisque les Corréziennes sont revenues à deux petits points en fin de match avant un essai libérateur pour l'USAL. Ça vaut bien un cri de guerre de la capitaine limougeotte Natacha Katz.
21: C'est un moment avec de l'enjeu, donc c'est très très appréciable de le gagner, mais il nous reste encore des autres matchs tout aussi importants.
12: C'est vrai, le championnat ne fait que commencer, et puis cette victoire s'est jouée sur le fil au nombre d'erreurs de chacune des équipes. L'entraîneur briviste Fabrice Daubec le sait, jouer Limoges, c'est toujours compliqué.
22: Puis on se connaît bien, les filles, beaucoup ont joué ensemble, beaucoup ont joué ici, notre plus jeune en cadette et tout, donc c'est toujours des matchs sympas à faire, mais c'est toujours stressant.
12: Exemple de cette connaissance mutuelle, la capitaine du CAB, Léa Verrière, a autrefois porté le maillot de l'USAL.
21: C'est toujours des filles que je reconnais, avec qui on a joué, des filles qui ont fait le va-et-vient entre ici et là-bas. C'est toujours délicat à appréhender comme match parce que il y a une vraie rivalité et c'est un vrai derby, mais c'est toujours un plaisir de jouer contre elles. Et bon, il y a toujours un gagnant et aujourd'hui c'était pas nous et il y a un match retour, donc on verra.
12: Le match retour qui se fera dans le froid le 10 janvier prochain, mais cette fois côté Haute-Vienne.
3: Des bandanas roses du CAB ont été vendus à l'occasion d'Octobre Rose et de la lutte contre le cancer du sein. Tous les bénéfices seront reversés au service oncologie de l'hôpital de Brive.
0: 6h15, il y a des maisons dans lesquelles on entre et d'autres qui changent de vie. Cette semaine, les Madeleines Limousine accueillent Agnès René, propriétaire du château de Brie à Champagnac-la-Rivière. Et son premier souvenir nous ramène le jour où elle est arrivée au château de Brie. Portrait d'ici quelques minutes avec Jean-Claude Boulesté.

0: Dancing on the Ceiling. C'est la grosse ambiance ce matin avec Lionel Richie sur votre radio locale ici, Limousin, bientôt 6h20. Elle arrive dans un instant avec sa nouvelle chanson Tricheur. Elle s'appelle Marine.
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0: Là, on ouvre la boîte à souvenirs avec une nouvelle invitée et un moment forcément particulier.
3: Agnès René, propriétaire du château de Brie, avec mon mari Patrick, on m'appelle la Châtelaine.
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4: Une des Madeleines d'Agnès, c'est l'arrivée à Brie.
3: On est arrivé à Brie quand mes parents ont repris le château de Brie en 74, quelque chose comme ça. Et moi, je n'ai pas de souvenir auparavant. Et là-dessus, on avait une tante, la sœur de mon grand-père, c'était à la suite du décès de mon grand-père, qui habitait sur place. C'était une vieille tante pour moi, et un peu acariâtre, et avec un très fort caractère. Et ben évidemment, quand il y a des corbeaux, des corneilles dans la toiture, on peut s'en séparer. Mais les gamins, c'était plus difficile. Et donc, il n'était pas question qu'on habite dans la maison. Donc, on a été obligé d'habiter dans une petite maison en contrebas, qui servait aussi de grenier pour le blé, quelque chose comme ça. Donc, qui était un peu envahi aussi de souris, de rats, etc. Il n'y avait pas d'eau, il n'y avait pas de toilettes. Et voilà, on était contraints d'habiter là-bas. Bon, après, elle a quand même été obligée de nous accepter dans la maison, mais c'était quand même un peu compliqué pour nous, gamines. Mais il n'y avait pas l'eau dans la maison au départ. Donc, pour se laver, on avait l'eau s'il pleuvait. Vous imaginez, en ce moment, on ne serait pas beaucoup lavé, parce qu'il y avait un tank, une réserve dans le grenier, et il fallait faire chauffer l'eau sur le poêle au rez-de-chaussée. Donc, il fallait monter l'eau dans la salle de bain en haut, pour qu'il y ait quand même de l'eau là-haut. Enfin bon, bref, vous imaginez, c'était...

0: comment ça s'appelait, une espèce de d'appareil où enfin où il y avait un long tuyau qu'on posait sur le seau et donc l'eau coulait et on pouvait faire la vaisselle en même temps. On ne devait pas être super bien faite, mais voilà. Donc c'est vrai que c'est ça paraît loin, mais pour, enfin. Maintenant, ça commence à faire un peu plus loin, parce que j'ai pris quelques années. Mais c'était quand même en 75 qu'on a eu, l'eau.
1: Donc au départ, c'était pas la vie de château telle qu'on peut se l'imaginer.
0: Non, non, c'était pas la vie de château princière. Alors ça, on a maintenant un confort agréable. On a fait des chambres d'hôtes, et c'était très bien, des belles salles de bain que les parents ont fait, et on en fait d'autres. Mais la vie de château, c'est pas forcément ce qu'on croit. Hein. Il y a beaucoup, beaucoup de boulot et beaucoup de choses à faire, jour et nuit. On en rêve la nuit.
2: Voilà, la Châtelaine, Agnès René, interrogée par Jean-Claude Boulesté. Voici Marine sur votre radio locale. Ici Limousin.
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1: Tricheur, elle s'appelle Marine sur votre radio locale, ici Limousin. Bonjour, bon réveil. Dans un instant, les informations. Il y aura également l'horoscope de Catherine Viguier. Et puis votre musique à venir, le groupe Police et France Gall.
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3: Très belle journée à l'écoute de votre radio locale. Et ici Limousin, c'est le moment que vous attendez toutes et tous.
4: Évidemment.
3: L'horoscope de Catherine Viguier avant les infos. Et un signe domine le zodiaque aujourd'hui, Catherine.
5: De toute évidence, le lion, majestueux et battant. Bélier, très belle journée de début de semaine. On vous aime, on vous complimente. Taureau, il vous faut réagir, il y a un enjeu lié à votre famille ou à votre habitation. Gémeaux, un lundi stimulant qui vous rend curieux, voyageur, ouvert aux autres. Cancer, s'il y a un souci, il est d'ordre financier, il faut décider et rapidement. Lion, cette journée fait appel à vos qualités et bien sûr, vous allez super assurer. Vierge, laissez passer ce lundi, ressourcez-vous et recentrez-vous sur vos priorités. Balance, un ami, un amour, un collègue vous soutient et vous réchauffe le cœur. Scorpion, un défi influe sur votre réputation et aussi sur le rôle que vous jouez en société. Sagittaire, eh bien vous avez le sourire, vous voyagez en imagination, en vrai, peu importe. Capricorne, par fierté, vous ne désarmez pas et vous vous accrochez à votre idéal. Verseau, la journée, la période même, vous soumet à un engagement ou à un départ amoureux ou professionnel. Poisson, laissez les autres agir et vous, occupez-vous de vous, de votre bonne forme. Et pour nous tous, on mise sur notre goût des autres.
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3: Et oui, bonjour tout le monde. Comment ça va ce matin? Ça va bien. Ici Limousin, toute l'équipe est là pour vous accueillir à la radio, à la télévision, puisqu'il est 6h30. Bastien Thomas pour les informations. Bonjour Bastien.
6: Bonjour Régis et bonjour à tous.
3: Thibaut Aragon pour la réalisation. Sabine qui vous attend au 05 55 34 5000. Vous êtes là aussi sur les réseaux sociaux pour votre météo du matin, et la Haute-Vienne se réveille sous les étoiles. Michel relève 16 degrés dans la campagne de Nexon avec un ciel étoilé. À Limoges-Grand-Treuil, Janine a 15 degrés ce matin avec un croissant de lune et les étoiles bien visibles. Ça va donner envie de manger un croissant, ça. 12 degrés 7 à Nanty à Chiani, 12 à Saint-Thierrier, La Perche chez Yvette, 11 degrés seulement à Saint-Léonard-de-Noblat. Merci Marie-Laure. En tout cas, une chose est sûre, une petite laine selon l'endroit où vous réveillez est de rigueur. 6h30, les infos en Limousin à présent. Bastien Thomas.
6: Les salariés de Legrand à Chalut et à Confolens sont appelés à la grève aujourd'hui par une intersyndicale. Les deux sites vont fermer d'ici à 2028. Une stratégie qui interroge.
7: Legrand continue à engranger des milliards sans tenir compte des personnes qui contribuent à atteindre ce résultat.
6: Le député socialiste de Haute-Vienne, Stéphane Delautrette, vous l'entendrez dans le journal de 7h. Le sommet de l'élevage de Cournon d'Auvergne débute aujourd'hui dans le Puy-de-Dôme. Grand rendez-vous pour la profession. 2000 animaux, 1800 exposants, malgré les crises à répétition. Ces éleveurs s'installent à partir d'aujourd'hui, ouverture au public demain. Et puis, prendre de l'eau dans une carrière pour alimenter la Gartempe en Haute-Vienne, c'est la solution du syndicat Coulgarto pour éviter un assec à cause de la sécheresse. Reportage à suivre après l'info en France, Cyril Ardoredon.
8: Le Premier ministre demande que les cours reprennent partout où c'est possible. Ce matin, 400 à 500 lycées français sont bloqués sur les réseaux sociaux. Des appels à une semaine noire circulent. Sébastien Lecornu demande notamment aux académies de s'en pencher sur le remplacement des absences longues de professeurs. À Tours, la famille d'un lycéen de 16 ans a déposé plainte pour violence par personne dépositaire de l'autorité publique. L'adolescent a perdu l'usage d'un œil en marge de la mobilisation. Une blessure compatible avec un impact de balle de défense type LBD selon la procureure. L'enquête est confiée à l'IGPN, la police des polices. Un homme de 29 ans jugé dès aujourd'hui pour toute la semaine devant les assises à Paris, accusé d'avoir forcé 13 adolescentes à s'auto-mutiler lors d'échanges vidéo en ligne. Celui qui se déclare masculiniste et fasciste encourt la prison à vie. C'est une étude des Restos du Cœur que l'on vous dévoile ce matin sur votre radio ici. Le nombre de personnes vivant dans la grande pauvreté en France a bondi de 37% entre 2018 et 2025. Une personne sur 200 est sans abri. Ils veulent rendre le Nutri-Score obligatoire. Ce logo qui classe la qualité nutritionnelle des aliments de A à E. Une pétition sur le site de l'Assemblée nationale vient de franchir les 100 000 signatures. Un débat en séance publique peut être organisé des 500 000 signatures. Et puis le foot, 4e journée de Ligue des Nations. La France, en tête de son groupe, reçoit la Belgique dès 20h45. Match à suivre sur ici.fr et sur notre chaîne YouTube.
6: Merci Cyril, dans une heure pour de nouvelles infos. La Gartempe risque de tomber en assec à cause de la sécheresse. Le débit diminue brutalement depuis plusieurs semaines et cela menace directement l'approvisionnement en eau potable pour de nombreux foyers du Nord-Haute-Vienne. Le syndicat Coulgarteau, en charge de l'eau potable, a trouvé une solution, puisée dans une carrière abandonnée à Folle pour réapprovisionner la Gartempe, Garance Caillet.
4: Cette carrière, elle est à Folle, une commune à la frontière avec la Creuse. C'est une sorte de lac, 500 000 mètres cubes d'eau entre de grandes falaises rocheuses. Et c'est pile ce qu'il faut pour réalimenter une Gartempe au très faible débit.
9: Les mesures nous donnent entre 300 et 350 litres seconde sur la Gartempe, alors que normalement, elle devrait nous donner trois fois plus que ça.
4: Gérard Rumeau, maire de Château-Ponsac et responsable de Coulgarteau, le syndicat de l'eau potable en Nord-Haute-Vienne.
9: On alimente en production 21 communes. Ça représente à peu près 7500 foyers, plus tout ce qui est agriculteurs, qui aujourd'hui n'ont plus leurs ressources naturelles, donc prennent l'eau potable au robinet pour pouvoir alimenter leur bétail.
4: Si la Gartempe s'assèche, des milliers d'habitants du Nord-Haute-Vienne seront privés d'eau potable. Alors cette carrière, c'est une aubaine et puis une première dans le département.
9: C'est une carrière qui est fermée depuis 2006, elle s'est remplie d'eau naturellement, et donc on va profiter de cette eau naturelle. Si on n'avait pas eu ce système de pompage, on aurait pu avoir un assec sur la Gartempe. Là, c'était bien entendu plus d'eau au robinet.
4: Le pompage autorisé par la préfecture, tout comme par l'Agence régionale de santé, l'eau n'est pas polluée selon leurs tests. Et puis, cette opération, elle a également un autre but.
10: Ça va permettre de préserver les espèces qui sont actuellement dans la rivière en souffrance.
4: Alice Desdevant et Erwan Hennequin travaillent au Conservatoire des espaces naturels, une instance régionale. Ils veillent à ce que les animaux autour de la Gartempe survivent à la sécheresse.
11: L'axe Gartempe fait partie des rivières à plus fort enjeu au niveau régional sur les mollusques aquatiques. Donc c'est, pour simplifier, des moules. Donc il y a les moules que l'on mange et il y a des moules sauvages, naturelles, dans les rivières. Elles ont besoin d'eau courante et cette année, sur tous les cours d'eau où il y a des mollusques aquatiques, il y a eu des mortalités par centaines d'individus un peu partout sur le Limousin. Donc là, effectivement, quoi, l'intérêt, c'est aussi de pouvoir profiter de ce pompage pour en laisser pour la nature.
4: Un premier pompage aura lieu jeudi pour voir si la carrière se remplit à nouveau et peut continuer à alimenter la Gartempe sur le temps long. En bref, tant que la pluie ne sera pas revenue.
6: Et face à cette situation de crise, sécheresse, plusieurs associations ont demandé à la préfecture de la Haute-Vienne la semaine dernière de placer la Gartempe en zone de répartition des eaux. Régis, 25 à 28 degrés cet après-midi. On reste encore un petit peu dans l'été en Limousin aujourd'hui.
3: On prolonge l'été, en effet, avec une très belle journée qui s'annonce en Haute-Vienne, grand soleil du matin jusqu'au soir, avec tout au plus quelques petits nuages très discrets. Même programme en Corrèze, le soleil va dominer. 28 à Saint-Julien aujourd'hui, 28 également à Brive-la-Gaillarde, 27 à Limoges et Argentat-sur-Dordogne. Nous allons avoir du 26 à Bellac, 25 à Tulle, 24 à Mémac. Mardi débute sous un ciel parfaitement dégagé. Matinée parfois fraîche, d'ailleurs vous nous le dites aujourd'hui.
6: C'est un peu la différence avec cet été, il fait quand même plus frais le matin maintenant.
3: Carrément. Et l'ambiance devrait rapidement redevenir très douce. Sur la route à 6h36, pas de grosses difficultés. On reste prudent, bien évidemment. Vous signalez un chantier, on fait gaffe, secteur Limoges, avec des travaux d'entretien dans les deux sens sur la nationale 520. La route est fermée de Limoges à Verneuil. Il y a des déviations en place.
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3: C'est lundi. Nous sommes le 5 octobre, on fête les fleurs Daphné, Capucine, Violaine, Violette. Un 5 octobre qui ressemble presque à un passage chez le fleuriste aujourd'hui. Bonne fête à vous. Voici The Police. Young team.

0: Le groupe Police sur votre radio locale ici Limousin. Il va y avoir du France Gall, du Guillaume Grand. Restez avec nous.
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0: Nous sommes le 5 octobre. Il y a 64 ans aujourd'hui, le public découvre un nouveau héros de cinéma.
3: Costume.
0: Ouais, costume impeccable, permis tué, Sean Connery dans le rôle principal. Le 5 octobre 1962 a lieu à Londres la première de James Bond 007 contre Dr No, adapté du roman de Ian Fleming. Personne ne le sait encore, mais une machine vient de démarrer. 25 films. C'est énorme. 25 films.
3: Et combien
0: films.
3: De James Bond en acteur?
0: Oh, je les ai pas comptés.
3: 7.
0: Peut-être, oh, peut-être, non, ouais, 7, 8. 25 films donc ont été produits depuis 6 acteurs. Voilà, 6 acteurs ont incarné James Bond dans cette série. Et Dr No est devenu le point de départ de l'une des sagas les plus célèbres de l'histoire du cinéma.
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0: Et cette semaine, on va faire revivre dans le Limousin secret les images du passé. Marie-Ange Roulinc nous ouvre les portes de la Cinémathèque de Nouvelle-Aquitaine.
4: Dans une cinémathèque, on imagine qu'on trouve de vieux films, mais pas seulement. C'est ce qu'on va découvrir avec Patrick Malfond. C'est le directeur de la Cinémathèque de Nouvelle-Aquitaine. On a du bol, elle est à Limoges. Alors Patrick, quelles sont les missions de la cinémathèque?
5: Eh ben, les missions sont assez simples. Hein. Vous l'avez, en plus, vous l'avez dit, c'est très gentil. On a la chance à Limoges d'avoir encore une structure régionale qui est là, donc un petit cocorico. Et merci aux institutions qui nous soutiennent et qui ont fait confiance. Les missions d'une cinémathèque, quelles sont-elles? Les nôtres, tout du moins, c'est la collecte, la conservation, la valorisation du patrimoine audiovisuel amateur et professionnel. J'attire bien l'attention sur la différenciation entre les deux. Professionnel, tout le monde voit bien ce que c'est, vous allez au cinéma, il y a des films qui ont des palmes d'or, genre de choses, qui sont soutenus par exemple par la région Nouvelle-Aquitaine, qui sont déposés ici. Mais il y a aussi des fonds amateurs, des fonds tournés dans les familles, des films de famille, comme on appelle, que nous récoltons, numérisons et indexons et mettons sur le site internet, car ils sont très importants d'un point de vue historique et patrimonial.
4: Qu'est-ce qui fait que ces films privés peuvent atterrir ici? Est-ce que tous les films privés sont intéressants?
5: C'est presque philosophique en fait cette question, parce que de prime abord on va dire oui, on a vu hier sur la chaîne parlementaire ou sur Arte un documentaire avec des images sur la guerre d'Algérie ou la Première Guerre mondiale. Ça paraît évident que ces éléments peuvent être conservés. Qu'est-ce qui fait qu'une communion dans les années 70 au nord de la Corrèze mérite d'être conservée par rapport à ces documents historiques dont je vous ai parlé? Cette communion années 70, c'est aussi des fois les seules images qui existent qui permettent de rentrer dans l'intimité d'une famille. Quand le cinéaste amateur va dans sa famille et qu'il filme, il filme sa femme, il filme sa fille, ou elle filme son mari ou ses enfants, et d'un seul coup, on a un rapport qui est complètement différent. On rentre dans l'intimité familiale et on a accès à des choses du privé, évidemment, qu'on n'aurait pas de façon différente. Et même d'un point de vue sociologique, ethnographique, même une scène de repas très banale, mais on l'étudie, on dit ah tiens, il y a quelqu'un qui fume à côté d'un enfant, ah, tiens c'est pas courant, ça se fait plus. Et puis il y a du vin, et puis il y a un enfant qui a 16-17 ans, on a l'impression qu'il boit le verre de vin. Et puis le rôle de la femme, ah ben tiens, elle est très loin, c'est elle qui passe son temps à amener le repas. Les grands-parents sont présents. Ah oui, le cercle familial est peut-être pas le même qu'actuellement. Et en fait, sur une scène très un peu banale, hein, une fête de famille, peut-être pas forcément filmée comme un professionnel aurait pu le faire, parce que ça va un peu bouger, parce qu'il y a des problèmes de luminosité. Mais malgré tout, ça raconte quelque chose de son époque. Et on est fortement sollicité souvent par des productions télé, des documentaires, mais aussi des musées, pour donner accès à ces fonds-là qui, comme je vous disais, sont des images inédites par définition. Elles n'existent qu'en un seul exemplaire. Vous avez envie de voir autant n'importe le vent, toutes les cinémathèques du monde l'ont. Ce petit déjeuner de campagne en Haute-Corrèze, ben, il n'y en a qu'un.
4: Le film comme témoin de son époque, c'était Patrick Malfond, le directeur de la Cinémathèque de Nouvelle-Aquitaine qui se trouve à Limoges.
0: 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En automne, ils sont partout sous nos pieds, glands, marrons, deviennent vite des jouets très tentants pour nos chiens. Mais les mâchouiller ou les avaler peut être dangereux. Quels symptômes doivent nous alerter? Surtout, comment éviter l'accident pendant la balade? Ben, c'est ce qu'on va voir dans quelques instant avec notre docteur, notre véto, le docteur Pierre Fabin.
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0: Les balades d'automne sont agréables, surtout lorsqu'il fait beau comme en ce moment, mais les parcs sont remplis de glands, de marrons. Docteur Pierre Fabin, ces fruits tombés des arbres sont-ils vraiment si dangereux pour nos animaux, notamment les chiens ?
9: Eh ben oui, une simple petite poignée de gland vert suffit à intoxiquer un chien de 15 kilos. C'est un danger qui est très méconnu. Les glands ou les marrons contiennent des tanins extrêmement toxiques pour l'organisme de nos animaux. Ces substances attaquent violemment leur foie et leurs reins. Souvent, les jeunes chiens ou les races très joueuses adorent interagir avec ces fruits. Ça roule, ça rebondit, c'est amusant. Ils les mâchouillent et finissent par les avaler. Et au-delà de la toxicité chimique, il y a un énorme risque mécanique aussi. Un marron avalé tout rond ne sera pas digéré. Il peut se coincer dans l'estomac ou l'intestin et provoquer une occlusion. Et là, c'est chirurgie d'urgence pour lui sauver la vie.
0: Alors, quels sont les symptômes précis qui doivent nous alerter si notre chien en a avalé un discrètement dans les feuilles pendant la promenade ?
9: Alors, les premiers signes, justement, ne vont pas apparaître immédiatement. Il faut souvent attendre quelques heures après le retour de la promenade. Votre chien devient soudainement très abattu. Il refuse de manger. Il commence à baver, à vomir de manière répétée. Vous allez aussi observer des fortes douleurs abdominales. Votre chien se crispe vraiment quand on lui touche le ventre. Et cela va s'accompagner d'une grosse diarrhée, parfois avec des traces de sang. Si vous constatez cela, c'est une urgence. La règle vitale absolue à retenir à la maison, n'essayez pas de le faire vomir vous-même avec du sel ou d'autres astuces. Vous risquez de faire plus de mal que de bien. Allez directement chez votre vétérinaire.
0: D'accord. Et pour éviter d'en arriver là, quelles sont les bonnes pratiques et les bons réflexes à adopter quand on se promène dans ces zones à risque ?
9: Eh bien, la première chose, c'est l'anticipation. Quand vous marchez sous des chênes ou des marronniers, gardez votre chien en laisse courte. L'erreur, ça va être de lui lancer sa balle ou un bâton au milieu d'un tapis de feuilles mortes qui contient des glands. Dans l'excitation, il risque d'en gober un par erreur, par exemple. Mais la véritable solution à long terme, c'est l'éducation. Il faut lui apprendre le fameux « tu laisses ». Vous prenez des friandises incroyable avec vous, comme des petits dés de poulet. S'il s'approche d'un marron, vous dites « tu laisses » d'un ton ferme et vous lui offrez la friandise. Votre chien est très opportuniste, il comprendra vite que ce que vous avez dans la poche est bien meilleur et plus rentable que ce truc dur qui traîne par terre.
0: Merci docteur Pierre Fabin. Dans un instant, les 3 plus, ici Limousin, l'info utile près de chez vous. Du côté de l'Ubersac-Pompadour par exemple, on peut louer un vélo électrique pour seulement 1€ par jour. Nous irons à Chalut-Nexon pour les journées France Service et à la Souterraine pour un salon gratuit dédié aux seniors. Et ce sera l'arrivée de Véronique Henry.

0: Des branches France Gall sur votre radio locale ici Limousin, 6h51. On a le plaisir d'avoir en direct de la Corrèze, madame, mademoiselle, messieurs et les petits-enfants, Véronique Henry depuis Tulle. Bonjour Véronique.
1: Bonjour tout le monde, bonjour Régis, Bastien, Thibault et tous ceux qui
2: nous écoutent. Bonjour Véronique.
1: Oui.
0: Allez, on ouvre votre arrivée avec les trois plus ici Limousin, les trois infos utiles du moment. Direction le pays de Lubersac et Pompadour.
1: Oui, pour un petit rappel, car nombre de personnes l'ignorent encore, mais depuis un mois, il y a un nouveau service proposé par la communauté de communes.
0: Ah ouais.
1: C'est la location de vélos à assistance électrique. Oh, j'adore.
0: C'est bien.
1: Une opération qui s'appelle Cycle Move. C'est destiné évidemment aux habitants et aux personnes qui travaillent sur le territoire des 10 communes du pays de Lubersac-Pompadour, 1 euro par jour, s'il vous plaît, avec plusieurs durées de location possibles. Pour avoir un vélo, il faut envoyer un petit mail à développement@lubersac-pompadour.fr.
0: Une démarche avec l'assurance maladie, une question sur votre contrat de travail ou besoin d'aide pour votre logement. Les espaces France Service de Chalut et de Nexon organisent plusieurs permanences à l'occasion des journées France Service. Ça débute aujourd'hui et ça se prolonge jusqu'au 17 octobre. Donc dès aujourd'hui, vous pouvez rencontrer sur rendez-vous un conseiller en droit du travail le matin, la CPAM l'après-midi. D'autres rendez-vous suivront avec la mission locale Rural et Nov Habitat 87. Renseignez-vous auprès de France Service Chalut Nexon pour connaître le lieu de chaque permanence et prendre rendez-vous.
1: Nous partons dans la Creuse, je vous emmène à la Souterraine qui organise son salon des seniors. Ça peut vous intéresser, Régis.
0: Ah ouais.
1: Vous savez qu'on est seniors au-delà de 45 ans. Hein,
0: donc, ouais, je suis foutu.
1: Ouais, oui, c'est fichu.
0: Et vous
1: le
0: aussi.
1: 15 octobre, c'est un jeudi, de 10h à 17h, tout au long de la journée, eh bien, il y aura des conférences, des animations. Il y aura des animations sur l'équilibre, notamment, de 14h à 16h. Rendez-vous à la Souterraine, jeudi 15 octobre, à partir de 10h, à l'ancien loft, c'est l'ancienne discothèque. C'est avenue de la Liberté et l'entrée est gratuite.
0: Voilà. Vous êtes senior aussi, vous, depuis hier, je crois. C'était
1: bon,
0: son anniversaire hier, Véronique Henry.
1: Oui, ça y est, c'est fait.
0: On vous le fait, J plus 1.
1: Merci, Bastien.
0: 6h54.
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0: Toi et moi, Guillaume Grand sur votre radio locale ici Limousin. Dans 2 minutes 30 exactement les infos, il va être 7h. Et avant, Elisabeth, ambassadrice ici Limousin.
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0: Ils donnent des nouvelles de chez vous, les ambassadeurs ici Limousin. Elisabeth est là. Bonjour Elisabeth.
7: Bonjour Régis, bonjour Véronique. Bonjour à tous.
8: Bonjour Elisabeth.
0: Ambassadrice depuis Rochechouart. Alors vous avez des offres d'emploi secteur Rochechouart et Saint-Junien.
7: Oui, tout à fait Régis. La Poste recrute un facteur. Ce poste est à pourvoir à partir du 30 novembre 2026. Alors soit c'est un homme ou une femme dynamique, organisé et doté d'un esprit d'équipe pour participer à la distribution du courrier et des colis sur le secteur Saint-Junien-Rochechouart. Il faut envoyer sa candidature à christellepagnoux@laposte.fr ou contacter la Poste au 06 65 49 35 88.
0: Oui, bah, esprit d'équipe dynamique, c'est Véronique, ça.
7: Postière. Ah, oui, tout à fait.
0: Je vois bien. Deuxième offre.
7: Alors, la deuxième offre d'emploi, c'est pour être directeur ou directrice générale des services à la commune de Rochechouart.
0: Oui.
7: Alors, si vous êtes fonctionnaire de catégorie A, avec une expérience dans un poste équivalent, votre mission sera d'être un conseil stratégique auprès des élus et d'apporter une expertise technique afin de contribuer à la mise en œuvre du projet politique.
0: D'accord.
7: Il faut envoyer sa candidature sur le site emploi territorial où un QR code vous sera délivré afin de postuler.
0: Bon, très bien, c'est noté pour ces deux postes. Merci beaucoup Elisabeth, ambassadrice ici Limousin depuis Rochechouart. Bonne journée, à très bientôt.
8: Elisabeth.
0: Salut.
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0: C'est lundi, nous sommes le 5 octobre.
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0: Bonjour, bonjour, soyez les bienvenus à la radio, à la télévision. Il est tout juste 7h du matin. Les infos avec vous, Bastien Thomas.
9: Les salariés de Legrand sont en grève depuis 5h ce matin à Chalut. Leurs collègues de Confolens les rejoindront à 9h. Les syndicats appellent à la mobilisation aujourd'hui sur ces deux sites concernés par une fermeture en 2028. Malgré de bons résultats annoncés il y a plusieurs jours par le géant Limougeot, coté au CAC 40, les syndicats espèrent peser dans les négociations en cours avec la direction. Ils ont même reçu le soutien du député socialiste de Haute-Vienne, Stéphane Delautrette.
10: Legrand continue à engranger des milliards de bénéfices et c'est très bien. Mais tout cela sans tenir compte des personnes qui contribuent à atteindre ce résultat. Parce que le site de Chalut, redisons-le, c'est un site qui est rentable. Oui. Comment justifier qu'un site considéré comme rentable soit abandonné, voué à la fermeture, avec des salariés qui vivent sur nos territoires, qui font vivre nos commerces, qui font vivre nos services publics, qui vont priver la collectivité demain de moyens importants pour maintenir tout cela. On parle de redynamiser et de réindustrialiser nos territoires ruraux. Eh bien ça va à l'inverse de l'aménagement du territoire. Et on pourrait penser qu'un grand groupe comme Legrand participe à cette vie sur nos territoires aux côtés des élus.
9: Stéphane Delautrette sera présent à Chalut ce matin pour matérialiser ce soutien aux salariés. 70 emplois sont concernés en Haute-Vienne par ce plan social. Les lycéens se mobiliseront-ils de nouveau aujourd'hui en Haute-Vienne et en Corrèze? Une journée nationale est en tout cas prévue demain. La CGT appelle au rassemblement sur le champ de Juillet à Limoges de demain matin lors des manifestations de vendredi dernier, toujours à Limoges. 12 mineurs ont été interpellés pour des jets de projectiles supposés sur la police. Ils vont faire l'objet de sanctions, a annoncé le parquet ce week-end. 9 sont sous contrôle judiciaire. Le ministre de l'Éducation nationale, Édouard Geffray, va lui rencontrer des organisations lycéennes et de parents d'élèves. Aujourd'hui, il annonce des cours suspendus dans plusieurs centaines d'établissements en France. Deux hommes sont jugés à partir d'aujourd'hui pour meurtre aux assises de la Haute-Vienne. Ils sont accusés d'avoir tué un homme d'une soixantaine d'années, un habitant de Val-d'Oire-et-Gartempe, fin 2022, après lui avoir volé sa voiture. Son corps avait été retrouvé près de la souterraine en Creuse.
0: Puiser de l'eau pour faire remonter le niveau de la Gartempe.
9: C'est la solution du syndicat de gestion de l'eau potable du Nord-Haute-Vienne. Coule Garteau, de l'eau d'une carrière abandonnée à Foll. Le niveau de la Gartempe baisse drastiquement à cause de la sécheresse et si ça continue, de nombreux foyers pourraient être privés d'eau courante au robinet. Le fournil de Dylan en centre-ville de Limoges et à Condat-sur-Vienne vient s'ajouter à la tragique liste des fermetures de commerces de bouche en Limousin. Le gérant Dylan Chatin l'annonce sur ses réseaux alors qu'il venait d'être distingué du label artisan gourmand. La conjoncture économique et les difficultés de recrutement l'obligent à fermer boutique.
1: Il faut savoir quand même qu'on est une boulangerie 100% artisanale, on a une gamme de fabrication qui est assez large, donc forcément il faut du savoir-faire et aujourd'hui recruter des bonnes personnes ça devient très très compliqué. En plus de ça, forcément il y a les horaires, il faut travailler les week-ends, les dimanches, embaucher de bonne heure, donc tout ça devient compliqué pour réussir à trouver des bonnes personnes quoi. Ça fait déjà depuis le 1er août qu'il y a des offres qui circulent sur Indeed, Pôle emploi et j'en passe, et on est sur des faibles demandes, même je crois que j'ai eu une seule candidature en boulangerie, mais quelqu'un qui n'était pas du tout du métier, qui avait juste travaillé dans un terminal de cuisson, donc malheureusement je pense qu'on arrive dans une période très très compliquée pour le recrutement et pour moi qui va devenir très compliqué pour la gestion de mon entreprise.
9: Sa boulangerie de la place d'Aisne à Limoges fermera donc samedi prochain, celle de Condat-sur-Vienne dimanche. Les restaurants connaissent aussi un sort similaire. Un ferme toutes les deux à trois semaines à Limoges, nous disait l'UMI de la Haute-Vienne la semaine dernière. Le président du syndicat en Corrèze et en Creuse, Valentin Prudon, aussi candidat à la présidence nationale, sera notre invité ce matin juste avant les infos de 8h. La Chambre de commerce et d'industrie de Limoges, Haute-Vienne, en appelle, elle, au gouvernement et lui demande de renoncer à son projet de baisse d'un quart de la taxe qui la finance. La mesure est inscrite dans le projet de loi de finances pour 2027.
0: Ici, matin, 7h04, plusieurs milliers de personnes sont venues admirer les caricatures de Saint-Just-le-Martel la semaine dernière.
9: Entre 7500 et 8000 personnes, selon les organisateurs du 45e Salon international de la caricature, du dessin de presse et d'humour, le prestigieux prix de l'humour vache a été remis cette année à la portugaise Cristina Sampaio. Elle a notamment subi des pressions dans son pays il y a 3 ans après la diffusion d'un film d'animation sur les violences policières en France. Un parcours d'enquêteur ce soir au tribunal de Limoges sur fond de violences sexuelles. C'est la nuit du droit et c'est ouvert à tous dans tous les tribunaux de Haute-Vienne et de Corrèze. C'est gratuit mais sur inscription. C'est un immense rendez-vous pour les agriculteurs. Chaque année, le sommet de l'élevage de Cournon d'Auvergne dans le Puy-de-Dôme, ça commence aujourd'hui pour eux. Installation des plus de 1800 exposants et 2000 animaux avant l'ouverture au public prévue demain. Cette année, ce sera encore dans un contexte difficile. La sécheresse qui impacte fortement la profession. Un an après la dermatose nodulaire contagieuse. Mais ce n'est pas une raison de manquer l'événement pour Laurent Hiller, éleveur de vaches limousines à Masseret. Il n'a manqué, c'est simple, aucun sommet depuis 1998.
8: Ça fait plaisir d'y aller. Nous, c'est un bassin d'élevage et on rencontre pas mal de monde là-bas. C'est intéressant. C'est la vitrine de notre élevage, montrer ce qu'on sait faire et présenter nos animaux. Cette année, oui, on avait moins de conviction pour y aller, mais ces jours-ci, là, on vient de reprendre un peu de quelques orages là, qui vont faire du bien. On a semé pas mal de prairies pour les renouveler pour l'année prochaine. Et on en était même à s'inquiéter de celles-là, si elles allaient naître, pour pouvoir les récolter l'an prochain. Bon, là, maintenant, il y a eu des orages, je pense que ça s'est sauvé. Bon, déjà, ça remet un peu de morale, mais le plus inquiétant, c'est trouver du fourrage. Nous, on a eu de la chance de pouvoir acheter du maïs sur pied qu'on a ensilé. Alors, l'hiver, ça va aller, on a ce qu'il faut pour leur donner, mais je comptais entamer les silos à la mi-novembre. Et de là à la mi-novembre, ça va être ricrac pour y arriver.
9: Laurent Hiller travaille depuis en GAEC avec sa sœur et sa mère. Ils présenteront 4 vaches et 2 jeunes taureaux au sommet de Cournon. Reportage dans l'info d'ici à 7h30 ce matin.
0: L'ouverture du cabaret de Patrick Sébastien en Corrèze, c'est mi-novembre.
9: chez Patoche à la chapelle au Bro. Le 19 novembre, l'ancien animateur télé lance son plus petit cabaret du monde. Entre 160 et 180 personnes pourront venir passer des soirées sur place. Le festival du film social débute ce soir en Haute-Vienne. Une quinzaine de films seront projetés à Ille et à Limoges jusqu'à jeudi pour promouvoir le travail et l'intervention sociale. La soirée d'ouverture, c'est ce soir 18h30 à l'espace Bail d'Ille. Limoges rejoint le réseau Ville et Métiers d'Art. Réseau utile par exemple pour développer la transmission et la valorisation de ces métiers. La maison de la région Nouvelle-Aquitaine déménage à Paris. Elle se déplace et va près de la gare Montparnasse. L'inauguration est ce soir en présence du nouveau sénateur de la Corrèze, Pascal Coste.
0: Et puis du rugby, Bastien. Deux défaites hier en fédéral 1 pour nos clubs limousins.
9: L'USA Limoges et le SC Tulle, bon dernier de la poule sans aucune victoire depuis le début de la saison. Limoges est quatrième ex aequo. Véronique, pour la météo aujourd'hui, grand soleil, très peu de vent en Limousin, mais quand même des températures un peu à la fraîche ce matin au réveil.
11: Eh bien, bravo, vous avez tout dit, Bastien.
0: Bravo.
9: Merci.
11: Alors, on applaudit Bastien, s'il vous plaît. Soleil et petits nuages quand même pour décorer le ciel limousin. Ça, c'est prévu pour aujourd'hui par Météo France. Un vent de secteur est, assez faible. Des minimales ce matin, très douces, comme vous l'avez dit, de 9 à 17 degrés ce matin. Cet après-midi, encore une journée de chaleur hors saison. 24 degrés à Saint-Bonnet-Prébord. Ça, c'est à l'est de la Corrèze. 26 degrés à Émoutiers. Ça, c'est à l'ouest de la Haute-Vienne. 28 degrés sur Limoges, en Basse-Marche et sur le pays de Tulle. Et on y va pour un bon 29 degrés prévu cet après-midi à Brive.
0: Ah ben dites donc, bravo Véronique. Bravo.
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0: 7h08, les cafés sont servis sur les tables en Limousin, dans les
9: J'attends
0: cuisines.
9: J'attends toujours le mien, Régis. Hein.
11: Oh, bah, attends, aussi,
0: oh mais arrêtez mais voilà. Oh, et, c'est bon, je suis pas barista, moi. Les routes se remplissent également doucement. Vous êtes bien calés sur votre radio locale, ici Limousin, avec deux zinzins. Véronique Henry et Bastien Thomas. Moi, je suis le seul mec sérieux dans cette émission, en fait.

0: ces idées-là. Louis Bertignac et les visiteurs sur votre radio locale ici Limousin. Bonjour, bon réveil, il est 7h12.
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0: Je sais pas ce qui s'est passé.
3: Un bon réveil.
0: Ouais,
3: bah
0: oui,
3: on vit tous un petit
0: pas,
3: peu.
0: Ouais. Je suis fatigué. C'est lundi.
3: C'est le début de la semaine.
0: Nous sommes le 5 octobre aujourd'hui. Oui. Né un 5 octobre, mon véritable prénom est Maïtena. Et au départ, je ne devais même pas participer au concours qui allait lancer ma carrière. J'accompagnais ma sœur à un radio-crochet d'Europe 1. Et c'est finalement moi qui l'a remporté. Actrice dans Plein Soleil, je deviens ensuite l'une des grandes voix des années 60-70. Véronique, les vendanges de l'amour.
3: Oh, Marie Laforêt.
0: Oui.
4: Viens, maman, au septembre, viens,
0: qui est née un 5 octobre, c'était en 1939. Elle aurait eu 87 ans aujourd'hui. On va jouer justement avec Marie Laforêt et cet autre titre, Il a neigé sur Yesterday. Vous savez, nous sommes des petits malins, nous avons caché un mot dans cette chanson. Si vous retrouvez le mot qui manque, à vous le passe pour deux pour le salon du bien-être à Limoges.

0: Ce petit bruit peut vous aider. Vous l'avez le mot, Véronique?
1: Oui.
0: 05 55 34 5000. Deux places pour le Salon du Bien-être qui se tiendra à Limoges les 9, 10 et 11 octobre, plus précisément au Parc des Expos. On l'écoute une deuxième fois.

0: 05 55 34 5000. Bonne chance. Mon œil, David Ossiou, c'est dans un instant.
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0: 7h15, mon œil, David Ossiou. David, une nouvelle semaine commence pour les lycéens mobilisés partout en France, des jeunes qui espèrent être entendus.
8: Et ils ne sont pas les seuls. Cette semaine, dans les écoles, les collèges, les lycées, les parents vont élire leurs représentants. Vous savez, ces parents qui assistent au conseil de classe, au conseil d'administration, aux réunions avec les chefs d'établissement et qui ont le droit à la parole. Être entendu, c'est facile. Être écouté, c'est autre chose. Parce qu'il faut avoir été parent délégué pour connaître ce drôle de sentiment. Vous expliquez que les classes sont surchargées, que les emplois du temps sont déséquilibrés, qu'un professeur absent n'est toujours pas remplacé et qu'à partir de la fin mai, certaines salles de classe deviennent des étuves. Tout le monde vous écoute poliment, on prend note, et puis l'année suivante, vous pouvez parfois recommencer. Ce qui est troublant dans la colère des lycéens aujourd'hui, c'est qu'une partie de ce qu'ils crient dans la rue, leurs parents le disent depuis longtemps autour d'une table. Et c'est après un mouvement qui est beaucoup trop violent que le Premier ministre annonce ce week-end que les choses vont changer. Alors ça, il y a longtemps que les parents ne l'ont pas entendu. Est-ce qu'ils peuvent y croire? Sébastien Lecornu parle désormais de profs absents. Il le reconnaît. Des journées trop longues, des lycées mal adaptés aux fortes chaleurs. Il promet de premières réponses rapidement, certaines dès le retour des vacances de la Toussaint. Alors cette semaine, les parents vont voter, élire leurs représentants, et ces représentants vont continuer à parler. Reste à savoir si cette fois ils seront écoutés. En attendant, il y a au moins un point qui devrait mettre tout le monde d'accord dans l'éducation nationale. Vivement les vacances. 2 semaines à tenir, pour les élèves, pour les parents, pour les profs, et même pour le ministre. Ça va être long.
0: David Ossiou. 7h17 et sans transition, rien que le mot Mick, les amis, et certains revoient déjà la marmite de leur grand-mère.
9: Oui.
0: Véronique, quel souvenir ça réveille chez nos auditeurs, la Mick? Et pour ceux qui ne connaissent pas la Mick, qui n'a rien à voir avec la Monique, on rappelle ce que c'est cette spécialité corrézienne.
9: Oui, en fait, c'est un petit pain qu'on va façonner, et qu'on va faire lever. Et ensuite, ce petit pain, nous le mettons soit dans le jus d'un pot-au-feu,
0: bouillon,
9: soit
0: ouais.
9: D'une potée, oui, un bouillon, pardon, pas un jus. Mmh. Voilà. Et puis, il va cuire et gonfler, peut-être un petit peu se détremper avec le bouillon qu'il a en dessous. Mmh. C'est vraiment...
2: C'est délicieux.
9: Tellement bon.
2: J'ai découvert ça en arrivant à Limousin, c'est exceptionnel. Très,
9: très bon. Mais oui. Et alors, quand il vous reste de la Mick, moi, c'est ce que je fais, je le coupe en tranches et je la fais revenir dans du beurre, dans une poêle pour le petit-déj. Bon, bref, on va parler de la Mick. Ben oui, parce que s'est déroulé dimanche le mondial de la Mick à Salviac, dans le Lot. Moi, j'aurais organisé ça en Corrèze, vraiment,
0: Bien sûr. Parce que
9: j'ai l'impression que c'est vraiment une spécialité corrézienne. Vous allez m'en parler de la Mick, enfin j'espère, à partir de 9h et dès maintenant, sur le WhatsApp. Vos souvenirs de famille autour de la Mick?
0: Vos petites
9: est-ce
0: recettes
9: que vous
0: aussi
9: avez... Pardon?
0: Non, je dis vos petites recettes aussi, parce qu'il y a peut-être des variantes
9: si
0: de...
9: Ah oui, si vous savez la cuisiner, allez-y.
0: Oui,
9: hein.
0: Oui, oui.
9: Et puis, comment vous la mangez? Est-ce que vous utilisez le torchon, vous, pour mettre la Mick dans le faitout? Bref, on célèbre la Mick ensemble à partir de 9h au 05 55 34 5000.
0: Et l'appli WhatsApp, vous l'avez dit, mais on peut le rappeler, c'est le même numéro de téléphone. Vous nous laissez un vocal ou vous nous prenez votre Mick en photo.
4: J'étais en vacances avec Mick.
0: L'aventurier, le groupe Indochine sur votre radio locale ici Limousin, 7h19.

0: Alors, trois propositions. S, enfant, malentendant ou la mic. C'est le thème du jour, la mic.
1: À deux mic, c'est vrai.
0: Je vais le placer partout, ça. Enfant, malentendant ou mic, 05 55 34 5000. En jeu, votre passe pour deux, pour explorer le salon du bien-être à Limoges, les 9, 10 et 11 octobre, au Parc des Expos. Bonne chance à vous.
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0: Et ici, ça marche. Nouveau rendez-vous de cette rentrée dans le cadre de l'Union professionnelle du textile et de l'habillement, du cuir, dont on va parler à 10h. Nous allons en savoir plus sur la charentaise. Pascal Sammartino, vous êtes en ligne avec un fabricant de cette mythique chaussure qui a son espace à Limoges et qui s'appelle la pantoufle moderne.
4: Nous sommes avec Olivier Rondineau. Bonjour.
5: Bonjour.
4: Vous êtes dirigeant de la manufacture de charentaise Rondineau et de la pantoufle moderne que vous avez réinstallée ou continué de faire vivre, on va dire plutôt, depuis 2 ans maintenant. Pourquoi c'était important pour vous, justement, de venir jusqu'à Limoges et de continuer à faire vivre cette enseigne mythique, on va dire?
5: Alors, la pantoufle moderne, avant tout, c'est un vieux client de la société Rondineau. On travaille depuis plus de 40 ans ensemble. Et puis, j'ai appris qu'elle allait fermer, ça m'était difficile de me dire qu'une institution telle que cette société de la pantoufle moderne puisse disparaître alors qu'elle a plus de 70 ans d'existence au cœur de Limoges. La maison La Pantoufle Moderne, elle est détaillante, donc elle vend des produits. Et donc, en fonction de ça, je me sers de La Pantoufle Moderne pour pouvoir justement distribuer les charentaises qui sont fabriquées ici à La Rochefoucauld, mais je ne fais pas que ça, je vends aussi des produits locaux de Limoges, comme la marque RL, par exemple, ou dans Sazur, qui sont des produits tout à fait produits à Limoges ou en périphérie.
4: Est-ce que justement, vous avez autant de clients qu'il y a quelques années? Est-ce que ça a augmenté? Est-ce que vous voyez que les générations futures aussi s'intéressent à la charentaise?
5: La charentaise, c'est toute une histoire, bien évidemment, puisque qui ne la connaît pas, on retrouve ce symbole dans beaucoup de choses, notamment dans des bandes dessinées ou ailleurs. Maintenant, la charentaise, elle a évolué, c'est-à-dire que on n'utilise pas le produit charentaise d'aujourd'hui comme on l'utilisait il y a un siècle. Il y a un siècle, c'était vraiment un produit, je dirais, basique. On en a tous, mais on les montre pas. Alors que, au contraire, aujourd'hui, on est plutôt sur un produit qui devient un produit culte et qui est adoré par toutes les générations. Génération bobo, génération mode, on va même très haut puisque on retrouve même nos charentaises au Museum of Modern Art à New York, donc elles ont même traversé les océans.
4: Tout cela, c'est aussi préparer l'avenir, donner aussi un autre avenir à vos produits en quelque sorte.
5: La destinée en réalité, c'est qu'on va plutôt travailler sur un produit qui est confortable, un produit qui a du sens, c'est-à-dire que on travaille un article fabriqué 100% en France, avec un historique de plus de 3 siècles, avec derrière un côté écologique, un produit qu'on peut laver, un produit qui a une marque connue et reconnue, ça a quelque chose qui est très sécurisant.
4: Le mieux, c'est d'aller les découvrir, la pantoufle moderne à Limoges. Merci beaucoup, monsieur Rondineau.
5: Avec grand plaisir et à bientôt.
0: Merci Pascal. Ici ça marche, c'est tous les jours entre 10h et 11h. 7h27, je vous propose d'accueillir Nathalie qui habite à Panazol. Bonjour Nathalie.
6: Bonjour.
7: Bonjour Nathalie.
0: Comment ça va Nathalie?
6: Ça va bien, je vous remercie. Vous aussi?
0: Bah oui, ça va très très bien.
7: Pas mal.
0: Ça va bien quand on a Nathalie de Panazol. Hein. D'ailleurs, on se disait avec Véron, ça fait un moment qu'on n'a pas eu Nathalie de Panazol. Ben, elle est là.
6: Il y a un petit moment que je n'ai pas joué.
0: Et voilà, elle est là. Nathalie, il manque un mot dans la chanson de Marie Laforêt, La neige sur Yesterday. Vous l'avez ce mot?
6: Non,

0: Effectivement, c'est le mot enfant. Voilà. Oh, on vous avez aidé en plus avec le bruitage.
1: Oui.
0: Hein, bon.

0: vous offre deux passes, enfin du moins un pass pour deux, pour le Salon du Bien-être, les 9, 10 et 11 octobre au Parc des Expos de Limoges. C'est un joli rendez-vous qui a lieu chaque année. Ça vous parle, vous, le bien-être? Vous avez des méthodes, des astuces? Vous faites du yoga le matin, par exemple?
1: Ah non, je fais une petite séance de gym le matin.
0: Ah, petite séance de gym à la maison?
1: Oui.
0: Et qu'est-ce que vous faites, je sais pas, comme exercice?
1: Oh, des squats, des levées de genoux, plein de choses comme ça.
0: Petite do. Faudra venir à la télévision, parce qu'on passe à la télé le matin, nous faire une petite séance, hein, Nathalie. On vous embrasse et belle journée à vous.
1: Merci beaucoup et puis bonne journée à vous tous.
2: Merci beaucoup.
1: Au revoir.
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0: 7h30, nous sommes le lundi 5 octobre. Les infos en Limousin, Bastien Thomas.
11: Des restaurants qui ferment à l'appel à Limoges. La situation économique du secteur est très difficile en Limousin. Notre invité ce matin dans un quart d'heure, Valentin Prudon, le président de l'UMI en Corrèze, le syndicat de l'hôtellerie-restauration. Il brigue aussi à la présidence nationale. La Gartempe est tout près de la SEC. Le syndicat Cool Garto a donc sa solution face à la sécheresse.
12: Eh bien, on va rajouter de l'eau de cette carrière pour réalimenter la Gartempe.
11: Une carrière abandonnée à folle. Vous entendrez Gérard Rumeau, le président de Cool Garto et maire de Château-Ponsac, dans le journal de 8h. Et puis c'est aujourd'hui que débute le sommet de l'élevage de Cournons d'Auvergne, alors que la profession subit une nouvelle crise. Nous avons rencontré deux éleveurs corréziens sur le départ. Reportage après les infos. Cyril Ardo-Rodon.
13: Environ un lycée français sur 8 aujourd'hui, partiellement ou totalement bloqué. Des appels à une semaine noire circulent sur les réseaux sociaux. Après 2 semaines de mobilisation, plus de 5000 personnes ont été interpellées. 24 établissements ont été incendiés ou saccagés avec des dégâts qui ont déjà coûté entre 20 et 30 millions d'euros selon le gouvernement. À Belfort, deux lycéens âgés de 15 et 17 ans interpellés après l'agression d'un policier. Le plus âgé est actuellement en détention provisoire. Il a de son côté porté plainte pour tentative de meurtre, accusant le fonctionnaire de police d'avoir longuement maintenu sa tête dans l'eau d'un ruisseau. Une personne sur 200 est sans abri en France. C'est l'étude édifiante des Restos du Cœur qu'ICI vous dévoile ce matin. Le nombre de personnes vivant dans la grande pauvreté en France a bondi de 37% entre 2018 et 2025. Près d'un mois après le déraillement d'un TER en Normandie qui a fait 44 blessés, dont une grièvement, le trafic reprend ce matin entre Rouen et Saint-Aubin-lès-Elbeufs. 400 mètres de voies ferrées ont notamment été entièrement renouvelés. Et c'est un petit logo coloré avec une note qui va de A à E sur la qualité nutritionnelle de notre nourriture. Plus de 100 000 personnes ont voté sur le site de l'Assemblée nationale pour rendre obligatoire le Nutri-Score. Un débat en séance publique peut être organisé à partir de 500 000 signatures sur une pétition. 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
11: Merci. Merci Cyril, vous revenez à 8h30 pour de nouvelles infos. C'est le meeting le plus important après le salon de l'agriculture de Paris. Le sommet de l'élevage de cordons d'Auvergne dans le Puy-de-Dôme démarre aujourd'hui pour les 1800 exposants et 2000 animaux annoncés toute la semaine. Ils arrivent aujourd'hui, ouverture au public demain dans un contexte compliqué. Crise de la sécheresse, une de plus pour la profession. Philippe Graziani, vous avez rencontré deux éleveurs de Masseret sur le départ pour le salon.
5: Laurent Hilaire et sa sœur Marie-Lyne n'ont raté aucune édition depuis qu'ils sont installés, et même plus.
14: C'était déjà mon père avant qui participait au concours, et avant mon grand-père, et on continue.
5: C'est un rendez-vous qu'apprécient tous les éleveurs, précise Marie-Lyne Hilaire.
14: Le sommet de l'élevage, on attend toujours ça avec impatience. C'est une belle fête, c'est le concours limousin national, et on a préparé nos animaux, et on attend avec impatience de se confronter aux autres animaux et de retrouver les collègues.
5: Laurent et Marie-Lyne Hilaire ont sélectionné 6 animaux pour le sommet. 2 génisses, une vache pleine, une autre suitée et 2 jeunes taureaux. Des bêtes qu'ils ont bichonnées un peu au détriment des autres. Ça triste un peu Laurent.
15: Pour aller au concours, on les met dans un état assez exceptionnel, quoi. Et ben, quand on voit celle de la maison, quand on leur serre un peu la ceinture pour pouvoir arriver à avoir de l'aliment tout l'hiver, ça fait râler de mettre des animaux dans un super état pour aller juste à un concours. Et bon, c'est la vitrine de notre élevage, montrer ce qu'on sait faire et présenter nos animaux.
5: Les deux éleveurs avouent que leur morale en avait pris un coup ces dernières semaines sans pluie qui ont mis à mal leur prairie et leur récolte de foin. Ils ont dû en acheter à l'extérieur ainsi que de l'ensilage pour faire un peu de stock de nourriture pour leurs bêtes pour repasser l'hiver. Plus de 20 000 euros de frais supplémentaires. Mais heureusement, la pluie est venue il y a quelques jours.
15: On a semé pas mal de prairies pour les renouveler pour l'année prochaine. On en était même à s'inquiéter de celles-là si elles allaient naître pour pouvoir les récolter l'an prochain. Bon, là maintenant, il y a eu des orages, je pense que ça s'est sauvé. Bon, déjà, ça remet un peu de morale, mais le plus inquiétant, c'est trouver du fourrage. Nous, on a eu de la chance de pouvoir acheter du maïs sur pied qu'on a ensilé. Alors, l'hiver, ça va aller, on a ce qu'il faut, mais je comptais entamer les silos à la mi-novembre. Et de là à la mi-novembre, ça va être ric-rac pour y arriver.
5: Les soucis ne disparaîtront donc pas durant les 4 jours du sommet de l'élevage, mais au moins, on parlera d'autre chose, un bon moment.
14: On ne va pas parler entre collègues du matin au soir de la pluie, parce que sinon, on reste à la maison, et puis Non.
5: Et si Laurent et Marie-Lyne Hilaire décrochent un prix pour une de leurs bêtes, ce sera pour le coup une belle occasion de faire la fête et d'oublier tout à fait un temps au moins cette sécheresse hors norme.
11: Le sommet de l'élevage de Cournon d'Auvergne ouvrira au public demain jusqu'à vendredi. Véronique, une journée magnifique prévue aujourd'hui pour le Limousin.
16: Une journée magnifique et puis une journée quand même inhabituelle pour un 5 octobre. Alors c'est pas vraiment le soleil qui est inhabituel, ce sont surtout ces températures très très élevées puisque Météo France prévoit des températures qui oscilleront sous un soleil et quelques nuages entre 24 et 29 degrés.
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16: Une route avec quelques chantiers à vous signaler. D'abord sur la 20, au diffuseur 28 à Limoges dans les deux sens de circulation. Toujours sur la 20, mais cette fois au diffuseur 46 pour Perpezac-Lenoir, un diffuseur qui est fermé du coup. Mmh. Et déviation mise en place par le diffuseur 45 pour Userche. C'est un chantier qui neutralise également les deux sens de circulation et qui va durer un joli moment de Userche jusqu'à presque Donznac. Et puis Nationale 520 également, dans les deux sens de circulation de Limoges à Verneuil-sur-Vienne. Vous ne circulez que sur une seule voie.
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0: 7h36, dehors, les couleurs d'automne commencent doucement à s'installer en Limousin, mais dans votre radio, on garde encore quelques fleurs. Véronique Henry, pour commencer, c'est gentil. Et on fête les fleurs aussi aujourd'hui.
16: Oui,
0: bonne fête,
16: vrai.
0: Les filles. Le pouvoir des fleurs. Belle journée à tous. Il est 7h37 maintenant.

0: Le pouvoir des fleurs, Laurent Voulzy, qui sera en concert à Limoges en décembre prochain. Ça va se passer à l'Opéra de Théâtre. L'Opéra de Théâtre.
1: Mais qu'est-ce qu'il y a ce matin, Régis, ça va?
0: Ça va se passer à l'Opéra de Limoges, voyez-vous, okay. Qui s'appelait avant...
1: L'Opéra de Théâtre.
0: Et encore avant, le Grand Théâtre.
1: Le Grand Théâtre.
0: Voilà. Ouais. Madonna Into the Groove, c'est à suivre sur votre radio locale ici Limousin.
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0: Très bon lundi à tous, nous sommes le 5 octobre. Bonne fête, Fleur Daphné, Capucine, Violaine, Violette. Anniversaire du jour, anniversaire de star à la 71 ans. J'ai passé une partie de mon enfance à New York, avant de revenir en France et de suivre le cours Florent, notamment aux côtés de Jean-Pierre Darroussin. Je suis comédienne, metteuse en scène, chanteuse, mais en 86, une chanson va me coller à la peau. Vous avez une idée ou pas?
4: Pas du tout.
1: Non.
0: Une histoire de matière douce, un peu molle,
1: oh,
0: mais qui fait son effet.
5: De toutes les matières, c'est la ouate qu'elle préfère. Passive,
0: elle s'appelle
1: Caroline Loeb.
0: Caroline Loeb, 71 ans, bravo Véron, bravo.
1: C'est toute ma jeunesse.
0: Ben oui, bien, moi j'étais pas né moi à cette époque-là.
1: Oh l'ouette, j'y crois pas.
0: Ici Limousin Sport, Bastien, ce matin, un derby de rugby.
4: C'est à Brive, US à Limoges, chez les féminines, c'était hier, victoire de Limoges, 29 à 22 sur la pelouse briviste. Un match de Fédéral 2, 4e division, que vous avez suivi, Pierre Frasiac.
6: On donne de la voix sur la main courante de la plaine des Bourriottes à Brive. Il faut dire que les joueuses du CAB avaient relâche en élite 2, alors elles sont venues supporter leurs coéquipières.
7: On a juste envie de gagner.
6: L'envie de gagner, il était là aussi à quelques mètres dans le clan Limougeot.
8: Peu importe les catégories, il y a toujours une rivalité Brive-Limoges.
9: C'est toujours plus prenant qu'un match d'une autre équipe.
6: Autour du terrain, il y a aussi les habitués du CA Brive comme Jean-Paul qui est abonné au stadium. Et heureux hasard, il faisait une balade.
10: Quand je suis arrivé là, j'ai vu qu'il y avait mais j'ai dit je vais regarder ça, voilà. Mais moi je trouve qu'elles ont la pêche. Elles foncent, je trouve qu'elles font moins de bêtises que certains joueurs du CAB.
11: Que ce soit les professionnels, les jeunes, les moins jeunes, enfin on essaie de faire tout le monde.
6: Mais du CA Brive sur le dos, Maxime et Benoît ne loupent aucun match des brévistes, toutes catégories confondues, alors surtout pas un derby.
12: C'est le premier match chez nous, à domicile, et on est là pour ça.
13: Ah oui, c'est sûr, ça, après, les derbies, c'est toujours un moment important et spécial.
6: L'ambiance spéciale du Brive-Limoges, c'était ça le piège, selon Charles Ray, l'entraîneur des gazelles, comme on surnomme les joueuses de l'USAL.
14: C'est tout faire abstraction à ça, se rajouter des choses en plus dans la tête, je pense que c'est inutile. Donc après, voilà, on a fait nos derbies, on a joué, on a gagné. C'était l'objectif d'aujourd'hui.
6: Les Limougeottes qui se sont fait une belle frayeur puisque les Corréziennes sont revenues à deux petits points en fin de match avant un essai libérateur pour l'USAL. Ça vaut bien un cri de guerre de la capitaine Limougeotte, Natacha Katz.
15: C'est un moment avec de l'enjeu, donc c'est très très appréciable de le gagner, mais il nous reste encore des autres matchs tout aussi importants.
6: C'est vrai, le championnat ne fait que commencer, et puis cette victoire s'est jouée sur le fil au nombre d'erreurs de chacune des équipes. L'entraîneur briviste Fabrice Daubec le sait, jouer Limoges, c'est toujours compliqué.
16: Puis on se connaît bien, les filles, beaucoup ont joué ensemble, beaucoup ont joué ici, notre plus jeune en cadette et tout, donc c'est toujours des matchs sympas à faire, mais c'est toujours stressant.
6: Exemple de cette connaissance mutuelle, la capitaine du CAB, Léa Verrière, a autrefois porté le maillot de l'USAL.
15: C'est toujours des filles que je reconnais, avec qui on a joué, des filles qui ont fait le va-et-vient entre ici et là-bas. C'est toujours délicat à appréhender comme match parce que il y a une vraie rivalité et c'est un vrai derby, mais c'est toujours un plaisir de jouer contre elles. Et bon, il y a toujours un gagnant et aujourd'hui c'était pas nous et il y a un match retour, donc on verra.
6: Le match retour qui se fera dans le froid le 10 janvier prochain, mais cette fois côté Haute-Vienne.
4: Des bandanas roses ont aussi été vendus hier à l'occasion d'Octobre Rose et de la lutte contre le cancer du sein. Tous les bénéfices seront reversés au service oncologie de l'hôpital de Brive.
0: En Corrèze, on a trouvé le coin frais du matin. 8,4 degrés, imaginez, à Saint-Angèle chez Eric, sous un ciel étoilé. 12 degrés à Neuvic chez Nan, même température à Meillard pour Sylvie. 12,3 degrés, même. Et puis, c'est la même chose à Combresol chez Pascal. Merci pour tous vos messages.
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4: Pas de Bordelais dans la sélection d'Izou.
17: Laissez tranquille les Girondins de Bordeaux. C'est vraiment très petit, c'est vraiment méchant. On est en retard en plus, donc on va arrêter de parler de ça.
4: Allez, on y va.
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0: 8h moins le quart sur votre radio locale ici Limousin. Il postule à la vice-présidence nationale de l'Union des métiers de l'industrie et des industries de l'hôtellerie. Il en est actuellement président en Corrèze et en Creuse et c'est votre invité ce matin, Bastien Thomas.
4: Bonjour Valentin Prudon.
21: Bonjour Bastien.
4: Gérant donc d'un hôtel et de deux restaurants hérités de vos parents à Maussac en Haute-Corrèze. On se fait ici l'écho de ces difficultés pour les restaurants, une fermeture toutes les deux à trois semaines à Limoges selon vos collègues de l'UMI en Haute-Vienne. Est-ce que la situation est similaire en Corrèze ?
21: Oui, la situation est compliquée également en Corrèze. On n'échappe pas malheureusement à cette dynamique. On a encore un établissement qui a fermé ses portes la semaine dernière en plein cœur de Tulle. Je le déplore et effectivement, on vit la même chose. Oui.
4: Et il y a aussi, par exemple, on parlait de Castelnouvel. Est-ce que c'est aussi un drame d'avoir un établissement qui est aussi connu sur le territoire autour de Brive à Varès s'arrêter ? Est-ce qu'il y a eu des solutions de reprise ?
21: Oui, bien sûr, il y a une personne qui a repris l'établissement, en l'instar de Monsieur Deveau, aujourd'hui qui a une entreprise de TP, qui a racheté l'établissement, qui prévoit visiblement d'en faire un très bel établissement sur le département. Donc on en est très heureux. À la fois, on était triste de le voir fermer, de voir cette institution fermée, mais on en est aujourd'hui très heureux de voir un entrepreneur reprendre ce joyau de la Corrèze et je l'espère en faire un bel établissement.
4: Donc globalement, quand même, Valentin Prudon, la conjoncture économique reste difficile pour ces établissements. Quelles sont vos solutions pour aider ces entreprises en cas d'élection de votre part à la présidence nationale de l'UMI?
21: Écoutez, on n'a pas de baguette magique, hein, je vais commencer par dire cela, on n'a pas de solution miracle. Simplement, la première chose qu'on peut faire, c'est un petit peu l'un des trois piliers de notre projet, c'est de défendre en fait nos intérêts, c'est de défendre tous les jours l'intérêt de nos professionnels. En partant des tickets restaurants, donc retracer cet argent qui aujourd'hui est dilapidé vers la restauration, c'est défendre nos intérêts vis-à-vis du paracommercialisme comme les meublés de tourisme, que l'on peut connaître notamment via Airbnb, c'est continuer de défendre nos intérêts et de faire en sorte que nos activités perdurent et qu'on ne nous mette pas des bâtons dans les roues, si vous me permettez l'expression.
4: Quand vous parlez des tickets restaurants, ça serait par exemple donc poursuivre ce que certains restaurateurs ont pu dire, de réserver cet usage exclusif au restaurant.
21: Écoutez, aujourd'hui, je crois qu'on est allé trop loin. On n'arrivera pas à revenir à un usage exclusif pour les restaurants. Simplement, ce que l'on demande et ce que l'on a présenté au gouvernement plusieurs fois, notamment au ministre Papin, c'est un double plafond. Qu'il y ait un plafond pour la GMS, pour les grandes surfaces, mais également un plafond pour les restaurants. Et donc, c'est à la fois retravailler l'usage de ces tickets restaurants et que ce soit gagnant-gagnant.
4: Il faut aussi peut-être former les gérants des restaurants de tous vos établissements pour aussi endiguer, possiblement, on l'espère pour vous, ce phénomène de fermeture.
21: Écoutez, oui, il y a plusieurs choses que l'on peut faire à ce niveau-là. C'est effectivement, comme vous l'avez dit à juste titre, aujourd'hui on peut être un très bon cuisinier ou un très bon maître d'hôtel, mais pas forcément être un chef d'entreprise, ne pas avoir les rudiments de la gestion. Donc l'idée, c'est qu'on puisse accompagner ces porteurs de projets, ces futurs chefs d'entreprise, avec une formation qui permettrait d'avoir les rudiments de la gestion, du management, ou même du community management avec les réseaux sociaux. On sait à quel point c'est important aujourd'hui d'être présent sur ces plateformes-là. Ouais. Mais j'irai plus loin, je pense qu'aussi on peut être présent auprès d'organismes tels que Initiative France, Réseau Entreprendre, et d'être présent à leur côté pour accompagner les porteurs de projets qui sont suivis par ces organismes, qui eux sont des généralistes, et nous apporter cette expertise aujourd'hui du métier pour optimiser sa chance de réussite et en tout cas de durer dans le temps.
4: Est-ce qu'il y a aussi une crise de la vocation du métier de restaurateur et je pense notamment pas forcément au métier de chef, mais au métier qui travaille dans une cuisine?
21: Alors, il y a une crise de vocation à la fois des professionnels, mais aussi des salariés. Mmh. Aujourd'hui, et malgré tout ce que l'on peut voir, on a toujours des personnes qui souhaitent faire notre métier, et ça c'est merveilleux, et je les encourage bien sûr. Mais on a tout de même aussi une réticence de ces personnes de se lancer. On peut le comprendre, quand on voit les chiffres, on peut en prendre peur. On peut prendre peur, et donc se dire de pas se lancer. Donc à la fois il y a cette crise-là, mais aussi pour les collaborateurs, même si il faut le dire, ça va mieux. Aujourd'hui, la donne a changé. Les professionnels ont fait changer leurs habitudes. Et bien, tant mieux. Et c'est ce qu'il fallait faire. Et aujourd'hui, je pense que on va pouvoir inverser la tendance et à nouveau accueillir des professionnels, des collaborateurs, pardon, dans nos entreprises. Mais il reste près de 200 000 emplois chaque année à pourvoir et il va falloir trouver des réponses.
4: Alors quel modèle, Valentin Prudhon, parce qu'on sait très bien que la restauration est un secteur quand même compliqué entre horaires tardifs, la césure du midi ou encore de l'après-midi ou encore les week-ends. Quel modèle ?
21: Écoutez, souvent je dis, on n'a pas le monopole non plus dans notre secteur du métier difficile. Je vois vous, par exemple, ou la dame qui dans les bureaux de Tulle, qui était là depuis ce matin, 5h, elle travaille très tôt ce matin, les infirmiers travaillent la nuit, les pompiers, les gendarmes, et j'en passe et je ne veux oublier personne. Donc je crois pas. Déjà, ce qu'il faut dire, c'est qu'on n'a pas le monopole du métier un petit peu particulier. Oui, on travaille les soirs, oui, on travaille certains week-ends, oui, on est parfois en coupure, mais c'est pas le bagne, si je peux me permettre. Ensuite, les professionnels ont fait évoluer leurs habitudes. Aujourd'hui, bon nombre d'entre nous limitons au maximum les coupures. J'ai beaucoup de restaurants qui sont soit ouverts que les midis, soit que les soirs, ou s'ils sont ouverts les deux, trouvent des réponses pour limiter le nombre de coupures. Quant au travail les week-ends et le soir, beaucoup aussi donnent la possibilité aux personnes d'avoir un week-end par mois de repos. Et je les encourage naturellement à faire cela. Ou au moins un ou deux soirs par semaine s'ils sont ouverts tous les soirs. En tout cas, c'est de prendre en considération qu'effectivement, on a des spécificités de notre métier, d'accord, qu'il faut faire évoluer en prenant en considération l'attente de nos équipes.
4: Merci beaucoup, Valentin Prudhon, président de l'UMI en Corrèze et en Creuse et donc candidat à la présidence nationale du syndicat. Merci beaucoup et bonne journée.
21: Merci beaucoup.
0: Merci. Interview à retrouver sur l'appli ici, le site internet ici.fr. Des bergers perchés à plus d'un mètre du sol pour surveiller leurs moutons au 19e siècle dans les Landes. C'était une scène tout à fait normale. Mais pourquoi travaillaient-ils sur des échasses et comment faisaient-ils pour y rester pendant des heures? On se pose encore la question. Heureusement que Stéphane Bern est là. Il va nous raconter cette étonnante histoire juste avant les infos de 8h. Voici Madonna.

0: Into the Groove, Madonna sur votre radio locale ici Limousin. La météo, Véronique, a vraiment décidé de prolonger l'été une nouvelle fois.
1: La pluie arrive mercredi, même dans la nuit de mardi à mercredi, si j'en crois le dernier bulletin de Météo France. En attendant, nous aurons du soleil avec quelques nuages, des températures qui oscilleront entre 24 et 29 degrés à Brive. Voilà un temps qui n'est pas un temps idéal pour préparer la MIC.
0: Oh, c'est pas grave. Et il y a quand même eu le mondial de la MIC hier, dans le Lot.
1: Oui, c'était dans le Lot. C'est d'ailleurs un duo lotois qui a gagné ce mondial de la MIC. J'allais dire de la Lot, mais pas du tout, c'est de la MIC.
2: C'est autre chose, ça.
1: Dans le Lot, un jury présidé quand même par Fabien Galthié. Alors, l'AMIC, on va en parler ensemble dans Ici c'est vous à partir de 9h et dès maintenant sur le WhatsApp au 05 55 34 5000. Je vais vous demander quels sont vos souvenirs de famille autour de ce plat traditionnel. Est-ce que vous savez cuisiner l'AMIC? Si oui, qui vous a transmis cette bonne recette? Est-ce que vous la mangez froide? Est-ce que vous la mangez avec le petit salé? Est-ce que vous la mangez avec le pot-au-feu? Et puis, quand même, on va poser la question, mais à qui appartient cette mic, en fait? Est-ce qu'elle n'est pas un petit peu corrézienne?
0: Mais oui, 05, moi je pensais qu'elle était corrézienne.
1: Mais oui, elle est corrézienne quand même. Moi je dis qu'elle est corrézienne.
0: Oui, bien sûr. 05 55 34 5000 pour prendre la parole. Vous pouvez dès maintenant nous appeler. Et l'appli WhatsApp également.
1: Oui.
0: Et on développe le sujet après les infos de 9h.
1: Tout à fait.
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0: Et comme chaque matin avant le journal de 8h, on a le plaisir d'avoir Stéphane Bern ce matin avec vous. Stéphane, on voyage au temps où les bergers landais regardaient tous leurs troupeaux de haut, voire de très très haut.
10: Imaginez un berger perché à plus d'un mètre du sol, revêtu d'une peau de mouton et coiffé d'un béret, en train de surveiller son troupeau dans les hautes herbes des Landes. Au XIXe siècle, rien de plus banal. À l'époque, le territoire landais était composé d'étendues d'herbes, de broussailles, d'un sol pauvre et sableux. Idéal pour l'élevage des moutons et des chèvres. Un peu moins pour les chevilles des bergers.
11: Tu sais bien que j'ai les chevilles fragiles.
12: Ouais, et surtout les soirs où il y a du travail.
10: Car, gare à la boue et aux piqûres d'ajoncs. Alors les bergers trouvent la solution. Des échasses.
13: On peut pas grimper là, on va se faire remarquer.
10: Si. En se hissant à plus d'un mètre du sol, ils peuvent du même coup repérer les bêtes égarées et les loups prêts à s'attaquer à leur troupeau.
14: Le troupeau de moutons abandonne une fête de loups.
10: Ils ont pris de la hauteur dans leur tâche quotidienne et à l'époque, c'était pas une formulation creuse, comme on en trouve sur LinkedIn. Pour maximiser le confort, les bergers n'oublient pas d'emporter avec eux un long bâton leur permettant de prendre une pause en s'asseyant. Sans avoir à descendre des échasses.
15: Il n'y a pas d'heure pour en manger.
16: Des bâtons de berger.
10: Le plus fou, c'est qu'à l'époque, rester des heures sur des bouts de bois, on appelait ça un métier. Aujourd'hui, on appelle juste ça l'épreuve des poteaux dans Koh-Lanta. Au XIXe siècle, ces géants deviennent l'une des images les plus marquantes de la France rurale et fascinent aussi bien peintres que voyageurs, et aussi probablement tous les gens passionnés par les arts du cirque. Mais cette silhouette va progressivement disparaître au fur et à mesure que les pins maritimes vont venir remplacer les pâturages au cours du 19e siècle. Bien avant les drones et Google Maps, les bergers landais avaient déjà inventé la vue aérienne. Le tout avec élégance.
0: Merci beaucoup. Stéphane Bern qui est avec nous chaque matin avant les infos de 8h.
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0: Ah, vous savez quoi, ça tombe bien. Il est tout juste 8h du matin.
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0: Soyez les bienvenus. Merci de nous rejoindre à la radio, à la télévision sur France 3 Limousin. 8h, les infos de ce lundi 5 octobre. Bastien Thomas.
2: Une nouvelle semaine de mobilisation pour les lycéens limousins. On ne sait pas si de nouveaux blocages sont prévus aujourd'hui, mais une journée nationale d'action est annoncée pour demain. À l'appel d'une intersyndicale de l'éducation nationale, la CGT organisera un rassemblement au Champ de Juillet à Limoges. Dans tous les cas, la justice entend frapper fort en cas de nouveaux débordements et après notamment des jets de projectiles vendredi dernier sur la police à Limoges. Un signal très clair a été envoyé ce week-end à Alain Ginesté.
11: Oui, tolérance zéro en quelque sorte, puisque le parquet de Limoges a indiqué que 12 mineurs interpellés vendredi dernier vont tous faire l'objet de sanctions. À travers d'abord des poursuites pénales, la procureure a demandé contre 9 d'entre eux un placement sous contrôle judiciaire ou sous mesure éducative. Elle souhaite notamment qu'ils soient soumis à un couvre-feu avec aussi une interdiction de paraître dans certains lieux. Autrement dit, pas de nouvelles manifestations pour eux demain si le juge des enfants suit ses réquisitions. 3 autres adolescents ont par ailleurs été convoqués devant le délégué du procureur, là pour des mesures de composition pénale avec notamment l'obligation d'effectuer un travail d'intérêt général et aussi d'indemniser les victimes. À cet égard d'ailleurs, le parquet de Limoges rappelle que les parents sont responsables de plein droit des préjudices causés par leurs enfants lorsqu'ils sont mineurs.
2: À côté gouvernement, le Premier ministre a demandé à ses ministres une réponse rapide à la grogne des lycéens. Reprise des cours, rénovation des locaux, remplacement des profs et amélioration de la plateforme Parcoursup. Le ministre de l'Éducation nationale, Édouard Geffray, va lui rencontrer des organisations lycéennes et de parents d'élèves aujourd'hui. La grève chez Legrand. Aujourd'hui, les syndicats du géant limougeot de l'équipement électrique appellent les salariés de Chalut et de Confolon à cesser le travail. Et c'est le cas depuis 5 heures en Haute-Vienne, à partir de 9 heures en Charente. Ces deux sites vont fermer d'ici à 2028. Incompréhensible pour ces salariés alors que le groupe vient d'annoncer des bénéfices records. Redorer le blason d'une profession en grande difficulté, en Corrèze également. Des restaurants ferment la semaine dernière à Tulle, même si d'autres sont repris. Le château de Castelnouvel à Varès par exemple. Valentin Prudon, le président de l'Union des métiers et des industries de l'hôtellerie en Corrèze et en Creuse, était notre invité il y a quelques minutes. Interview à réécouter sur ici.fr, sur l'application ici. Valentin Prudon est aussi candidat à la présidence nationale du syndicat. La mort économique de la Chambre de commerce et d'industrie de Limoges et de la Haute-Vienne, l'instance s'inquiète de la baisse d'un quart de son financement dans le prochain budget de l'État.
0: La sécheresse en Limousin risque d'assécher totalement la Gartempe en Haute-Vienne.
2: Son débit baisse brutalement depuis plusieurs semaines et cela pourrait entraîner des coupures d'eau dans de nombreux foyers. 21 communes sont concernés. Le syndicat en charge de l'eau potable, Coolgarto, va donc tester de puiser dans une carrière abandonnée à Folle. C'est totalement inédit en Haute-Vienne. L'agence régionale de santé a donné son accord. Gérard Rumeau, le président de Coolgarto et maire de Château-Ponsac.
15: On alimente 21 communes aujourd'hui, donc c'est à peu près 3600 m3 jour. On a une Gartempe qui a beaucoup baissé suite à cette sécheresse qui perdure. Les mesures nous donnent entre 300 et 350 litres secondes sur la Gartempe, alors que normalement elle devrait nous donner trois fois plus que ça. Donc on a trouvé une solution, c'est de venir pomper sur la carrière de Mazera, sur la commune de Folle, au vu de la météo qui nous annonce pas encore d'eau. Eh bien, on va rajouter de l'eau de cette carrière pour réalimenter la Gartempe. Cette solution-là va pouvoir conforter l'alimentation au robinet parce qu'on n'a pas coupé l'eau. Ça va permettre justement de ne pas arriver au clash avec une rupture d'eau.
2: En pompant l'eau de cette carrière, le syndicat et le conservatoire d'espaces naturels espèrent également assurer la survie de la faune et de la flore sur la Gartempe. On y revient à 8h30 dans l'info d'ici Limousin. 1800 exposants et près de 2000 animaux convergent sur Cournon d'Auvergne. Aujourd'hui, c'est le sommet de l'élevage toute la semaine jusqu'à vendredi. Ouverture au public demain dans le contexte difficile de sécheresse. Un an après l'épisode de dermatose nodulaire contagieuse, aucun animal n'avait pu venir dans le Puy-de-Dôme. Entre 7500 et 8000 personnes sont venues à la 45e édition du Salon de la caricature de Saint-Jules-Martel cette semaine. Ça s'est terminé hier soir. La dessinatrice portugaise Cristina Sampaio a reçu le prix de l'humour vache. C'est le prix le plus prestigieux remis chaque année.
0: Ici matin, 8h04, deux hommes sont jugés pour meurtre aux assises de la Haute-Vienne à partir d'aujourd'hui.
2: Un habitant d'une soixantaine d'années dans le nord Haute-Vienne et dont le corps a été retrouvé fin 2022 près de la souterraine en Creuse, Valérie Monnier.
17: Oui, après plus de deux semaines de disparition, c'est une découverte au bord d'une route entre Lisières et Saint-Prié-la-Feuille, près de la souterraine, que font les agents du département de la Creuse alors qu'ils étaient en train de faucher des fougères sur le bas-côté. Le corps du sexagénaire était activement recherché par les gendarmes de la Haute-Vienne depuis les aveux de deux jeunes de 18 et de 19 ans interpellés quelques jours plus tôt pour vol avec violence d'une voiture dans l'Allier. Au cours de leur garde à vue, ces derniers, qui ne sont pas originaires du Limousin, avaient alors expliqué avoir tué l'homme pour lui voler là aussi son véhicule. La victime, âgée de 69 ans, résidait en Suisse. Elle était arrivée quelques jours avant sa disparition, début novembre, dans sa maison de Saint-Barban, sur la commune de Val-d'Oire-et-Gartempe, dans le nord de la Haute-Vienne. Ces quatre jours d'audience doivent maintenant permettre notamment d'établir les responsabilités des deux hommes, dont l'un avait déjà un casier judiciaire pour une affaire de stupéfiants.
2: Les deux accusés risquent la réclusion criminelle à perpétuité. La nuit du droit, c'est ce soir dans les tribunaux de Haute-Vienne et de Corrèze. Des animations autour notamment des violences sexuelles seront proposées à Limoges. C'est totalement gratuit, sur inscription uniquement. C'est l'ambassade de la région à Paris. Les nouveaux locaux de la maison de la Nouvelle-Aquitaine sont inaugurés ce soir près de la gare Montparnasse. Le nouveau sénateur de la Corrèze et encore président du département, Pascal Coste, sera présent.
0: Le plus petit gabarit du monde ouvrira le 19 novembre en Corrèze.
2: La date est désormais officielle. L'ex-animateur télé Patrick Sébastien l'a annoncé ce week-end sur ses réseaux sociaux. Chez Patoche, c'est à la Chapelle Aubro avec une capacité d'accueil de 160 à 180 personnes. Le festival du film social débute ce soir en Haute-Vienne. Une quinzaine de films seront projetés à Ille et à Limoges jusqu'à jeudi pour promouvoir le travail et l'intervention sociale. La soirée d'ouverture, c'est donc ce soir 18h30 à l'espace Bayle sur la commune d'Ille. Limoges rejoint le réseau Ville et Métiers d'Art, réseau utile par exemple pour développer la transmission et la valorisation de ces métiers, ou encore encourager le développement du travail de ces artisans d'art avec des ateliers relais, des pépinières et l'accessibilité à des locaux en centre-ville.
0: Et puis hier, Bastien, un dimanche de défaite pour l'USA Limoges et le SC Tulle.
2: Des défaites respectivement contre Gaillac et les Toec Toac de Toulouse en fédérale 1 de rugby. Tulle n'a d'ailleurs toujours pas remporté un match depuis le début de la saison, pointe à la dernière place de sa poule, quand Limoges est quatrième ex aequo. Véronique, la météo pour aujourd'hui en Haute-Vienne et en Corrèze. Alors, pas la peine de chercher les nuages, hein. Il n'y en aura pas.
1: Ah, peut-être quelques petits nuages.
0: Rabat-joie.
2: Franchement, Véronique, vous ne faites pas d'efforts.
1: Bon, bah allez, pas de nuages, ça vous
0: merci.
1: Va voilà. Voilà. Du soleil pour tout le monde. Le dernier bulletin de Météo France vient d'être revu à la hausse au niveau des températures. 24 degrés à Perlevade ou sur le plateau de Millevaches ou à la frontière du Cantal vers Soursac. 26 degrés à la limite du Périgord vers Dournazac et Glandon. À Limoges, nous aurons 28 degrés. Bah, je dis vous parce qu'évidemment, je vais rester en Corrèze. 28 degrés jusqu'à 30 degrés au Dorin, rendez-vous compte, c'est la température la plus élevée annoncée par Météo France. 28 degrés toujours à Tulle et 29 degrés du côté de Nespoul au sud de Brive.
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0: Ce petit riff de guitare, vous le connaissez, hein? Et cette voix impossible à confondre avec une autre.
1: La mienne, par exemple.
0: Par exemple.
1: Oui.
0: Allez-y, faites-nous le refrain d'Erita Mitsuko. On vous écoute.
1: Non, je vais pas le faire, il y a du soleil aujourd'hui.
0: C'est comme ça, l'Erita. Et c'est sur votre radio locale, ici Limousin, pour vous souhaiter une bonne journée. 8h09.

0: Mitsuko, c'est comme ça, 8h12.
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0: Et Weezer qui va chanter Island in the Sun d'ici quelques minutes. C'est lundi, nous sommes le 5 octobre. Bon anniversaire, Fleur. Bon anniversaire, bonne fête, Fleur. Oui. Bon anniversaire, anniversaire de star. Il a 79 ans aujourd'hui.
3: Oui.
0: Qui suis-je ? Je suis anglais. Et avant de rejoindre l'un des plus grands groupes de rock de la planète, je chantais dans un groupe appelé Jordi. Pas Jordi, hein. C'est dur d'être bébé. Non, Jordi, ça s'appelait. On est en 80, après la mort de Bon Scott. Je passe une audition et je deviens le nouveau chanteur. Mais oui. Quelle voix. Et Back in Black et son tout premier album dans ce groupe AC/DC. J'ai 79 ans et je m'appelle...
3: J'ai mangé son prénom, je connais que son nom.
0: C'est quoi son nom ?
3: C'est pas Johnson son
0: si.
3: Nom ?
0: Si, c'est Brian.
3: Brian.
0: Brian Johnson, 79 ans aujourd'hui. Il tourne encore en plus le groupe AC/DC. En tout cas, ces dernières années, ils ont fait les plus grandes scènes du monde. Ils sont en forme, les gars. Je sais pas comment il faut. Et il faudrait qu'ils nous filent leur secret.
3: Vrai, hein
0: oui. Ce serait moins fatigué le matin. Le jeu du mot qui manque pour fêter un anniversaire aussi, celui de Jean-Jacques Lafont. Vous souvenez le géant de papier?
3: Oui.
0: Oui, mais des fois, j'oublie les consonnes. C'est pas grave. Le géant de papier. On joue avec cette chanson pour gagner vos places de ciné. Une belle avant-première, le film L'affaire Marie-Claire, avec beau casting, Charlotte Gainsbourg, Cécile de France, Grégory Gadebois. Film présenté, vous savez, en avant-première au cinéma grand écran, le 9 octobre à partir de 20h30, dans le cadre des 11e rencontres du cinématographique de Limoges. Événement ici Limousin. Alors concentrez-vous, retrouvez le mot qui manque dans cette chanson de Jean-Jacques Lafont.

0: 05 55 34 5000. Bonne chance, il est 8h15.
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0: C'est pas vrai, votre rendez-vous en Tiernac avec Aude Razeau. Aude, le vieux permis de conduire en carton rose, vous l'avez, mais il sera plus valable dans quelques années et les escrocs vont tenter d'en profiter apparemment.
8: Oui, je prends les devants parce que les arnaques au changement de permis de conduire vont se multiplier, c'est certain. Et moi, je vais vous dire comment les éviter. Alors déjà, si, comme moi, vous avez encore dans le portefeuille le vieux permis rose en carton, un peu décrépit, avec ses trois volets et une photo de vous quand vous étiez, oulala, très très jeune, il va falloir le changer, ça c'est vrai. Vous avez le temps, il ne sera plus valable en 2033, mais vous pouvez demander la nouvelle version dès maintenant. Le permis de conduire New Look, plastifié, plus solide et plus petit, il a les dimensions d'une carte de crédit et lui sera bien valable quand on aura passé 2032.
0: Oui, donc autre point très important, la démarche est gratuite.
8: Oui, retenez bien ça, vous n'avez rien à débourser à part les frais pour la photo d'identité. J'insiste là-dessus parce que je vous annonce déjà ce qui va se passer. On va commencer à recevoir des mails frauduleux ou alors vous allez tomber sur des sites qui vous demandent de payer. Alors là, il y en a plein des sites comme ça, ils existent déjà. Ils s'appellent permisfrance.fr ou permisdeconduire.net. Ils vous demandent 30, 40 euros de frais administratifs. Vous n'avez pas besoin de ces sites. Vous allez sur ants.gouv.fr, c'est le site officiel, ants.gouv.fr, c'est gratuit, vous suivez la procédure. Méfiez-vous aussi des mails frauduleux, j'en parlais, qui font peur, qui vous disent de cliquer très vite pour là maintenant remplacer votre permis et qui vous demandent numéro de carte bleue et données confidentielles. Si vous êtes un peu nostalgique comme moi et que vous aimez bien votre vieux permis en carton rose, sachez aussi que vous n'êtes pas obligé de le rendre. Il ne sera plus valable en 2033, mais vous pouvez toujours le garder pour le souvenir.
0: Mais oui, merci beaucoup, on va l'encadrer même. Aude Razeau, c'est pas vrai, à retrouver sur l'appli ici et le site internet ici.fr. Direction Ussel avec notre ambassadeur Dominique. À Ussel, Dominique, l'ancienne boucherie Montcourrier ne vend plus de viande, mais elle continue de faire vivre le centre-ville.
9: En effet, depuis quelques jours, elle accueille des artistes et des créateurs jusqu'à Noël. Bonjour Régis, bonjour Véronique.
0: Bonjour.
9: C'est une devanture rouge, vous vous en doutez, bien connue ici des Ussellois. L'ancienne boucherie Montcourrier, restaurée en 2014, ne vend plus de viande, mais elle continue à faire vivre le centre-ville et jusqu'au 24 décembre, 9 artistes et créateurs vont s'y succéder. En ce moment, bien c'est Tatania Forestier qui occupe les lieux, cette écrivaine jeunesse et conteuse nature, publie des albums pour les petits. Elle propose aussi des lectures, des ateliers autour de la nature. Pendant toute la semaine, elle transforme l'ancienne boucherie en un petit cocon pour les familles, avec au programme un espace sensoriel avec des lumières, des odeurs et des jeux à toucher, mais aussi des ateliers, ateliers créatifs, un espace d'éveil pour les tout-petits et des lectures animées, avec un accès libre 3 fois par semaine, le mercredi, le samedi et le dimanche. Après Tatania Forestier, d'autres créateurs prendront place, bien sûr. Peinture, poterie, dessin, bijoux ou encore marqueterie jusqu'au 24 décembre. de quoi trouver une idée cadeau originale pour les fêtes, même si c'est encore un petit peu loin. Info pratique Régis, la boucherie Mon Courrier est ouverte du lundi au dimanche avec des horaires adaptés. Bonne journée à tous et bonne découverte.
0: Ouais, c'est une très très belle initiative. Merci beaucoup Dominique. 8h20, vous sautez dans votre voiture et votre radio locale ici Limousin vous accompagne. Wither, Island in the Sun.

0: Petit Limousin, c'était le groupe Weezer. Jacqueline est avec nous à Limoges. Bonjour Jacqueline.
1: Bonjour Régis.
0: Soyez la bienvenue.
1: Oui.
0: On joue avec cette chanson, il manque un mot à l'intérieur.

0: Bravo, bravo. C'est une bonne réponse. Jean-Jacques Lafont, c'est son anniversaire aujourd'hui. Vous savez quel âge il a, Jean-Jacques Lafont ?
1: Bon, 70 ans.
0: 70 ?
1: Oui.
0: Mmh. D'accord. Ok.
1: Je sais pas non plus.
0: Parce
1: dans,
0: que.
1: Dans ces eaux-là, je pense.
0: D'accord. Je vais rechercher. En tout cas, vous gagnez deux places pour une belle avant-première. L'affaire Marie-Claire, Charlotte Gainsbourg, Cécile de France, Grégory Gadebois. Un superbe film, Véronique.
2: Ah oui, là, le mot qui manquait, c'était le mot femme dans cette chanson. On va en parler des femmes dans ce film. On remonte dans les années 70. Vous savez, c'est l'histoire de cette avocate et féministe, Gisèle Halimi, qui a défendu des femmes accusées d'avoir avorté illégalement. Dans le rôle de l'avocate, il y aura Charlotte Gainsbourg. Dans le rôle de l'accusée, ce sera une autre grande actrice, Cécile de France. C'est un film absolument fabuleux. Ça s'appelle L'affaire Marie-Claire.
0: Voilà. Jean-Jacques Lafont, vous avez dit quel âge déjà, Jacqueline ?
1: 70 ans.
0: 71.
2: Ah, wow, bien joué.
0: Bravo,
2: bien
0: bravo, joué. Bravo. Belle journée à vous, à très bientôt et encore bravo.
1: Merci,
2: au revoir.
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0: Allez, on ouvre la boîte à souvenirs avec une nouvelle invitée.
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6: Une des Madeleines d'Agnès, c'est l'arrivée à Brie.
5: On est arrivé à Brie quand mes parents ont repris le château de Brie en 74, quelque chose comme ça. Et moi, je n'ai pas de souvenirs auparavant. Et là-dessus, on avait une tante, la sœur de mon grand-père, c'était à la suite du décès de mon grand-père, qui habitait sur place. C'était une vieille tante pour moi, et un peu acariâtre, et avec un très fort caractère. Et ben évidemment, quand il y a des corbeaux, des corneilles dans la toiture, on peut s'en séparer. Mais les gamins, c'était plus difficile. Et donc, il n'était pas question qu'on habite dans la maison. Donc, on a été obligés d'habiter dans une petite maison en contrebas, qui servait aussi de grenier pour le blé, quelque chose comme ça. Donc, qui était un peu envahi aussi de souris, de rats, etc. Il n'y avait pas d'eau, il n'y avait pas de toilettes. Et voilà, on était contraints d'habiter là-bas. Bon, après, elle a quand même été obligée de nous accepter dans la maison, mais c'était quand même un peu compliqué pour nous, gamines. Mais il n'y avait pas l'eau dans la maison au départ. Donc, pour se laver, on avait l'eau s'il pleuvait. Alors vous imaginez, en ce moment, on ne serait pas beaucoup lavé, parce qu'il y avait un tank, une réserve dans le grenier, et il fallait faire chauffer l'eau sur le poêle au rez-de-chaussée. Donc, il fallait monter l'eau dans la salle de bain en haut, pour qu'il y ait quand même de l'eau là-haut. Enfin bon, bref, vous imaginez, c'était, on ne se lavait peut-être pas beaucoup, beaucoup. Alors, heureusement, il y avait un peintre qui avait un étang un peu plus haut, et donc, on prenait nos poneys et on allait jusqu'à l'étang, et là, ça servait un peu de baignoire. Et puis, il y avait aussi la piscine à chalut. On allait à la piscine à chalut, donc on prenait nos vélos, on faisait nos 8 km, on avait 10 ans. Hein. Maintenant, moi je ne le laisserais pas faire à mes enfants ou petits-enfants. Donc on peut aller là-bas, et là, il y avait des douches, et on pouvait en profiter pour se baigner. Et voilà, on avait nos leçons de piscine, mais voilà, c'était une période où c'est vrai que maintenant, on faisait des choses que mes enfants ne feraient pas. Alors après, on a quand même eu l'eau dans la maison, mais pour faire la vaisselle, il fallait qu'on ait, alors, je ne sais plus, comment ça s'appelait, une espèce d'appareil où il y avait un long tuyau qu'on posait sur le seau et donc l'eau coulait et on pouvait faire la vaisselle en même temps. On ne devait pas être super bien faite, mais voilà, donc c'est vrai que ça paraît loin, mais enfin, maintenant ça commence à faire un peu plus loin parce que j'ai pris quelques années, mais c'était quand même en 75 qu'on a eu l'eau.

0: Donc au départ, c'était pas la vie de château telle qu'on peut se l'imaginer.
1: Non, c'était pas la vie de château princière. Alors ça, on a maintenant un confort agréable, on a fait des chambres d'hôtes, et c'était très bien, des belles salles de bain que les parents ont fait, et on en fait d'autres. Mais la vie de château, c'est pas forcément ce qu'on croit. Hein. Il y a beaucoup, beaucoup de boulot et beaucoup de choses à faire, jour et nuit. On en rêve la nuit.
2: Agnès René, dit la châtelaine du château de Brie, invitée de Jean-Claude Boulesté. À suivre dans un instant vos informations. Il va être bientôt 8h30.
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2: Il est 8h30 tout juste, soyez les bienvenus. L'info en Limousin, Bastien Thomas.
6: 12 mineurs interpellés vendredi dernier à Limoges en marge de la mobilisation des lycéens. Ils vont faire l'objet de sanctions, annonce le parquet ce week-end. De nouvelles actions sont annoncées cette semaine, au moins demain, journée nationale avec le soutien de plusieurs syndicats de l'éducation nationale. Face à la sécheresse, les éleveurs limousins veulent retrouver le sourire au sommet de l'élevage de Cournon d'Auvergne cette semaine.
7: Ça fait plaisir d'y aller, c'est la vitrine de notre élevage, montrer ce qu'on sait faire et présenter nos animaux.
6: Laurent Hillaire, éleveur de vaches limousines à Mastré, n'a manqué aucun salon depuis 1998, vous l'entendrez dans le journal de 9h. Et puis prendre de l'eau dans une carrière pour alimenter la gartempe en Haute-Vienne, c'est la solution du syndicat Cool Garteau pour éviter un astec à cause de la sécheresse. Reportage à suivre juste après les infos en France et dans le monde en 90 secondes. Cyril Ardo-Redon.
8: Des appels à une semaine noire lancés sur les réseaux sociaux. Entre 400 et 500 lycées français partiellement ou totalement bloqués aujourd'hui. L'Union syndicale lycéenne promet un acte 3 demain. Matignon estime que le mouvement a basculé vers des violences urbaines. Plus de 5000 personnes ont été interpellées jusqu'à maintenant. Il est soupçonné d'avoir actionné un spray enflammé sur le visage d'une passante en marge des manifestations lycéennes à Marseille jeudi. Un adolescent de 15 ans a été mis en examen pour acte de barbarie et placé en détention provisoire. Un homme de 29 ans accusé d'avoir forcé 13 adolescentes à s'auto-mutiler lors d'échanges vidéo en ligne. Celui qui se déclare masculiniste et fasciste est jugé toute la semaine devant les assises de Paris. Il encourt la prison à vie. Le nombre de personnes vivant dans la grande pauvreté en France a bondi de 37% entre 2018 et 2025, selon une étude des Restos du Cœur dévoilée en exclusivité ce matin sur votre radio ici. Une personne sur 200 est sans abri dans notre pays. 11 personnes blessées après une attaque de frelons asiatiques lors d'un trail dans la Loire près de Saint-Étienne. Un des coureurs a perdu connaissance à cause d'une réaction allergique et a dû être transporté par hélicoptère en urgence absolue. Son état s'est depuis amélioré. Et puis le foot, 4e journée de Ligue des Nations après le nul 1 partout vendredi face à l'Italie. Les Bleus de Zinedine Zidane retrouvent la Belgique. Coup d'envoi à 20h45 ce soir au Stade de France. 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
6: Merci beaucoup Cyril Ardo-Redon, bonne journée. La gartempe risque de tomber en assec à cause de la sécheresse. Le débit diminue brutalement depuis plusieurs semaines et cela menace directement l'approvisionnement en eau potable pour de nombreux foyers du Nord-Haute-Vienne. Le syndicat Cool Garteau, en charge de l'eau potable, a trouvé une solution. Puiser dans une carrière abandonnée pour réapprovisionner la gartempe, Garance Caillé.
9: Cette carrière à l'état folle, une commune à la frontière avec la Creuse. C'est une sorte de lac, 500 000 mètres cubes d'eau entre de grandes falaises rocheuses. Et c'est pile ce qu'il faut pour réalimenter une gartempe au très faible débit.
10: Les mesures nous donnent entre 300 et 350 litres secondes sur la gartempe, alors que normalement, elle devrait nous donner trois fois plus que ça.
9: Gérard Rumeau, maire de Château-Ponsac et responsable de Cool Garteau, le syndicat de l'eau potable en Haute-Vienne.
10: On alimente en production 21 communes. Ça représente à peu près 7 000 7500 foyers, plus tout ce qui est agriculteurs, qui aujourd'hui n'ont plus leurs ressources naturelles, donc prennent l'eau potable au robinet pour pouvoir alimenter leur bétail.
9: Si la Gartempe s'assèche, des milliers d'habitants du Nord Haute-Vienne seront privés d'eau potable. Alors cette carrière, c'est une aubaine et puis une première dans le département.
10: C'est une carrière qui est fermée depuis 2006, hein, donc elle s'est remplie d'eau naturellement. Et donc on va profiter de cette eau naturelle. Si on n'avait pas eu ce système de pompage, on aurait pu avoir un assec sur la Gartempe. Là, c'était bien entendu plus d'eau au robinet.
9: Le pompage autorisé par la préfecture, tout comme par l'Agence régionale de santé, l'eau n'est pas polluée selon leurs tests. Et puis cette opération, elle a également un autre but.
11: Ça va permettre de préserver les espèces qui sont actuellement dans la rivière en souffrance.
9: Alice Desdevant et Erwan Hennequin travaillent au Conservatoire des espaces naturels, une instance régionale. Ils veillent à ce que les animaux autour de la Gartempe survivent à la sécheresse.
12: L'axe Gartempe fait partie des rivières à plus fort enjeu au niveau régional sur les mollusques aquatiques. Donc c'est, pour simplifier, des moules. Donc il y a les moules que l'on mange et il y a des moules sauvages, naturelles, dans les rivières. Elles ont besoin d'eau courante et cette année, sur tous les cours d'eau où il y a des mollusques aquatiques, il y a eu des mortalités par centaines d'individus un peu partout sur le Limousin. Donc là, effectivement, quoi, l'intérêt, c'est aussi de pouvoir profiter de ce pompage pour en laisser pour la nature.
9: Un premier pompage aura lieu jeudi pour voir si la carrière se remplit à nouveau et peut continuer à alimenter la Gartempe sur le temps long. En bref, tant que la pluie ne sera pas revenue.
6: Face à cette situation de crise sécheresse, plusieurs associations ont demandé à la préfecture de la Haute-Vienne la semaine dernière de placer la Gartempe en zone de répartition des eaux. Véronique, les températures vont continuer de grimper aujourd'hui en Haute-Vienne et en Corrèze.
13: Oui, avec un joli soleil prévu pour aujourd'hui, un joli soleil également pour demain. Attention, ça va se gâter dans la nuit de mardi à mercredi. Oh. C'est de la pluie qui est annoncée par Météo France et qui quand même, avouons-le, va faire beaucoup de bien.
2: Ben oui, bien sûr.
13: Des températures sous un vent de secteur est aujourd'hui qui oscilleront entre 24 et 29 degrés. Voilà ce que nous annonce Météo France.
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13: Quelques chantiers à vous signaler. National 520 oui. Dans les deux sens de circulation de Limoges vers Verneuil-sur-Vienne. On arrive sur la 20 avec un chantier au diffuseur 28 à hauteur de Limoges qui neutralise une voie de circulation dans les deux sens de circulation. Et puis toujours sur la 20, un chantier à Ussac. Ça va démarrer à Ussac avec une circulation qui ne se fait que sur la voie de droite dans le sens sud-nord. Et ensuite, c'est un basculement total de la circulation. Donc les deux sens seront concernés. Au moins jusqu'à Userche. Soyez prudents, bonne route.
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2: Ah, voilà une chanson que vous allez chanter toute la journée. On va vous la mettre dans votre tête, cette chanson. Vous savez, ça fait les oies sauvages. Vous vous souvenez de cette chanson ?
13: Pauvre Michel Delpech.
2: Bah, oui, mais vraiment. Attendez. Michel Delpech, revu et corrigé par Yann Muller.
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0: Les oies sauvages. Yann Muller sur votre radio locale, ici Limousin. Il est 8h39.
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0: Allez, on se 5 octobre, oui, c'est lundi, on attaque la semaine ensemble. Je vous offre un bouquet de fleurs. Fleurs, Capucine, Violaine, Violette, ce sont les prénoms du jour, hein, ainsi que Daphné. Il nous a quittés un 5 octobre. Écoutez bien, j'ai cofondé une entreprise informatique dans les années 70 avec Steve Wozniak. J'ai été évincé avant d'y revenir des années plus tard et de participer au lancement d'objets qui vont bouleverser nos habitudes. Ah, alors, vous n'êtes pas encore réveillé. Qu'est-ce qui se passe? L'iMac, c'est lui, l'iPod, l'iPhone, l'iPad. Il nous a quittés le 5 octobre 2011 à seulement 56 ans, c'est bien sûr
3: Steve Jobs.
0: Eh ouais, Steve Jobs. Et on l'a tous dans la poche aujourd'hui, Steve
3: oui,
0: Jobs.
3: Oui, je l'ai dans la main d'ailleurs. J'ai Steve dans la main.
0: 8h40.
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0: Et cette semaine avec Marie-Ange Roulin, on va faire revivre les images du passé.
3: Dans une cinémathèque, on imagine qu'on trouve de vieux films, mais pas seulement. C'est ce qu'on va découvrir avec Patrick Malfond. C'est le directeur de la cinémathèque de Nouvelle-Aquitaine. On a du bol, elle est à Limoges. Alors Patrick, quelles sont les missions de la cinémathèque?
4: Eh ben, les missions sont assez simples, hein. Vous l'avez, en plus vous l'avez dit, c'est très gentil. On a la chance à Limoges d'avoir encore une structure régionale qui est là, donc un petit cocorico. Et merci aux institutions qui nous soutiennent et qui ont fait confiance. Les missions d'une cinémathèque, quelles sont-elles? Les nôtres tout du moins, c'est la collecte, la conservation, la valorisation du patrimoine audiovisuel amateur et professionnel. J'attire bien l'attention sur la différenciation entre les deux. Professionnel, tout le monde voit bien ce que c'est. Vous allez au cinéma, il y a des films qui ont des palmes d'or, genre de choses, qui sont soutenus par exemple par la région Nouvelle-Aquitaine, qui sont déposés ici. Mais il y a aussi des fonds amateurs, des fonds tournés dans les familles, des films de famille, comme on appelle, que nous récoltons, numérisons et indexons et mettons sur le site internet, car ils sont très importants d'un point de vue historique et patrimonial.
3: Qu'est-ce qui fait que ces films privés peuvent atterrir ici? Est-ce que tous les films privés sont intéressants?
4: C'est presque philosophique en fait cette question, parce que de prime abord on va dire oui, on a vu hier sur la chaîne parlementaire ou sur Arte un documentaire avec des images sur la guerre d'Algérie ou la Première Guerre mondiale, ça paraît évident que ces éléments peuvent être conservés. Qu'est-ce qui fait qu'une communion dans les années 70 au nord de la Corrèze mérite d'être conservée par rapport à ces documents historiques dont je vous ai parlé? Cette communion années 70, c'est aussi des fois les seules images qui existent qui permettent de rentrer dans l'intimité d'une famille. Quand le cinéaste amateur va dans sa famille et qu'il filme, il filme sa femme, il filme sa fille, ou elle filme son mari ou ses enfants, et d'un seul coup, on a un rapport qui est complètement différent. On rentre dans l'intimité familiale et on a accès à des choses du privé, évidemment, qu'on n'aurait pas de façon différente. Et même d'un point de vue sociologique, ethnographique, même une scène de repas très banale, mais on l'étudie, on dit ah tiens, il y a quelqu'un qui fume à côté d'un enfant, ah, tiens c'est pas courant, on s'assied plus, et puis il y a du vin, et puis il y a un enfant qui a 16-17 ans, on a l'impression qu'il boit le verre de vin, et puis le rôle de la femme, ah ben tiens elle est très loin, c'est elle qui passe son temps à amener le repas, les grands-parents sont présents, ah oui le cercle familial est peut-être pas le même qu'actuellement, et en fait sur une scène très un peu banale, hein, une fête de famille, pas, peut-être pas forcément filmée comme un professionnel aurait pu le faire, parce que ça va un peu bouger, parce qu'il y a des problèmes de luminosité, mais malgré tout ça raconte quelque chose de son époque, et on est fortement sollicité souvent par des productions télé, des documentaires, mais aussi des musées, pour donner accès à ces fonds-là, qui comme je vous disais sont des images inédites par définition. Elles n'existent qu'en un seul exemplaire. Vous avez envie de voir autant N'importe le vent, toutes les cinémathèques du monde l'ont. Ce petit déjeuner de campagne en Haute-Corrèze, ben, il n'y en a qu'un.
3: Le film comme témoin de son époque, c'était Patrick Malfond, le directeur de la Cinémathèque de Nouvelle-Aquitaine qui se trouve à Limoges.
0: Oui, merci Marie-Ange. Limousin secret à retrouver sur l'appli ici et le site internet ici.fr. Un nouvel album, 8 titres et une soirée. Une soirée conçue pour faire découvrir cet album en live et entouré de quelques invités. Dans un instant, on reçoit le groupe Limoujo Olenka qui sort son 6e album.
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0: À 9h moins le quart, il y a eu un gros événement hier, Véronique Henry.
3: Oui.
0: Le mondial de la MIC. Il faut qu'on en parle quand même. Et expliquer peut-être ce qu'est la MIC spécialité corrézienne.
3: Oui, alors on dit spécialité corrézienne, c'est une spécialité du Limousin, du Périgord, du Quercy, du Lot, enfin d'un petit peu partout. Moi je pense que c'est essentiellement corrézien. D'ailleurs je compte sur les corréziens pour nous appeler au 05 55 34 5000. Oui, la MIC c'est ce qu'on appelait le pain du pauvre. Hein. Vous savez, tout le monde n'avait pas de four pour faire du pain, donc on mettait cette boule de pain dans le bouillon du pot-au-feu, du petit salé ou encore de la potée. On va parler de la MIC et de ce championnat du monde de la MIC remporté par Delotois, avec quand même dans le jury Fabien Galtier qui venait donc déguster la MIC. La MIC, vous la faites comment? Venez parler cuisine avec nous au 05 55 34 5000 et surtout nous dire qui vous a transmis cette recette. Et on a célébré la MIC dans le Lot. Quel plat aimeriez-vous célébrer chez vous? Ça c'est une question qu'on peut se poser aussi au 05 55 34 5000.
0: En tout cas, le lendemain, poêlé au beurre, un régal.
3: Ah. C'est super bon.
0: Un kilo de beurre, bien sûr. Deuxième sujet. Alors ça, c'est le sujet qu'on va aborder entre 9h et 9h30 avec les auditeurs, les téléspectateurs qui pourront nous rejoindre, bien sûr. Et puis un deuxième sujet à 9h30, Instagram à 16 ans. À quoi servent nos réseaux sociaux?
3: Oui, est-ce que vous utilisez Instagram? Est-ce que vous utilisez un autre réseau social? On va parler des réseaux sociaux au 05 55 34 5000.
0: Dites-nous tout. Vous pouvez passer par WhatsApp.
3: Oui.
0: Ou Instagram, on a Instagram aussi, hein. Il y a pas de souci, on vous attend. 05 55 34 5000. Aimer est plus fort que d'être aimé.
3: Tellement vrai.
0: Daniel Balavoine sur votre radio locale, ici Limousin.

0: Daniel Balavoine sur votre radio locale, ici Limousin, 8h51.
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0: Et on reçoit le groupe Olenka. Porté par la voix d'Élise et les textures sonores de Manuel Costa dans un univers où se croisent rock, cold wave, électro. Élise, Manuel, bonjour.
3: Bonjour.
0: Merci d'être avec nous dans les studios d'ici Limousin. Merci. Le groupe revient avec Mons, sixième album, 8 nouveaux titres, et plutôt que de simplement sortir le disque, vous avez décidé de proposer carrément une soirée autour de cet album au CCM John Lennon. C'est vendredi, avec des invités, le groupe LH en première partie. J'ai envie de savoir, première chose, qu'est-ce que le groupe raconte avec ce nouvel album? Vous aviez envie de quoi?
4: Ouh, alors. En fait, c'est le fruit d'environ 8 ans de travail à la maison, parce qu'on a un studio à la maison maintenant. Donc, au fur et à mesure, en vrai, on a composé une vingtaine de titres, mais là, c'est la sélection de 8 titres qui sont vraiment aboutis. Après, sur la version CD, il y a 2 titres bonus. Et de quoi ça parle? Ça parle éventuellement et essentiellement de résilience, le fil conducteur, on va dire. C'est-à-dire comment on surmonte les petites douleurs de la vie, la perte, dans plein de sens du terme. Du coup, Mos, ça veut dire phalène, papillon de nuit. Donc c'est la symbolique un petit peu de la métamorphose.
0: D'accord.
4: Voilà, de se remettre un peu à travers des épreuves et de changer et de continuer. Et d'être attiré par la lumière aussi, malgré tout.
0: Alors, je voulais pas vous mettre dans des cases tout à l'heure quand je parlais d'une musique rock, cold wave, électro. On est là-dedans?
3: Oui, oui, ça oui. C'est un peu, oui, c'est la base de notre musique. Mais on se cantonne pas juste à un seul titre. Hein. On a quand même le côté aussi world music. Enfin, on n'a pas envie de s'enfermer dans un style, dans une case, quoi. On essaye d'être assez large. C'est pour ça que souvent on fait venir des guests, des invités qui nous amènent d'autres univers.

0: Donc il y a la voix d'Élise, très belle voix. Et puis voilà, il y a toutes ces textures, ces ambiances sonores. Quand vous fabriquez un morceau, vous partez de quoi? Mélodie, son, émotion, image? Comment ça se passe à la maison?
1: Disons que moi souvent je reste des heures dans le studio, dans ma grotte, où je fais de la recherche essentiellement sonore ou mélodique. Et je travaille les textures, je commence à écrire les morceaux et après je transmets ça à Élise. Et elle valide ou pas.
0: Est-ce qu'elle valide souvent, Élise?
1: Ça dépend.
2: Ouais. Ça dépend, non. Puis après, ben voilà, moi je construis autour du texte une mélodie. Le texte amène la mélodie ou la mélodie amène le texte, ça dépend des fois, mais c'est un dialogue, je dis toujours, c'est un dialogue en fait, on se répond.
1: Oui, de toute façon, tant qu'il n'y a pas le chant, la mélodie chant, le morceau n'existe pas, il faut vraiment que ça raconte une histoire, et l'histoire s'écrit avec les textures et le texte et le chant.
0: Une histoire que vous allez raconter en live vendredi 9 octobre au CCM John Lennon. Ouverture des portes 20h30, début de la soirée 21h avec LH en première partie.
1: Tout à fait.
0: Et puis vous, ce sera l'occasion aussi d'acheter son album, son vinyle qui est sorti, qui est tout chaud le vinyle. Donc voilà, n'hésitez pas, c'est une belle soirée en perspective à Limoges. Merci à vous.
1: Merci.
0: Au revoir.
1: Au revoir.
0: Et le docteur Kirzek qui nous rejoint comme chaque matin. Bonjour docteur. Cap sur les toilettes, oui, ce matin. Enfin, sur la couleur de nos urines. C'est bizarre, drôle de transition. Elles en disent long sur notre santé.
3: Bonjour à toutes et à tous. Alors tout le monde regarde discrètement au moins une fois par jour. Et vous avez raison, parce que la couleur des urines, c'est un petit peu un indicateur de santé. Gratuit, disponible 24 heures sur 24, sans rendez-vous. On peut en faire un vrai nuancier digne d'un magasin de peinture. Allez, on va faire la visite. Le jaune pâle, la couleur paille, c'est la couleur idéale. Finalement, vous êtes probablement bien hydraté. Transparent, probablement rien de grave. Mais peut-être que vous buvez un peu trop. Et boire de façon excessive peut déséquilibrer le sang. Jaune foncé, ambré, vous manquez d'eau, direction le robinet ou la bouteille d'eau. Jaune fluo, alors là il y a des vitamines du groupe B, notamment la vitamine B2 qui va colorer les urines. C'est orange, alors ça peut être là aussi des vitamines, la vitamine C, certains médicaments, une déshydratation et plus rarement un problème de foie ou de voie biliaire. Rouge ou rose, alors pas de panique, si vous avez mangé des betteraves ou des myrtilles ou de la rhubarbe la veille, ça peut être ça, mais ça peut être aussi du sang et là on va consulter, la première des causes c'est l'infection urinaire. Brun foncé, couleur thé ou cola, il y a certains aliments, les fèves, là aussi la rhubarbe, il y a certains médicaments qui donnent cette coloration des urines. Et puis il y a la destruction du muscle, si vous avez fait un effort très intense, un marathon là ce week-end, et que vous avez les urines un peu foncées, voire brun foncé, il faut consulter, c'est peut-être un problème musculaire. Vert ou bleu, le plus souvent c'est des colorants ou des médicaments, puis ça peut être trouble blanchâtre ou mousseux de façon permanente, là il faut consulter bien évidemment, il va falloir faire une analyse d'urine.
0: Ouais. Alors comment s'y retrouver docteur? Quand faut-il s'inquiéter et que faire au quotidien?
3: Première règle, boire suffisamment. 1,5 litre par jour. C'est pas parce qu'on est en automne qu'on s'arrête de boire, surtout s'il fait chaud, si on fait du sport. Pas besoin de se transformer en aquarium si vos urines sont jaune pâle. C'est gagné. Deuxième règle, la couleur est un indice, pas un diagnostic. Donc ce qui compte, c'est ce qui persiste, c'est la tendance, c'est pas juste une fois. Donc on en parle à son médecin. Et ce qu'il doit faire consulter quand même, c'est du sang visible, surtout si c'est après 50 ans. Des urines foncées associées à des yeux ou une peau un peu jaune, c'est un nyctère par exemple. Ou des urines mousseuses avec des jambes gonflées. Là, on va regarder du côté des reins, ou encore des urines troubles avec des brûlures ou des envies fréquentes d'aller faire pipi, ça il faut penser bien sûr à l'infection urinaire. Et on file aux urgences quand il y a beaucoup de sang ou de caillots, quand il y a une impossibilité à uriner ou quand il y a de la fièvre, là ça n'attend pas. Et si vous êtes diabétique ou hypertendu, votre médecin surveille de toute façon toujours vos reins avec le bilan sanguin et urinaire, c'est un peu comme un contrôle technique des reins. Allez, aujourd'hui on parlait des reins, on parlera bientôt du foie, d'ici là portez-vous bien.
0: Merci docteur, et à demain.
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0: Et Véronique Henry, pour vous accompagner, vous faire réagir juste après les infos de 9h. Salut à vous et à demain 6h. Ciao, à ciao.
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2: Nous vous souhaitons de passer une journée très très agréable sous le soleil Limousin. Nous sommes le lundi 5 octobre, il est 9h. Et c'est l'heure de l'info sur ici Limousin avec vous, Bastien Thomas.
11: Les salariés de Legrand sont en grève depuis 5h ce matin à Chalut. Les collègues de Confolens les rejoignent maintenant. Les syndicats appellent à la mobilisation aujourd'hui sur ces deux sites concernés par une fermeture en 2028. Malgré de bons résultats annoncés il y a plusieurs jours par le géant Limougeau coté au CAC 40, les syndicats espèrent peser dans les négociations en cours avec la direction. Ils ont reçu le soutien du député socialiste de la Haute-Vienne, Stéphane Delautrette.
12: Legrand continue à engranger des milliards de bénéfices et c'est très bien. Mais tout cela sans tenir compte des personnes qui contribuent à atteindre ce résultat. Parce que le site de Chalut, redisons-le, c'est un site qui est rentable. Ouais. Comment justifier qu'un site considéré comme rentable soit abandonné, voué à la fermeture, avec des salariés qui vivent sur nos territoires, qui font vivre nos commerces, qui font vivre nos services publics, qui vont priver la collectivité demain de moyens importants pour maintenir tout cela. On parle de redynamiser et de réindustrialiser nos territoires ruraux. Eh bien ça va à l'inverse de l'aménagement du territoire. Et on pourrait penser qu'un grand groupe comme Legrand participe à cette vie sur nos territoires aux côtés des élus.
11: Stéphane Delautrette sera présent à Chalut ce matin pour matérialiser ce soutien aux salariés. 70 emplois sont concernés en Haute-Vienne par ce plan social. Les lycéens se mobiliseront-ils de nouveau aujourd'hui en Haute-Vienne et en Corrèze? Une journée nationale est en tout cas prévue demain. La CGT appelle au rassemblement sur le Champ de Juillet à Limoges. Lors des manifestations de vendredi dernier, toujours à Limoges, 12 mineurs ont été interpellés pour des jets de projectiles supposés sur la police. Ils vont faire l'objet de sanctions, a annoncé le parquet ce week-end. 9 sont sous contrôle judiciaire. Le ministre de l'Éducation nationale, Édouard Geffray, va rencontrer des organisations lycéennes et de parents d'élèves aujourd'hui. Il annonce aussi des cours suspendus dans plusieurs centaines d'établissements en France. Le Premier ministre attend, lui, des réponses rapides dès la rentrée après les vacances de la Toussaint. Deux hommes sont jugés à partir d'aujourd'hui pour meurtre aux assises de la Haute-Vienne. Ils sont accusés d'avoir tué un homme d'une soixantaine d'années, un habitant de Val-d'Oire-et-Gartempe fin 2022, après lui avoir volé sa voiture. Son corps avait été retrouvé près de la souterraine en Creuse.
2: Puiser de l'eau pour faire remonter le niveau de la Gartempe.
11: Et voilà la solution du syndicat de gestion de l'eau potable du Nord-Haute-Vienne, Coulgar. De l'eau d'une carrière abandonnée à Folle. Le niveau de la Gartempe baisse drastiquement à cause de la sécheresse. Et si ça continue, de nombreux foyers pourraient être privés d'eau courante au robinet. 21 communes sont concernées. Et c'est dans ce contexte de crise, sécheresse, que les éleveurs limousins se rendent à Cournon d'Auvergne pour le sommet de l'élevage. Immense rendez-vous chaque année, ça commence aujourd'hui pour eux. Installation des plus de 1800 exposants et 2000 animaux avant l'ouverture au public demain. Mais malgré les crises à répétition, pas question de manquer l'événement pour Laurent Hilaire, éleveur de vaches limousines à Masseret. Il n'a manqué aucun sommet depuis 1998.
13: Ça fait plaisir d'y aller. Nous, c'est un bassin d'élevage et on rencontre pas mal de monde là-bas. c'est intéressant. C'est la vitrine de notre élevage, montrer ce qu'on sait faire et présenter nos animaux. Cette année, oui, on avait moins de conviction pour y aller, mais ces jours-ci, là, on vient de reprendre un peu de quelques orages là, qui vont faire du bien. On a semé pas mal de prairies pour les renouveler pour l'année prochaine. Et on en était même à s'inquiéter de celles-là, si elles allaient naître pour pouvoir les récolter l'an prochain. Bon, là, maintenant, il y a eu des orages, je pense que ça s'est sauvé. Bon, déjà, ça remet un peu de morale, mais le plus inquiétant, c'est trouver du fourrage. Nous, on a eu de la chance de pouvoir acheter du maïs sur pied qu'on a ensilé. Alors, l'hiver, ça va aller, on a ce qu'il faut pour leur donner, mais je comptais entamer les silos à la mi-novembre. Et de là à la mi-novembre, ça va être ricrac pour y arriver.
11: Laurent Hilaire travaille en GAEC avec sa sœur et sa mère. Ils présenteront 4 vaches et 2 jeunes taureaux au sommet de Cournon. C'est jusqu'à vendredi dans le Puy-de-Dôme. Encourager la formation des restaurateurs à la gestion d'entreprise, redorer le blason d'une profession en pleine crise. Voilà le programme de Valentin Prudon, président de l'UMI en Corrèze et en Creuse. Il brigue la vice-présidence nationale du syndicat de l'hôtellerie et restauration. Il était notre invité ce matin avant les infos de 8h. C'est à réécouter sur ici.fr et sur l'application ici. La Chambre de commerce et d'industrie de Limoges, Haute-Vienne, en appelle au gouvernement et lui demande de renoncer à son projet de baisse d'un quart de la taxe qui la finance. La mesure est inscrite dans le projet de loi de finances pour 2027.
2: L'ouverture du cabaret de Patrick Sébastien en Corrèze, c'est pour le 19 novembre.
11: Chez Patoche, à la chapelle au Bro, l'ancien animateur télé lance son plus petit cabaret du monde. Un parcours d'enquêteur ce soir au tribunal de Limoges sur fond de violence sexuelle. C'est la nuit du droit et c'est ouvert à tous, gratuitement sur inscription dans tous les tribunaux de Haute-Vienne et de Corrèze. Limoges rejoint le réseau Ville et Métiers d'art, réseau utile par exemple pour développer la transmission et la valorisation de ces métiers. Et puis du rugby, 2 défaites hier en Fédéral 1 pour nos clubs limousins. Lussa Limoges et le SC Tulle, bon dernier de sa poule, sans aucune victoire depuis le début de la saison. Limoges est 4e ex aequo. Véronique, la météo pour aujourd'hui, en Haute-Vienne, en Corrèze, on attend une très très belle journée.
2: Oui, tout va bien. On va avoir du soleil avec des températures très très douces. Ce matin, on avait quand même entre 9 et 17 degrés, ce qui est énorme pour un début octobre. Cet après-midi, encore une journée de chaleur hors saison, avec un vent de secteur est, des températures annoncées par Météo France entre 25 et 30 degrés.
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2: Et je suis ravie de vous retrouver, de démarrer la semaine avec vous. On va jouer les gourmands ce matin, on va parler de la mic. Vous le savez peut-être, hier s'est déroulé le mondial de la mic. C'était dans le Lot, une journée festive pour remettre au goût du jour ce plat profondément enraciné dans la cuisine paysanne du Quercy, mais aussi du Périgord et surtout, à mon sens, de la Corrèze. En Corrèze, la MIC est une institution. Venez nous en parler dans Ici, c'est vous. Vous pouvez nous appeler dès maintenant au 05 55 34 5000. Moi, je vais vous demander quel est votre souvenir autour de la MIC, des repas de famille. Est-ce que c'est vraiment un plat traditionnel pour vous? Mais à qui appartient la MIC? Est-ce que vous pensez que la MIC est vraiment corrézienne? Venez la défendre, cette MIC, ce plat traditionnel, ce pain du pauvre, comme on le disait, au 05 55 34 5000. Et venez surtout nous donner une petite recette si vous en avez une. Racontez-nous comment vous la mangez, la mic, avec quel plat. Est-ce que c'est avec le pot-au-feu? Est-ce que c'est avec la potée? Est-ce que c'est avec le petit salé? 05 55 34 5000. Vous avez la parole sur ce plat traditionnel corrézien. Venez jouer les gourmands avec nous au 05 55 34 5000.
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2: Et on part sur la route avec Bernard Lavillier. Ça va, il y a pire. On the road again, c'est sur votre radio ici Limousin.

0: Again, c'était Bernard Lavilliers sur votre radio ici Limousin.
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0: Miam, le mondial de la mix s'est disputé hier dans le Lot avec dans le jury quand même Fabien Galthié qui présidé ce jury. C'était la 6e édition hier dans le Lot et c'est un duo lotois qui a gagné ce mondial de la mix. La mix, cette sorte de pain qu'on façonne, qu'on fait lever et qu'on met directement dans le bouillon du pot-au-feu ou encore du petit salé. Dites-nous comment vous la préparez, cette mix. Est-ce que vous avez une recette de famille? Est-ce qu'à tous les coups vous la réussissez ou est-ce que vous n'avez jamais réussi à faire correctement une mix, à la faire correctement gonfler dans votre plat, dans votre bouillon? Racontez-nous un petit peu comment vous préparez cette mix, comment vous la mangez et les souvenirs que ça évoque pour vous. 0555 55 34 5000.

0: Je pense à vous, c'était Pierre Demer.
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0: On parle de la MIC ce matin, car hier s'est tenu le mondial de la MIC dans le Lot. C'est un duo lotois qui a gagné ce mondial de la MIC, qui était avec une grande personnalité quand même dans le jury, puisqu'il y avait Fabien Galthié, un jury qui a été présidé par Claude Sicre, défenseur de la culture occitane. Je sais que vous aimez la MIC, je sais que vous savez la cuisiner, 05 55 34 5000 pour en parler. Alors parmi tous les candidats, il y avait les vice-champions du monde de l'an dernier. Donc en 2025, les Corréziens Christophe Besse, traiteur à Objat, et Christophe Rome, qui a répondu aux interrogations de Valérie Monnier. Christophe Rome qui fabrique la MIC depuis 17 ans à Malmort.
22: Alors j'avais beaucoup de gens qui adoraient la MIC autour de moi. Bon, ma maman la faisait très très bien, c'est sa recette que j'ai moi. Mais tout le monde dit ouais, c'est long à faire, c'est chiant, c'est... Et puis ça a mûri dans ma tête et j'ai une copine qui faisait les marchés. Et je lui ai dit une fois à Coralie, j'ai dit ça t'embête si je te donne 3 ou 4 MIC à vendre sur le marché. Elle me dit non. Et puis ça a commencé par 3-4, le week-end d'après c'était 7-8, après c'était 10-15. Et maintenant on arrive à 800, 900, 1000 MIC par semaine. Quoi. Dans toutes les grandes surfaces de la région, je monte jusqu'à Uzerche, hein. C'est Mexence, c'est Yac, voilà, surtout le bassin de Brive, on va dire, le grand bassin de Brive. Ça, c'est nouveau, c'est depuis cette année. J'ai fait un burger 100% corrézien, à base de MIC, de cèpe, De la tomme de Rillac avec des oignons rouges de Saint-Viance et de la viande 100% limousine fraîche. J'ai fait le festival mort et on se lance, enfin on va se lancer l'année prochaine sur les festivals avec ce burger et hot dog 100% corésien, toujours à base de mic.
2: La mic, on rappelle qu'est-ce que c'est en deux mots?
22: Alors si vous voulez, ça ressemblerait plus à une pâte brioche. Comme une brioche, si vous voulez, qui est cuit dans un torchon. Alors la vraie mie, c'est cuit dans un torchon. Déjà, elle est normalement, je me rappelle ma grand-mère et ma mère, elle la faisait pousser sous l'oreiller, sous l'édredon, sous la grosse couette en plume d'oie. Déjà, et puis après, c'était cuit, et quand on faisait le cochon, les morceaux du salé, on faisait le petit salé, et puis dedans, après, on faisait cuire la mie sur le bouillon du petit salé.
2: Pour lui donner du goût?
22: Tout à fait, voilà, le bouillon qui donne le goût, à la mie, et puis après, bon, après, il y a des dérivés. Moi, je sais que je la préfère avec un civet, voilà, il y en a qui la font à la poêle, j'ai des restaurants, moi, qui m'en prennent pour faire des pains perdus, pour faire des burgers, après, il y a... Ça se décline à l'infini, quoi.
2: C'est à la mode, la mic. Ça fait partie des traditions qui sont remises en avant et qui sont revalorisées.
22: Ouais, c'est génial qu'ils font ça dans le Lot, mais ça serait cool. Alors, ça mûrit dans ma tête depuis 2 ans. Je voudrais organiser un concours sur Brive.
0: Mais oui, faites-le, évidemment, un concours de la mic sur Brive, puisque... Pour beaucoup, la mic est corésienne, mais à qui appartient la mic? Tiens, on peut se poser la question ce matin dans Ici c'est vous. On a célébré la mic dans le Lot. Quel plat vous aimeriez-vous célébrer, par exemple, chez vous? Comment on la mange, la mic? Comment vous la cuisinez? 05 55 34 5000, vous avez encore un petit peu de temps pour intervenir dans Ici c'est vous.

0: Sorry seems to be the hardest word. Et ça, c'est Elton John.
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0: L'amic, la recette de l'amic et les souvenirs que ça évoque pour vous, on va remercier Françoise qui nous a laissé un message sur le WhatsApp et qui m'a rappelé mon arrivée en Corrèze quand on m'a parlé de l'amic, je ne savais absolument pas ce que c'était. Quand on me l'a décrit, je me suis dit waouh, c'est super lourd comme plat. Eh bien pas du tout, c'est ce que nous dit Françoise. Elle a obtenu la recette en allant sur internet et puis finalement elle l'a obtenue avec quelqu'un de son village. Elle a été agréablement surprise par ce plat, en premier lieu par ses arômes aux saveurs simples, nous précise-t-elle. Elle s'attendait également à un plat très très consistant et elle a été encore une fois surprise. Et c'est vrai que l'amic tient au corps, mais moins que ce qu'elle ne pensait, nous précise-t-elle. L'amic qu'elle a testé, l'amic corrézienne, qu'on va revendiquer corrézienne, puisque vous savez très bien à quel point on peut être chauvin. L'amic et les recettes de l'amic, alors qu'on trouve facilement sur internet. Juste un petit mot sur l'origine de ce nom, l'amic, hein, ça vient de l'occitan mica, qui vient de miettes de pain. C'était à l'époque, hein, pour tout le monde, le pain du pauvre, hein, finalement, puisque tout le monde n'avait pas de four pour faire du pain. Aujourd'hui, ça remplace le pain traditionnel pour accompagner le petit salé, pour accompagner la plupart du temps le pot-au-feu ou encore la potée. Si vous ne connaissez pas l'amic, vous allez la tester, faites-moi plaisir. Vous allez sur internet, vous trouverez une recette où vous demandez à vos voisins et voisines ou à un restaurateur que vous connaissez de vous donner la recette. Vous serez comme Françoise et comme moi-même, agréablement surprise. On s'attache, et ça c'est Christophe May sur votre radio Ici Limousin.

0: On s'attache, c'était Christophe Maé sur votre radio ici Limousin. Il est 9h30, on vous souhaite de passer une très belle matinée. Et je vous laisse dans les bras de Pascal Sammartino qui nous emmène en Corrèze.
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2: À l'occasion de la semaine dédiée à l'entrepreneuriat des jeunes, l'ADI organise un rendez-vous qui est consacré au financement. Ce sera vendredi 16 octobre de 9h30 à 12h30 dans son agence de Brive qui est installée au 6 avenue Victor Hugo. Une matinée entière pour informer, accompagner les jeunes qui souhaitent se lancer dans l'entrepreneuriat et puis leur faire découvrir des solutions de financement proposées par l'ADI. C'est entièrement gratuit. Vous avez toutes les informations et de quoi vous inscrire aussi en allant sur le site adi.org. À Aix-sur-Vienne, la commune renouvelle son attention envers ses aînés à l'approche des fêtes. Vous êtes âgé de 75 ans et plus, vous habitez la commune, vous pouvez vous inscrire jusqu'au 15 octobre. C'est là où il faut faire vite pour recevoir un colis à Noël. Les aînés qui seront bien évidemment invités aussi au repas des aînés. Vous prenez tous les renseignements et les inscriptions se font auprès du CCAS d'Aix-sur-Vienne.
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0: Avec mon portable à la main, je scrolle et je scrolle et je scrolle sur Instagram. Et oui, Instagram fête ses 16 ans aujourd'hui. On va se demander à quoi nous servent les réseaux sociaux ce matin sur votre radio Ici Limousin dans Ici c'est vous et vous avez la parole, vous le savez. Utilisez-vous Instagram. À quoi ça vous sert au quotidien? Qu'est-ce que vous postez d'ailleurs? Vous préférez les stories plutôt que les publications? Parce que les stories, c'est hyper tendance. Indispensable quand on a un commerce Instagram. Bah oui, moi je pense aux producteurs, aux artisans qui font connaître leurs produits. Instagram, vous ne connaissez pas, vous ne l'avez jamais eu, vous ne voulez pas en entendre parler. Parce que vous préférez un autre réseau social, vous allez nous dire lequel et depuis combien d'années et pourquoi est-ce que vous préférez peut-être Facebook. De manière générale, pour vous, est-ce que les réseaux sociaux rapprochent les gens ou au contraire les isolent? Il paraît que les réseaux brisent l'isolement dans nos campagnes, mais peuvent également isoler les gens encore plus. Donnez-nous votre avis sur les réseaux sociaux, et puis parlez-nous un petit peu d'Instagram que vous utilisez tous les jours. Est-ce que vous l'utilisez pour de la publicité, pour poster vos photos? Alors, je veux pas aller sur le terrain des parents ou des grands-parents, mais est-ce que vous regardez quand même ce que postent vos enfants? Est-ce que vous êtes curieux de tout cela? 05 55 34 5000, ici, c'est vous. On parle des réseaux sociaux et notamment d'Instagram qui fête ses 16 ans aujourd'hui. 05 55 34 5000.
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0: Je garderai toujours un souvenir incroyable de Renaud à l'époque où ses chansons étaient vraiment super. Nous écouterons La mère à Titi maintenant, tout de suite.

0: On a tous connu un des intérieurs qui ressemblait à l'intérieur de la mère Titi. Merci beaucoup pour cette poésie, Renaud, sur votre radio ici Limousin.
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0: Instagram fête ses 16 ans, mais quel bel âge. Est-ce que vous utilisez Instagram? Qu'est-ce que vous pensez des réseaux sociaux? On a Gérard avec nous. Bonjour et bienvenue. Allô, allô. Allô, Gérard. Allô, Gérard. Est-ce que Gérard est avec nous? Est-ce qu'on peut nous donner une petite indication? Gérard ne répond pas. Il n'a pas envie de nous répondre. Alors, il nous disait qu'il connaissait mal Instagram et qu'il trouvait que les réseaux sociaux étaient nocifs. Mais j'aimerais bien avoir son avis. On sait qu'il est en ligne, mais il ne nous entend pas. Allô, Gérard? Non. Alors, on va réessayer d'avoir Gérard en ligne au 05 55 34 5000. Vous pouvez, vous aussi, en profiter pour vous exprimer sur les réseaux sociaux et sur Instagram, nous dire comment vous l'utilisez, si vous l'utilisez, bien évidemment. Nous aurons dans cette émission également Michael Stora, qui est psychologue, psychanalyste et cofondateur de l'Observatoire des mondes numériques en sciences humaines et auteur des réseaux sociaux aux éditions Larousse, qui nous donnera son avis sur l'utilisation des réseaux sociaux. On a récupéré Gérard ou pas? Toujours pas. Bon, allez. Ça passe très très mal. Alors, je ne sais pas, peut-être que Gérard nous appelle avec un téléphone portable et qu'il est arrivé dans une zone blanche. Bon, il nous rappellera au 05 55 34 5000. Je lui fais confiance. Et puis vous aussi, vous pouvez nous appeler. Non, ici c'est vous. Vous savez que c'est votre émission. Vous avez la parole jusqu'à 10h.

0: L'amour, c'est comme une cigarette, il y en a un des deux qu'on peut consommer sans modération, je vous laisse deviner lequel. C'était Sylvie Vartan.
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0: Ici, c'est vous sur les réseaux sociaux et Instagram qui fête ses 16 ans. Aujourd'hui, moi, je vais vous demander tout simplement si vous l'utilisez. Nous écouterons dans un instant un psychologue, un psychanalyste nous en parler. Il s'appelle Mickaël Stora. En attendant, bonne nouvelle, nous avons retrouvé Gérard.
3: Oui, enfin, je crois. Bonjour,
0: ah,
3: Véronique.
0: Bonjour, Gérard. Comment allez-vous?
3: Je crois qu'on se connaît un peu avec vous.
0: Alors, Gérard.
3: Je vous ai entendu. Oui, je partais sur Clermont. Effectivement, j'étais dans une zone blanche, oui.
0: Ah, ben voilà.
3: Les réseaux sociaux, ça me fait un peu hérisser les poils.
0: Ah.
3: Parce que, oui, oui. Alors, c'est. Ça a une certaine utilité, je dirais, question information.
0: Oui.
3: Mais je pense qu'il y a beaucoup, beaucoup trop de désinformation dans le,
0: oui,
3: au contraire, et regardez ce qui s'est passé. Bon, Instagram, moi je ne suis pas fanat, je connais un peu Facebook,
0: oui,
3: mais les jeunes qui font TikTok, ça par TikTok. Exemple, ça a été complètement catastrophique, il y a eu des jeunes qui se sont suicidés. Enfin,
0: oui, on est d'accord, Gérard, bien sûr.
3: Bon, au départ, il y avait peut-être une très bonne intention, le Facebook pour retrouver, faire rapprocher des gens qui ne s'étaient pas vus depuis. Mais le reste, quel est, ça devient non seulement une drogue, je ne vois pas l'intérêt général.
0: Oui.
3: Oui, alors si c'est pour quand on regarde surtout, je parle de Facebook, mais vous me parlez d'Instagram. Ensuite, bon, il y a le fameux X, là, l'ancien, je sais plus quoi, où
0: Twitter.
3: Il y a beaucoup d'hommes politiques, qui, notamment Trump, là, qui, enfin, bon, le fun. C'est il y a peut-être une petite part de bonne intention,
0: oui,
3: mais je pense que c'est un peu comme l'alcool, c'est à consommer avec très bonne
0: modération.
3: Quoi.
0: Il faut en prendre et en laisser, évidemment, hein, dans les réseaux
3: je
0: sociaux,
3: crois
0: faire attention aux fake news.
3: Beaucoup. Enfin,
0: oui,
3: c'est mon avis, mais
0: oui,
3: je ne pense pas. Je raisonne comme quelqu'un qui va avoir 73 ans la semaine prochaine.
0: Oh, tout jeune.
3: oui. Mais s'il y a des jeunes qui m'écoutent là, qui ont une 20-25 ans, ensuite je pense que ça ramollit le cerveau parce que.
0: Okay. Dis donc, il n'y a rien de positif dans les réseaux sociaux, Gérard. Là, on est vraiment.
3: Je ne suis pas bon. Moi, j'ai passé un bac philo il y a une cinquantaine d'années. Je ne sais pas si on a la même possibilité à âge égal, avec peut-être le même niveau, je dirais le même niveau terminal de par rapport à mon époque, les jeunes ne réfléchissent pas ou alors très très peu. Il y a plus la même. D'ailleurs, le rapport PISA le disait bien. On n'a plus le même niveau intellectuel.
0: Oui.
3: Tout ça parce qu'ils sont absorbés par ces satanés réseaux sociaux.
0: Bon, ok, satané réseaux sociaux,
3: voilà.
0: Gérard, on va s'arrêter là.
3: Bon. Voilà,
0: bon.
3: Je vous souhaite une bonne journée.
0: Et je vous embrasse, à bientôt Gérard, au revoir.
3: À bientôt, quand vous voulez.
0: Merci beaucoup, merci, c'est très gentil à vous, à bientôt Gérard. Les réseaux sociaux, vous en pensez quoi? Est-ce que vous partagez la vie de Gérard? Tiens, c'est peut-être le moment de nous le dire au 05 55 34 5000, ou alors ben, vous aimez bien Instagram, vous trouvez que c'est un réseau social plutôt sympa, plutôt fun, vous postez des photos, vous faites très attention évidemment à tout ce qui est intelligence artificielle maintenant, puisqu'il ne faut pas croire tout ce qu'on voit non plus. Instagram a 16 ans, Instagram a évolué, tout comme les autres réseaux sociaux. Vous pouvez nous en parler au 05 55 34 5000.
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0: Ici c'est vous et nous évoquons les réseaux sociaux et notamment Instagram qui fête ses 16 ans. Est-ce que vous l'utilisez Instagram ? Est-ce que vous trouvez que c'est un réseau social beaucoup plus accessible que Facebook par exemple ? Ou au contraire, vous avez Facebook depuis pas mal d'années et vous ne pourriez pas vous en passer, mais vous faites très attention, comme nous a dit Gérard, à ce que vous consultez sur les réseaux sociaux. Nous, on a interrogé Michael Stora, il est psychologue, psychanalyste et cofondateur de l'Observatoire des mondes numériques en sciences humaines. Humaine et auteur de Réseaux sociaux aux éditions Larousse. Aujourd'hui, quels besoins prioritaires comblent les réseaux sociaux chez nous ? À quoi servent-ils vraiment ? Voici la réponse de Michael Stora.
22: Des premiers temps des réseaux sociaux, bon, disons les choses Facebook, puis TikTok, on voit bien les évolutions, on voit que malheureusement, les réseaux sociaux ont une tendance à ne justement à capitaliser d'une certaine manière sur nos frustrations. Il y avait cette idée de départ qui était au fond, enfin, libérez-vous, libérez la parole, dites réellement qui vous êtes, pour arriver finalement 20 ans, 30 ans plus tard, comme un outil marketing, comme une manière de s'idéaliser en répondant à des modèles sociétaux qui finalement nous rappelle sans cesse qu'on n'est jamais vraiment à la hauteur. Je crois que les réseaux sociaux sont devenus des réseaux asociaux.
0: Oui, mais alors, on est vraiment dans une bulle quand on consulte les réseaux sociaux. Est-ce que c'est une illusion de connexion qui renforce du coup la solitude ?
22: On va me proposer des amis ou des suggestions de contenu qui correspondent profondément à ce que j'aime, ce que je suis, peut-être même mes appartenances religieuses et autres. Ce qui est terrible, parce que finalement, c'est une manière de cliver les uns des autres, même aussi en termes d'opinion. Alors que, justement, l'enrichissement, c'est la différence, même si elle dérange. Les bulles algorithmiques, d'une certaine manière, finalement, enfermaient les individus, les ont même retranchés d'un point de vue, je dirais, de leur pensée, mais aussi en provoquant une forme d'espace de solitude, où nous sommes dans cette forme d'illusion d'être ensemble alors qu'on est profondément seul.
0: J'ai entendu certaines personnes nous dire que les réseaux sociaux, ça permettait aussi de calmer un petit peu une anxiété, que c'était une dépendance, mécanique. Est-ce que vous soutenez ce genre de propos ?
22: Plus je scrolle sur des vidéos qui, comme vous le savez, sont comme des sortes de petits doudous, des friandises, avec pour chacune une dose de dopamine, est une manière d'éviter, de s'éviter. Et aussi, de par la problématique du modèle économique des réseaux sociaux, qui donc, comme vous savez, l'économie de l'attention, donc il faut y rester le plus longtemps possible. Et là, à travers cet infini scroll, ils ont trouvé, malheureusement, une astuce qui crée des formes de dépendance, non pas par rapport à la question de la dopamine en elle-même, mais parce qu'il y en a énormément. Donc cette sorte de paradis, entre guillemets, artificiellement numérique qu'on nous propose, n'aide pas l'individu à accepter peut-être d'être traversé par des émotions parfois négatives.
0: Voilà, on revient un petit peu à ce que nous disait Gérard tout à l'heure, c'est-à-dire que on se laissait porter par les réseaux sociaux et on est vite, évidemment, et on est bloqué sur une réflexion sur soi-même, pourquoi pas. Est-ce que vous partagez ces opinions ? 05 55 34 5000.

0: Radio, ici Eddy Mouzin. Bonjour Pascal Saint-Martino.
1: Bonjour, je suis tellement content de vous entendre, c'est lundi matin.
0: Bon, ça va, vous avez passé un bon week-end?
1: Ah bah écoutez, oui, tout à fait, on a fait du traîneau avec mon ami Bastien.
0: Et t'as Bernac,
1: oui,
0: pour
1: oui,
0: une belle
1: oui.
0: émission.
1: Il m'a fait une blague, hein, il m'a dit... il a coupé beaucoup de bois, il m'a dit l'hiver sera très très rigoureux et tout ça, enfin voilà, c'était beau.
0: Bon, ici ça marche, de quoi parlons-nous aujourd'hui?
1: Ah, nous allons recevoir des entreprises de notre région qui se sont réunies sous le label Union Professionnelle du Textile, de l'Habillement et du Cuir. Je sais que vous aimez bien ce genre de choses, Véronique. Ce sont des entreprises qui fonctionnent, justement. L'idée, c'est de se regrouper, communiquer ensemble et faire connaître le savoir-faire limousin. Donc, on va en parler pendant une demi-heure avec quelques-unes qui ont des goûts musicaux. Ah oui, ça peut attirer votre oreille. Des goûts musicaux un peu particuliers. On va découvrir dans la prochaine
0: demi-heure. Très bien. Je vais écouter bonne émission.
1: Mais je vous remercie. Je vous souhaite une bonne nuit et à demain, Véronique.
0: Merci, bye-bye.
1: Au revoir.
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1: Nous sommes... Oh, c'est lundi aujourd'hui, lundi 5 octobre, belle matinée, il est 10h. Voici l'info avec vous, Bastien Thomas. Bonjour Bastien.
3: Bonjour Pascal, bonjour à tous. 70 emplois menacés à Chalut, en Haute-Vienne, chez Legrand. C'est l'un des 4 sites concernés par le plan social et une fermeture d'ici à 2028. Les salariés sont en grève depuis ce matin 5h. Depuis 9h à Confolens en Charente, autre site concerné. Les syndicats dénoncent ces fermetures alors que Legrand vient d'annoncer des résultats records. 12 mineurs interpellés, dont 9 sont sous contrôle judiciaire après la mobilisation lycéenne de Limoges vendredi dernier, annonce ce week-end du parquet. Un rassemblement est prévu demain au Champ de Juillet à l'appel de la CGT. Côté gouvernement, le Premier ministre Sébastien Lecornu a demandé à ses ministres une réponse rapide à la grogne des lycéens après les vacances de la Toussaint. Reprise des cours, rénovation des locaux, remplacement des profs et amélioration de la plateforme Parcoursup. Redorer le blason d'une profession en grande difficulté. En Corrèze, également des restaurants ferment, la semaine dernière encore à Tulle, même si d'autres sont repris, le château de Castelnovel à Varès par exemple. Valentin Prudon, le président de l'Union des métiers et des industries de l'hôtellerie en Corrèze et en Creuse, était notre invité ce matin. Il est aussi candidat à la vice-présidence nationale du syndicat.
1: La sécheresse en Limousin risque d'assécher totalement la gare Tampes en Nord-Haute-Vienne.
3: Son débit baisse brutalement depuis plusieurs semaines et cela pourrait entraîner des coupures d'eau dans de nombreux foyers. 21 communes sont concernées. Le syndicat en charge de l'eau potable, Coolgarto, va donc tester de puiser dans une carrière abandonnée à Folle. 1800 exposants et près de 2000 animaux convergent sur Cournon d'Auvergne. Aujourd'hui, c'est le sommet de l'élevage toute la semaine, jusqu'à vendredi, ouverture au public demain, dans un contexte difficile de sécheresse. Un an aussi après l'épisode de la dermatose nodulaire contagieuse, aucun animal n'avait pu venir dans le Puy-de-Dôme. Deux hommes sont jugés pour meurtre aux assises de la Haute-Vienne à partir d'aujourd'hui. Un habitant d'une soixantaine d'années dans le nord du département, dont le corps a été retrouvé fin 2022, près de la souterraine en Creuse. Les deux accusés risquent la réclusion criminelle à perpétuité. Leur procès doit durer 4 jours. C'est l'ambassade de la région à Paris. Les nouveaux locaux de la maison de la Nouvelle-Aquitaine sont inaugurés ce soir près de la gare Montparnasse. Le nouveau sénateur de la Corrèze et encore président du département, Pascal Coste, sera présent.
1: Le plus petit cabaret du monde ouvrira le 19 novembre en Corrèze.
3: La date est désormais officielle. L'ex-animateur télé Patrick Sébastien l'a annoncé ce week-end sur ses réseaux sociaux. Chez Patoche, c'est à la Chapelle Aubro, avec une capacité d'accueil de 160 à 180 personnes. Le festival du film social débute ce soir en Haute-Vienne. Une quinzaine de films seront projetés à Limoges et à Ille jusqu'à jeudi pour promouvoir le travail et l'intervention sociale. La soirée d'ouverture ce soir 18h30 à l'espace Bayle sur la commune d'Ille. Et puis Limoges rejoint le réseau Ville et Métiers d'Art, réseau utile par exemple pour développer la transmission et la valorisation de ces métiers. À Pascal, la météo pour aujourd'hui, une très belle journée en Haute-Vienne et en Corrèze avec des températures qui atteignent 29 pour le sud de la Corrèze.
1: Eh ben écoutez,
3: notamment.
1: Donnez les températures puisque vous avez donné la météo pour aujourd'hui. Je vous écoute.
3: Alors, 24 à Mémac, 27 à Ambazac, 28 à Limoges et à Tulle, 29 à Bellac et évidemment à Brive.
1: Et 30 à Brive, bien sûr.
3: Non, c'est marqué 29 sur 29.
1: Ah, c'est écrit 29, excusez-moi. Je corrige. Je rajoute un degré supplémentaire à Brie parce que c'est lundi.
3: Et c'est cadeau,
1: et que
3: c'est
1: Sébastien. Ouais, bah Sébastien qui vous a fait une très très jolie météo. Je me demande si vous ne devriez pas faire ça tous les jours.
3: Mais je le fais un petit peu. Hein.
1: Ah ouais, je suis tellement content de vous entendre, mon Bastien.
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1: Bonjour à toutes et bonjour à tous. J'ai une invitée qui se dit, mais où je suis tombée ce matin pour parler de la météo en rigolant, mais pour parler aussi de son activité sérieusement. Mon invitée s'appelle Stéphanie Kerrois. Bonjour Stéphanie.
6: Bonjour.
1: Merci d'être avec nous dans Ici ça marche. Ici ça marche avec ce beau regroupement, on peut appeler ça comme ça, l'Union professionnelle du textile, de l'habillement et du cuir. Je le disais, c'est aussi un vrai pari que vous avez de défendre nos valeurs limousines, votre travail limousine. Vous vous occupez d'une boutique qui s'appelle Luxe & Elle. C'est quoi exactement Luxe & Elle ?
6: Alors Luxe & Elle, c'est une entreprise que j'ai créée il y a 6 ans maintenant, qui a une spécificité qui me tient tout particulièrement à cœur, puisque c'est une entreprise adaptée, c'est-à-dire que j'ai 70% de personnes en situation de handicap qui travaillent au sein de la structure. Donc on a une vingtaine de collaborateurs avec donc une activité liée au cuir, au textile, donc prioritairement le cuir, et puis aussi une partie textile. Donc nous sommes un atelier de sous-traitance très souvent. Nous travaillons pour de jeunes marques made in France.
1: Alors on aura une autre créatrice qui est à vos côtés, et vous me disiez que vous ne connaissiez pas, donc on va vous présenter toutes les deux avec Maude, qui est aussi fondatrice et créatrice de MDO Studio. Elle va nous expliquer son activité, l'intérêt aussi pour vous de communiquer tous ensemble par rapport justement à vos valeurs, à votre savoir-faire. Ici ça marche en Limousin. C'est sur votre radio locale, ici Limousin.
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0: Leave Me This Way. Ça, c'est la version originale de Thelma Houston sur votre radio locale, ici Limousin.
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0: Oui, avec des entreprises qui fonctionnent, qui veulent se faire connaître. C'est ce qu'on va faire ce matin avec, entre autres, deux entreprises. On rentre dans la quinzaine de la mode responsable qui se déroule du 5 au 18 octobre. Et mon invité, Stéphanie Kerouac, qui a créé, il y a 6 ans, elle nous le disait, Luxeel, est partie prenante, justement, dans ce concept de mode responsable. Vous nous le disiez, avec vos valeurs à vous, que vous avez voulu mettre en place. Est-ce que c'est facile, justement, dans le contexte actuel? Alors, je ne vais pas parler du contexte économique, mais justement d'insuffler cette ère de responsabilité dans la mode, où on sait qu'il y a souvent des choses qui coûtent très cher, que c'est pas forcément évident à mettre en place, qu'on n'a pas forcément non plus le budget cette fois-ci pour acheter vos produits. Comment vous avez construit ça?
3: Alors, ben effectivement, moi, dès le départ, le concept donc que moi je défends à travers la marque que j'ai créée, qui s'appelle Margot Mael, donc qui est une marque de maroquinerie et d'accessoires cuir, avec des cuirs upcyclés, donc on récupère des chutes de cuir et j'ai créé un design pour de la maroquinerie et pour des bijoux, de façon justement à faire comprendre que l'on peut... consommer raisonnable. J'ai pas de stock souvent, donc j'ai une boutique en ligne, donc on peut regarder sur le site Margot Mael, que ce soit les sacs ou les bijoux. Et ça, c'est très important pour moi de défendre ces valeurs, de faire comprendre que on peut se faire plaisir. Les prix sont entre 20 et 450 euros pour le sac le plus grand, mais en fait on peut facilement consommer intelligemment, raisonnablement et avec des prix abordables, et être sûr que c'est du vrai made in France.
0: C'est
3: enfin,
0: ça.
3: Vrai made in Haute-Vienne.
0: Oui, tout à fait.
3: Donc on va défendre cette Haute-Vienne, bien sûr.
0: Qui va partir à l'international, bien évidemment, très prochainement, grâce à des gens comme vous. C'est effectivement... alors, j'ai presque envie de dire, il y a plein de soucis. Il y a le souci écologique, il y a le souci budgétaire. Qui sont les grosses demandes du moment? Vous sentez aussi, alors autant vous, en tant que commerçant, fabricant, artisan, vous êtes éco-responsable, est-ce que vous pensez que, et est-ce que vous trouvez que le public aussi a ces valeurs-là, les partage de plus en plus?
3: Alors, j'espère qu'il les partage de plus en plus. Je ne vais pas revenir sur un débat désagréable, mais c'est vrai que faire attention à la consommation sur les plateformes asiatiques type Shein ou des choses comme ça qui nous ont occupés pendant un long moment et qu'on continue à le faire, je pense qu'effectivement, il y a un problème en France aussi de pouvoir d'achat. Donc, les gens, ce qui est normal, sont prudents par rapport à ça. Mais il y a, comme le dit notre présidente de l'UPTHC, Alexandra Brousseau, il vaut mieux consommer... peut-être un peu moins, et je suis complètement d'accord avec ça, et avoir des produits de qualité qui vont s'inscrire dans le temps. Moi, les sacs que je fabrique, vous allez les garder 5, 10, 15 ans, enfin sans aucune difficulté. Dans le pire des cas, si la bandoulière claque, ben, vous nous la ramenez, comme l'atelier est sur place, ben, on change la bandoulière.
0: Il y a un service après-vente.
3: Bien entendu. Et tout ça est très important, et je pense que c'est ça qu'il faut expliquer aussi aux gens. Et on est tous les maillons d'une chaîne, c'est-à-dire que plus on va consommer français, plus c'est notre système français, notre économie française qui va bien se porter. Et donc ça, c'est très important.
0: Avec des petites mains, Luxeel, c'est combien de personnes autour de vous?
3: Alors, on est une vingtaine, en équivalent temps plein un peu moins, puisqu'encore une fois, j'ai du public en situation de handicap, donc tout le monde n'est pas à temps plein. J'adapte l'horaire du travail en fonction aussi des pathologies de mes collaborateurs et collaboratrices. Mais c'est une joyeuse équipe qui s'installe ce matin dans des nouveaux locaux. Et c'est très agréable et très... moi, je suis très reconnaissante à mon équipe du travail qu'ils accomplissent, puisque je voulais un petit peu casser les codes et pouvoir faire comprendre aussi que des personnes en situation de handicap pouvaient avoir des savoir-faire haut de gamme. Et ils le montrent très, très bien avec les magnifiques produits que l'on fabrique.
0: Alors, à vos côtés, il y a Maud, qui est fondatrice de MDO Studio, qui organise d'ailleurs ce soir un défilé au pavillon du Verdurier. Maud, on va l'appeler, hein, carrément. Plutôt s'adresser au bon Dieu qu'à ses saints. Ah bah là, on va appeler Maud directement pour savoir exactement ce qui va se passer dans ce défilé avec effectivement toujours là aussi cette mode responsable qu'on évoque ce matin dans Ici, ça marche sur Ici Limousin.

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1: Marc Lavoine, Patrick Fiori, deux amis qui chantent ensemble. Cette chanson s'appelle Occupé. Alors, on est directement dans la playlist ici Limousin. Je vous rappelle que Patrick Fiori a été désigné comme le parrain du Téléthon 2026 qui aura lieu début décembre. On en reparlera sur votre radio locale ici Limousin. On parle aussi des entreprises de notre région. C'est ici, ça marche avec un grand défilé organisé, mis en place par Maud Leroy qui est avec nous, qui s'occupe de MDO Studio. On va retrouver Maud juste après ça.
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1: Avec des entreprises qui ont décidé de s'unir pour faire connaître leur savoir-faire, connaître aussi leur valeur, le savoir-faire Limousin. Et nous avons Maud Leroy au téléphone. Bonjour Maud.
11: Bonjour.
1: Vous occupez, vous êtes la fondatrice, créatrice de MDO Studio. C'est quoi exactement MDO Studio, Maud?
11: MDO Studio, c'est une marque de mode et d'accessoires que je fabrique de A à Z à la main à Limoges.
1: Ouais.
11: Je travaille exclusivement avec des tissus qui sont issus de dead stock, donc des fameux stocks de maisons de luxe, maisons de prêt-à-porter qui sont surproduits, ou des tissus vintage.
1: Alors, vous rentrez aussi, vous, dans la quinzaine de la mode responsable. Je le disais, vous organisez ce soir un défilé au pavillon du Verdurier. Pourquoi, justement, cet engagement? Pourquoi organiser ce défilé? Qu'est-ce qu'on va pouvoir y voir?
11: Alors, ce soir, vous pourrez découvrir ma nouvelle collection. C'est ma quatrième collection, donc automne-hiver 2026. Et toute une partie de pièces uniques et de travail un petit peu plus artisanal, si je puis dire. Et c'est important pour moi d'inscrire ma marque en tant que mode responsable, puisque c'est totalement les valeurs que je porte au quotidien, en fait.
1: Ouais, et vous êtes intégré justement dans l'union professionnelle du textile, de l'habillement et du cuir. C'est quoi justement, j'ai envie de vous demander, vos valeurs, Maud, vous, qu'est-ce qui a été primordial pour vous dans l'idée de lancement de ce projet?
11: Dans l'idée de lancement du projet, de base, moi, j'étais vraiment sur ce qu'on appelle de l'upcycling. Donc, c'est vraiment le réemploi de tissus plutôt anciens qui sont déjà existants. Et pour répondre à la demande de mes clientes et pouvoir réaliser des pièces en sur-mesure et avoir du stock surtout, je me suis tournée vers ce qu'on appelle les stocks dormants. Donc, ma démarche initiale, c'était vraiment ça, c'est le réemploi du textile. Je veux pas aller faire produire mon propre textile alors qu'il existe énormément de...
1: Ah, on est en train de perdre la communication, Maud. Rapprochez-vous de votre base centrale, de votre téléphone.
11: Excusez-moi.
1: Oui,
11: et donc, pas de micro.
1: Oui, donc continuez à faire vivre les textiles déjà existants. C'était ça, si j'ai bien compris votre message.
11: Ouais, la première idée c'était ça, et puis le message effectivement, c'est de participer à c'est de la mode beaucoup plus responsable. Ce qu'on trouve dans le commerce actuellement.
1: Bon, Ici ça marche, c'est le titre de cette émission. Ici ça marche en Limousin. Est-ce que, justement, depuis la création de votre projet, qui date de quand d'ailleurs?
11: Ça fait un petit peu plus de 2 ans que j'ai créé la marque.
1: Est-ce que, ne serait-ce qu'en 2 ans, vous avez vu justement une demande de plus en plus importante de la part du public, de vos éventuels clients?
11: Oui, parce que j'ai eu l'occasion d'ouvrir une boutique, donc avec mes deux collègues, Raphaël Millot, le créateur de Maison Grand Ours, et Adrien Juillet Couture. Donc on a une boutique tous les trois qui s'appelle Le Bon Vestiaire. Et effectivement, depuis plus d'un an et demi, l'ouverture de cette boutique nous a permis de rencontrer nos clients et de créer une nouvelle clientèle en fait. Mmh. Donc oui, il y a une réelle demande sur du prêt-à-porter milieu haut de gamme réalisé en France et surtout sur le sur-mesure.
1: J'ai aussi à mes côtés Stéphanie Kerrois qui elle a créé.
0: Bonjour Maude.
1: Qui elle a créé Luxe et elle vous partagez ce que vient de dire Maude par exemple Stéphanie.
0: Ah ben complètement, on est complètement raccord puisque ce que Maude fait avec le textile, moi je le fais avec le cuir avec ma marque de maroquinerie Margot Maël. Donc effectivement, on est totalement complémentaires et exactement sur la même philosophie de réutilisation, moi donc de chute de cuir de marque de luxe. Effectivement sur le design de l'inattendu. Donc le sac que j'ai créé qui reprend un système de petits bouts de patchwork pour pouvoir effectivement utiliser les moindres morceaux de cuir et qui vont jusqu'aux bijoux. Donc,
1: J'ai une idée, Maude, vous allez me dire ce que vous en pensez. Est-ce qu'un jour ce serait possible que vous, votre entreprise s'allie avec celle de Stéphanie pour pourquoi pas créer des modèles, des ensembles?
11: Ben avec grand plaisir. Nous on fait avec mes collègues du Bon Vestiaire, on collabore régulièrement, mais on est totalement ouvert à d'autres collaborations et on a la même idée de base, donc je vois pas pourquoi ça marcherait pas.
1: Eh ben, écoutez, je vous laisse travailler l'idée.
0: Parfait.
1: Toutes les deux, hein, et puis Nicolas et moi-même, on est prêts à faire les modèles pour tester les produits.
0: Waouh, wow, ben alors, avec des modèles comme vous, c'est sûr que ça me réussira.
1: Donc, Nicolas, mon réalisateur.
11: Ah,
1: il y a Sabine qui vient de s'ajouter au défilé aussi, au standard. Voilà, donc vous avez déjà les mannequins.
0: Génial.
1: Maude, je rappelle le défilé. Bah, si on veut voir votre travail dans le cadre de cette quinzaine de la mode responsable, qui se déroule jusqu'au 18 octobre, le défilé est ce soir au pavillon du Verdurier. C'est à quelle heure?
11: C'est à 19h30, alors j'avais un nombre de places très très limité.
1: Ouais.
11: Vous pouvez tenter votre chance si vous n'aviez pas réservé, mais ça va être un peu
1: chaud.
11: Short.
1: D'accord.
11: En revanche, le défilé sera visionnable sur mon Instagram en live, normalement.
1: D'accord, MDO Studio, si on veut.
11: Oui, c'est ça.
1: Si on veut vous croiser. Merci beaucoup, Maude. Je sais que vous avez
11: merci.
1: Beaucoup de boulot et à très bientôt.
11: Bonne journée à vous.
1: Bonne journée. Au revoir. On va bien évidemment vous rappeler ces rendez-vous. Continuez de parler un petit peu de luxe

0: Jimmy Cliff qui nous avait ensoleillé nos journées avec cette chanson We Are One sur votre radio locale ici Limousin. Et mon invité Stéphanie Kerrois qui vient de se trouver encore un atelier un petit peu plus grand avec son entreprise Luxe et Elle. Qu'est-ce qu'on peut vous souhaiter pour l'avenir? Encore plus de communication, encore plus de clients, encore plus de gens qui pensent comme vous, éco-responsables.
1: Bah, les trois, mon capitaine, hein, j'allais dire. Non, les trois, c'est parfait. Plus de clients, plus de communication, bien entendu. Et nous, on va y travailler aussi sur les réseaux, notamment. Mais n'hésitez pas à aller voir notre site internet, Margot Mael pour la marque et l'atelier, bien sûr.
0: Voilà, Margot Mael. Alors, Margot, il n'y a pas de T à la fin.
1: Hein. Non, M-A-R-G-O.
0: Voilà. Et normalement, on devrait trouver assez facilement.
1: Non, exactement.
0: Dans un moteur de recherche, si vous avez le moindre doute, vous contactez ici Limousin. On n'est pas comme ça. Nous, on donne nos liens et le lien pour discuter avec nos invités s'il le faut. On finit traditionnellement, ma chère Stéphanie, par un petit questionnaire régional qu'on va entamer tout de suite.
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0: Stéphanie Kerrois, qui a donc créé Luxe et Elle pour parler en particulier de mode éco-responsable. On va sortir un petit peu de votre chemin à vous pour découvrir un petit peu ce que vous aimez à travers notre région. L'endroit, par exemple, du Limousin que vous appréciez particulièrement, ma chère Stéphanie.
1: Tout simplement notre ville de Limoges.
0: Pourquoi ?
1: Parce que c'est... Moi, je suis une citadine, alors je mélange un peu, mais vraiment, Limoges, moi, c'est une ville auquel je tiens beaucoup. J'ai créé l'atelier ici, j'aurais pu le créer n'importe où ailleurs, mais je suis native d'ici, avec une vieille famille locale, et donc c'est Limoges.
0: Et c'est dit sur ici. Quelle est la plus belle saison pour vous en Limousin ?
1: L'été.
0: Tout simplement.
1: Tout simplement.
0: Parce que le soleil, parce que bronzé.
1: Parce que le soleil.
0: Et les vacances.
1: Exactement.
0: Je pense que vous courez un petit peu partout, que vous avez besoin de vacances régulièrement.
1: C'est ça,
0: j'ai bien
1: exactement.
0: Compris le personnage. Quand vous allez dans une autre région de France ou à l'étranger, je sais que ça vous arrive très souvent, comment vous présentez notre région ?
1: Je présente notre région comme une des plus belles, mais extrêmement méconnue et surtout qui ne se rend pas compte de la beauté qu'elle représente. Et donc, méconnue, manque de communication, on a une magnifique région. Il faudrait que la notion d'attractivité et de connaissance de ce territoire soit encore plus à l'international.
0: Votre slogan, ça serait pas par hasard « Limousin, réveillez-vous ».
1: Un peu,
0: c'est ça, ouais.
1: C'est ça.
0: Vous quittez le Limousin, justement, parce qu'on en a marre de vous. Vous partiez vivre ailleurs, vous allez où ?
1: Probablement en Asie, ça se jouerait, je pense, entre le Vietnam et la Corée.
0: C'est un lien avec votre métier, ça aussi. Ce sont des pays que vous avez découverts à travers votre métier.
1: Exactement, ouais. J'ai découvert l'Asie depuis un an maintenant.

0: voyage en Chine, voyage en Corée, voyage au Vietnam et je pars au Japon fin novembre. Donc j'ai un attachement pour cette culture et c'est leurs paysages à eux aussi qui sont extraordinaires.
1: Vous devez associer un goût, une couleur, un son à notre région du Limousin. Qu'est-ce qui retient votre attention ?
0: Alors un goût, ça sera les super gâteaux à la châtaigne du Pascalin, bien entendu.
1: Le bien nommé.
0: Ouais, j'adore. La couleur, ça serait le vert, parce qu'on a quand même la chance d'avoir un territoire très vert. Un son à la région, je dirais les pas à l'automne sur les feuilles mortes pour chercher les cèpes.
1: Waouh ! L'application que vous utilisez le plus ?
0: Ça se joue entre Spotify et Waze.
1: La musique et les déplacements.
0: C'est exactement
1: c'est
0: ça.
1: C'est un condensé de votre vie aussi.
0: Tout à fait.
1: L'application pour trouver des cèpes en Limousin, non ?
0: Ça n'existe pas, il faut qu'on trouve ça. Tiens.
1: On va créer un concept.
0: Nouvelle conception.
1: Ici, ça marche bien, vous allez voir. On se quitte en musique. Vous, la chanson qui vous met de bonne humeur le matin, ou comment musicalement vous aimez commencer la journée ?
0: Oui, ben la musique qui me met c'est pas en forme, mais au contraire qui m'apaise, c'est Swim du groupe BTS.
1: Qu'on a connu avec Coldplay, mais qui chante aussi tout seul. Et d'ailleurs, j'ai découvert grâce à vous, c'est très sympa, c'est ça BTS.

0: Et là, on retourne justement vers la Corée un petit peu avec BTS.
1: Complètement.
0: Complètement, hein, ils viennent de là-bas.
1: Un des deux grands groupes coréens de K-pop avec les Stray Kids. C'est une culture que j'ai découvert il n'y a pas très longtemps et j'adore.
0: Sont vos enfants qui vous ont fait découvrir cette musique de Jones ou pas?
1: Pas du tout. Ma fille de 20 ans se moque de moi, Maëlle. Hein, vous comprendrez le Margot. Maëlle, bah, Maëlle, oui. C'est Maëlle. Mon égérie de la marque et qui se moque allègrement de moi, effectivement, parce que j'écoute de la K-pop à mon grand âge et voilà.
0: La K-pop. Voilà, mais c'est très sympa du coup, j'ai beaucoup aimé découvrir grâce à vous. Merci beaucoup Stéphanie.
1: Merci, belle journée.
0: À bientôt, au revoir.
1: Au revoir.
0: Voici quelques rendez-vous incontournables aussi, des infos pratiques à bien connaître avec vous Véronique Henry.
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0: Avec, on va rester justement dans cette mode éco-responsable avec les Charentaises, figurez-vous. Et la pantoufle moderne, boutique à Limoges, des Charentaises qui viennent de Charente. Il y en a deux qui suivent, bien évidemment. Et un entrepreneur qui va nous dire comment il fait vivre et comment il met ses Charentaises au goût du jour. Et vous verrez que ça marche très très bien. Chaque jour aussi, dans Ici ça marche, on vous propose les bonnes adresses, la bonne adresse du jour avec Alexandre Pain, qui nous conduira d'ici 11h à la boutique des artisans.
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0: Et toutes ces bonnes nouvelles sont accompagnées en musique avec de bons souvenirs, comme celui que vous propose Michel Sardou en chantant.
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0: excusez-moi. En chantant, c'est Michel Sardou, on était en 1978 et c'est la bonne musique d'ici Limousin. Dans Ici, ça marche, nous allons en savoir plus maintenant, comme promis, sur la Charentaise. Nous sommes en ligne avec un des fabricants de cette mythique chaussure qui a son espace à Limoges, un espace qui s'appelle la pantoufle moderne.
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0: Nous sommes avec Olivier Rondineau. Bonjour.
3: Bonjour.
0: Vous êtes dirigeant de la manufacture de Charentaise Rondineau et de la pantoufle moderne que vous avez réinstallée ou continué de faire vivre, on va dire plutôt, depuis 2 ans maintenant. Pourquoi c'était important pour vous, justement, de venir jusqu'à Limoges et de continuer à faire vivre cette enseigne mythique, on va dire?
3: Alors, la pantoufle moderne, avant tout, c'est un vieux client de la société Rondineau. On travaille depuis plus de 40 ans ensemble. Et puis, j'ai appris qu'elle allait fermer, ça m'était difficile de me dire qu'une institution telle que cette société de la pantoufle moderne puisse disparaître alors qu'elle a plus de 70 ans d'existence au cœur de Limoges. La maison La Pantoufle Moderne, elle est détaillante, donc elle vend des produits. Et donc en fonction de ça, je me sers de La Pantoufle Moderne pour pouvoir justement distribuer les charentaises qui sont fabriquées ici à La Rochefoucauld, mais je ne fais pas que ça, je vends aussi des produits locaux de Limoges, comme la marque Erel, par exemple, ou Danse Azur, qui sont des produits tout à fait produits à Limoges ou en périphérie.
0: Est-ce que justement, vous avez autant de clients qu'il y a quelques années? Est-ce que ça a augmenté? Est-ce que vous voyez que les générations futures aussi s'intéressent à la charentaise?
3: La charentaise, c'est toute une histoire, bien évidemment, puisque qui ne la connaît pas, on retrouve ce symbole dans beaucoup de choses, notamment dans des bandes dessinées ou ailleurs. Maintenant, la charentaise, elle a évolué, c'est-à-dire que on n'utilise pas le produit charentaise d'aujourd'hui comme on l'utilisait il y a un siècle. Il y a un siècle, c'était vraiment un produit, je dirais, basique. On en a tous, mais on les montre pas. Alors que, au contraire, aujourd'hui, on est plutôt sur un produit qui devient un produit culte et qui est adoré par toutes les générations. Génération bobo, génération mode, on va même très haut puisque on retrouve même nos charentaises au Museum of Modern Art à New York, donc elles ont même traversé les océans.
0: Tout cela, c'est aussi préparer l'avenir, donner aussi un autre avenir à vos produits en quelque sorte.
3: La destinée en réalité, c'est qu'on va plutôt travailler sur un produit qui est confortable, un produit qui a du sens, c'est-à-dire que on travaille un article fabriqué 100% en France, avec un historique de plus de 3 siècles, avec derrière un côté écologique, un produit qu'on peut laver, un produit qui a une marque connue et reconnue, ça a quelque chose qui est très sécurisant.
0: Le mieux, c'est d'aller les découvrir, la pantoufle moderne à Limoges. Merci beaucoup, monsieur Rondineau.
3: Avec grand plaisir et à bientôt.

0: M. Pokora, que vous avez été nombreux à suivre avec le téléfilm consacré à Oradour, il y a un peu plus d'une semaine maintenant sur TF1. M. Pokora chante aussi. Ça ne vous a pas échappé. Ça s'appelle Quand même. C'est sur votre radio ici Limousin qui chaque jour vous donne des bonnes adresses. Celle d'aujourd'hui se trouve à Boisseuil. On va y rejoindre Alexandre Pain juste après ça.
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0: Et une nouvelle bonne adresse aujourd'hui proposée par Alexandre Pain qui a déniché une boutique remplie de créations artisanales. Vous êtes où exactement, Alexandre ?
12: On est à l'intérieur de la galerie du centre commercial du centre Carrefour Boisseuil. On est au sud de Limoges pour parler d'une bonne adresse, la boutique des artisans. La boutique des artisans, c'est un lieu où on va retrouver plein de créations d'artisans qui viennent du coin, des quatre coins de la France, d'où sont les artisans, Oriane ?
13: Principalement du coin. Nous, on est artisans et on change chaque jour. C'est une personne différente qui vient tenir la boutique. Donc, c'est à tour de rôle. C'est très sympa pour nous. Ça nous permet d'être proche des clients, mais en même temps d'avoir du temps pour nous, pour produire, pour aller sur d'autres marchés, etc.
12: Vous faites des bijoux avec les fleurs, c'est ça ? Est-ce que vous pouvez nous parler, vous, de vos créations à vous, qui font partie de toutes les créations qu'on peut retrouver ici ?
13: Moi, je fabrique des bijoux avec des fleurs, donc des fleurs naturelles. Après, dans la boutique, il y a un petit peu de tout. Il y a des articles en couture, des bijoux de tout type, des bougies, plein de belles créations à découvrir.
12: Au niveau, donc, vous parliez du côté artisanal, des artisans. Est-ce que vous avez l'impression, justement, que les gens, ils ont besoin de ça, de retrouver le fait main, le fait de manière artisanale ? Est-ce que c'est quelque chose dont ils vous parlent, justement ?
13: Oui, je pense que les gens ont envie de découvrir des produits qui sont fabriqués localement. Ils ont envie de découvrir de nouvelles choses. Il y a certaines personnes qui viennent dans la boutique juste pour regarder, d'autres pour faire des cadeaux. Il y a plein d'idées. Il y en a pour tous les prix, tous les budgets. Donc oui, je pense que ça intéresse pas mal de monde de venir voir la boutique.
12: Et justement, pour vous, de sortir de l'atelier, de venir au contact des gens, ça aussi, c'est intéressant. Parce que c'est vrai que quand on reste dans son atelier, qu'on vend par exemple en ligne directement, on n'a pas ce contact avec les personnes. Donc d'avoir le retour sur ses créations, c'est ça qui est intéressant.
13: Oui, je suis tout à fait d'accord. Moi, j'aime bien le contact avec les clients. Et justement, c'est pour ça que je me concentre plus sur les boutiques et les marchés que je préfère à mon site internet. Voilà, je préfère... que les gens découvrent en vrai, voient, touchent, voilà.
0: Une boutique qui est ouverte du lundi au samedi de 9h à 19h du côté de Boisseuil. Allez y faire un petit tour, c'est le conseil d'Alexandre Pain, qui est un grand gourmand. Vous aussi, je le sais que vous êtes gourmand et c'est une adresse gourmande qu'on vous donnera demain dans Ici ça marche sur votre radio locale, ici Limousin.

Burning Out, les Survivors, c'est sur votre radio ici Limousin, bien évidemment. On continue notre parcours en musique avant les infos de 11h qui arrivent d'ici 4 petites minutes. Je viens de voir à l'instant même que c'est Valérie Monnier qui vous présentera les infos. Ça, c'est déjà une première information que je voulais vous donner. Juste après, on va jouer ensemble le Chemin Limousin. On a des cartes cadeaux d'une valeur de 30€ à vous offrir. On a plein de belles choses à gagner en découvrant quelque chose qui appartient à notre région. Plein de cadeaux et plein de bonne humeur tout à l'heure, juste après les infos de 11h.

0: L'amour, l'amour, l'amour, faut le dire trois fois. C'est Bon Entendeur qui a remixé ce grand classique de Marcel Mouloudji sur votre radio locale ici Limousin. Il est pile poil 11h.
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0: Et 11h sur votre radio ici Limousin, c'est l'heure de l'info. Présenté aujourd'hui par Valérie Monnier. Bonjour Valérie.
2: Bonjour Pascal, bonjour à tous. Pas de blocage et un début de semaine beaucoup plus calme que vendredi dans les lycées de la Haute-Vienne et de la Corrèze. Malgré tout, une centaine de jeunes sont regroupés ce matin sur le trottoir devant le lycée Cabanis à Brive, mais sans aucune perturbation selon la police. Vendredi, 12 mineurs ont été interpellés à Limoges et tous feront l'objet de sanctions, a prévenu ce week-end la procureure de la République, comme notamment des mesures de couvre-feu et de réparation. Demain s'annonce comme une nouvelle journée de manifestation partout en France et notamment à Limoges où la CGT annonce un rassemblement au Champ de Juillet à partir de 9h. Aujourd'hui, ce sont les salariés de Legrand qui se mobilisent contre la fermeture de 4 sites d'ici 2028, dont celui de Chalut en Haute-Vienne et celui de Confolens en Charente-Limousine. À Chalut, le site est à l'arrêt avec une centaine de grévistes. Une soixantaine de personnes sont présentes sur le piquet de grève. Parmi elles, les représentants de l'intersyndicale et des élus comme le député socialiste Stéphane Delautrette, que nous entendrons dans le journal de midi.
0: Deux hommes comparaissent à partir d'aujourd'hui devant les assises de la Haute-Vienne.
2: Et durant 4 jours jusqu'à jeudi, ils vont être jugés pour le meurtre d'un habitant du nord du département, un sexagénaire dont le corps avait été découvert en Creuse du côté de la Souterraine. C'était en novembre 2022. La Chambre de commerce et d'industrie de Limoges et de la Haute-Vienne inquiète pour son avenir. Avec le projet de loi de finances, sa ressource fiscale risque de diminuer d'un quart, voire plus, soit un manque à gagner d'au moins 500 000 euros. Si la baisse de la taxe qui finance les CCI est confirmée, celle de Limoges prévient, ce serait tout simplement la mort économique de la CCI de Limoges et de la Haute-Vienne. Faut-il rendre le Nutri-Score obligatoire? Une pétition en ce sens vient de franchir le seuil des 100 000 signatures sur le site de l'Assemblée nationale. Ses auteurs, 4 scientifiques experts en nutrition, souhaitent remettre cette interrogation à l'ordre du jour à l'occasion des débats sur le projet de loi de finances de la Sécurité sociale.
0: En rugby, 2 défaites hier pour nos clubs limousins.
2: Oui, courte défaite de l'USA Limoges en Fédéral 1 de rugby, de score final 27 à 24 sur le terrain de Gaillac. Et dans la même poule, le SC Tulle s'est lui aussi incliné pour la 4e fois en autant de matchs cette saison, 36-21 contre les Toulousains du TOEC TOAC. Au classement, Tulle est dernier de la poule, Limoges 4e ex aequo. Et puis l'équipe de France de football et son sélectionneur Zinedine Zidane sont de nouveau au Stade de France. Ce soir à 20h45, les Bleus accueillent la Belgique pour la 4e journée de la Ligue des Nations. Du côté de la météo, Pascal, on profite encore d'une belle journée.
0: Tout à fait, si vous êtes enrhumé, bah écoutez, ça sera de la chaleur qui va éloigner les microbes, j'espère. Nous avons du soleil partout en Haute-Vienne et en Corrèze, avec un petit vent d'est modéré et de belles températures, j'ai presque envie de dire trop belles. 24 degrés annoncés à Meymac, jusqu'à 27 degrés en Bazac, 28 à Limoges et à Tulle, 29 degrés pour la maximale à Bellac et à Brive. On garde le soleil et toujours de chaudes températures pour la journée de demain avant une dégradation annoncée a priori pour mercredi.
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0: Une heure de jeu, une heure où vous allez pouvoir appeler Sabine qui vous accueille aujourd'hui au 05 55 34 5000 depuis la rentrée. Le Schmilly Musique, c'est quelque chose qui appartient à notre région, un lieu, un personnage, un objet, un animal, une tradition. Vous allez devoir découvrir tout cela grâce aux indices que je vais vous proposer au fur et à mesure de l'émission. Vous savez que vous-même, vous êtes des indices ambulants parce qu'à chaque fois que vous nous faites une proposition, si elle n'est pas bonne, ça permet au moins d'avancer un petit peu sur le chemin de la découverte de ce Schmilly Musique. En jeu, une carte cadeau d'une valeur de 30 euros. Je sais que vous l'aimez, cette carte cadeau. Alors, c'est le moment de participer, de jouer et d'écouter le premier indice que je vous donne pour ce premier Schmilly Musique de la semaine. Au départ de l'histoire, le Schmilly Musique orne les tables. Au départ de l'histoire, le Schmilly Musique orne les tables. À quoi pensez-vous faites vos propositions, on ne sait jamais, vous pouvez tomber dessus dès le départ. C'est tout ce que je vous souhaite. 05 55 34 5000, on vous attend.
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0: Au départ de l'histoire, le Schmilimousi orne les tables. C'est notre premier indice pour peut-être vous offrir une carte cadeau de 30 euros. Bonne chance à vous. Le jour.

0: Le jour s'est levé, quelle jolie chanson, une des dernières d'ailleurs du groupe Téléphone sur votre radio ici Limousin.
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0: Alors qui va remporter le Schmilimousi aujourd'hui? Peut-être Christian qui est à Neuvik. Bonjour Christian.
2: Bonjour à vous tous.
0: Un des fidèles parmi les fidèles. Vous cherchez tous les jours le Schmilimousi, Christian, hein, c'est bien.
2: Absolument.
0: Eh ben, vous faites bien. Voilà, un des fidèles de ce rendez-vous. Et grâce à vous, en général, on démarre bien les indices et les énigmes. Le premier indice que j'ai donné, c'est au départ de l'histoire, le Schmilimousi orne les tables. À quoi avez-vous pensé, Christian?
2: Mais j'ai pensé parce que je crois qu'il y avait eu des personnes qui avaient fait en tissu des nappes. Autour de Limoges, je ne m'en rappelle plus les demi-nappes.
0: D'accord.
2: Alors je pense à la nappe.
0: À la nappe, la nappe qui n'est pas phréatique.
2: Non.
0: La nappe qu'on met sur les tables. Alors justement, tiens, avec Nicolas, mon réalisateur, Nicolas avait un doute sur la manière d'écrire les tables. Est-ce en un seul mot ou en deux mots? Vous, d'après vous, Christian, c'est plutôt
2: les tables,
0: deux mots.
2: Moi, je les écrirais en deux mots.
0: En deux mots, voilà. Mais ça pourrait être une étable, effectivement. Voilà.
2: Ah, mais une étable pour les bœufs, c'est
0: ouais. Et là, pour le coup, la nappe, elle marche plus.
2: Bon, mais tant pis, on va courir ailleurs.
0: Eh ben oui, comme je le disais tout à l'heure, vous nous aidez à avancer, mon cher Christian, donc merci beaucoup à vous.
2: Mais j'ai le plaisir de jouer.
0: Eh ben voilà, tout à fait. Et vous revenez quand vous voulez, Christian. Merci, belle journée à Neuvik, on corrige.
2: Si j'ai une nouvelle idée, il n'y a pas de problème.
0: N'hésitez pas, vous nous envoyez un petit pigeon voyageur, Christian. Il n'y a pas de souci.
2: Bonne journée,
0: merci Christian. Nous avons aussi Gabriel, qui nous appelle de Bosse-Mille-Aiguille. Bonjour Gabriel.
3: Bonjour.
0: Oh, un beau sourire, Gabriel. Je sens que vous avez passé...
3: De vous entendre, déjà, ça me donne le sourire.
0: Ah, c'est très gentil. Je sens que vous avez passé un beau week-end, Gabriel.
3: Et oui, je suis allée au vide-grenier de Cérillac.
0: Ah, et alors
3: Formidable.
0: Qu'est-ce que vous avez ramené du vide-grenier de Cérillac?
3: Oh, des petites bricoles. Vu mon âge maintenant, vous savez, je ne saurais plus où mettre les affaires.
0: Mais alors,
3: parce que je sais acheter, mais je ne sais pas vendre.
0: Oui, mais alors c'est quoi ce que vous avez acheté, les petites bricoles? C'est quoi?
3: Bah, écoutez, des celtes de table, pas grand-chose, une paire de chaussures, enfin... pour la cuisine, là, pour marcher facilement, des bricoles,
0: D'accord. Bon, voilà, écoutez, vous êtes fait plaisir.
3: Non, mais j'adore ça,
0: Alors, le premier indice du Schmilimousi, Gabriel, au départ de l'histoire, le Schmilimousi orne les tables, vous me proposez quoi?
3: Des fleurs, un beau bouquet au milieu d'une table, c'est formidable.
0: D'accord. Très bien. Eh ben, écoutez, c'est pas ça. Je suis désolé.
3: Oh, je regrette.
0: Les fleurs sont fanées, ma Gabrielle. Je suis désolé.
3: Merci beaucoup.
0: Je
3: bonne
0: vous embrasse.
3: À vous tous.
0: Et belle journée à Bosse-Mille-Aiguille, tout près de Limoges. Bon, bah, vous tentez votre chance, vous aussi. On sait que c'est pas des fleurs, on sait que c'est pas une nappe. Vous nous faites vos propositions. Je rappelle quand même qu'il y a en jeu 30€, une carte cadeau d'une valeur de 30€. Donc, ça vaut le coup. Jouez avec nous. Essayez de trouver ce Schmilimousi. On reste pour l'instant sur le premier indice. Parce qu'il y a plein de choses à proposer au départ de l'histoire. Le Schmilimousi orne les tables. À vous de faire au standard d'ici Limousin. 05 55 34 5000.

0: Éline Thomas comme la présentatrice télé, mais c'est pas la même personne, avec High Energy sur votre radio ici Limousin.
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0: On a lancé un Schmilimousi avec un seul indice. Pour l'instant, au départ de l'histoire, le Schmilimousi orne les tables. Nous avons une proposition de Gilbert qui est au Palais sur Vienne. Bonjour Gilbert.
2: Oui, bonjour.
0: Vous nous proposez quoi Gilbert?
2: Je pense au prix obtenu par les bêtes lors d'un concours et qui représente par une plaque qui est affichée au-dessus des portes de l'étable.
0: D'accord, c'est très précis. Alors, pour le coup, tout à l'heure, j'ai semé le doute en disant est-ce que l'étable, quand je dis orne l'étable, c'est l'étable des animaux, ou alors l'étable où on pose ses assiettes et tout ça. Eh bien, malheureusement, ce n'est pas la réponse que je recherche, Gilbert. Je suis désolé.
2: Eh bien, tant pis,
0: voilà, tout à fait. À bientôt, au revoir. Edith nous appelle de Gore. Bonjour Edith.
3: Bonjour.
0: Vous êtes avec moi, tout va bien. Edith, vous pensez à quoi?
3: Un petit peu à la même chose que le monsieur d'avant, j'ai l'impression. Moi, je pensais aussi à la cocarde.
0: À la cocarde.
3: C'est-à-dire, oui, c'est une plaque ronde aussi qu'on mettait après un concours pour les vaches.
0: D'accord, donc vous pensez que c'est plutôt l'étable des animaux, quoi, pour le coup.
3: Voilà, oui,
0: d'accord.
3: Oui.
0: Très bien. Eh bien, malheureusement, ce n'est pas la cocarde, ma chère Edith,
3: d'accord.
0: Mais c'est une bonne proposition que vous nous avez fait quand même. Je vous dis peut-être à bientôt. Oh, on ne sait jamais.
3: Peut-être à bientôt, merci beaucoup.
0: Merci Edith, au revoir.
3: Dommage.
0: Jean-Paul nous appelle de Limoges. Bonjour Jean-Paul.
4: Bonjour.
0: Alors vous, Jean-Paul, vous nous proposez quoi?
4: Ben moi, je pensais sur une table chandelier.
0: Ah, donc là, on est revenu sur la table,
4: oui.
0: Pour le coup. On était un peu parti sur les étables, et là, c'est sur la table, le chandelier. Pourquoi le chandelier?
4: Par rapport à ce que vous avez dit en premier.
0: Oui, donc qui orne les tables, tout simplement. Donc c'est un élément de décor, quoi, pour le coup. Jean-Paul. Eh bien, écoutez, non, c'est pas le chandelier, Jean-Paul.
4: Voilà. Eh bien, tant pis.
0: Je suis désolé. Merci, Jean-Paul. Bonne journée à vous. Au revoir. Écoutez, vous continuez de jouer. 05 55 34 5000. Avec un nouvel indice que je vais rajouter généreusement pour essayer de démasquer ce Schmilimousi. Alors, l'étable, on a un doute, hein. On sait pas si c'est l'objet, si c'est le lieu de nos animaux. Donc, je vous laisse réfléchir là-dessus. Et je vous donne un deuxième indice qui est le suivant. Une rencontre en Charente-Limousine. Une rencontre en Charente-Limousine. Est-ce que cela vous aiguille un petit peu plus? Faites-nous vos propositions pour tenter de remporter cette carte cadeau d'une valeur de 30 euros. Très exactement. 05 55 34 5000. Rencontre en Charente-Limousine. À vous de jouer.
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0: Bonjour Aline.
1: Je ne suis pas partie, bonjour.
0: On doit vous la faire toutes les 5 minutes à peu près celle-là, hein, j'imagine.
1: C'est vrai, un petit peu plus même.
0: Ça nous donne l'occasion de penser à ce cher Christophe qui avait chanté cette chanson.
1: C'est vrai.
0: Qui nous a quittés pendant le Covid. Alors, je vous rappelle les deux indices. Aline, au départ de l'histoire, le chemin-limousine orne les tables et j'ai rajouté qu'il y a eu une rencontre en Charente-Limousine. À quoi avez-vous pensé, Aline ?
1: Oh, écoutez, tout bonnement, je vais me lancer, je ne sais pas, mais je vais dire les Tuileries de Roumazières-Loubert, la toiture des étables peut être couverte de tuiles.
0: Oui.
1: Née de Roumazières-Loubert.
0: Et c'est vrai, quand on fait la route, on passe forcément devant, on les voit, quand on part en Charente-Limousine, on voit ces Tuileries.
1: Hein.
0: C'est... Alors, on est toujours dans le conflit, est-ce que c'est une étable, est-ce que ce sont les tables où on peut manger tranquillement. C'est pas la bonne réponse. Je suis désolé, Aline. Mais c'était bien réfléchi, en tout cas. Bravo à vous.
1: Oui, merci. Bonne journée.
0: Bonne journée, au revoir. Karina aurait peut-être une meilleure inspiration à Bord-les-Orgues. Bonjour, Karina.
2: Bonjour. Moi, je pensais à la cornue, un petit peu comme ce qu'on mettait, les rameaux des oliviers sur les tables.
0: D'accord. Là, donc, pareil, toujours les tables des animaux à la ferme, mais ce genre de choses. Ce n'est pas la cornue, ma chère Karina. Je suis désolé.
2: Merci.
0: Je vous en prie. Et rejouez quand vous voulez. À très bientôt.
2: Merci.
0: Au revoir, Karina. On a des petits mystères, on a des petites pistes quand même, mine de rien. Il y a des choses qui pourraient correspondre à notre chemin limousine, mais on n'a pas encore la bonne. Donc, vous avez toutes vos chances. 05 55 34 5000. Je vous rappelle les deux premiers indices. Au départ de l'histoire, le chemin limousine orne les tables. Et puis, une rencontre en Charente limousine qui pourrait vous permettre de gagner la carte cadeau d'une valeur de 30 euros qu'on met en jeu ce matin au 05 55 34 5000 pour nous faire vos propositions. Allez, bonne chance à vous. Voici Monsieur Eddie Mitchell. Enfin.

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0: Allez, juste à 11h30, on a le temps d'accueillir une deuxième fois Edith, qui le cherche, ce Schmilli Limousin. Vous êtes toujours à Gore, Edith, alors vous avez pensé... Alors je vais quand même rappeler les deux premiers indices. Au départ de l'histoire, le Schmilli Limousin orne les tables. Et puis rencontre en Charente Limousine, vous avez pensé à quoi, ma chère Edith?
2: Alors, moi j'ai pensé aux joues. Vous savez, le joug qu'on met sur chaque animal pour labourer dans le temps, il labourait comme ça, pas les tracteurs.
0: Oui, d'accord, je vois ce que vous voulez dire. Voilà. En quelque sorte, c'était une espèce de gros demi-collier qu'on mettait pour deux bœufs, par exemple, devant une charrette.
2: Par exemple, vous lit souvent en bois, et après, quand il y a eu les tracteurs et tout ça, certains sont restés dans les tables, et puis même quelquefois, on s'en servait pour faire des lustres. Et puis pour le concours, je pensais à un concours de labour.
0: D'accord.
2: C'est le hasard.
0: Ouais, d'accord. Bah écoutez, qu'est-ce que je vous ai dit tout à l'heure? Vous avez proposé quoi tout à l'heure, Edith?
2: Tout à l'heure?
0: Ouais, c'était quoi votre première proposition?
2: La première fois?
0: Ouais.
2: Oui, c'était la cocarde.
0: Ah, la cocarde. Et je vous avais dit que c'était pas une cocarde. Hein, c'est non. Ça. Et ben là, je vous dis que c'est pas les joues de bœuf non plus.
2: Ah,
0: ben, je suis désolée, Edith. Voilà. Bon, bah, écoutez, à bientôt, Edith.
2: Tant pis,
0: merci d'avoir joué avec nous, et on continue de chercher avec ces deux premiers indices. Au départ de l'histoire, le Schmilli Limousin orne les tables et rencontre en Charente Limousine. Vous nous faites vos propositions. Une carte cadeau d'une valeur de 30 € est à gagner. 05 55 34 5000.
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0: À Ombazac, le centre social organise une nouvelle braderie vendredi 9, samedi 10 octobre de 9h à 18h. Ça va se passer à l'espace Mont Gerbassou, bien connu à Ombazac, organisé par le chantier d'insertion Tremplin via une boutique qui s'appelle Mélimélo. Elle vous proposera des vêtements, du linge de maison, des jouets, des objets du quotidien, de la décoration aussi à des petits prix. C'est une belle manière de faire des économies et aussi de faire avancer cette économie. Économie circulaire, comme on le dit, avec le réemploi. Il faut y penser, c'est ce samedi et ce dimanche à Ombazac. Sur la commune de Ussel, une animation plutôt originale, intergénérationnelle, dans le cadre de la Semaine Bleue, qui s'appelle Tag ton banc. Elle aura lieu ce mercredi 7 octobre, de 14h à 17h, au lac de Ponty. Les habitants ussellois et usselloises, de tous âges d'ailleurs, sont invités à venir décorer de nouveaux bancs, qui seront ensuite installés dans différents endroits de la ville, donc ne manquez pas ce rendez-vous à Ussel.
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0: Et vous continuez de nous faire plein de propositions, hein. On continue de chercher ce Schmilli Limousin pour gagner la carte cadeau d'une valeur de 30 € que met en jeu ce matin ici Limousin. 05 55 34 5000 avec ces deux indices que nous avons pour l'instant. Au départ de l'histoire, le Schmilli Limousin orne les tables. Mais on ne sait pas comment ça s'écrit, les tables. C'est un peu ça la difficulté. Deuxième indice, une rencontre en Charente Limousine. À quoi pensez-vous? Tentez votre chance, faites-nous vos propositions et peut-être arriverez-vous d'ici midi à découvrir ce Schmilli Limousin.

0: Gérard Blond avec du soleil dans la nuit, c'est la musique d'ici Limousin.
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0: Avec Claude qui est à Arnac-Pompadour. Bonjour Claude.
2: Bonjour.
0: Comment ça va?
2: Ça va, merci.
0: Ah, vous êtes sûr?
2: Oui, ça va.
0: Je vous sens un petit peu enroué, Claude. Claude, je vous rappelle les indices, parce qu'on n'a toujours pas trouvé le Schmilimousi, figurez-vous. Au départ de l'histoire, le Schmilimousi orne les tables, c'est le premier indice. Deuxième indice, c'est une rencontre en Charente-Limousine. À quoi pensez-vous, Claude?
2: Je pensais à la papeterie de Saint-Vienne.
0: Et pourquoi vous pensez à cette papeterie-là en particulier?
2: À la papeterie au papier, aux décorations des tables.
0: Ah d'accord, oui.
2: Voilà.
0: Et en Charente-Limousine, parce qu'on est sur la route de la Charente-Limousine, finalement, quand on passe à Saillat-sur-Loire.
2: Ah oui, c'est
0: Rochechouart
2: après.
0: D'accord. Et bien, malheureusement, Claude, ce n'est pas la réponse que je recherche. Je suis désolé. Mais c'est une belle proposition que vous nous avez fait là, mon cher Claude. J'espère que ça va aider nos petits camarades. À bientôt, Claude.
2: Merci beaucoup.
0: Au revoir. Au revoir.
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0: On tourne autour, hein. Là on tourne autour de ce Schmilimousi, mais on tourne sur un très très large rayon quand même. 05 55 34 5000, j'ai compris, ok, je vous aide un peu plus. Je vous offre un indice supplémentaire. Le troisième indice qui est le suivant. La guerre des boutons a été déclenchée par un incendie. Là, ça devrait vous aiguiller un peu plus. Je l'espère, je le pense. Est-ce que cela vous inspire? Vous nous le dites tout de suite. 05 55 34 5000. La guerre des boutons a été déclenchée par un incendie. C'est le nouvel indice que je rajoute dans ce Schmilimousi qui peut-être vous permettre de remporter une carte cadeau d'une valeur de 30 euros. Faites-nous vos propositions. Donnez-nous la bonne réponse. Sabine vous attend derrière ses téléphones. 05 55 34 5000. À vous de jouer.

0: Quelle voix génialissime, Teddy Swims avec Loose Control sur votre radio ici Limousin. Et le Schmi Limousy que l'on recherche toujours, 0555 34 5000. Je vous rappelle les indices avant les promos. Au départ de l'histoire, le Schmi Limousy orne l'étal. Je vous ai dit que c'est une rencontre en Charente limousine. Et le troisième et tout nouveau indice que je vous ai donné tout à l'heure, la guerre des boutons a été déclenchée par un incendie. J'espère qu'on va vous l'offrir et que vous avez trouvé et démasqué ce Schmi Limousy. Faites-nous vos propositions, 05 55 34 5000.
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0: Avec la proposition de Thierry qui nous appelle de Château-Pensac. Bonjour Thierry.
12: Et bonjour à vous.
0: Thierry, je rappelle pour ceux qui viennent de nous rejoindre que nous cherchons quelque chose en rapport avec le Limousin, bien évidemment. J'ai donné trois indices que je rappelle. Au départ de l'histoire, le Schmi Limousy orne les tables. Rencontre en Charente limousine. Et j'ai dit aussi, la guerre des boutons a été déclenchée par un incendie. À quoi pensez-vous, Thierry?
12: Alors moi, je pensais à une commune, et à la commune de Chaniers et Rayac.
0: Alors là, il va falloir m'expliquer, Thierry, pourquoi.
12: Eh bien, vous avez parlé de la guerre des boutons, et il y a une partie du film qui a été tournée là-bas.
0: Mm-hmm.
12: Voilà, près de l'église, en 1962. Donc,
0: d'accord.
12: Voilà.
0: Et c'est tout?
12: Oui, c'est tout.
0: Orne les tables, je sais pas.
12: Non. Oui, non, orne les tables, là, j'ai pas de...
0: Okay.
12: Non.
0: La Charente limousine, on s'en fiche,
12: oui.
0: Carrément. D'accord.
12: Si, mais c'est dans Périgord.
0: Ah, d'accord.
12: Voilà.
0: Bon, eh bien, écoutez, mon cher Thierry, ce n'est pas ce que je recherche. Je suis désolé. Bon, ben, à bientôt, Thierry.
12: Avec grand plaisir.
0: Voilà. Merci, Thierry, au revoir.
12: Merci.
0: Michel nous appelle d'Uzerge. Bonjour, Michel.
13: Oui, bonjour.
0: À quoi pensez-vous, Michel?
13: À des allumettes.
0: Bah ouais, pourquoi pas. Il y a une raison.
13: Par rapport à votre dernier indice,
0: oui.
13: C'est des enfants qui jouent avec des allumettes et qui déclenchent un incendie.
0: Ah ben oui, forcément. Mais vous êtes, mon cher Michel, très très loin de la réponse que je recherche. Ce ne sont pas des allumettes. Je suis désolé,
13: tant pis.
0: Michel. Merci d'avoir joué. Bonne journée à vous. Au revoir.
13: Bonne journée à vous également.
0: J'ai l'impression que plus je vous donne des indices, plus on s'éloigne. Tu sais pas, c'est normal ou ça vient de moi? D'accord. Je donne un indice supplémentaire alors, parce que j'aimerais vraiment vous offrir la carte cadeau de 30 euros avant les infos de midi. Je vole de mes propres deux ailes. Je vole de mes propres deux ailes. C'est le nouvel indice que je vous propose pour essayer de démasquer ce chemilimousi au 05 55 34 5000. Je rappelle tous les indices. Au départ de l'histoire, le chemilimousi orne les tables. Une rencontre en Charente-Limousine. Le troisième indice, c'est la guerre des boutons qui a été déclenchée par un incendie. Et le quatrième indice, je vole de mes propres deux ailes. 05 55 34 5000, à vous de jouer, bonne chance. Pour gagner, je vous le rappelle, avant midi, il nous reste un petit peu plus de 10 minutes, la carte cadeau d'une valeur de 30 euros que met en jeu votre radio préférée locale, adorée chérie, ici Limousin. Bonne chance à vous, à tout de suite.

0: C'est Ali Mideros avec Baila Calypso, c'est plein de soleil, c'est plein de danse, c'est plein de bonne humeur. 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
0: Ah bah dites donc, on a du mal à trouver aujourd'hui, mais qu'est-ce qui se passe? C'est lundi, nous avons Ginette qui cherche le Schmi Limousin comme tout le monde. Bonjour Ginette.
2: Bonjour.
0: Vous êtes sur la commune de... Vous êtes sur la commune de Affieux, Ginette. Ça se trouve où, Affieux?
2: Comment?
0: Ça se trouve...
2: Oui. Pardon, excusez-moi.
0: Je vous
2: à côté
0: en prie.
2: De Trégnac.
0: Ah, d'accord, très bien. C'est beau, Affieux.
2: Oui, c'est pas mal. Oui, j'entends.
0: D'accord. Ginette, je vous propose de vous rappeler les indices qui sont à notre disposition. Au départ de l'histoire, le Schmi Limousin orne les tables. C'est une rencontre en Charente-Limousine. La guerre des boutons a été déclenchée par un incendie. Et puis, je vole de mes propres deux ailes. À quoi avez-vous pensé, Ginette?
2: Alors, au hasard, un accordéon, puisqu'il va avoir la fête de l'accordéon à Chambray, là.
0: Ouais.
2: Tout à fait au hasard.
0: Alors, je suis sûr que ce sont les boutons qui vous ont fait penser à l'accordéon.
2: Plus ou moins, oui. Ouais. Et puis, comme on parle énormément de cette fête de l'accordéon, je me suis dit, pourquoi pas un accordéon?
0: Et pourquoi pas, effectivement. Eh bien, ma chère Ginette, ce n'est pas la bonne réponse. Je suis désolé.
2: Eh ben...
0: Bonne journée à Affieux.
2: Merci
0: Ginette d'avoir joué avec nous.
2: Bonne journée à vous.
0: Au revoir. Guy nous appelle de Monceau-sur-Dordogne. Bonjour Guy.
3: Et bonjour.
0: À quoi avez-vous pensé Guy?
3: À une hirondelle.
0: Et pourquoi une hirondelle Guy?
3: Elle vole ses propres ailes.
0: Ah, d'accord.
3: Elle est de belle et dans les étables, elles sont.
0: Ah oui, souvent, d'accord. Et la guerre des boutons avec l'hirondelle?
3: Je vois pas.
0: Moi, j'ai une hirondelle à la maison. Elle m'a piqué tous mes boutons. Mais je pense pas que ça soit le Schmi Limousin. Ce n'est pas l'hirondelle, mon cher Guy. Je suis désolé.
3: Tant pis.
0: Voilà.
3: Bonne journée.
0: Merci.
3: Au revoir.
0: Bonne journée à vous. Nous accueillons Patricia qui nous appelle de Juillac. Bonjour, Patricia.
4: Bonjour.
0: Ça va?
4: Oui.
0: Oui. Patricia, vous aussi, vous cherchez le Schmi. Vous avez quand même quatre indices hein, pour le trouver, ce Schmi.
4: Ben oui, mais bon, c'est dur. Hein.
0: Ah, vous trouvez que c'est dur? Quand vous aurez la réponse, Patricia, je suis sûr que vous direz ah bah oui, bien sûr.
4: Ah bah sûrement oui.
0: Alors là, vous pensez à quoi là pour l'instant?
4: Là, à un canard.
0: C'est parce que vous avez faim, Patricia. C'est pour ça.
4: Hein
0: non. Vous vous dites, là, je me ferais bien un petit barbecue sur
4: oui,
0: la
4: oui.
0: terrasse, à Juillac, avec un petit magret de canard, là.
4: Tout à fait.
0: Hein, mais moi aussi, j'y pense de plus en plus. Vous l'accompagnerez comment, votre magret de canard, par exemple, Patricia? Vous
4: mettez... Avec une petite sauce au poivre et puis des pommes de terre.
0: Oh là là là là. Des pommes de terre sarladaises?
4: Voilà.
0: Oh là là là là, dites donc, Patricia. Qu'est-ce qui vous fait penser au canard? C'est ça que j'ai du mal à imaginer, à dire.
4: En fait, parce que Chassenant, ça se trouve en Charente-Limousine, et il y a un canard qui a mis le feu là-bas.
0: C'est quoi cette histoire que je connais pas?
4: Ah ben, bon, j'ai vu ça sur Internet, et puis j'avais vu ce journal aussi.
0: Vous avez vu un canard qui a mis le feu à vous savez pas quoi?
4: au site de Chassenant. Hein.
0: D'accord, très bien. Mais comment il aurait fait avec ses petites pattes, le canard, pour mettre le feu?
4: Ah ben, je sais pas, parce qu'apparemment, c'était des enfants qui jouaient, et puis ils croyaient que c'était les enfants, et en fin de compte, c'était le canard.
0: Oh, bah, et dites donc, il se passe des choses. Vous avez attaqué l'apéro il y a longtemps, là, Patricia, ou pas?
4: Non, pas du tout.
0: Pas du tout. D'accord. Et la guerre des boutons, avec l'incendie, d'accord, je comprends. Je vole de mes propres deux ailes, c'était le dernier indice que je vous ai proposé, un canard, bien évidemment, voilà. Ça a deux ailes. Et bah malheureusement, mon petit canard, mon petit bouchon, ce n'est pas la réponse que je recherche. Patricia, je suis désolé, mais vous...
4: Alors,
0: du coup, je vais aller chercher cette histoire de canard qui a mis feu au domaine de Chassenant.
4: C'était le 21 août, je crois.
0: D'accord, bah, je vais aller gratter dans les archives pour voir cette histoire qui me paraît très, très étrange. Bon, bah, merci d'avoir joué avec nous, Patricia, je suis désolé. Et à très bientôt à Juillac.
4: Bonjour, oui.
0: Merci, au revoir.
4: Au revoir.
0: Écoutez, on va continuer de chercher ce Schmi. Garde les 30 euros pour moi aujourd'hui. D'accord. On va remettre en jeu ce Schmi Limousin dès demain, 11h après l'info, bien évidemment, parce qu'on va vous offrir cette carte cadeau de 30 euros. De toute façon, elle est pour vous. Je vous laisse avec tous ces indices et ce Schmi Limousin qu'on remettra demain en jeu, juste après les infos de 11h. 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

0: C'est une andalouse avec Monsieur Kenji Girac pour vous faire danser sur votre radio locale ici Limousin. Et juste après les infos de midi qui arrivent dans 30 secondes, on va vous retrouver Nora Malagré. On vous doit bien ça, c'est un des nouveaux rendez-vous de la rentrée sur votre radio ici Limousin.
1: Bonjour à toutes et à tous, et on vous doit bien ça, votre nouveau rendez-vous quotidien entre 12 et 13 heures. Aujourd'hui, on va parler du démarchage téléphonique qui nous empoisonne la vie. Comment fait-on pour s'en débarrasser? À tout de suite.
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0: Nous sommes le lundi 5 octobre. Il est midi, bon appétit. Voici les infos, c'est avec vous Valérie Meunier.
3: Et les salariés de Legrand, une nouvelle fois mobilisés depuis ce matin à Chalut et à Confolens, en Charente-Limousine. Ce sont deux des quatre sites que le géant limousin de l'électricité a annoncé fermer d'ici 2028. Les négociations dans le cadre du plan social se tiennent en ce moment. Et aux côtés des manifestants, des élus, le maire de Chalut, mais aussi le député socialiste de la circonscription, Stéphane Delautrette.
4: Legrand continue à engranger des milliards de bénéfices et c'est très bien. Mais tout cela sans tenir compte des personnes qui contribuent à atteindre ce résultat. Parce que le site de Chalure, disons-le, c'est un site qui est rentable. Oui. Comment justifier qu'un site considéré comme rentable soit abandonné, voué à la fermeture, avec des salariés qui vivent sur nos territoires, qui font vivre nos commerces, qui font vivre nos services publics, qui vont priver la collectivité demain de moyens importants pour maintenir tout cela? On parle de redynamiser et de réindustrialiser nos territoires ruraux. Eh bien ça va à l'inverse de l'aménagement du territoire, et on pourrait penser qu'un grand groupe comme Legrand participe à cette vie sur nos territoires aux côtés des élus.
3: Et le site de Chalut est donc à l'arrêt depuis ce matin avec une centaine de grévistes selon l'intersyndicale. Quelques rassemblements à Bellac, Saint-Junien, Saint-Léonard-de-Noblat, Jean Monnet à Limoges, mais ambiance plutôt calme ce matin aux abords des lycées en Haute-Vienne. La police en Corrèze indique aussi une présence d'une centaine de jeunes devant le lycée Cabanis à Brive. Mais rien à voir donc avec vendredi où à Limoges, des jets de projectiles sur la police ont eu lieu. La justice entend frapper fort. Elle a envoyé un signal très clair ce week-end. Pas de place pour les violences ou les dégradations à l'Ingénesté.
5: Oui, tolérance zéro en quelque sorte, puisque le parquet de Limoges a indiqué que 12 mineurs interpellés vendredi dernier vont tous faire l'objet de sanctions. À travers d'abord des poursuites pénales, la procureure a demandé contre 9 d'entre eux un placement sous contrôle judiciaire ou sous mesure éducative. Elle souhaite notamment qu'ils soient soumis à un couvre-feu avec aussi une interdiction de paraître dans certains lieux. Autrement dit, pas de nouvelles manifestations pour eux demain si le juge des enfants suit ses réquisitions. 3 autres adolescents ont par ailleurs été convoqués devant le délégué du procureur, là pour des mesures de composition pénale avec notamment l'obligation d'effectuer un travail d'intérêt général et aussi d'indemniser les victimes. À cet égard d'ailleurs, le parquet de Limoges rappelle que les parents sont responsables de plein droit des préjudices causés par leurs enfants lorsqu'ils sont mineurs.
3: Aujourd'hui, les cours sont totalement ou partiellement suspendus dans 400 à 500 lycées sur les 3700 que compte le pays. 413 établissements ont fait ou font l'objet d'actions ou de perturbations selon le ministère de l'Éducation ce midi. Demain, nouvelle journée de mobilisation nationale en Haute-Vienne. La CGT appelle à un rassemblement à partir de 9h au Champ de Juillet.
0: La CCI de la Haute-Vienne inquiète pour son avenir.
3: Avec le projet de loi de finances, sa ressource fiscale risque de diminuer d'un quart, voire plus, soit un manque à gagner d'environ demi-million d'euros. Deux hommes comparaissent depuis ce matin devant les assises de la Haute-Vienne. Durant 4 jours, ils sont jugés pour vol avec violence ayant entraîné la mort. Ils sont accusés du meurtre d'un habitant du nord du département, un sexagénaire dont le corps avait été découvert en Creuse du côté de la souterraine en novembre 2022. Lagartempe, bientôt à sec. Le syndicat de gestion de l'eau potable dans le nord du département a peut-être trouvé une solution. Il va puiser de l'eau dans une ancienne carrière sur la commune de Folles, et ça avec l'aval de l'Agence régionale de santé et la préfecture. Lagartempe alimente 21 communes, soit près de 7500 foyers dans le nord-est de la Haute-Vienne.
0: Et puis en rugby, 2 défaites hier pour nos clubs limousins.
3: Oui, courte défaite de l'USA Limoges en fédéral 1, 27 à 24 sur le terrain de Gaillac. Dans la même poule, le SC Tulle s'est lui incliné pour la 4e fois en autant de matchs cette saison. 36 à 21 contre les Toulousains du Toac Toac au classement Tulle et dernier de sa poule. Toul. Limoges, 4e ex-aequo. Et puis entre 7500 et 8000 personnes pour la 45e édition du Salon de la Caricature qui a fermé ses portes hier soir à Saint-Just-le-Martel. Cette année, c'est la dessinatrice portugaise Cristina Sampaio qui a reçu le prix de l'humour vache.
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3: La météo, Pascal.
0: C'est du beau pour aujourd'hui encore. C'est du beau pour demain. Ça devrait se dégrader avec l'arrivée de perturbations à partir de mercredi qui pourraient même donner des coups de tonnerre. Donc on manque d'eau et c'est pas aujourd'hui qu'on va en avoir avec un soleil omniprésent. Un petit vent de secteur est modéré pour nous accompagner et les températures toujours aussi chaudes. Hein, 24 degrés pour la maximale à Mémac, 27 en Bazac, 28 à Limoges et à Tulle, 29 degrés pour la maximale à Bellac et à Brive. Allez, bon après-midi avec ici Limousin, il est midi 5.
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1: Et bonjour à tous, bienvenue dans votre nouveau rendez-vous quotidien entre 12 et 13 heures. Ça s'appelle On vous doit bien ça, on est là pour vous rendre service. Ici on parle bon plan, on parle de comment éviter les arnaques, on parle santé, animaux. On est là encore une fois pour vous rendre service et je ne suis pas toute seule pour faire cette émission. Moi je m'appelle Enora Malagré, je suis avec, oh là là, mon capitaine dans la tempête, Aude Razo, madame anti-arnaque. Coucou Aude.
6: Coucou, coucou tout le monde.
1: Vous avez passé un bon week-end là, Aude?
6: Oui, vous aussi je crois.
1: Oh. J'ai guinché, je dois bien vous le dire. J'ai tournoyé la jupette. Voilà, ça c'est dit. Gérald Kirzek, notre
7: bonjour.
1: Médecin. Bonjour Gérald.
7: Qui ouvre les yeux tout ronds comme ça, ça veut dire quoi?
1: Non, j'ai guinché, j'ai dansé le swing, etc. On ne veut pas parler de moi, on s'en fiche, mais enfin j'ai dansé. Et vous, vous avez dansé Gérald Kirzek ce week-end?
7: Non, mais j'aurais pu danser parce que je suis allé parler santé mentale et santé physique à Valenciennes. Et finalement, la danse, c'est un excellent moyen de préserver tout ça.
1: Ah, il est reparti, à peine démarré à midi 6. Et vous allez d'ailleurs nous parler santé mentale aussi un peu plus tard dans l'émission.
7: Oui, on démarre les semaines de la santé mentale.
1: Exactement, docteur. Ma chère et tendre amie, notre merveilleux journaliste Elsa Wolinski, coucou.
8: Bonjour tout le monde.
1: Elsa, vous allez nous parler de la santé mentale des
8: jeunes,
1: tout à l'heure.
8: Tout à fait.
1: Et j'irai le meilleur pour la fin. Oh. Valère Coréard, monsieur Bonplan, coucou.
9: Salut,
1: Valère.
9: Salut Enora, bonjour à toutes et tous.
1: Vous avez passé un bon week-end?
9: J'ai passé un aussi bon week-end que vous, mais j'ai pas dansé.
1: Non, vous avez fait beaucoup de sport.
9: Vous. Exactement.
1: C'est un malade du sport. Alors, nous allons parler d'un gros dossier aujourd'hui, entre autres, hein, vous l'avez compris, le démarchage téléphonique. Ça continue, ça nous empoisonne la vie. Et pour cela, nous allons recevoir, je vous le présente dans un instant, un éminent collègue de 60 millions de consommateurs. 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Ah oui, et pardon, c'est vrai, ma chère réalisatrice Céline qui me disait ça dans l'oreille. Et vous pouvez aussi nous laisser des messages vocaux et nous appeler tout au long de l'émission, 0810 055 056. C'est lundi, ça sent, je suis désolée. Et comme l'a fait d'ailleurs, qui nous a laissé un message vocal aujourd'hui, eh bien c'est Siam, on l'écoute.
10: Bonjour, c'est Siam de Gironde. Je voulais savoir si l'endométriose est héréditaire. Merci.
1: Alors là, vaste sujet que malheureusement je ne connais que trop bien. On va vous répondre, cher Siam, dans une trentaine de minutes. Juste petite parenthèse, l'hystérectomie, quand on se fait retirer l'utérus, c'est pas un remède à l'endométriose. On en parlera avec le docteur Kirzek dans un instant. Allez, on y va, on démarre l'émission. Il est midi 8 sur ICI. Je vous l'ai dit en préambule, gros dossier aujourd'hui sur le démarchage téléphonique, c'est insupportable. Moi-même, j'en subis les conséquences. On va recevoir notre ami journaliste Adriane des 100 Isidoro. Bonjour Adriane.
11: Bonjour Enora.
1: Vous y consacrez un large chapitre dans 60 millions de consommateurs. C'est insupportable. Il y a des lois pourtant et ça continue.
11: Et oui, une loi est entrée en vigueur là cet été tout juste, qui est censée interdire le démarchage, mais ça continue et ça hérite vraiment nos lecteurs. Alors ça continue parce que il y a un certain nombre de démarcheurs qui continuent à appeler de manière totalement illégale. Et puis y a aussi des exceptions. Hein. Donc si vous avez un contrat en cours avec une société, donc si vous êtes abonné à un forfait téléphonique, voilà, eh bien pendant la durée du contrat, vous pouvez être appelé par le professionnel. Ça, c'est totalement normal. Il peut démarcher dès lors que son appel a un lien avec l'objet du contrat. Il peut pas vous parler de porte ou de fenêtre, quoi. Si c'est un opérateur téléphonique. Et puis autre exception, et elle est bonne à donner aussi, si vous achetez un objet en neuf dans une enseigne, pendant la durée, pendant la protection commerciale, pendant la durée de la garantie commerciale, ce professionnel pourra vous appeler pour vous démarcher. Mais ce sont les seules exceptions, à laquelle quand même s'en ajoute une toute dernière. Il y a certaines entités qui profitent d'un régime d'exception, la presse, pour des questions de pluralisme, et puis les associations aussi qui peuvent vous démarcher pour des causes caritatives.
1: D'accord, Audrey Azo.
6: Alors ça, effectivement, ce sont pour les exceptions, mais il y a tout le reste. Ah, pourquoi oui. Les appels indésirables continuent. J'ai vérifié, c'est l'article qui est le plus lu encore ce matin votre site internet 60 millions de consommateurs. Vous dites que vous avez eu une avalanche de témoignages et de réactions. C'est ce qui est écrit dans
11: l'article.
6: Ils disent quoi les gens?
11: Alors les gens ils sont dépassés, ils sont irrités. Je peux vous citer un mail qu'on a reçu.
1: Si vous êtes irrité, dépassé, hein, je reprends les mots de notre invité, 0810 055 056, posez-nous des questions, on a les réponses.
11: Ah oui, on a lancé un appel à témoignage, plus de 500 personnes ont écrit à la rédac, c'est quand même assez conséquent. Et en fait ces gens-là dénoncent un harcèlement, hein, jusqu'à 10 appels par jour.
1: Oh là là.
11: Alors si vous voulez, je peux vous donner un exemple, c'est abominable, nous écrit Vincent. Depuis des mois, je reçois des appels intempestifs quotidiens. Automatisé, à chaque fois, je fais une déclaration dans signal.conso.gouv.fr, mais je n'ai pas de retour. Cette semaine, je me suis fait appeler 10 fois depuis X numéro, aidez-moi. Les gens n'en peuvent plus, quoi.
1: Valère Correa.
7: Cette semaine, donc, ce lecteur a été appelé 10 fois. Démarchages intempestifs, on en reçoit encore tous. Mais qu'est-ce qui se passe, en fait? Les entreprises n'appliquent pas la loi, elles s'en fichent?
11: Alors, je pense que la majorité des entreprises l'appliquent, mais vous savez, il y a toujours quelques récalcitrants, ils font beaucoup de bruit, ils sont très embêtants, et donc, au mépris de la loi, ils continuent à harceler les gens au téléphone.
6: Il y a eu quand même des tentatives successives pour limiter le démarchage. On a eu Bloctel en 2016, vous vous souvenez, Bloctel?
1: Oui, bien sûr.
6: Une liste d'opposition au démarchage.
1: Est-ce que vous pouvez redire ce que c'est Bloctel?
6: Bloctel, liste d'opposition au démarchage, ça n'a pas marché du tout.
1: Ouais.
6: Je pense qu'on est tous d'accord là-dessus. 2020, démarchage pour la rénovation énergétique a été interdit. LOL, qui n'a pas reçu, dernièrement des appels, isolation, pompe à chaleur, panneau solaire, etc. 2022, interdiction du démarchage pour le CPF, le compte personnel de formation. Vous vous souvenez, celui-là, ça a été un cauchemar. On recevait des appels tout le temps. 2023, interdiction du démarchage les week-ends et jours fériés. Bon, en fait, on peut faire une liste très longue de toutes les tentatives. Donc là, énième tentative, là, cet été, avec interdiction du démarchage sans notre consentement. Mais il faut faire quoi, en fait, Adrien de San Isidoro? Il faut taper plus dur au portefeuille de ceux qui ne respectent pas la loi.
11: Bien, très bonne question. Alors en 2020, comme vous le dites, les amendes ont été relevées considérablement, donc à 375 000 euros d'amende. Ça peut aller jusqu'à même 500 000 en cas de démarchage sur des personnes en situation de faiblesse. Et ça s'accompagne de 5 ans de prison. Donc, j'allais dire, les sanctions, elles sont là. Maintenant, il faut les faire appliquer.
6: C'est pas appliqué, en fait.
11: Et c'est là où le bât blesse, en fait, parce que on a l'impression que l'État est un petit peu dépassé. En tout cas, c'est ce qui revient dans les commentaires qu'on revient. Les gens déplorent un manque de moyens crucial, quoi. C'est-à-dire qu'en fait, il faudrait pouvoir tracer tous les appels, les adosser à des noms, des personnes physiques, et ensuite mettre en place des sanctions. Et là, pour l'instant,
1: c'est
11: on est loin du compte.
1: Hein. Ouais. Gérald Kerzé, vous aviez une question, je crois.
7: C'est insupportable, on l'a tous vécu, mais j'ai quand même l'impression que ça va mieux. C'est-à-dire que depuis quelques mois, j'en reçois beaucoup moins. Avant, c'était de l'ordre de 2 ou 3 par jour, à tel point que dès qu'il y avait un numéro fixe, en fait, on répondait plus, quoi. Un 02, un 03,
1: oui,
7: ou même un 09.
1: Oui,
7: moi, je répondais même plus. Et j'ai l'impression, enfin, en tout cas, c'est pas qu'une impression, c'est que ça s'est calmé.
1: On va d'ailleurs vous donner des solutions après pour éviter tout ça.
11: Alors, parfois, il y a une solution technologique qui s'impose elle-même. C'est-à-dire que si vous avez certains téléphones, ça peut être le cas des Google Pixel, de certains Samsung Galaxy ou de certains téléphones Apple. En fait, par défaut, ils vont réussir à filtrer tout un tas d'appels. Et ça, c'est grâce aux constructeurs.
7: Donc c'est eux qui filtrent, en fait, et c'est pour ça que je les vois plus.
11: En identifiant la récurrence des préfixes invasifs et qui vont tout simplement filtrer les appels et ce qui permet de réduire le nombre d'appels. Il y a d'autres leviers où on y reviendra peut-être.
1: Ah bah j'espère qu'on va y revenir, évidemment qu'on va y revenir dans un instant. Merci beaucoup à vous en tout cas, Adrienne, d'être avec nous pour parler du démarchage téléphonique. On va vous dire comment se protéger, quelles erreurs en gros à éviter juste après ABBA, Waterloo. Ouh, ça va me réveiller un peu, ça va pas faire de mal. En ce lundi, dans On vous doit bien ça sur ICI.

0: ABBA Waterloo sur votre radio ici, il est midi 16.
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0: 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Et oui, c'est votre nouveau rendez-vous quotidien depuis la rentrée. On est ensemble jusqu'à 13h. On vous rend service dans cette émission, du moins on essaye. Là, on est en plein cœur du dossier des démarchages téléphoniques qui nous enquiquinent la vie, qu'on a envie de tabasser son téléphone tellement on n'en peut plus. Et grâce à notre collègue de 60 millions de consommateurs, Adriane San Isidoro, on est en train de détricoter tout ça. Et on va accueillir une auditrice qui fait un peu les frais, je crois, tout ça, Nathalie, qui nous appelle de Guichen, je crois, c'est ça. Bonjour Nathalie.
2: Oui, bonjour Enora.
0: Bonjour, vous êtes inscrite sur Bloctel et malgré la nouvelle législation, vous continuez de recevoir ces satanés appels publicitaires,
2: oui.
0: Nathalie.
2: Oui, tout à fait, oui. Tout à fait, et je ne sais pas trop vers quoi me tourner en fait,
0: parce je me doute
2: c'est
0: bien.
2: Vrai que c'est insistant quoi.
0: Mais c'est-à-dire vous en avez combien par jour ou par semaine?
2: Ah, bah, ça m'arrive surtout période de midi et le soir quoi.
0: Oh là là. Bon alors comment on peut l'aider Nathalie là, très concrètement?
3: Eh ben, en fait il existe des applications de blocage, donc vous avez Truecaller par exemple, vous avez Orange.
0: Truecaller
3: Truecaller. C-A-2-L-E-R.
0: Ouais, comme, attendez, vous pouvez réappeler distinctement?
3: Oui bien sûr, Truecaller. T-R-U-C-A-2-L-E-R. Vous avez Orange Téléphone Anti-Spam, qui fonctionne aussi chez les autres opérateurs, hein, c'est quand même bon à savoir.
0: Ouais.
3: Ou encore le fameux Ça raccroche.
0: Ah, bah ça, c'est notre passion, c'est grâce à Audrazo qu'on a découvert Ça raccroche. Non, mais, pardon, ça fonctionne très bien ce Ça raccroche.
3: Ouais, hein. Paraît-il, en tout cas, selon les témoignages qu'on a reçus à la rédaction.
4: Je confirme moi aussi que ça marche quand même très très
0: moi,
4: bien.
0: J'en ai
4: ça,
0: pratiquement
4: ça filtre pas tout, mais ça filtre très bien.
3: Ouais. Et alors, en plus, c'est une appli qui a été développée par un Français indépendant, donc bon, ça veut. Voilà.
0: Cocorico, ça veut. C'est bien.
3: Et puis, dans le même genre, vous avez aussi le préfixe bloqueur qui connaît un certain succès, donc à télécharger. Alors, les choses qu'on peut faire aussi pour éviter que nos numéros se retrouvent dans les internets, si je peux dire, c'est il faut vraiment éviter de le laisser, quand on le peut, dans les formulaires web, parce qu'en fait, vous savez, vous voulez émettre un devis, vous voulez faire ci, vous voulez faire là. Ces informations, elles sont aspirées et réutilisées par des courtiers en données. Ouais. Qui vont en fait les revendre à des sociétés qui vont vous démarcher sans prendre la peine de prendre votre consentement.
0: Valère.
5: Adriane, pour bien être clair quand même sur ce que vous nous dites depuis tout à l'heure, c'est que l'État est impuissant, en tout cas il n'a pas les moyens de faire appliquer correctement la loi, et c'est donc aux citoyens, aux consommatrices, aux consommateurs, de trouver des solutions par nous-mêmes, avec des applications, en filtrant, etc. Ah oui. C'est
3: ça ? Ce qu'on appelle une emplâtre sur une jambe de bois, cette critique a été formulée à l'encontre de l'État, elle a été faite par l'ex-sénateur Jean-Pierre Verzelaine, qui lui-même a porté le texte de démarchage et mis en question la capacité de l'État à faire appliquer la loi. Vous voyez, donc, même au plus haut niveau, on se pose cette question. Donc, on attend quand même avec une certaine
0: impatience.
3: Une certaine impatience, les annonces des futures sanctions qui vont tomber, et on espère qu'elles seront nombreuses.
0: Et qu'elles soient vraiment dissuasives. Audrazo.
4: Et vous avez parlé des applis pour bloquer ces appels intempestifs. Il y a aussi le premier coup d'œil, aussi l'appel de démarchage. C'est un 0162, c'est un 0377, c'est un 0948. Il y a la liste sur Internet. Si vous tapez les premiers chiffres des appels de démarchage, je ne dis pas que des fois on vous appelle avec un 06 et on vous démarche, et ça, c'est, ils n'ont pas le droit, c'est interdit. Mais en tout cas, si vous avez un 0162, 0377, 0,318, 0,948, 0,949, tout ça c'est du démarchage. Vous le savez.
6: Mais là,
4: déjà. J'ai pas fait tout.
0: Attention, pas tous en même temps.
4: Vous allez sur Internet et vous tapez numéro de démarchage, les premiers chiffres, etc. Vous allez avoir toute la liste en fait.
0: Parce qu'il y a aussi les 0,7, on se dit que c'est un nouveau numéro de portable.
7: Et puis la conséquence, c'est que c'est rare maintenant qu'on appelle avec un fixe, mais du coup, tous les gens qui appellent avec un fixe, on les prend plus. C'est des inconséquences très concrètes.
0: Exactement.
4: Et Adrienne de San Isidoro, vous parliez de formulaire web sur lequel il ne faut pas laisser nos numéros. C'est quoi ces formulaires web? Exactement, de quoi vous parlez?
3: Quand on vous demande de laisser votre numéro de portable, si vous avez le choix de...
4: Quand on achète quelque chose?
3: Quand on achète quelque chose, quand on demande des informations, vous voulez télécharger un livre blanc, n'importe quoi sur Internet, et que vous avez la possibilité de ne pas le laisser, parce que parfois, malheureusement, c'est une obligation, et c'est embêtant, mais parfois on n'a pas le choix, mais parfois on l'a, et dans ce cas-là, il faut éviter de le donner. Parce
7: quand c'est facultatif, effectivement, il ne faut pas le donner.
4: Ça ne l'est pas toujours.
7: Moi, je fais sans soirée aussi. Je ne donne pas toujours. Je ne donne pas toujours. Ou je dis appeler le 15.
6: Ouais, c'est ça. Aude Razo.
4: Qu'est-ce qu'on doit faire si on reçoit un appel de démarchage illégal? Vous en avez déjà un petit peu parlé. Est-ce qu'il faut le signaler? Mais est-ce que ça sert vraiment à quelque chose de signaler ces numéros?
3: Oui, alors, en fait, ce qui est important, c'est de conserver les preuves. Donc, le numéro de téléphone, les dates, les heures des appels, et de signaler sur signal.conso.gouv.fr. Alors, est-ce que ça sert à quelque chose? Oui, parce que ça aide quand même à documenter la fraude, puisque quand on fait ce signalement, c'est immédiatement envoyé à la répression des fraudes, et donc qui va agréger toutes ces plaintes, produire des dossiers touffus, et peut-être remonter les centres d'appels frauduleux, les filières qui vous enquiquinent toute la journée, pour enfin être à la hauteur et coller les amendes qui correspondent, en fait.
6: Adriane, vous restez avec nous. Si vous avez des questions, chers amis, ça se passe au 0810 055 056. Un peu plus tard dans l'émission, on parlera santé mentale et endométriose, mais pour l'heure, on écoute Indochine avec Victoria. Il est midi 22 sur votre radio ici, on est ensemble jusqu'à 13h.

0: Coucou d'ailleurs les amis de ICI Pays Basque.
1: Bonjour toute l'équipe.
0: Bonjour, vous allez bien?
1: Oui, je tenais à vous remercier parce que votre émission elle est géniale.
0: Oh, merci.
1: Vous êtes de bonne humeur et ça fait du bien.
0: On espère en tout cas parce que les temps sont durs, la rentrée est vraiment pas simple. Donc si on peut vous apporter un peu d'infos et de la bonne humeur, en tout cas on estime qu'on vous doit bien ça. Alors, Itelvina, on vous appelle sur le fixe et sur le portable. Vous c'est les deux, mon colonel.
1: Alors, voilà, c'est ça. Alors quand je suis à la maison et quand je suis au travail aussi, c'est pareil.
0: Oh là là.
1: Alors si je réponds pas à la maison et que je suis pas loin, on va dire, on m'appelle en suivant sur le fixe. Et au travail, c'est exactement pareil parce que je regarde les numéros parce qu'ils s'affichent. Et donc, j'ai beau leur dire que les démarchages, c'est interdit et compagnie, ils n'en ont rien à faire. Alors, comment on fait pour pas qu'ils appellent à la maison?
0: Eh oui, c'est ce qu'on était en train de vous proposer, des solutions. Adriane, qui est avec nous, notre collègue de 60 millions de consommateurs, qui y consacre d'ailleurs un large dossier. Procurez-vous ce merveilleux magazine parce qu'il y a des vraies solutions. Adriane.
2: Oui, écoutez, là, dans ce cas-là, il faut absolument installer des applications de blocage. Mais la question, c'est finalement comment ces appels qui vous arrivent sur le fixe arrivent aussi sur le portable.
0: Mais c'est ça.
2: Et oui, c'est-à-dire que quand ils ne rentrent pas par la porte, ils essayent de rentrer par la fenêtre, tout simplement. Et ça, c'est possible parce qu'en fait, ils récupèrent les données issues de fuites de données. Partout, malheureusement, aujourd'hui, sur les sites gouvernementaux, sur les sites commerciaux. Et donc, ils récupèrent ces données sur le dark web. Et dedans, vous avez le fixe, vous avez le portable. Et pourquoi se priver de l'un ou de l'autre quand on a les deux?
3: Alors on a Marie qui témoigne sur le WhatsApp de l'émission et qui dit c'est l'inverse. Elle dit que elle reçoit l'appel sur le téléphone portable et qu'elle bloque et ensuite elle reçoit l'appel sur le téléphone fixe. Donc ça montre bien qu'ils ont les deux en fait, tout simplement. C'est exactement ce que nous dit Itelvina.
0: Valère Coréard.
4: Oui, chère Enora.
5: Non, mais...
6: Moi j'avais une question. Sinon, pour vous Aude... Aude, en fait, vous qui nous dites tout le temps, justement, faut faire très attention à pas donner son téléphone, enfin tout ça. C'est comme ça que qu'ils réussissent finalement.
3: C'est ça. En fait, c'est les fuites de données dont parle Adriane. Oui, effectivement, c'est ça. En fait, dès que vous laissez votre numéro de téléphone quelque part, quelqu'un peut le récupérer. Il faut le dire. Il peut y avoir un escroc derrière qui va siphonner un site, le pirater. C'est comme ça qu'on dit, les piratages informatiques. En fait. Et ils vont récupérer ces données. Et effectivement, c'est une des manières qu'ils ont de récupérer les numéros. Et c'est pour ça qu'ils ont les appels, les téléphones fixes. Et portable, ils ont les deux, ils ont votre nom aussi, ils ont plein de choses.
6: Mais ouais.
0: Gérard Kierzeg.
7: Question bête, mais à chaque fois je me demande si c'est un vrai humain ou si c'est un faux humain, un disque ou je ne sais quoi.
0: Ça c'est la grande question que tout le monde se pose. Oui.
2: Alors, parfois,
3: ça dépend.
2: Parfois c'est des bots, malheureusement c'est des robots en fait qui vont automatiser des appels à
7: des bots,
2: à
7: des robots, oui, ouais,
2: pas en croco, en robot. Et donc ils vont automatiser des appels et à un moment ça va tomber sur vous et voilà. Mais ça veut pas forcément dire qu'ils auront récupéré votre numéro, c'est simplement qu'ils passent des milliers et des milliers et des milliers d'appels.
0: Merci beaucoup à Nathalie, merci à Itelvina, continue de réagir au 0810 055 056, mais pour l'heure, c'est l'actu dans toutes vos régions grâce aux 44 locales de votre radio ici. À tout de suite.
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12: Et oui, bonjour, midi 32. On est en direct jusqu'à 13h. Vous l'avez compris, c'est votre nouveau rendez-vous quotidien. On essaye de vous rendre service avec sérieux et bonne humeur et on espère qu'on y parvient. C'est votre antenne. Hein. Appelez-nous 0810 055 056. Vous avez des questions, ça tombe bien. On a les réponses. Surtout Valère Correa aujourd'hui.
13: Surtout aujourd'hui, c'est vrai.
12: Grande forme. Et puis vous pouvez aussi nous laisser des messages vocaux encore sur ce numéro WhatsApp 0810 055 056. C'est gratuit comme l'a fait Siam aujourd'hui.
14: Bonjour, c'est Siam de Gironde. Atteinte d'endométriose et adénomyose, je me suis fait opérer d'une hystérectomie totale. Ma fille a 14 ans et je m'inquiète pour elle. Je voulais savoir si l'endométriose est héréditaire. Merci.
12: Alors, un vaste sujet et je serai évidemment accompagnée pour y répondre du docteur Kierzek. Moi, c'est une maladie que je connais bien. J'en ai beaucoup parlé dans les médias. J'ai écrit un livre à ce sujet. La seule chose que je peux vous dire, Siam, c'est qu'on ne sait pas grand-chose sur l'endométriose. Il y a autant d'endométriose que de femmes. Et ce qu'on ne sait pas, c'est qu'on ne sait pas si c'est héréditaire ou pas. Pourquoi ? Parce qu'il n'y a pas assez de sous pour la recherche. On commence à s'y atteler. Il y a quelques chercheuses et quelques chercheurs, notamment à l'Institut Pasteur que je salue chaleureusement, qui essaye de comprendre l'endométriose qui existe depuis la nuit des temps, qui touche une femme sur 10 et qui est la première cause d'infertilité. Vous parlez d'ailleurs d'hystérectomie. Je vais juste faire un petit rappel. L'hystérectomie, c'est quand on se fait retirer l'utérus. Ça n'est pas un remède à l'endométriose, n'est-ce pas, docteur Kierzek ? Ça ne veut pas dire que l'endométriose va faire dodo pour autant.
15: Ah ben non, surtout que l'endométriose, par définition, elle est souvent en dehors de l'utérus aussi. C'est du tissu utérin, mais qui est ailleurs, qui peut être dans les poumons, dans le tube digestif. Donc on voit bien que si on enlève l'utérus, ben on enlève une partie, mais on ne peut pas enlever les morceaux d'utérus qui sont ailleurs, ou de tissu utérin qui sont inflammatoires.
12: Et pour répondre... qu'en gros, l'endométriose, docteur, pour très, vraiment simplifier pour nos auditrices, nos auditeurs, c'est cette membrane autour de l'utérus qui se liquéfie au moment des règles. Et sauf que chez nous, au lieu de se liquéfier vraiment, ça devient un peu comme de la glu qui va se coller sur les ligaments utérosacrés, sur la vessie, parfois même dans des cas très
15: dans
12: extrêmes.
15: Le poumon, il peut y avoir des décollements
12: dans le cerveau
15: à cause
12: c'est
15: de l'endométriose.
12: Hein. Et c'est pour ça que ça inflame tout le corps et que ça donne des
15: crises douloureuses
12: folles. Voilà, en gros, c'était pour refaire un
15: et
12: petit schéma.
15: Pour répondre à la question, est-ce que c'est génétique ? J'allais dire non et oui. Alors non, parce qu'il n'y a pas un gène de l'endométriose, voilà. Mais il y a des gènes de l'endométriose. Et surtout, quand on regarde les familles, si votre maman a été atteinte d'endométriose, bah, la fille a 4 à 8 fois plus de risques d'avoir de l'endométriose. Donc on voit bien qu'il y a un terrain génétique. On ne comprend pas tout, effectivement, dans cette maladie. Il y a une prédisposition génétique, probablement. Et il y a plusieurs gènes impliqués, certains commencent déjà à être identifiés et ça sera une des voies de recherche, hein, aussi bien pour diagnostiquer, dépister, mais aussi pour traiter éventuellement. Et l'hystérectomie, donc non, c'est pas la solution. Et le message à passer, c'est notamment aux jeunes filles qui ont des règles très douloureuses, ou moins jeunes filles d'ailleurs, qui ont des règles très douloureuses, qui les empêchent d'aller au travail, à l'école, etc. Non, c'est pas que les règles, il faut aller chercher plus loin, faire
12: l'échographie,
15: l'IRM, aller voir un centre spécialisé.
12: Exactement.
15: Et ne pas s'arrêter. Il y a une erreur diagnostique et ne pas s'arrêter à « Ah ben non, si t'as mal, c'est parce que c'est tes règles. »
12: Exactement. Et n'hésitez pas à vous tourner vers les associations de patientes. Je pense à Endo France, je pense à Info Endométriose, où il y a vraiment de répertorier aussi tous les médecins de secteur 1, les généralistes qui s'y connaissent bien et qui vont vous aiguiller vers des bons gynécos et des bons radiologues. Elles sont là pour vous. Merci beaucoup, Siam. On y consacrera aussi, évidemment, beaucoup plus de temps dans une autre émission grâce à notre ami, le docteur Kierzek, qui nous fait la joie et l'avantage d'être là tous les jours ou presque.
15: N'en faites pas trop.
12: J'en ai fait un peu des caisses. C'est pas faux. Je retire. Alors, je voudrais remercier surtout notre cher ami de 60 millions de consommateurs, le grand journaliste Adrian San Isidoro, parce qu'on a parlé démarchage téléphonique. Si vous avez des questions, ça se passe au 0810 055 056. Une dernière chose, un dernier conseil à prodiguer à nos auditrices et nos auditeurs.
8: Mais écoutez, ne donnez pas vos données quand vous avez la possibilité de ne pas le faire. Surtout, installez les applications.
12: On peut rappeler 3-4 applis.
8: Mais oui, absolument. On va avoir ça raccroche, Prefix Blocker ou encore Orange Téléphone Anti-Spam qui marche absolument chez tous les autres opérateurs.
12: Valère Correard qui cette fois-ci a quelque chose à dire.
13: Non, si vous me permettez de rappeler une chose, c'est que les gens qui nous appellent quand c'est pas de l'IA, hein, quand c'est des vrais gens, en fait, ils y sont un peu pour rien. Et c'est vrai que
12: faut pas les insulter, les
13: exactement,
12: pauvres.
13: On peut leur expliquer gentiment, les éconduire, comme on dit, gentiment, mais en restant dans le respect, parce que ces gens-là sont en train de faire un métier qui est, je pense, assez difficile.
12: Très ingrat et très désagréable. Merci beaucoup, Adrian. Prenez grand soin de vous. Revenez quand vous voulez. Vous êtes éminemment sympathique. Il est 12h37. On va écouter Julien Doré avec Paris Seychelles sur votre radio ici. On est ensemble jusqu'à 13h. Ça s'appelle On vous doit bien ça.

0: Julien Doré, Paris Seychelles, sur votre radio ici.
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0: Et oui, on vous doit bien ça. On est là pour vous rendre service. Et si vous avez des questions, c'est au 0810 055 056. Cette semaine, c'est la semaine d'information autour de la santé mentale. Mon cher confrère, pardon, j'avais envie de dire ça, c'était mon rêve. Le docteur Gérald Kirzek.
3: Docteur Malagré.
0: Oh là là, ça m'émeut, j'en ai les poils. Je ne suis malheureusement pas médecin. Vous, oui, et vous allez nous parler de la santé mentale. Elsa Wolinski aussi, dans un instant, qui nous parlera de la santé mentale chez les jeunes.
3: Grande cause nationale, ouais, 2026, pour la deuxième année consécutive.
0: Ouais.
3: C'est dire qu'il y a du boulot, ou alors qu'il ne s'est rien passé la première année. C'est peut-être aussi une solution, c'est pas faux. Ouais. En tout cas, c'est un sujet majeur, on le voit après le Covid. Il y a vraiment eu, avant et après le Covid, un adulte sur cinq qui a dans sa vie, au cours de sa vie, un problème de troubles psychiques. 53% des gens qu'on interroge en leur demandant est-ce que vous avez eu de l'anxiété, des symptômes un peu dépressifs dans les 12 derniers mois, répondent oui. Ça veut dire une personne sur deux dans l'année qui a précédé a un problème de santé mentale. Et le problème, c'est que la majorité n'ont pas consulté, ne veulent pas consulter. Il y a un grand tabou autour de la santé mentale. On
0: et
3: parle
0: si
3: de
0: je
3: quoi
0: peux me permettre, plus les hommes qui me consultent encore, oui, moins que les femmes être... parce qu'ils ont peur et qu'ils ont... Oui,
3: et puis il y a l'image, il faut être fort, c'est un signe de faiblesse. En fait,
0: exactement,
3: non, c'est pas un signe
0: pauvres,
3: de faiblesse.
0: Ouais,
3: d'abord,
0: ouais,
3: quand
0: ouais.
3: on voit que tout le monde est concerné, parce que forcément, quand on voit des chiffres comme ça, ça veut dire que tout le monde est concerné, de manière réactionnelle ou pas, de manière avec une composante génétique ou pas. Il y a plein de circonstances dans la vie, il y a plein de facteurs, y compris des maladies physiques aussi, qui peuvent générer des troubles de santé mentale, et les troubles de santé mentale qui génèrent des maladies physiques. C'est-à-dire qu'on ne peut pas déconnecter le corps et l'esprit. Et ça, c'est vraiment quelque chose d'extrêmement important, parce que quand on a une maladie physique, on va consulter. Ben, quand on a une maladie mentale, pourquoi on ne va pas consulter?
0: Oui,
3: surtout
0: sûr.
3: Que les choses peuvent être imbriquées. Alors, après, la question, c'est de quoi on parle? On peut parler tout simplement de petits troubles, parfois du sommeil, de troubles un peu de l'humeur, des choses qui sont un peu anodines ou qu'on passe sous silence. On peut aller jusqu'à la maladie psychique, la bipolarité par exemple, la schizophrénie, qui sont des maladies beaucoup plus lourdes, et puis la dépression nerveuse, bien sûr, qui est quelque chose d'extrêmement répandu.
4: J'avais juste une petite question. En fait, quand vous dites il faut consulter, mais on consulte qui? Qu'est-ce qu'on peut dire aux gens justement? Qu'est-ce
3: médecin
4: qu'on peut leur conseiller?
3: Généraliste. Le premier d'abord. Interlocuteur, ça doit être son médecin généraliste, bien sûr, parce qu'il va éliminer d'abord un problème physique, parce que des troubles du sommeil, un trouble de l'humeur, des maux de tête, une irritabilité, un changement de comportement, ça peut être quelque chose de physique. On va vérifier votre taux de sucre, on va faire un scanner cérébral, on va faire une prise de sang, parce que ça peut être un problème qu'on appelle somatique. Et puis après, lui va vous orienter vers un psychiatre, un psychologue, les deux n'étant pas pareil. Le psychiatre, c'est un médecin qui va pouvoir vous prescrire des médicaments, qui va faire aussi, pourquoi pas, une thérapie sur le plus long terme. Le psychologue n'est pas médecin, ne vous prescrira pas de médicaments, mais peut bien sûr vous aider. Ce qui est important, c'est de repérer les signes d'alerte. De l'insomnie, un changement de comportement, une baisse d'énergie, une perte d'envie, tout ça, un isolement, tout ça, ça peut être individuellement pas très grave, et c'est pas pour ça que vous avez un trouble de santé mentale.
0: Pardon,
3: en revanche,
0: je me permets, vous n'êtes pas fou. Vous savez,
3: bien
0: ce
3: sûr.
0: Mot qu'on met
3: bien
0: un
3: sûr.
0: Peu n'importe quoi.
3: Et c'est pas parce qu'on va voir un psy qu'on est fou.
0: Voilà, ça peut être un problème chimique. Et puis vous n'êtes pas seul. Continuez après, Valère Correa aura une question.
3: Des troubles du comportement, une consommation d'alcool, de tabac plus que d'habitude, ou comportemental avec les écrans, les jeux, etc. Alors individuellement, c'est pas très grave, mais quand il commence à y avoir une accumulation de petits signes comme ça, dans l'entourage, ça doit vraiment être un signe d'alerte et engager la conversation. Parce que là, on n'ose pas là aussi
0: et
3: en
0: oui,
3: parler à quelqu'un.
0: Sûr.
3: On n'ose pas aborder le sujet sans culpabiliser, sans juger, mais juste tendre une main.
0: Valère.
5: Oui, je voulais juste rappeler la définition de la santé mentale parce que ça permet de se situer, c'est celle de l'OMS. C'est un état de bien-être qui nous permet de faire face aux sources de stress de la vie, de réaliser notre potentiel, de bien apprendre et de bien travailler et de contribuer à la vie de la communauté. Et c'est important de la rappeler cette définition parce qu'elle permet de se situer, est-ce que je suis là-dedans ? Ou
0: absolument.
5: En dehors, et donc sinon j'ai un problème.
3: Après c'est normal d'avoir tous des petits coups de mou, hein. C'est l'automne, il y a moins de lumière, on a repris le boulot, etc. Mais quand ça a un impact sur votre vie sociale, vous n'arrivez plus à y travailler, ou vous travaillez la boule au ventre, ou quand il y a vos relations sociales, il y a un repli, etc. Effectivement, ça devient problématique, et c'est là où il ne faut pas hésiter à consulter. Alors après, on peut prévenir les troubles de santé mentale aussi. Et quand je disais que le physique et le mental, ils sont indissociables, un bon sommeil par exemple, une bonne alimentation, moins de produits ultra transformés. Mmh. Il y a des études assez fascinantes qui montrent que les gamins qui boivent des sodas ont plus de syndromes anxio-dépressifs.
0: Okay.
3: On diminue les sodas, eh bien on diminue leurs troubles anxio-dépressifs. Or, chez un ado, qu'est-ce qu'il va faire ? Il va s'enfermer dans sa chambre, il va se mettre devant les écrans, il va se gaver de soda en disant bah, ça ira mieux. Et généralement, on lui dit bah oui, fais-toi plaisir. Tiens, bah non, c'est pas lui faire plaisir, au contraire. Il y a, en termes d'hygiène de vie, l'activité physique, bouger, le sport, c'est fondamental. Parce que tout ça, ça va générer des changements physiques dans le bon sens du terme et sécréter de la sérotonine qui est l'hormone du bonheur.
0: Vous avez des questions à poser au docteur Kierzek, ça se passe au 0810 055 056, hein, vous le savez, on est là pour vous. On va continuer de parler santé mentale. En attendant, on va écouter Johnny Hallyday, Gabriel, sur votre radio ici. Il est midi 45, dis donc, ça passe vite.
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0: Johnny Hallyday, Gabriel sur votre radio. Ici, on est ensemble jusqu'à 13h.
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0: Et ça s'appelle On vous doit bien ça, c'est votre nouveau rendez-vous quotidien. On parlait santé mentale avec le docteur Kirzek qui a encore une petite chose à nous dire et pas des moindres.
3: Premier secours en santé mentale. On connaît tous les gestes d'urgence, les massages cardiaques, la méthode Emlich, etc. Bien, il existe des formations PSSM, premier secours en santé mentale, délivrées par des associations. Ben là, c'est de vous donner un peu les gestes, les choses à faire, les choses à dire pour pouvoir venir en aide à quelqu'un qui va pas bien, détecter, orienter, c'est vraiment l'objectif. Et puis un numéro, je voudrais vous donner le 3114, qui est le numéro d'information 24 heures sur 24 de prévention du suicide. Donc ça peut être important. Évidemment, il y a toujours les numéros d'urgence, le 15, mais le 3114, c'est un numéro important à connaître.
0: Merci, docteur Kirzek. Et puis, on a parlé en début d'émission du démarchage téléphonique qui nous empoisonne la vie. On a développé plein de solutions pour vous que vous pourrez retrouver dans le podcast, évidemment, sur ici.fr. On vous doit bien ça. Nous avons un auditeur aussi qui avait une dernière question à nous poser, Benoît, qui appelle via Ici Pays Basque. Bonjour, Benoît.
4: Oui, bonjour, Enora. Bonjour à tous.
0: Ça va, Benoît ?
5: Bonjour.
4: Ça va, merci, ça va très bien.
0: Alors, vous avez des appels tous les jours aussi, hein ? On n'en peut plus.
4: Ah oui, ah, mais tous les jours, là, j'ai eu encore un 07 ce matin. Cet après-midi, je pense que je vais avoir un 02 ou un 04 qui va m'appeler. Hein. Maintenant, je vais faire les pronostics parce que c'est tout le temps, c'est horrible. J'entendais dire qu'il ne fallait pas laisser son numéro de téléphone sur certains sites quand on faisait des devis, des choses comme ça, mais ce n'est pas toujours évident. Mmh. Moi, ce que je ne trouve pas normal, c'est que parfois, on nous dit « Voulez-vous laisser votre numéro de téléphone, être contacté, etc. ?» Mais ce n'est pas toujours le cas. Et ce qui m'inquiète le plus, c'est que le président Macron voulait faire interdire le téléphone au moins de 15 ans. Franchement, je ne sais pas comment il va pouvoir protéger les jeunes, alors que rien que ça, déjà, le gouvernement n'est pas capable
6: les réseaux sociaux.
0: Ça, c'est les réseaux sociaux, hein, Benoît. Ouais, c'est encore un autre système.
6: Benoît, on peut peut-être faire un petit rappel de toutes les applications qui existent pour bloquer ces appels intempestifs. Comme ça, peut-être vous n'auriez pas reçu, Benoît, ce petit 07 de ce matin. Dans le WhatsApp de l'émission, très plébiscité, c'est Sarah Croche, toujours. Alors, visiblement, vous êtes fan de Sarah Croche. Marie-Christine l'a installé, a dit que c'est super. On a aussi, c'est Pascal aussi qui l'a installé. Et puis vous en avez d'autres. Alors ça, c'est chouette. Merci beaucoup. On a Céline qui nous dit que son fils lui a installé l'application BlockCall, donc BLOCA2L. Ouais. Elle dit que ça marche très bien. On a aussi, alors attendez, parce qu'il y a beaucoup de messages. Je remonte le fil. Isabelle, qui elle a installé Skipple Shield. Et elle est très contente aussi, visiblement. On va mettre une petite liste sur ici.fr. Comme ça, vous aurez ça à disposition. Et on espère que vous en recevrez moins.
0: Ce qui est formidable, hein, c'est la communauté qu'on est en train de créer parce que vous donnez aussi des conseils via notre WhatsApp 0810 055 056. Merci, vous aussi, vous nous rendez service. Juste après une petite pause, Elsa Wolinski nous parlera santé mentale chez les jeunes. À tout de suite.
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0: On est encore ensemble pour quelques minutes, ça passe tellement vite sur votre radio ICI, ça s'appelle On vous doit bien ça. Il y a énormément de questions sur le 0810 055 056, sur le démarchage, on continue d'y répondre en antenne, ne vous inquiétez pas. Et aussi sur l'endométriose, je vous le rappelle, nous consacrerons une large émission à cette maladie qui touche une femme sur 10 avec le concours du docteur Kirzek. Mais pour l'heure, on parle encore de santé mentale avec notre journaliste Elsa Wolinski.
6: Alors oui, quand on parle de santé mentale des jeunes, ça peut nous paraître un peu abstrait. D'ailleurs, Gérald l'a dit, c'est vrai que c'est depuis le Covid qu'on parle de santé mentale. Avant, nous, quand on était plus jeunes, personne n'en parlait. Donc on a aussi un peu tendance à se dire, bah, pff, avant on faisait sans, alors pff, pourquoi ? Et puis on s'en est bien sorti. Alors moi, j'ai envie de vous dire, bah, non, en fait, on s'en est pas très bien sorti, vu le nombre de gens qui sont chez le psy aujourd'hui, justement. Alors, il serait bon d'ouvrir les yeux sur nos adolescents qui sont autour de nous, et les chiffres, vraiment, témoignent de leur malaise. Près d'un lycéen sur 5 présente aujourd'hui un risque important de dépression et 15% déclarent avoir déjà fait une tentative de suicide. Les filles sont particulièrement touchées. Alors pourquoi ? Parce qu'évidemment, il n'y a pas qu'une seule explication. La pression sur le corps, les réseaux sociaux, les violences, le harcèlement. Mais au milieu de tous ces chiffres un peu voilà, qui font peur, qui sont désagréables, il y a une jeune femme dont moi je souhaitais absolument vous parler. Elle s'appelle Miel Abitbol. Elle a 19 ans. Près de 3 millions de personnes la suivent sur les réseaux sociaux. Et elle est devenue l'une des voix de la santé mentale des jeunes, justement.
0: Absolument.
6: Elle sait de quoi elle parle. À 13 ans, après du harcèlement à l'école, elle est violée par le meilleur ami de son grand frère, qui était majeur. Elle n'en parle pas à sa famille et sa santé mentale s'effondre. Dépression, chute des résultats scolaires, troubles alimentaires, automutilation. En mars 2021, elle fait une tentative de suicide par médicament et c'est à l'hôpital que ses parents prennent conscience de ce qu'il se passe. À cette époque, Miel, elle va écrire à Emmanuel Macron, elle va pas obtenir de réponse du président. Quelques années plus tard, elle va décider de transformer ce qu'elle a vécu, de transcender en fait son malheur en engagement. Avec son père et la psychiatre Claire Morin, elle va créer Link. Alors Link, c'est LYYNK. Une application de prévention autour de la santé mentale des jeunes. Alors, c'est pas la seule, évidemment, application à exister. Il existe aussi Jardin Mental ou encore Mind Day, qui propose d'autres outils pour prendre soin de sa santé mentale. Mais quand Link est lancé par Miel et son papa, et la psychiatre, en septembre 2024, en moins de 24 heures, 150 000 téléchargements, 100 000 comptes sont créés. Énorme. Link devient numéro 1 de l'Apple Store en France, devant ChatGPT. C'est vous dire quand même ce qui se passe. Donc aujourd'hui, l'application compte plus de 400 000 utilisateurs. Ça décrit l'immense besoin des jeunes de trouver un endroit où déposer ce qu'ils ressentent. Sur Link, c'est justement ce qu'ils peuvent faire, c'est-à-dire on dit, parce qu'il y a une espèce de kit de secours, si je vous explique un peu, pour les moments où ça ne va pas vraiment, avec des stratégies justement pour traverser une crise émotionnelle, des exercices de bien-être et des ressources. Mais surtout, le jeune peut choisir, c'est-à-dire qu'il peut aller, il peut choisir un adulte avec lequel il a du mal à discuter, il peut là dire, là sur cette appli, on peut échanger, sans que ça soit en face à face. Mais Miel, qui n'est pas du genre à oublier non plus, à se faire oublier, qui avait donc écrit cette fameuse lettre au président de la République et lui avait pas répondu, a décidé de lui réécrire. Et cette fois-ci, il lui a répondu, il s'est excusé et il l'a invité à l'Élysée. Elle y a passé plus de 2 heures pour parler de la santé mentale et de sa génération. Et pourtant, aujourd'hui, Miel dit encore, rien n'a changé. Alors, qu'est-ce qu'on peut faire ? Ce qu'on peut faire, c'est déjà en parler. Parce que quand je vous parle, moi, de santé mentale, ça peut paraître, pour les jeunes, ça peut paraître abstrait. Mais en fait, on parle de qui ? On parle de nos jeunes. C'est peut-être votre fille, c'est peut-être votre fils, votre neveu, votre petite-fille. Alors peut-être même, d'ailleurs en ce moment, ils sont en train d'écouter. Enfin, j'étais en train de vous regarder, du coup je bafouille, pardon.
0: C'est pas grave.
6: Non, mais en tout cas, si vous êtes en train de nous écouter, c'est peut-être quelqu'un qui est proche de vous. Donc en tout cas, faites attention. Je vous rappelle juste plusieurs numéros que vous pouvez avoir. Il y a Fil Santé Jeune au 0800 235 236. Un numéro gratuit et anonyme pour les 12-25 ans qui ont besoin de parler. En cas de harcèlement et de cyberviolence, il y a le 30 18.
5: Et pour les étudiants en difficulté, le 3040, un nouveau numéro national lancé cet été.
0: Merci beaucoup Elsa Wolinski. Et si vous êtes grand-mère, si vous êtes maman, n'hésitez pas à parler de miel, si vous êtes papa et grand-père aussi. Elle est formidable cette jeune fille. 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Bonjour Thomas.
11: Bonjour Nora, bonjour l'équipe.
0: Vous
11: bonjour.
0: Appelez de Valence, bonjour. Ici Drôme, Ardèche, et c'est gagné Thomas.
12: Bravo, ouais, super.
0: Eh oui, on est là pour booster hein, votre pouvoir d'achat tous les jours, et tout au long de l'année, et on est ravis de le faire. Vous le méritez, et en plus, on vous doit bien ça. Gros bisous Thomas, prenez soin de vous. Merci beaucoup à toute l'équipe. Dans un instant, c'est le trésor de nos régions. Moi, je vous dis à demain. Et le trésor de nos régions, ça se passe avec Emeline Ferry, chers amis. Et demain, je vous le rappelle, on parlera des aidants. Grande émission, très très importante. On aura d'ailleurs
6: une association
0: vraiment.
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0: Et merci d'écouter la radio ici, les 13h. Les informations, Emeline Ferry.
14: Bonjour et bienvenue dans le 13h de nos régions à la une. Aujourd'hui, évidemment, le cri de détresse des lycéens. Plus de 400 établissements bloqués ou perturbés ce matin à la veille de l'acte 3 de la mobilisation. On va en parler avec le SNES FSU, syndicat enseignant, qui va descendre dans la rue avec les élèves pour réclamer de meilleures conditions d'enseignement. On entendra aussi les parents d'élèves. Certains sont inquiets et puis on vous emmène à Créteil. C'est là qu'a démarré la contestation il y a maintenant 2 semaines. Le carburant, le prix des courses, la difficulté à se loger et le nombre de bénéficiaires des Restos du Cœur qui augmente. Vous entendrez tout à l'heure le témoignage de Océane. Témoignage de Océane qui fait partie des bénéficiaires des Restos du Cœur. L'association publie une étude aujourd'hui. Elle estime qu'une personne sur 10 aura recours à l'aide alimentaire dans la prochaine décennie. Le Nutri-Score va-t-il devenir obligatoire sur les emballages alimentaires? Des scientifiques le réclament avec une pétition. 100 000 signatures déjà sur le site de l'Assemblée nationale. Et puis, les supporters et les joueurs sont sous le charme de Zizou à la tête de l'équipe de France de foot. Ils rêvent maintenant d'une victoire à domicile, peut-être ce soir, on l'espère, contre la Belgique. Les cours ont repris ce matin dans de nombreux lycées. La classe a parfois été un peu perturbée après plusieurs jours de mobilisation des lycéens. Mais il y a encore 413 établissements bloqués ou perturbés ce matin en France, selon le ministère de l'Éducation. Et l'image marquante de la matinée, c'est à Paris, le lycée Vauquelin dans le 13e arrondissement. Un départ de feu, des tirs de mortier et des élèves confinés. Vous étiez sur place, Marie Bouéda, racontez-nous.
15: Eh bien, quand je suis arrivée, les vitres de la porte de l'établissement étaient brisées, le plastique, 2-3 poubelles fondues et des vélos disposés au milieu carbonisé. Premier blocus ce matin pour ce lycée des métiers de la chimie qui stocke des produits dangereux. L'approviseur Carole Zerbi était sur place très tôt, dès 7h.
16: Là, on a vu un groupe très organisé hein, qui a mis des poubelles devant l'établissement, qui a mis le feu à ces poubelles après avoir déversé un liquide inflammable hein, qu'on a senti. Les casseurs qui étaient là, il y a eu une espèce de convergence avec les élèves qui passaient par là et qui avaient peut-être aussi envie d'en découdre. Mais c'est pas eux, c'est pas mes élèves qui ont commencé.
15: Elle dit qu'il y a eu 3 assauts, ce sont ses mots. Et à un moment, des élèves et des professeurs se trouvaient dans le lycée et ont dû être confinés.
16: Ça a été très effrayant pour les élèves et les personnels qui ont assisté en fait à la mise à feu, aux coups et au déchaînement de violence.
15: J'ai aussi croisé Yara, une lycéenne de 17 ans qui participait au blocage.
17: La police sont arrivés, ils ont commencé à courser des petits. Au lieu de nous calmer, ça nous a encore plus énervés. Ils ont commencé à mettre le feu. Parce que moi, j'étais contre ça. Mais je vous mens pas, on était obligés face à la police pour les éloigner un peu et pour nous laisser parler.
15: Elle regrette que l'approviseur lui ait enlevé ses pancartes sur lesquelles la lycéenne avait écrit plusieurs messages comme « La police plus présente que nos profs » ou encore « On veut un parcours sûr ». pas un Parcoursup.
14: Et ce lycée à Paris restera fermé toute la journée. Dans le Pas-de-Calais, on apprend qu'un lycéen de 15 ans a été blessé ce matin. À Lens, sa main a été arrachée selon le préfet. Il est gravement blessé, mais ses jours ne sont pas en danger. Ce n'est donc que le début d'une semaine qui va être tendue. Le ministre de l'Enseignement supérieur a dit ce matin craindre un embrasement national. Le gouvernement cherche à contenir le mouvement. Le Premier ministre Sébastien Lecornu a envoyé un courrier hier soir à ses ministres avec des pistes pour répondre à la colère des lycéens. Qu'est-ce qu'il leur dit, Hélène Terzian ?
18: Une feuille de route de 2 pages adressée à ses ministres concernés par la mobilisation lycéenne. Sébastien Lecornu y dresse 5 chantiers. D'abord, assurer les cours. Dès aujourd'hui, ils devront reprendre partout où la sécurité le permet, écrit le Premier ministre, qui demande que dès cette semaine, chaque académie traite prioritairement les remplacements de professeurs pour absence de longue durée. Autre chantier, améliorer les locaux. Une réunion doit se tenir demain avec les présidents de région qui ont la responsabilité des lycées, mais aussi mieux organiser les journées de cours, rendre Parcoursup plus transparent et mieux prendre en compte la parole des lycéens. Le Premier ministre demande des décisions et leur financement avant la fin du mois. Une manière pour l'exécutif de reprendre la main alors que le gouvernement se dit concentré, vigilant sur la journée de demain, acte 3 de la mobilisation à laquelle se joint une intersyndicale de l'éducation nationale.
14: Le courrier du Premier ministre qui tente d'apaiser la colère, alors est-ce que c'est le cas ? Eh bien on pose la question à Sophie Vénétité, secrétaire générale adjointe du SNES-FSU, syndicat enseignant. Bonjour.
19: Bonjour.
14: Et merci d'être avec nous. Votre réaction à cette feuille de route dressée par Sébastien Lecornu, il a pris la mesure, selon vous, de l'ampleur de la crise ?
19: Alors, c'est une feuille de route qui arrive tardivement. Ça fait maintenant 10 jours que la mobilisation a commencé. Donc, il y a un début de réponse qui est très tardif et surtout qui ne prend pas complètement la mesure de l'ampleur de la mobilisation. On en est à un stade où une feuille de route qui donne des résultats dans 3 semaines, ce n'est pas possible d'avoir cette réponse-là. Il faut des réponses immédiates et surtout, il ne faudra pas se contenter d'une lettre postée sur le réseau social X. Il faut y mettre très vite des éléments budgétaires en face. C'est comme ça qu'on esquissera une sortie de crise. C'est en mettant dès les prochains jours quelques solutions concrètes et immédiates avant de poursuivre après les discussions, notamment dans le cadre du débat budgétaire.
14: Il y a quand même un début de calendrier, des annonces quand même concrètes, par exemple sur le remplacement des profs absents, c'est pas suffisant ?
19: Bah écoutez, pour remplacer les profs absents, encore faut-il avoir des remplaçants. Ça paraît d'une logique implacable, mais ce n'est pas celle de l'éducation nationale aujourd'hui, puisque au moment où je vous parle, on a très peu de remplaçants disponibles, à tel point qu'à la rentrée, des absences qui étaient prévisibles, comme des congés maternité, n'ont pas été remplacées, parce qu'on manque de remplaçants. Donc, c'est là qu'on voit que Sébastien Lecornu, manifestement, n'est pas un expert des questions éducation nationale, mais il y a une solution sur cette question du remplacement. C'est de recruter, de renouveler très vite des contrats des professeurs contractuels. Il y en a un certain nombre qui ont vu leur contrat non renouvelé à la rentrée. Les rectorats les connaissent, savent où les trouver. Si leur contrat est renouvelé dans les prochains jours, ils seront disponibles pour faire des remplacements la semaine prochaine et à la rentrée des vacances de la Toussaint. Alors certes, ça a un coût, mais ça permettra, là pour le coup, d'être vraiment efficace sur la question des remplacements sans se contenter d'une lettre sur un réseau social.
14: Ça, ce sont vos priorités. Vous serez demain en grève, vous serez dans la rue avec l'intersyndicale et les lycéens. Si le gouvernement n'entend pas votre colère, qu'est-ce qui va se passer ensuite ?
19: D'abord, là, il y a ce qui va se passer demain. C'est une mobilisation importante à laquelle nous, on s'est joint pour en appui des lycéens, parce que, bien évidemment, on se retrouve dans un certain nombre de revendications, mais aussi quelque part pour apporter notre appui, notamment en termes de sécurité des mobilisations, des manifestations. On sait que la présence d'adultes peut faire diminuer la tension et on voit bien que c'est un enjeu quand même très important. Il faut vraiment que les manifestations et les mobilisations se passent dans le calme. La répression policière doit cesser. Et toutes les violences envers les personnels et les élèves doivent cesser. On fera le bilan de cette mobilisation demain soir, mais ce qui est certain, c'est qu'il devra y avoir des réponses demain soir ou mercredi, en tout cas dans les prochains jours de la part du gouvernement, sans quoi la mobilisation continuera d'une manière ou d'une autre d'ici les vacances.
14: Merci beaucoup Sophie Vénétité, enseignante dans un lycée en Essonne et secrétaire générale adjointe du SNES-FSU.
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14: Dans ce climat de contestation qui tourne parfois à la violence, on a vu ce lycéen blessé dans le Pas-de-Calais. Beaucoup de parents s'interrogent, faut-il laisser son enfant aller manifester? Comment garantir sa sécurité s'il va en cours? Pas mal d'inquiétudes chez les parents que vous avez rencontrés au salon de l'étudiant à Toulouse, Romain Biteau.
20: Calma est bien au courant que le mouvement va reprendre.
21: Parce qu'ils partagent entre eux, ils ont des...
22: Vous avez des groupes, c'est ça?
23: Ouais, ça en parle beaucoup, ouais. Ça envoie des vidéos et tout.
20: Son fils, Mustapha, en terminale à Théodore Rosen, un lycée du centre-ville de Toulouse, ils discutent sur des groupes Snapchat.
24: Ça dit quoi là pour lundi et mardi alors?
23: Que ça va faire encore pire.
20: Mustapha ne participe pas au blocage, il le jure, mais ça ne rassure quand même pas sa maman.
21: Je vais le renvoyer en cours, mais je suis pas sereine. Il va y retourner, mais dans un climat pas tranquille en fait.
20: Et ce qu'elle voit à la télé ou sur les réseaux sociaux, des poubelles brûlées, des établissements incendiés, des charges de CRS, ne l'aide pas à avoir l'esprit tranquille.
21: Il peut se faire agresser, et derrière il peut avoir un coup perdu, une bombe lacrymogène.
20: Les lycéens de retour aussi à Bellevue. Marie va prendre des nouvelles de son fils Hippolyte toutes les heures.
25: On est en contact avec lui en permanence, sur le téléphone, pour savoir est-ce que tu rentres, est-ce que tu rentres pas. Tu restes pas devant les grilles, tu reviens, voilà, donc on est en contact avec eux. Mais oui, effectivement, on est en contact parce que ça inquiète.
20: Papa me confie ne pas encourager ni dissuader sa fille d'aller manifester. Il la laisse faire son choix, mais avec toujours deux mots d'ordre, pas de violence et prudence.
14: Témoignage de parents inquiets au micro ici Occitanie. J'accueille maintenant Mustapha Ocelik. Bonjour.
26: Bonjour à tous.
14: Vice-président de la FCPU, la Fédération des conseils de parents d'élèves. Tous les parents se posent la question ces jours-ci. Est-ce que vous allez encourager les enfants, les lycéens, à aller manifester, à aller participer au blocage?
26: Ce qu'il faut savoir, c'est que les lycéens, c'est aussi des personnes responsables. Ils forment à la citoyenneté. Ils ont une représentation qui a été accueillie notamment par le ministre vendredi. Et c'est à eux, effectivement, de prendre la décision de savoir s'ils continuent le mouvement ou pas. Et c'est en fonction des revendications et s'ils sont entendus, reconnus, surtout écoutés. Et maintenant, la balle est dans le camp du ministère et du gouvernement. Si ils souhaitent, effectivement, que cette manifestation ou ce mouvement s'arrête, c'est des revendications légitimes qui doivent être transformées en actes avant tout.
14: On l'entend, vous soutenez ce mouvement, vous serez demain dans la rue, aux côtés des lycéens et aux côtés des enseignants. Vous n'avez pas peur que le mouvement dégénère? On voit des violences, on voit des jeunes blessés?
26: Au contraire. Ce qu'il faut savoir, c'est que les parents d'élèves, en tout cas représentants dans les établissements ou dans les conseils d'administration, étaient déjà présents, à la fois pour apaiser, à la fois pour faire de la médiation et en même temps sécuriser. Et pour celles et ceux qui souhaitaient que ça soit le personnel ou les élèves accéder aux établissements, les parents d'élèves étaient là pour accompagner notamment tout ça. Le fait que des adultes soient présents sur le terrain, accompagné auprès des enfants, ça permet aussi de faire de la médiation, de la désescalade et surtout le message, c'est l'apaisement. Sauf que si on souhaite finalement, puisque le souhait des parents d'élèves et des lycéens, c'est de pouvoir rentrer à l'école et de pouvoir continuer leur scolarité, mais avec des conditions, et ces conditions, c'est le ministère ou en tout cas le gouvernement qui pourra les donner. Donner les garanties.
14: On entend, selon vous, la nécessité d'avoir aussi des adultes dans les cortèges demain. Qu'est-ce que vous répondez tout de même à ceux qui estiment que les dégâts, les violences provoquées par certains jeunes sont de la responsabilité des parents? Le principe de casseur-payeur aussi que le gouvernement veut mettre en place?
26: C'est pas le fond du message. Le fond du message aujourd'hui, c'est une revendication, une colère finalement, et en tout cas une demande de reconnaissance des lycéens. Les lycéens l'ont dit également à la sortie, notamment de la réunion avec le ministre, il peut y avoir finalement des mouvements extérieurs ou des personnes extérieures au mouvement qui sont là également avec une volonté finalement de casser ou de dégrader.
14: Des jeunes qui se font dépasser par le mouvement.
26: C'est possible également, mais ce que l'on dit, c'est que toute forme la plus légitime d'expression, la plus légitime, ne peut ni banaliser la dégradation, parce que la dégradation, c'est aussi l'établissement dans lequel ces jeunes vont pouvoir étudier par la suite. Et nous sommes persuadés, en tout cas en tant que parents, que ces jeunes lycéens qui ont une expression légitime d'une inquiétude à la fois sur leur avenir, mais sur leurs conditions d'études, leur objectif n'est pas là de casser. Leur objectif, en tout cas, c'est d'être entendus, reconnus. Et finalement, la réponse à leurs attentes, c'est aussi les revendications de l'AFCPE qui l'a toujours été. Je ne vais pas rappeler les revendications, ou en tout cas légitimes des lycéens, mais je peux vous donner un chiffre. 10% quasiment d'heures d'enseignement n'ont pas été assurées dans les collèges et dans les lycées. Ça représente plus de 10 millions d'heures finalement perdues. Ça veut dire qu'il y a des choses qui peuvent être faites rapidement, sauf qu'il faut y mettre le budget derrière et la réponse ne peut venir que du ministère et du gouvernement.
14: Merci beaucoup Mustapha Ousselik, représentant de la FCPE, d'avoir été avec nous dans ce 13h de nos régions. On continue de parler de la colère des lycéens et parmi les motifs, ça les parents le constatent chaque jour quand le réveil sonne bien trop tôt, ce sont les journées à rallonge avec des emplois du temps souvent inadaptés pour les jeunes. Alors est-ce seulement un ressenti ? Alexis Morel a posé la question à des spécialistes et effectivement Alexis, la France se distingue sur cette question de l'organisation du temps scolaire.
1: Autant, voire plus d'heures de cours que nos voisins européens, mais une année scolaire bien plus ramassée en France. Résultat, le temps passé en classe est chez nous très concentré.
3: Ça veut dire qu'on va avoir des journées les plus longues d'Europe pour les adolescents.
1: Stéphanie Mazza, chercheuse en neuropsychologie.
3: Avec une amplitude 8h-18h, à cela vous ajoutez aussi du travail personnel.
1: De grosses journées peu adaptées au rythme biologique des ados, estime le psychiatre Pierre-Alexis Geoffroy.
4: Naturellement, il est difficile pour un adolescent de se coucher avant 23h et ils ont besoin de 10 à 11 heures de sommeil, donc avec des cours qui commencent vers 8h, ils sont en privation chronique de sommeil. Toutes les études montrent que l'école avant 8h30 est délétère pour leur santé.
1: Une grande amplitude et des emplois du temps plus complexes depuis la réforme du lycée. Au sein d'une même classe, les élèves ont des spécialités différentes, difficile de tout synchroniser et donc impossible d'éviter certains trous en cours de journée, explique Christelle Kaufmann, proviseure à Albi, élue du syndicat SNPDEN.
7: Ça crée des trous du fait de la multiplicité des groupes auxquels appartiennent les élèves. Et c'est vrai que pour un parent qui constate qu'il y a 2 heures de trou dans l'emploi du temps, il nous dit, mais c'est facile, vous remontez ça. Mais oui, pour votre enfant, c'est possible. Mais pour celui qui fait un autre enseignement de spécialité, ça n'est pas possible.
1: L'an dernier, la Convention citoyenne sur les temps de l'enfant a bien proposé une réforme du rythme scolaire. Proposition restée lettre morte pour l'instant.
14: Et voilà des jeunes épuisés et en colère. La crise couve depuis longtemps et c'est à Créteil, dans le Val-de-Marne, qu'elle a éclaté il y a un peu plus de 2 semaines. Tout est parti dans le lycée, qui est désormais très calme, Valentin Dunat.
8: C'est comme s'il n'y avait rien qui s'est passé. On reprend comme à la rentrée.
9: En effet, les cours ont repris dans ce lycée à l'origine de ce mouvement qui, au départ, n'était pas un mouvement lycéen. Le jeudi 17 septembre, des personnels du lycée, enseignants et vie scolaire, se mobilisent contre des postes non pourvus. Ils sont rejoints le lendemain par des élèves avant un blocage il y a 2 semaines, le lundi 21 septembre, où des députés La France Insoumise se rendent sur place.
22: Louis Boyard, il est venu. Et comment il s'appelle déjà ?
27: Clémence Guettet.
22: Exactement, Clémence Guettet.
9: Ce jour-là, une délégation est également reçue au rectorat avant que 2 jours plus tard, la situation ne dégénère. Des tirs de mortiers d'artifice sont tirés dans l'établissement. Sabrine et Sonia assistent à cette scène.
22: Et d'un coup, on entend un pas. Hein ? C'est quoi ? Un deuxième boom et la explosion, étincelle. On était allés à 3 mètres.
28: Et le lendemain, on n'a pas eu cours parce qu'il y a eu une alerte à la bombe dans le lycée, donc il y avait plein de CRS, etc.
9: Le mouvement change ensuite d'échelle et de nature. Et le lundi 28 septembre, le ministre de l'Éducation nationale annonce que les postes de proviseur adjoint, directeur de la formation et infirmière sont remplacés.
28: C'est quand même grâce au marché, genre on est obligé d'en venir à pas une sorte de violence, pas une violence énorme, mais quand même, pour se faire entendre.
9: Une version que conteste le ministre de l'Éducation qui explique que la décision de recruter ces personnels avait été prise avant ces événements.
28: Bah nous, on se dit, on a un lycée, en fait, on va faire révolter la France au final.
9: Reste que les moyens d'exprimer les revendications posent problème à de nombreux élèves.
29: Parce que nous, c'est pas l'image qu'on veut renvoyer. On veut juste que ça change, mais pas de cette façon-là.
30: On peut se faire entendre sans faire de violence, hein, je pense. On vient pour étudier et faut être sérieux, hein, c'est tout.
31: C'est ce que vous avez réussi à faire ici, finalement.
30: Exactement, on a réussi à se faire entendre et voilà, je pense que là, l'année va bien se passer et voilà, tout ça, ça s'est arrêté. Hein.
9: Ce qu'on entend là, ce sont donc des lycéens qui veulent pouvoir apprendre dans de bonnes conditions après une mobilisation portée par des revendications très concrètes, mais dont l'ampleur les dépasse désormais largement.
14: Le ministre de l'Éducation nationale, Édouard Geffray, se rendra en début d'après-midi dans un lycée des Yvelines. Il va s'entretenir avec des proviseurs en visioconférence.
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14: La détresse des lycéens, c'est un sujet qui vous fait réagir dans les isoloirs ici. Vous le savez, on vous donne la parole directement à quelques mois de l'élection présidentielle pour connaître votre regard sur l'actualité et sur les grands enjeux à venir. Alors il faut avoir au moins 18 ans pour participer. Ce sont donc des adultes qui parlent dans l'isoloir. Bonjour Mathilde Lansker.
0: Bonjour.
14: Ils partagent leur optimisme ou leurs préoccupations sur ce sujet.
0: Oui, avec un regard qui peut être parfois positif. C'est le cas de Marie, elle vient de Dijon. Et ce qui la rend optimiste, c'est ça.
2: Beaucoup de personnes tentent de se mobiliser pour toutes les conditions qui sont difficiles en ce moment. On voit quand même des lycéens notamment qui osent manifester, qui osent bloquer. Enfin voilà, c'est, je pense, une bonne chose de voir que des jeunes peuvent prendre la relève.
0: Une bonne chose donc pour Marie. C'est un petit peu moins le cas pour Gilbert. Il travaille dans le domaine de l'éducation.
5: Le fait que notre jeunesse soit instrumentalisée et clivée m'inquiète beaucoup. Pour l'éducation à la citoyenneté, c'est pas une façon d'exprimer ses revendications, qu'elles soient légitimes ou pas. Mais l'expression et le débat nécessitent une expression un peu plus sereine et donc les mouvements m'inquiètent un peu.
0: Et puis il y a ceux qui nous parlent d'investissement, c'est le cas d'Étienne. Il vient de Dordogne et selon lui, on ne parle d'éducation que quand les jeunes bloquent leur lycée et c'est dommage.
6: L'éducation, c'est le capital futur d'une société et je trouve qu'on n'en parle pas assez, qu'on n'investit pas assez, qu'on perd trop. Pour moi, ça devrait être un sujet déterminant et de ce sujet d'éducation découle beaucoup d'autres.
0: Et il n'est pas le seul, hein, Étienne, à nous dire qu'il faut investir dans l'éducation de nos jeunes. C'est quand même une priorité qui revient très souvent dans l'isoloir et même avant le début du mouvement des lycéens.
14: Merci beaucoup Mathilde Dansker. Et si vous, à la maison, vous avez aussi des choses à dire, eh bien, vous trouverez sur ici.fr la carte des isoloirs ici. 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
14: Il est 13h19. Dans les prochaines minutes, on va vous parler de ce chiffre dramatique. Une personne sur 10 aura recours à l'aide alimentaire au cours de la prochaine décennie, d'après les Restos du Cœur. Une pétition lancée pour rendre le Nutri-Score obligatoire dans les rayons du supermarché. Et puis ce soir, Zizou et l'équipe de France de foot qui espèrent une victoire contre la Belgique. La pauvreté gagne du terrain en France. Enseignement tiré de cette étude publiée aujourd'hui par les Restos du Cœur. On y apprend notamment que la précarité résidentielle a bondi de 62% depuis 2018. La difficulté à se loger qui touche notamment les familles monoparentales. Les mamans solo sont nombreuses à demander de l'aide aux Restos du Cœur, comme ici à Rueil-Malmaison en région parisienne. Écoutez leurs difficultés au micro de notre reporter ici, Marie Boueda.
11: Avant, Océane donnait aux collectes des Restos du Cœur. Aujourd'hui, elle en bénéficie.
12: Je me suis jamais dit que la situation allait basculer et que du jour au lendemain, j'allais perdre tout ce que j'avais.
11: Trois enfants à charge qu'elle élève seule. Elle vient de perdre son entreprise, ne touche pas le chômage, rembourse un crédit.
12: J'ai du mal à retrouver du travail. Parce que quand je cherche du travail, on me dit que je suis trop qualifiée. Quand je postule à des emplois, j'ai beaucoup de contraintes parce que je dois faire les dépôts d'école, les sorties ou après l'étude. Je peux pas travailler le week-end. Enfin, je me dis juste que c'est un mauvais passage. Et au début, mon fils il m'a dit mais c'est honteux de venir ici, j'ai honte.
11: C'est toi qui as dit ça ?
12: Ouais, ouais. Et puis maintenant, il m'accompagne.
11: Elle regarde son fils. Luca sourit timidement. L'ado de 14 ans mûrit un peu plus vite que les enfants de son âge.
12: Ça change un peu. Avant, c'était pas comme ça, mais bon. Bah, on avait plein de cadeaux. Je suis déjà grand pour des cadeaux, mais bon, ça va.
11: Au fond du centre, des paniers destinés à une soixantaine de familles, préparés par une bénévole.
12: Des compotes, et un peu de pois chiches ou lentilles. Ils font des purées.
15: Oui, il y a une grande différence.
12: Pourquoi ?
15: Parce que là, les prix sont augmentés.
11: Gaillé aimerait reprendre son travail d'auxiliaire de vie, mais impossible de trouver une crèche pour sa fille de 18 mois.
15: Ils m'ont dit d'attendre. Donc du coup, j'attends.
16: On a beaucoup plus de mamans seules qu'avant, avec deux ou trois enfants.
11: Dominique est responsable du centre.
16: Il y a au moins 30% de personnes logées par 115 qui sont en hôtel. Dans une chambre d'hôtel avec des enfants, pas de commodité, juste une bouloir. Vu l'exiguïté de leur pièce à vivre, les enfants ne savent pas jouer. Donc nous, on axe aussi notre action sur les apprendre à évoluer et apprendre des jeux collectifs.
11: Ils ont donc ajouté un coin dans la salle avec pâte à modeler, crayons de couleur. Et il y a 2 ans, on a bien profité.
14: Et quand chaque euro compte dans le budget difficile en ce moment de boucler les fins de mois avec la flambée des prix des carburants, il faut parfois trouver des alternatives pour ne pas utiliser sa voiture trop souvent. À Beauvais, dans l'Oise, gros succès pour le covoiturage. Surtout que l'agglomération a mis en place un partenariat avec l'entreprise Daily depuis 5 ans. La collectivité finance à hauteur de 800 000 euros par an un dispositif de covoiturage où les conducteurs sont rémunérés, les voyageurs ne payent rien. Un système tellement incitatif que la collectivité a presque du mal à suivre, Fleur Catala.
3: Sur la petite aire de covoiturage de Beauvais, le jour se lève sur un balai de voitures et dans chaque véhicule, souvent le même refrain.
4: J'avoue que je suis passé très récemment au covoiturage.
17: Ça fait 3 semaines.
4: C'est la première semaine en fait. Moi, c'est la première fois que je covoiture.
18: Ça fait 10 jours.
3: Ils sont très nombreux, les nouveaux covoitureurs. Plus 60% de trajets enregistrés cette année par Daily, la plateforme financée par la communauté d'agglo, avec une offre imbattable.
19: Bah, on est rémunéré pour faire du covoiturage.
3: Noah est étudiant, il peut gagner jusqu'à 4 euros par personne transportée et ne paye pas quand il est passager.
19: Donc c'est quand même assez intéressant, vu les cours aujourd'hui au niveau du prix de l'essence. Franchement, c'est une aide précieuse.
3: Une aide précieuse, mais tellement prisée qu'elle coûte trop cher à la collectivité.
20: C'est 100 à 150 000 euros de plus, voire 200 000 euros de plus.
3: Jacques Dorida est en charge des mobilités à l'agglomération du Beauvaisis.
20: Il fallait effectivement qu'on recentre un petit peu le dispositif. Avant, on rétribuait le covoiturage dès 2 km. Aujourd'hui, c'est dès 5 km. À un moment donné, ce service, c'est pas le tonneau des Danaïdes.
3: Malgré le coût, l'objectif est de maintenir à flot cette offre de mobilité à part entière.
20: Même si ça coûte cher, c'est moins cher qu'une ligne de bus pérenne. C'est quand même un service qui est offert aux gens à domicile-travail.
3: Un nouveau genre de transport en commun peut être mieux adapté que les autres aux contraintes des ruraux comme des urbains.
14: Reportage signé Flore Catala.
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14: Direction la Dordogne pour vous raconter la polémique qui secoue la ville de Bergerac. Lors du dernier conseil municipal, les élus ont voté pour baptiser une école Irène Sapir, du nom d'une rescapée de la Shoah. Tous ont voté pour, sauf les trois conseillers municipaux du groupe RN. Ce qu'ils reprochent à cette rescapée de la rafle du Veldiv, engagée contre le racisme et l'antisémitisme, c'est son engagement politique, Jeanne de Butler.
21: À 89 ans, Irène Sapir intervient toujours dans les écoles. Elle a suivi le vote du conseil municipal à distance.
23: Il me faisait de la peine, ce monsieur qui a lu son truc. Ce qu'il sait de moi, c'est que je suis communiste et que je suis d'origine juive. Que je suis une rescapée d'un massacre immonde. S'il était vraiment républicain, il aurait voté. C'est la démonstration que le Rassemblement National est un parti qui rejoint ce contre lequel j'ai toujours lutté.
21: Cela n'a absolument rien à voir avec ses origines juives, répond Christian Gérard, l'un des trois élus Rassemblement National. Pendant le Conseil, il a justifié leur vote par l'engagement d'Irène Sapir au Parti communiste, mais surtout parce qu'elle a toujours refusé de serrer la main aux élus RN lors des commémorations.
24: Qu'on soit bien clair, on aurait voté pour si Madame Sapir n'avait pas mené ce combat, et encore maintenant, contre notre parti, qui est un parti républicain, un parti comme les autres. On méprise notre mouvement, qui est quand même le premier parti de France, et je pense que c'est pas donner un bon exemple aux enfants qu'elle représente en disant que ben non, on n'est pas un parti légitime.
21: Christian Gérard affirme aussi que si les trois voix des élus RN avaient fait que l'école ne soit pas baptisée Irène Sapir, ils auraient voté pour.
14: Les trois élus Rassemblement National assurent aussi qu'ils souhaitaient initialement s'abstenir, mais face à ce qu'ils appellent un pugilat pendant le conseil municipal, ils ont donc décidé de voter contre. C'était un reportage ici Périgord. Vous avez pris l'habitude de le regarder en attrapant un paquet de gâteaux, de chips ou une boîte de conserve en

0: à démontrer, mais on apprend aujourd'hui avec une étude qu'il existe aussi de gros effets secondaires et de soucis qui arrivent chez certains patients. Ces médicaments provoquent notamment une chute de cheveux. Ces jours de match pour les Bleus, l'histoire d'amour continue entre les supporters et Zidane, le nouvel entraîneur de l'équipe de France du foot. Il ne manque qu'une victoire à domicile pour parfaire le tableau, peut-être ce soir contre la Belgique au Stade de France. Quatrième journée de Ligue des Nations, dernier match d'un rassemblement de 15 jours à Clairefontaine. Zizou en tire déjà beaucoup de positifs.
1: Il y aura des changements, ça c'est sûr. C'est notre quatrième match. Il faut pas non plus faire n'importe quoi. Et c'est bien de pouvoir utiliser tout le monde. Donc on va faire des changements intelligents et surtout pour être compétitif pour ce match-là. On est tous concernés. Tout le monde est important dans cette équipe. Et moi, c'est ce que j'ai envie de transmettre à mes joueurs. C'est de dire qu'il y a beaucoup de concurrence. Enfin, voilà, les joueurs le savent. Mais je vais compter sur tout le monde. L'important, c'est bien préparer notre match et surtout faire ce que l'on a envie de faire sur le terrain. Être à l'aise. Je crois que jusqu'à maintenant, je suis très satisfait de ce que j'ai vu, de l'état d'esprit, et ça c'est le plus important pour moi.
0: Zinedine Zidane, France-Belgique, c'est donc ce soir, on espère ne pas avoir le seum à la fin du match. Coup d'envoi à 20h45 et vous suivrez la rencontre en direct avec les commentaires de nos journalistes sportifs ici, en direct sur notre site donc ici.fr et sur la chaîne YouTube de l'émission. De notre radio ici. Il est 13h28, c'est la fin de notre 13h de nos régions. Merci beaucoup d'être à l'écoute de votre radio locale. La musique vous accompagne cet après-midi. Je vous souhaite une bonne journée. Je vous dis à demain pour une grande émission.
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Le Loir-et-Cher, et bien sûr qu'on marche dans la boue, c'est une épreuve, un passage obligatoire avec Michel Delpech. De la chanson française comme vous l'aimez, vous savez à quel point on y est attaché, et bien on en partagera plein cet après-midi que je vous souhaite excellente. On commencera avec votre radio ici Limousin par du sport. Tiens, tout à l'heure, le Limousin Sport du jour arrive juste après Vanessa Paradis et Bruno Mars. Je sais, même en octobre, il est là.

0: Vanessa Paradis, qui sera en concert le 29 octobre prochain au Zénith de Limoges. 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Et vous pouvez gagner vos places aussi pour le concert de Florent Pagny. Quand je vous parle de sport, hop, allez, la chronique qui va bien, c'est le sport maintenant dont on parle.
1: C'est à Brive, US à Limoges, chez les féminines, c'était hier, victoire de Limoges, 29 à 22 sur la pelouse briviste. Match de Fédéral 2, 4e division, que vous avez suivi, Pierre Frasiac.
2: On donne de la voix sur la main courante de la plaine des Bourriottes à Brive. Il faut dire que les joueuses du CAB avaient relâche en Elite 2. Alors elles sont venues supporter leurs coéquipières.
3: Bon, on a juste envie de gagner.
2: Hein. L'envie de gagner, il était là aussi à quelques mètres dans le clan Limougeot.
4: Peu importe les catégories, il y a toujours une rivalité Brive-Limoges.
5: C'est toujours plus prenant qu'un match d'une autre équipe.
2: Autour du terrain, il y a aussi les habitués du CA Brive comme Jean-Paul qui est abonné au stadium. Et heureux hasard, il faisait une balade.
6: Quand je suis arrivé là, j'ai vu qu'il y avait mais j'ai dit je vais regarder ça, voilà. Mais moi je trouve qu'elles ont la pêche. Elles foncent, je trouve qu'elles font moins de bêtises que certains joueurs du CAB.
7: Que ce soit les professionnels, les jeunes, les moins jeunes, enfin on essaie de faire tout le monde.
2: Maillot du CA Brive sur le dos, Maxime et Benoît ne loupent aucun match des Brivistes, toutes catégories confondues, alors surtout pas un derby.
8: C'est le premier match chez nous à domicile et on est là pour ça.
9: Ah oui, c'est sûr, ça après, les derbys c'est toujours un moment important et spécial.
2: L'ambiance spéciale du Brive-Limoges, c'était ça le piège selon Charles Ray, l'entraîneur des Gazelles, comme on surnomme les joueuses de l'USAL.
10: Si tu faire abstraction à ça, se rajouter des choses en plus dans la tête, je pense que c'est inutile. Donc après voilà, on a fait nos derbys, on a joué, on a gagné. C'était l'objectif d'aujourd'hui.
2: Les Limougeottes qui se sont fait une belle frayeur puisque les Corréziennes sont revenues à deux petits points en fin de match avant un essai libérateur pour l'USAL. Ça vaut bien un cri de guerre de la capitaine Limougeotte, Natacha Katz.
11: C'est un moment avec de l'enjeu, donc c'est très très appréciable de le gagner, mais il nous reste encore des autres matchs tout aussi importants.
2: C'est vrai, le championnat ne fait que commencer, et puis cette victoire s'est jouée sur le fil au nombre d'erreurs de chacune des équipes. L'entraîneur briviste Fabrice Daubec le sait, jouer Limoges, c'est toujours compliqué.
12: Puis on se connaît bien, les filles, beaucoup ont joué ensemble, beaucoup ont joué ici, notre plus jeune en cadette et tout, donc c'est toujours des matchs sympas à faire, mais c'est toujours stressant.
2: Exemple de cette connaissance mutuelle, la capitaine du CAB, Léa Verrière, a autrefois porté le maillot de l'USAL.
11: C'est toujours des filles que je reconnais, avec qui on a joué, des filles qui ont fait le va-et-vient entre ici et là-bas. C'est toujours délicat à appréhender comme match parce que il y a une vraie rivalité et c'est un vrai derby, mais c'est toujours un plaisir de jouer contre elles. Et bon, il y a toujours un gagnant et aujourd'hui c'était pas nous et il y a un match retour, donc on verra.
2: Le match retour qui se fera dans le froid le 10 janvier prochain, mais cette fois côté Haute-Vienne.
1: Des bandanas roses ont aussi été vendus hier à l'occasion d'Octobre Rose et de la lutte contre le cancer du sein. Tous les bénéfices seront reversés au service oncologie de l'hôpital de Brive.
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0: Propaganda, les années 80, avec ce qu'elles avaient aussi de mystérieux, hein, de musique New Wave. Avant le flash de 14h de ce lundi, rendez-vous avec Maxime Le Forestier et Lewis Capaldi. Bel après-midi avec ici, la radio en Limousin.
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1: Vous écoutez ici Limousin, on est très très heureux de passer cet après-midi avec vous. Il est précisément 14h.
2: La main arrachée. Un lycéen de 15 ans a été gravement blessé ce matin à Lens, dans le Pas-de-Calais. L'adolescent blessé lors de heurts avec la police en marge du blocage d'un établissement. Le préfet indique qu'une compagnie de CRS avait été déployée devant ce lycée pour maintenir l'ordre. L'IGPN, la police des polices, est saisie. Et la colère continue de se faire entendre dans plusieurs centaines d'établissements du pays. Plus de 400 toujours perturbés, même si les cours ont repris dans de nombreux lycées. Avant, une grande nouvelle journée de mobilisation demain. Le ministre de l'Éducation nationale, Édouard Geffray, se rend cet après-midi dans les Yvelines pour s'entretenir avec des proviseurs. Une personne sur 10 aura recours à l'aide alimentaire au cours de la prochaine décennie. Chiffre alarmant dévoilé par une étude des Restos du Cœur publiée aujourd'hui. Autre enseignement de cette enquête, la précarité résidentielle, c'est-à-dire la difficulté à se loger, qui a bondi de 62% depuis 2018. À 6 mois de l'élection présidentielle, c'est le dernier jour pour vous inscrire si vous voulez participer à la primaire de la gauche social-démocrate, pour dire qui vous voulez voir mener la course à l'Elysée entre Raphaël Glucksmann, Jérôme Guedj, Ségolène Royal, Olivier Faure et Emmanuel Morel. Le premier tour aura lieu en ligne vendredi et samedi. Comptez entre 10 et 15 euros pour participer. Objectif, une victoire à domicile. Les Bleus et leur nouveau sélectionneur Zinedine Zidane espèrent un succès ce soir, 20h45 au Stade de France. Ce sera la 4e journée de la Ligue des Nations de foot.
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4: Ici Limousin, un petit coup d'œil sur votre météo pour cet après-midi. Tout reste calme, tout reste ensoleillé, avec seulement un petit vent faible et variable qui nous vient du secteur Est. Mais c'est pas lui qui va nous embêter. D'ailleurs, rien ne nous embête. Le ciel est bien dégagé. Les températures, elles sont peut-être encore un petit peu chaudes pour la saison. Ça nous donne du 24 degrés pour la maximale à Meymac, 27 degrés en Bazac, 28 degrés pour Limoges et pour Tulle, 29 degrés annoncés à Bellac et à Brive. On garde le soleil et des belles températures pour demain.
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0: après-midi et disco à l'instant avec le Hot Shot de Karen Yang. Allez, juste avant notre bonbon, premier bonbon de l'après-midi, trois chansons françaises à la suite. On écoutera le groupe Gold qui fait partie de ce casting. On aura aussi cette nouveauté et encore un duo pour Vita avec Joseph Kamel. Auparavant, Les Innocents, là, dans une minute, Un homme extraordinaire.
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0: Le groupe Toulousain Gold avec Ville de Lumière. Merci d'être avec nous, de passer votre après-midi avec Ici Limousin. On écoutera tout à l'heure Bonnie Tyler, juste après les infos pratiques, Ici Express Limousin.
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2: À Ombazac, le centre social organise une nouvelle braderie vendredi 9, samedi 10 octobre de 9h à 18h. Ça va se passer à l'espace Mont-Gerbassou, bien connu à Ombazac, organisé par le chantier d'insertion Tremplin via une boutique qui s'appelle Millimélo. Elle vous proposera des vêtements, du linge de maison, des jouets, des objets du quotidien, de la décoration aussi à des petits prix. C'est une belle manière de faire des économies et aussi de faire avancer cette économie circulaire, comme on le dit, avec le réemploi. Il faut y penser, c'est ce samedi et ce dimanche à Ombazac, sur la commune de Ussel, une animation plutôt originale, intergénérationnelle, dans le cadre de la Semaine Bleue, qui s'appelle Tag ton banc. Elle aura lieu ce mercredi 7 octobre, de 14h à 17h au lac de Ponty. Les habitants ussellois et usselloises, de tous âges d'ailleurs, sont invités à venir décorer de nouveaux bancs qui seront ensuite installés dans différents endroits de la ville, donc ne manquez pas ce rendez-vous à Ussel.
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0: Janet Jackson. Bel après-midi, dans un peu plus de 10 minutes. Oui, le temps file, il sera 15h. Et avant de faire le point rapide sur l'actu, voici Sting, Marine ou encore Louise Attaque.
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1: Merci d'avoir choisi votre radio, ici Limousin. Il est 15h déjà.
2: Manifester, c'est une liberté qui se respecte et qui se protège, assure le ministre de l'Éducation nationale à la veille d'une nouvelle journée de mobilisation des lycéens. Édouard Geffray, cet après-midi, dans un établissement de banlieue parisienne, selon lui, 24 lycées ont été incendiés ou saccagés depuis le début du mouvement. Exemple à Paris, où des élèves ont été confinés pendant plusieurs heures ce matin dans leur établissement, après des tirs de mortier et des départs de feu. Selon la proviseure, ce sont des jeunes cagoulés qui ont attaqué le lycée. À Lens, dans le Pas-de-Calais, c'est un adolescent de 15 ans qui a été grièvement touché ce matin. Sa main a été arrachée lors de heurts devant un lycée, mais ses jours ne sont pas en danger selon le préfet. Ils sont accusés de viol en réunion. Deux footballeurs de l'AS Nancy-Lorraine, club de Ligue 2, sont mis en examen et placés en détention provisoire. La plaignante, 22 ans, dénonce des faits commis il y a 10 jours. Les deux mis en cause sont des jeunes de la réserve. Le prix Nobel de médecine décerné à un chercheur américain et à deux Allemands récompensés pour leurs travaux sur la mémoire. Ils étudient les canaux ioniques activés par la lumière et l'optogénétique. En résumé, comment les cellules nerveuses façonnent les souvenirs, les émotions et les comportements dans le cerveau. Après le match nul contre l'Italie, l'équipe de France de retour au Stade de France ce soir, 20h45. Une rencontre contre la Belgique en Ligue des Nations de football. Une nouvelle rencontre pour les Bleus et leur nouveau sélectionneur Zinedine Zidane.
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4: Ici Limousin, un petit coup d'œil sur votre météo pour cet après-midi. Tout reste calme, tout reste ensoleillé, avec seulement un petit vent faible et variable qui nous vient du secteur Est. Mais c'est pas lui qui va nous embêter, d'ailleurs rien ne nous embête. Le ciel est bien dégagé, les températures, elles sont peut-être encore un petit peu chaudes pour la saison. Ça nous donne du 24 degrés pour la maximale à Meymac, 27 degrés en Bazac, 28 degrés pour Limoges et pour Tulle, 29 degrés annoncés à Bellac et à Brive. On garde le soleil et des belles températures pour demain.
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0: Chiran, mais bien sûr que vous l'aviez reconnu. Ici Limousin vous déclare sa flamme et vous aime. Si. Car arrivent dans quelques instants les moments magiques de l'après-midi, à savoir les trois chansons françaises. On sera avec Richard Cocciante, Mylan Farmer ou encore Pierre Bachelet. Quand on vous dit qu'on vous aime. 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

0: beaucoup de soleil, Richard Cocciante. On peut pas dire qu'on en ait manqué de soleil cette année. Allez, on y va. La suite de votre après-midi, ce sera avec Dépêche Mode. Zazie, mais juste avant les infos pratiques de ce début de semaine.
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2: À l'occasion de la semaine dédiée à l'entrepreneuriat des jeunes, l'ADI organise un rendez-vous qui est consacré au financement. Ça sera vendredi 16 octobre de 9h30 à 12h30 dans son agence de Brive qui est installée au 6 avenue Victor Hugo. Une matinée entière pour informer, accompagner les jeunes qui souhaitent se lancer dans l'entrepreneuriat et puis leur faire découvrir des solutions de financement proposées par l'ADI. C'est entièrement gratuit. Vous avez toutes les informations et de quoi vous inscrire aussi en allant sur le site adi.org. À Aix-sur-Vienne, la commune renouvelle son attention envers ses aînés à l'approche des fêtes. Vous êtes âgé de 75 ans et plus, vous habitez la commune, vous pouvez vous inscrire jusqu'au 15 octobre. C'est là où il faut faire vite pour recevoir un colis à Noël. Les aînés qui seront bien évidemment invités aussi au repas des aînés. Vous prenez tous les renseignements et les inscriptions se font auprès du CCAS d'Aix-sur-Vienne.
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0: Taxi Girl avec Chercher le garçon. Merci d'avoir choisi ici la radio en Limousin avec cette semaine un magnifique cadeau pour certains d'entre vous. Vos deux places pour le concert de Florent Pagny. Alors, il affiche complet le 24 octobre prochain au Zénith. C'est full. Eh ben, vous aurez quand même vos places en participant au jeu sur votre radio ici Limousin. Avec le mot qui manque, le chemin Limousy, d'ici la fin de cette semaine, vous saurez aussi si vous pourrez vous aller applaudir Florent Pagny. Ah, on vous gâte aussi. Mais avant les infos de 16h, ce sera en musique téléphone, Céline Dion ou encore Rock Voisine.
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2: Ici Limousin, votre radio au cœur de votre après-midi, puis dans vos cœurs aussi, si je le sais. Il est exactement 16h.
3: Lycéen a eu la main arrachée par une grenade ce matin à Lens, dans le Pas-de-Calais, grièvement touché, mais ses jours ne sont pas en danger, selon le préfet. L'adolescent de 15 ans a été blessé lors de heurts avec la police, en marge du blocage de son établissement. L'IGPN, la police des polices, est saisie. À Aix-en-Provence, l'enquête avance après qu'une passante a été blessée à l'œil jeudi, touchée par un projectile en marge des manifestations des lycéens. Un mineur de 17 ans, soupçonné d'avoir jeté une pierre, a été identifié grâce à la vidéosurveillance. Il est en garde à vue. Et demain, les lycéens et les enseignants dans la rue, acte 3 de ce mouvement de colère. Le ministre de l'Éducation nationale assure que c'est une liberté qui se respecte et qui se protège. Toujours mobilisés pour réclamer une loi intégrale et un budget à la hauteur, les associations féministes et de défense de l'enfance manifestent une nouvelle fois ce soir. Appel à se rassembler devant de nombreux tribunaux dans le pays. Et à Paris, un cortège ira de la place Vendôme jusqu'à l'Assemblée nationale. Il a déjà conquis le public et la cerise sur le gâteau pour Zidane, le nouveau sélectionneur des Bleus. Ce serait une victoire à domicile. C'est le scénario qu'on espère ce soir à 20h45, match de Ligue des Champions, de Ligue des Nations de foot, pardonnez-moi, face à la Belgique. Plus de 30 ans à jouer les plus grands tubes d'Indochine. L'heure de la retraite a sonné pour le bassiste du groupe, Marc Elliard, 68 ans. Il l'annonce sur Instagram. Il remercie le public pour cette formidable aventure.
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4: Ici Limousin, un petit coup d'œil sur votre météo pour cet après-midi. Tout reste calme, tout reste ensoleillé, avec seulement un petit vent faible et variable qui nous vient du secteur Est. Mais c'est pas lui qui va nous embêter. D'ailleurs, rien ne nous embête. Le ciel est bien dégagé. Les températures, elles sont peut-être encore un petit peu chaudes pour la saison. Ça nous donne du 24 degrés pour la maximale à Meymac, 27 degrés en Bazac, 28 degrés pour Limoges et pour Tulle, 29 degrés annoncés à Bellac et à Brive. On garde le soleil et des belles températures pour demain.
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1: Boulevard Désert, vous avez choisi ici Limousin, qui est la radio partenaire des rencontres cinématographiques de Limoges et qui vous intéresse aussi hein, cette semaine à l'histoire du cinéma dans notre région. La preuve avec ce reportage signé Marie-Ange Roulinc. Le Limousin secret est consacré à la cinémathèque de Nouvelle-Aquitaine et c'est chez nous, ici.
2: Dans une cinémathèque, on imagine qu'on trouve de vieux films, mais pas seulement. C'est ce qu'on va découvrir avec Patrick Malfond. C'est le directeur de la cinémathèque de Nouvelle-Aquitaine. On a du bol, elle est à Limoges. Alors Patrick, quelles sont les missions de la cinémathèque ?
3: Eh ben, les missions sont assez simples. Hein. Vous l'avez dit, c'est très gentil. On a la chance à Limoges d'avoir encore une structure régionale qui est là, donc un petit cocorico. Et merci aux institutions qui nous soutiennent et qui ont fait confiance. Les missions d'une cinémathèque, quelles sont-elles ? Les nôtres, tout du moins, c'est la collecte, la conservation, la valorisation du patrimoine audiovisuel amateur et professionnel. J'attire bien l'attention sur la différenciation entre les deux. Professionnel, tout le monde voit bien ce que c'est. Vous allez au cinéma, il y a des films qui ont des palmes d'or, genre de choses, qui sont soutenus par exemple par la région Nouvelle-Aquitaine, qui sont déposés ici. Mais il y a aussi des fonds amateurs, des fonds tournés dans les familles, des films de famille, comme on appelle, que nous récoltons, numérisons et indexons et mettons sur le site internet, car ils sont très importants d'un point de vue historique et patrimonial.
2: Qu'est-ce qui fait que ces films privés peuvent atterrir ici ? Est-ce que tous les films privés sont intéressants ?
3: C'est presque philosophique en fait cette question, parce que de prime abord on va dire oui, on a vu hier sur la chaîne parlementaire ou sur Arte un documentaire avec des images sur la guerre d'Algérie ou la Première Guerre mondiale. Ça paraît évident que ces éléments peuvent être conservés. Qu'est-ce qui fait qu'une communion dans les années 70 au nord de la Corrèze mérite d'être conservée par rapport à ces documents historiques dont je vous ai parlé? Cette communion années 70, c'est aussi des fois les seules images qui existent qui permettent de rentrer dans l'intimité d'une famille. Quand le cinéaste amateur va dans sa famille et qu'il filme, il filme sa femme, il filme sa fille, ou elle filme son mari ou ses enfants, et d'un seul coup, on a un rapport qui est complètement différent. On rentre dans l'intimité familiale et on a accès à des choses du privé, évidemment, qu'on n'aurait pas de façon différente. Et même d'un point de vue sociologique, ethnographique, même une scène de repas très banale, mais on l'étudie, on dit ah tiens, il y a quelqu'un qui fume à côté d'un enfant, ah, tiens c'est pas courant, on ça se fait plus. Et puis il y a du vin, et puis y a un enfant qui a 16-17 ans, on a l'impression qu'il boit le verre de vin. Et puis le rôle de la femme, ah ben tiens, elle est très loin, c'est elle qui passe son temps à amener le repas. Les grands-parents sont présents. Ah oui, le cercle familial est peut-être pas le même qu'actuellement. Et en fait, sur une scène très un peu banale, hein, une fête de famille, peut-être pas forcément filmée comme un professionnel aurait pu le faire, parce que ça va un peu bouger, parce qu'il y a des problèmes de luminosité. Mais malgré tout, ça raconte quelque chose de son époque. Et on est fortement sollicité souvent par des productions télé, des documentaires, mais aussi des musées, pour donner accès à ces fonds-là, qui, comme je vous disais, sont des images inédites par définition. Elles n'existent qu'en un seul exemplaire. Vous avez envie de voir autant N'emporte le vent, toutes les cinémathèques du monde l'ont. Ce petit déjeuner de campagne en Haute-Corrèze, ben, il n'y en a qu'un.
2: Le film comme témoin de son époque, c'était Patrick Malfond, le directeur de la cinémathèque de Nouvelle-Aquitaine qui se trouve à Limoges.
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0: voix, quelle voix. Rick Asselet sur votre radio ici, et vous restez bien ici en Limousin. Dans deux minutes, on envoie rien que pour vous trois chansons françaises à la suite, et attention, c'est du lourd. Il y aura les Rita, Florent Pagny, dont vous gagnez vos places en ce moment de concert tout au long de cette semaine, et d'ici quelques instants, Francis Cabrel.
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0: Hommage, comme il se doit, Catherine Ringer, la géniale Catherine Ringer. Ici Limousin, on annonce la suite. Après les infos pratiques, Bernard Lavillier.
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2: 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Rendez-vous jeudi 8 octobre à partir de 18h30 à la salle des conférences à Argentat-sur-Dordogne. 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Une conférence qui sera animée par Pascal Blanc, sportif de haut niveau et coach en performance. Vous allez découvrir des histoires d'entrepreneurs qui ont démarré leur activité récemment sur le territoire et puis rencontrer également d'autres chefs d'entreprise. Si vous voulez participer à cette soirée, il faudra vous inscrire à la communauté de communes Xintrie-Val-Dordogne par mail economie@xintrie-val-dordogne.fr.
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0: Taylor Swift, Opalite, avec Taylor Swift dans les réseaux sociaux, sont incroyables parce qu'elle a une vie de rêve en fait, c'est ce qu'on voit d'elle d'ailleurs, alors que les photos des fois sur Insta sont pas vraiment le reflet de la réalité. On va se marrer un peu, tiens, avec entre autres Gad Elmaleh ou Inès Reg, l'humour en tube, et en tube social aujourd'hui, Fred Ballard.
1: Elle s'est prise en photo au pied d'un jet privé, sur le tarmac d'un aéroport. Elle a un sac Vuitton, des chaussures à 3000, et elle écrit « Merci, la vie ».
2: Alors c'est vrai que certaines mises en scène de photos nous rappellent que notre vie à nous est beaucoup plus moisie que celle des autres. On n'a pas tous les jours envie de dire « Merci, la vie », mais la vraie vie sur les réseaux sociaux n'est pas toujours aussi étincelante que sur la photo.
1: La vie, c'est la vie qui a pris tout ça, oui. Jean-Jacques Lavie, 78 ans. Il est dans l'avion, miskin, il n'arrive même plus à bouger.
2: Et oui, il y a parfois un prix à payer pour une photo en Louboutin au pied d'un jet privé. Donc finalement, une photo avec notre Jean-Mich torse-poil qui fait griller des saucisses au camping, c'est la vie aussi, mais avec des fous rires. Donc les selfies de filles sexy de dos en maillot, on zappe direct.
3: Elles se mettent de dos comme ça.
4: Vous voyez cette photo de connasse ou pas? Elle est partout sur Instagram, on est d'accord?
3: J'ai craqué, je vais vous dire la vérité, je l'ai faite.
4: Ouais.
3: Instagram, il a bloqué mon compte.
4: Je te jure, parce que moi, quand je fais comme ça, tu sais, quand je me mets en trois quarts comme ça, j'ai un bourrelet ici. Tu connais ou pas le bourrelet dorsal? Même, tu peux ranger des trucs, tu mets des CD, des stylos.
2: Alors oui, si c'est pour faire du rangement à la maison et se taper des barres de rire, pourquoi ne pas tenter le selfie dodu de trois quarts d'eau, hein, idée poilante d'Inès Reg, validée par Gad Elmaleh, parce que les réseaux sociaux, c'est beaucoup mieux quand c'est rigolo.
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0: Dans quelques instants, vous êtes avec Stéphane Pigateau pour un 17-19 en pleine forme. Hein. Il est toujours comme ça le lundi. On le retrouve après le flash de 17h, mais aussi après Abba ou encore Marc Lavoine d'ici quelques instants.
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2: Ferry. À la veille d'une troisième grande journée de mobilisation des lycéens, de nouveaux heurts, de nouvelles violences à Lens ce matin dans le Pas-de-Calais. Un fait très grave, selon les mots du préfet, un adolescent a eu une main arrachée, touchée par une grenade qui a explosé dans des circonstances qui sont encore assez floues, Aurélien Tirard.
3: Oui, ce que l'on sait avec certitude, c'est que cet adolescent scolarisé en seconde bac pro se trouvait à proximité du lycée Béal vers 10h30 ce matin, quand des heurts ont éclaté entre lycéens et policiers. Et c'est à ce moment-là que le garçon de 15 ans a été en contact avec cette grenade assourdissante qui a explosé au niveau de sa main, lui causant une blessure très grave. Il a immédiatement été évacué vers l'hôpital conscient. En fin de matinée, son pronostic n'était pas engagé. Alors, l'enquête va devoir déterminer si l'adolescent a ramassé avec sa main la grenade qui venait d'être tirée par un policier, ou bien est-ce que cette grenade a atterri sur lui. Selon le témoignage d'une lycéenne présente à ce moment-là, la grenade lui est bien arrivée dessus, il ne l'a, selon elle, pas ramassée. Une version contestée par d'autres témoignages côté force de l'ordre. Les policiers de l'IGPN vont exploiter de nombreuses vidéos tournées pendant la manifestation et diffusées sur les réseaux sociaux. Les vidéos aussi tournées par les caméras pieds des policiers. Enfin, autre question, les critères d'utilisation de la grenade étaient-ils réunis? Ce sera là encore une fois à l'IGPN d'apporter une réponse.
2: Et la réaction du ministre de l'Éducation nationale à cette affaire il y a quelques minutes, c'est un cas personnellement et humainement dramatique, estime Édouard Geffray, le ministre qui a recensé 589 établissements perturbés aujourd'hui. Une nette décrue selon lui. Il appelle à préparer la reprise des cours mercredi après la grande mobilisation prévue demain. Les syndicats notent d'ores et déjà une autre date dans leur agenda, le jeudi 5 novembre. Nouvel appel à se mobiliser pour les salaires, les services publics, l'emploi et l'industrie. Appel soutenu par l'intersyndicale. Ils sont accusés de viol en réunion. Deux footballeurs de l'AS Nancy-Lorraine, club de Ligue 2, sont mis en examen et placés en détention provisoire. La plaignante, 22 ans, dénonce des faits commis il y a 10 jours. Les deux mis en cause sont des joueurs de la réserve. Le club dit attendre la décision de la justice avant d'engager toute mesure envers eux. Le prix Nobel de médecine décerné à un chercheur américain et deux Allemands récompensés pour leurs travaux sur la mémoire. Ils étudient l'optogénétique, une technologie qui permet de dresser une carte du fonctionnement du cerveau grâce à des signaux lumineux envoyés à certains neurones. Zinedine Zidane a promis des changements. Je veux compter sur tout le monde, assure le sélectionneur de l'équipe de France de foot. À quelques heures du quatrième match de Ligue des Nations, les Bleus, privés de Mbappé et Upamecano, accueille la Belgique ce soir à 20h45. Un match qui sera à vivre en direct sur notre site ici.fr et sur la chaîne YouTube de Ici.
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5: Et pour notre ciel en Limousin, qu'est-ce que ça va donner pour cette nuit et pour demain? Pour cette nuit, un ciel clair tout au long de la nuit, des nuages présents mais de manière assez rare qui n'empêcheront pas l'observation des étoiles, que vous soyez en Haute-Vienne ou en Corrèze, hein, d'ailleurs c'est la même chose. Les températures pour cette nuit, 12 à 15 degrés en Haute-Vienne, 16 degrés sur les Monts de Blanc et dans Bazac, on aura 10 à 13 degrés en Corrèze, 7 petits degrés sur la Haute-Corrèze. Pour demain, un ciel qui sera souvent voilé en Haute-Vienne, avec des nuages plus menaçants et des orages possibles en fin de journée pour la Haute-Vienne. Pour la Corrèze, une journée qui va débuter sous un beau ciel bleu et puis des nuages qui vont se faire de plus en plus nombreux. Un orage, vous n'êtes pas à l'abri de vous prendre un orage également en fin de journée demain en Corrèze. Les températures comprises entre 25 et 28 degrés au maximal pour la Haute-Vienne demain, 23 à 24 degrés sur les monts d'Ambazac et le pays des Moutiers. On aura 23 à 26 degrés demain au meilleur de la journée en Corrèze et 28 degrés au meilleur de cette même journée sur le bassin de Brive.
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5: 17h04, aujourd'hui lundi, on reprend joyeusement une nouvelle semaine, on redémarre cette semaine avec en plus joyeusement, vous l'entendiez dans les infos à l'instant, le nouveau match de l'équipe de France face à la Belgique, ce soir. Allez les Bleus. Vous pouvez suivre ça sur la chaîne YouTube d'ici et sur ici.fr, bien évidemment. Nous, on s'occupe de votre fin d'après-midi avant le match avec Billy Joel pour démarrer cette 17e heure et My Life sur Ici Limousin. Belle fin d'après-midi avec nous.

0: My Life sur Ici Limousin.
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0: Et très heureux de vous retrouver aujourd'hui lundi pour redémarrer cette semaine tous ensemble et tiens, une bonne nouvelle, 20e anniversaire du Festival d'accordéon de Chamberet. On en parlera tout à l'heure avec un de ses organisateurs et le maire de la commune d'ailleurs, Bernard Ruhal, qui sera avec nous à 18h15. Avant cela, on vous donnera l'opportunité de jouer avec nous pour remporter deux places de ciné universel tout à l'heure à 17h45. C'est quoi des places de ciné universel? C'est pour aller voir le film de votre choix dans le cinéma de votre choix avec la personne de votre choix, puisqu'il y a deux places à gagner. Ce sera dans le jeu du mot qui manque tout à l'heure à 17h45. On voyagera dans le temps avec l'ami Stéphane Bern. Bien évidemment, on parlera de berger ce soir, je ne vous en dis pas plus. Et puis d'ici quelques minutes, Alexandre Pain vous propose une nouvelle bonne adresse de création artisanale. Avant cela, c'est Axel Red pour la musique. Nouveau single de l'artiste s'appelle Chanter pour elle.

0: On est content de la retrouver, Axelle Red, avec ce nouveau single chanté pour elle sur ICI Limousin. 17h12, une nouvelle bonne adresse aujourd'hui proposée par Alexandre Pin, direction Boisseuil, où Alex a déniché une boutique remplie de créations artisanales.
1: On est à l'intérieur de la galerie du centre commercial du centre Carrefour Boisseuil. On est au sud de Limoges pour parler d'une bonne adresse, la boutique des artisans. La boutique des artisans, c'est un lieu où on va retrouver plein de créations d'artisans qui viennent du coin, des quatre coins de la France. D'où sont les artisans, Oriane ?
2: Principalement du coin. Nous, on est artisans et on change chaque jour. C'est une personne différente qui vient tenir la boutique. Donc, c'est à tour de rôle. C'est très sympa pour nous. Ça nous permet d'être proche des clients, mais en même temps d'avoir du temps pour nous, pour produire, pour aller sur d'autres marchés, etc.
1: Vous faites des bijoux avec les fleurs, c'est ça ? Est-ce que vous pouvez nous parler, vous, de vos créations à vous, qui font partie de toutes les créations qu'on peut retrouver ici ?
2: Moi, je fabrique des bijoux avec des fleurs, donc des fleurs naturelles. Après, dans la boutique, il y a un petit peu de tout. Il y a des articles en couture, des bijoux de tout type, des bougies, plein de belles créations à découvrir.
1: Au niveau, donc, vous parliez du côté artisanal, des artisans. Est-ce que vous avez l'impression, justement, que les gens, ils ont besoin de ça, de retrouver le fait main, le fait de manière artisanale ? Est-ce que c'est quelque chose dont ils vous parlent, justement ?
2: Oui, je pense que les gens ont envie de découvrir des produits qui sont fabriqués localement. Ils ont envie de découvrir de nouvelles choses. Il y a certaines personnes qui viennent dans la boutique juste pour regarder, d'autres pour faire des cadeaux. Il y a plein d'idées. Il y en a pour tous les prix, tous les budgets. Donc oui, je pense que ça intéresse pas mal de monde de venir voir la boutique.
1: Et justement, pour vous, de sortir de l'atelier, de venir au contact des gens, ça aussi, c'est intéressant. Parce que c'est vrai que quand on reste dans son atelier, qu'on vend par exemple en ligne directement, on n'a pas ce contact avec les personnes. Donc d'avoir le retour sur ses créations, c'est ça qui est intéressant.
2: Oui, je suis tout à fait d'accord. Moi, j'aime bien le contact avec les clients. Et justement, c'est pour ça que je me concentre plus sur les boutiques et les marchés. Que je préfère à mon site internet. Voilà, je préfère que les gens découvrent en vrai, voient, touchent. Voilà.
0: Donc, écoutez, allez voir vous-même, toucher en vrai, découvrir en vrai, puisque la boutique est ouverte du lundi au samedi de 9h à 19h. La suite de votre début de soirée en musique avec Jennifer, Mourir sur scène, reprise du tube de Dalida, version 2026, ça arrive d'ici quelques minutes. Et tout de suite, c'est ce grand classique d'Alphaville pour vous accompagner aujourd'hui lundi, Big in Japan, sur ICI Limousin.

0: Scène et Jennifer sur ICI Limousin à la suite de votre après-midi musique aujourd'hui lundi avec Queen qui vous attend. Dans deux minutes, ce sera Another One Bite the Dust sur ICI Limousin.
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0: Incroyable de Freddie Mercury et tous ses camarades de jeu de Queen, Another One by the Dust sur Ici Limousin.
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0: Attention, avec le mouvement social de demain mardi 6 octobre, mise en place d'un service minimum d'accueil de la ville de Limoges. En raison de ce mouvement social annoncé, le maire de Limoges informe les parents des écoles publiques qu'un service minimum d'accueil sera mis en place ce mardi 26 octobre 2026 au centre de loisirs de Beaublanc qui se situe au 103 avenue Montgevilliers à Limoges. Les enfants seront accueillis de 7h30 à 11h30 et de 13h45 à 18h15. La restauration des enfants inscrits pourra également être assuré. Petit rappel, ce service d'accueil concerne les écoles dont le nombre d'enseignants grévistes dépasse les 25%.
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0: Tiens, vous avez entendu la petite pub tout à l'heure pour le podcast qui sort le 11 octobre prochain pour fêter les 75 ans de Jean-Jacques Goldman. 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Un petit Jean-Jacques Goldman en cache un autre après le podcast La Musique et un des grands tubes de l'artiste Je marche seul sur Ici Limousin. Belle fin d'après-midi.

0: Je marche seul et Jean-Jacques Goldman sur Ici Limousin.
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0: Allez, 17h31, il est l'heure de voyager dans le temps avec notre ami Stéphane Bern. Aujourd'hui, Stéphane, on voyage au temps où les bergers landais regardaient leurs troupeaux de haut, littéralement, si l'on peut dire.
3: Imaginez un berger perché à plus d'un mètre du sol, revêtu d'une peau de mouton et coiffé d'un béret, en train de surveiller son troupeau dans les hautes herbes des Landes. Au 19e siècle, rien de plus banal. À l'époque, le territoire landais était composé d'étendues d'herbes, de broussailles, d'un sol pauvre et sableux. Idéal pour l'élevage des moutons et des chèvres. Un peu moins pour les chevilles des bergers.
4: Tu sais bien que j'ai les chevilles fragiles.
5: Ouais, et surtout les soirs où il y a du travail.
3: Car, gare à la boue et aux piqûres d'ajoncs. Alors les bergers trouvent la solution. Des échasses.
4: Mais on peut pas grimper là, on va se remarquer.
5: Si.
3: En se hissant à plus d'un mètre du sol, ils peuvent du même coup repérer les bêtes égarées et les loups prêts à s'attaquer à leur troupeau.
6: Le troupeau de moutons abonne une fête de loups.
3: Ils ont pris de la hauteur dans leur tâche quotidienne et à l'époque, c'était pas une formulation creuse, comme on en trouve sur LinkedIn. Pour maximiser le confort, les bergers n'oublient pas d'emporter avec eux un long bâton leur permettant de prendre une pause en s'asseyant. Sans avoir à descendre des échasses.
7: Il n'y a pas d'heure pour en manger.
8: Des bâtons de berger.
3: Le plus fou, c'est qu'à l'époque, rester des heures sur des bouts de bois, on appelait ça un métier. Aujourd'hui, on appelle juste ça l'épreuve des poteaux dans Koh-Lanta. Au 19e siècle, ces géants deviennent l'une des images les plus marquantes de la France rurale et fascinent aussi bien peintres que voyageurs, et aussi probablement tous les gens passionnés par les arts du cirque. Mais cette silhouette va progressivement disparaître au fur et à mesure que les pins maritimes vont venir remplacer les pâturages au cours du 19e siècle. Bien avant les drones et Google Maps, les bergers landais avaient déjà inventé la vue aérienne, le tout avec élégance.
0: Oui, et le bâton de berger, effectivement, comme vous le disiez, Stéphane. Donne un peu fin à cette histoire. 17h33, on vous offre maintenant deux places de cinéma universel. Ah, vous allez me dire, c'est quoi le cinéma universel? Eh bien, c'est la possibilité pour vous, la personne de votre choix, parce que c'est deux places qu'on vous offre, d'aller voir le film que vous voulez, dans la salle que vous voulez, quand vous voulez, avec qui vous voulez. Voilà, vous êtes totalement libre. Ces places de ciné, vous les gagnez maintenant si vous trouvez le mot qui manque à cette chanson qui s'appelle « C'est la Watt ». Écoutez bien.
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0: Alors, c'est la plus heureuse des quoi? Caroline Lhomme nous le chante dans son C'est la Watt. 05 55 34 5000. Si vous avez la bonne réponse, on se la refait une deuxième fois, histoire de bien se le mettre dans la tête et puis de peut-être vérifier en vous-même si vous aviez vraiment la bonne réponse. Allez.
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0: C'est la plus heureuse des quoi? Des paresseuses ou des glandeuses? 05 55 34 5000, vous l'avez. Deux places de cinéma pour aller voir le film de votre choix, dans la salle de votre choix, avec la personne de votre choix, quand vous voulez, où vous voulez, avec qui vous voulez. Maintenant, 05 55 34 5000.

0: 4-5 000, c'est la plus heureuse des paresseuses ou des glandeuses, c'est à vous. Allez, le temps que vous nous passiez le petit coup de fil pour gagner, les Pretenders vous attendent d'ici quelques minutes, ce sera Brass in My Pocket. Et puis tout de suite, Christophe Maé en nouveauté ici Limousin, le morceau s'appelle « Il n'y a que de l'amour chez toi ».
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0: Alors, c'est la plus heureuse des quoi ? On va poser la question à Gwenola qui est au car. Bonsoir Gwenola.
1: Bonjour Stéphane.
0: Alors, c'est la plus heureuse des quoi ?
1: Des paresseuses.
0: Mais bien sûr.
2: Ouais.
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0: Vous me disiez, Gwenola, vous aviez trouvé avant les propositions ?
1: Oui, j'avais trouvé avant les propositions, oui, je connais bien cette chanson. D'ailleurs, elle est décédée il n'y a pas très longtemps, je crois.
0: Oui, effectivement, oui. Donc, vous faites partie de cette génération qui a écouté et qui a chanté cette chanson.
1: C'est ça.
0: Voilà. Je n'en dirai pas plus parce que j'en fais partie aussi. Bienvenue au club. Dites-moi, oui. C'est joli. Comme tout comme prénom, ça vient d'où, ça, Gwenola ?
1: Oui, c'est breton. Il y a un petit village au bord de la mer qui s'appelle Saint-Guénolé.
0: D'accord.
1: Donc, il y a beaucoup de Gwen aussi de l'autre côté de l'Atlantique. Des Gwen Stéphanie, Gwen.
0: Oui, on connaît Gwenaëlle aussi, mais Gwenola,
1: oui,
0: c'est.
1: Gwendoline, Gwenola, c'est plus. Oui, c'est un petit peu plus rare, entre guillemets. Moi, j'en connais, mais ouais, c'est pas courant.
0: Vous avez un prénom de. Presque un prénom de biscuit, Gwenola.
1: Oui, d'ailleurs, on m'appelle Granola très souvent.
0: Ben, oui, c'est parce que vous êtes à croquer, ça, Gwenola, c'est pour ça.
1: Oui,
0: c'est ben voilà. Ça, en fait, c'est le biscuit quand on le mange. C'est... Qu'est-ce que tu manges ? On mange un Gwenola. Voilà. Gwenola, deux places de ciné universelles pour
1: super.
0: Vous. Pour aller voir le film de votre choix, où vous voulez, quand vous voulez, avec qui vous voulez, ce sera avec qui, vous savez déjà ou pas ?
1: Oui, avec une amie avec qui je vais souvent en ciné d'ailleurs. Donc, je pense qu'on va en profiter.
0: Ouais. Vous avez déjà un film en vue dans le viseur ou pas encore ?
1: La comédie, peut-être, là, qui va sortir le 7, ça m'a fait rire quand j'ai vu la bande-annonce avec. Le viager, là, où je sais pas.
0: Ah oui, avec Kev Adams et Chantal Latsou.
1: Chantal Latsou, ça m'a l'air assez dingue.
0: Alors effectivement, vous faites bien de parler du viager, parce que ça rappelle ce film avec Michel Serrault,
1: oui,
0: Michel Galabru, le viager.
1: C'est enfin, un petit... pas le même la même chose, quoi.
0: Non, là, c'est un petit peu le même thème, mais oui. Mais c'est pas du tout le même film. Et franchement, vous allez bien rigoler avec votre copine.
1: Drôle, oui, je pense. Ouais. Oui.
0: Bon bah écoutez, profitez-en bien pour ce soir. C'est quoi de prévu, oui. Gwenola?
1: Comment pour ce soir? Ben, je vais à la gym ce soir.
0: Oh super.
1: Voilà.
0: Ouais. Eh, mais vous arrêtez jamais.
1: Un bon groupe. Ah non, moi je suis tout le temps à gauche à droite. Comme disent mes filles, ma maman, elle a un agenda social beaucoup plus chargé que nous.
0: Eh ben écoutez, ne changez rien.
1: Oh bah non, quand on a la pêche, on va en profiter.
0: Mais exactement. Tant que vous l'avez, profitez-en. Vous embrasse bien fort. Bon film.
1: Merci,
0: à vous et puis bah bonne gym
1: merci
0: ce soir.
1: Oui, merci.
0: Belle soirée
1: merci
0: à
1: beaucoup.
0: Vous.
1: Au revoir.
0: Allez, 17h43 minutes. Cook the Book pour vous accompagner en musique. C'est Your Eyes sur ICI Limousin. Belle soirée à vous toutes et tous.

0: Cook Dabouk et Your Eyes sur ici Limousin avant 18h. Et avant de faire un point complet sur l'info avec Valérie Monnier, ce sera Finzi, Contini, Vianney ou encore Tina Arena pour vous accompagner. Vous patientez 2 minutes et on revient.
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0: Ah, c'est bien, ça va bien rester dans la tête, ça, pour le début de votre soirée. Finzi, Contini et Tcha Tcha Tcha sur Ici Limousin.
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0: Lundi 5 octobre, Ici Limousin, 18h. Les infos, Valérie Monnier, bonsoir.
2: Bonsoir à tous. Les salariés de Legrand massivement en grève aujourd'hui devant les usines de Chalut en Haute-Vienne et de Confolens en Charente-Limousine. Chalut et Confolens, deux sites dont la fermeture progressive est annoncée d'ici fin 2028. Elle a été annoncée par le groupe d'équipement électrique début juin. C'est un coup dur pour les salariés contraints au reclassement, mais aussi pour les communes. Hasard du calendrier, le nouvel accès à la zone d'activité où se trouve l'usine Legrand a été inauguré cet après-midi. Un projet en partie pensé pour les salariés de Legrand, comme l'explique le maire et le président de la communauté de communes, Alain Brézaudy.
3: C'est un projet qui a beaucoup de sens puisqu'il permet cet accès de la Nationale 21 en allant vers la zone dite de Fontanie, de pouvoir drainer tous ces acteurs professionnels, mais ils sont ensemble aussi tous les salariés de la zone. Et cette zone est quand même très bien dotée. Donc ce projet avait du sens, un projet d'environ 700 000 euros, 400 000 euros de communes et 300 000 euros à peu près de communautés de communes. Effectivement, on peut regretter que nous l'avons fait aussi dans le sens où Legrand était ici le principal employeur de la zone. Mais finalement, la décision n'a pas compté dans la balance. La décision de Legrand, ça a été de voir les choses complètement autrement. Et cet équipement, je répète, a tout son sens. Mais souhaitons quand même que l'avenir nous permette de dire que ce site, quand même, en profitera encore.
2: Alain Brézaudy, le maire de Chalut et les élus, venus donc en soutien à la manifestation aujourd'hui, planche désormais sur un repreneur pour le site Legrand. Les négociations dans le cadre du plan social entre Legrand et la direction de Legrand doivent durer encore un mois. 5 heures de retard ce matin pour des passagers d'un intercité sur la ligne Polt, parti à 5 heures de Brive et 6 heures de Limoges. Le train s'est arrêté en rase campagne un petit peu avant la souterraine à Fromental à cause d'un problème de compresseur sur la locomotive. Après avoir attendu plusieurs heures dans le train, les 138 passagers ont été débarqués en pleine voie et ont continué, pour ceux qui le voulaient, leur trajet en bus jusqu'à Paris. 7 autres trains ont été impactés par cette panne de locomotive.
0: Un lundi plutôt calme dans les lycées hauts-viennois et corréziens.
2: Oui, il y a eu quelques manifestations ce matin devant les établissements de Saint-Junien, Saint-Léonard de Noblat, le lycée Cabanis à Brive ou encore Bellac où 2 enquêtes sont ouvertes, indique la gendarmerie, après des incidents impliquant une 50aine de jeunes. Mais demain s'annonce beaucoup plus perturbé avec des appels à manifester soutenus par les syndicats à Limoges, Brive et Tulle. Tulle où Philippe Graziani a rencontré Maëlys, une lycéenne de Edmond-Perrier qui voit la mobilisation prendre de l'ampleur.
4: On voit que c'est tout le monde qui est mobilisé. Après, on a aussi l'encouragement de certains adultes. J'en ai parlé avec mes grands-parents. Eux, ils ont vécu mai 68. Et puis, il y a les étudiants aussi qui rejoignent le mouvement. Donc, ça, c'est intéressant. Et puis, quand on voit que donc, au gouvernement, ça commence à se poser des questions parce qu'ils voient que c'est pas juste une petite passe comme d'habitude, quand on voit que ça commence peut-être un petit peu à réfléchir au niveau national, c'est quand même assez encourageant. Alors ici, moi, je trouve que ça va. On a quand même une CPE qui est assez mobilisée pour les changements. On a eu une réunion avec des gens qui veulent s'investir dans le CVL, des choses comme ça. Mais c'est sûr qu'on a besoin de réglementations qui viennent du gouvernement directement et ça ne se joue pas qu'au niveau local. Alors on est mobilisé surtout pour donner du soutien à ceux qui en auraient besoin dans d'autres lycées, en fait.
2: Et en Corrèze, les lycéens, donc avec les syndicats, bloqueront le lycée de Montpellier de Tulle dès 7h. Demain matin, à Brive, le rassemblement est place de la Guerre à partir de 7h30. Manifestation dans les rues ensuite envisagée, puis à Limoges, rassemblement à 9h au Champ de Juillet. Ce lundi, le ministère d'Éducation a recensé 589 établissements perturbés en France. La journée a été marquée aussi par la grave blessure à Lens d'un jeune de 15 ans. Il a eu la main arrachée lors d'une manifestation, selon le préfet. Cet événement qui survient alors que plusieurs syndicats et associations accusent le gouvernement de réprimer les mobilisations lycéennes avec une brutalité disproportionnée. La mobilisation lycéenne qui a aussi des conséquences sur le sommet de l'élevage à Cournon d'Auvergne. Il commence demain avec le concours national de la race limousine, mais sans la ministre de l'Agriculture, Annie Genevard, visite reportée a priori en fin de semaine. Sébastien Lecornu demande à ses ministres d'annuler leurs déplacements en raison du mouvement de blocage mené par les lycéens afin de laisser les préfets gérer la situation. Après sa condamnation à 26 ans de réclusion criminelle pour le meurtre de Federico Aramburu, Loïc Le Priol, auteur des deux tirs mortels, fait appel à son tour de sa condamnation. Vendredi déjà, Romain Bouvier, lui aussi militant d'ultra-droite, avait interjeté appel de sa condamnation à 19 ans de réclusion. Un livre précieux volé au Centre d'art contemporain d'Issoire, dans le Puy-de-Dôme, dans la nuit de dimanche à lundi. Un livre dont la couverture en bronze pèse plusieurs dizaines de kilos, 210 kilos pour ce livre qui a été réalisé en partie par Salvador Dali. Livre nommé L'Apocalypse est présenté comme le livre le plus lourd et le plus cher du monde.
0: C'est une petite révolution dans les déchetteries de Haute-Vienne.
2: Oui, pour tous ceux qui ont l'habitude d'apporter leurs déchets verts dans ces déchetteries du CIDED, ça concerne tout le département de la Haute-Vienne, hors Limoges et son agglomération. Eh bien, au 1er janvier 2027, les tontes de jardin, les feuilles et les fruits ne seront plus acceptées gratuitement. Décision prise face au coût environnemental, logistique et financier du traitement centralisé de milliers de tonnes de végétaux chaque année, explique le CIDED. Trois jours à peine après le match nul concédé au Stade de France contre l'Italie, les Bleus de Zinedine Zidane vont tenter de se racheter à domicile face à la Belgique. C'est ce soir en Ligue des Nations. Et puis lui a remporté deux étapes du Tour du Limousin cet été. Le Français Noah Isidore a remporté aujourd'hui la 109e édition de la Coppa Bernocchi, semi-classique qui sert de préparation au Tour de Lombardie. Le coureur de l'équipe Décathlon CMA-CGM s'est imposé au sprint et il signe donc là sa troisième victoire chez les pros. La météo, Stéphane, on profite encore un petit peu du soleil.
0: Exactement, Valérie, d'une belle soirée et d'une belle nuit claire, nous annonce Météo France. C'est pas vous que j'appelle Claire, hein, rassurez-vous. De rares nuages seront présents, mais n'empêcheront pas l'observation des étoiles. 12 à 15 degrés cette nuit en Haute-Vienne, 16 degrés sur les Monts de Blanc et dans Bazac. On aura 10 à 13 degrés en Corrèze, 7 petits degrés sur la Haute-Corrèze. Pour demain, un ciel souvent voilé avec des nuages qui vont se balader dans le ciel limousin et des nuages qui vont devenir de plus en plus menaçants les heures passant. Des orages sont possibles, notamment en fin de journée demain, nous annonce Météo France. 25 à 28 degrés pour les maximales en Haute-Vienne demain, 23 à 24 degrés sur les monts d'Ambazac et le Pays des Moutiers. On aura 23 à 26 degrés en Corrèze et 28 degrés au meilleur de la journée sur le bassin de Brive. Merci beaucoup Valérie.
2: Bonne soirée.
0: Bonne soirée à vous.
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0: L'actu locale, la bonne humeur, c'est bon. La musique, c'est France Gall avec le bien nommé, justement. Musique, 18h07 sur

0: France Gall et musique sur Ici Limousin.
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0: Attention mesdames et messieurs, à partir du 13 octobre et jusqu'au 19 octobre, c'est le festival d'accordéon à Chamberet. Nous en parlons avec le maire de la commune d'ici quelques minutes. Avant cela, c'est Teddy Swims pour vous accompagner en musique en cette soirée de lundi à 18h12. Mr. No Idol sur Ici Limousin, de l'après-midi.

0: Swims, Mr. Know-It-All sur ICI Limousin. Bonsoir Bernard Rual.
1: Bonsoir Stéphane.
0: Vous êtes maire de Chamberet, organisateur de ce festival d'accordéon. Tout d'abord, monsieur le maire, permettez-moi de vous souhaiter un bon anniversaire. 20e anniversaire.
1: Ah oui, exactement.
0: De ce festival. Oui. Qu'est-ce que ça fait d'avoir réussi à durer dans le temps avec ce festival d'accordéon à Chamberet, monsieur le maire?
1: C'est une belle satisfaction. C'est aussi, je vois ça comme une récompense du travail accompli pendant toutes ces années avec une très belle équipe de bénévoles, aux alentours de 80 bénévoles, qui ont donné beaucoup de leur temps, de leur énergie pour une belle organisation et pour accueillir le mieux possible les festivaliers. Donc oui, c'est une reconnaissance quand même du travail accompli.
0: Et faire de ce festival un des plus importants au niveau de l'accordéon, avec un superbe programme pour ce 20e anniversaire. Alors tout d'abord, moi je voulais mettre l'accent, parce que je trouve ça très bien, de mettre les jeunes aussi un petit peu dans ce grand mouvement dans la commune de Chamberet, puisque Sébastien Farge s'invite à l'école le 13 octobre, c'est ça?
1: Oui, c'est ça, absolument. On veut faire donner la possibilité à toutes les catégories de personnes, en fait, de pouvoir participer à ce festival. Et donc, en effet, on commence avec l'école le matin et notre ami Sébastien Farge qui sera à la manœuvre. Et ça, c'est quelque chose aussi qui sait faire à la perfection. Et puis, l'après-midi, ce sera auprès des gens de l'EHPAD, voilà, où on aura aussi possibilité de s'ouvrir au public et possibilité de danser, etc. Donc on va aussi vers ces populations, voilà, les jeunes et les plus âgés.
0: De 7 à 77 ans, l'accordéon est pour...
1: Exactement.
0: L'accordéon voilà. Est pour tout le monde. Vous serez aussi de la partie, vous, monsieur le maire, parce que vous êtes accordéoniste aussi, rappelons-le quand même, avec oui. Une petite animation musicale le 14 octobre. On aura un joli concert le 15 octobre également. Alors, il y a quand même le haut du panier, donc Sébastien Farge encore de la partie le 15 octobre, et Roland Romanelli, là encore, deux accordéonistes d'exception pour cette fin d'après-midi du 15 octobre.
1: Oui, absolument. Bon, Sébastien Farge, on ne le présente plus. Champion du monde de l'accordéon, bien évidemment. Chroniqueur à France Bleu de nombreuses années.
0: C'est vrai, voilà. C'est vrai.
1: Et puis, bien sûr, Roland Romanelli, qui est son ami et avec qui il travaille énormément aujourd'hui, là, sur un projet aussi de reprise des chansons de Barbara, parce que Roland Romanelli était accompagnateur de Barbara. Donc, c'est vrai. Et puis, maintenant, il accompagne aussi Laurent Gérard, etc. C'est quelqu'un qu'on voit souvent sur les plateaux de télé. Donc, c'est vraiment un musicien aussi hors norme, et on sera très très heureux de l'accueillir à Chamberet et de faire découvrir un peu son répertoire.
0: Voilà, alors ce sont les grands accordéonistes Chamberet, mais c'est également l'accordéon comme on l'aime, l'accordéon populaire, avec cette soirée dansante le vendredi 16 octobre, les rois du bal. Et là encore, c'est pour tout le monde, là. On va les guincher,
1: voilà,
0: comme on dit.
1: C'est ça. Après, on passe pendant 4 jours, du vendredi au lundi, ce qui nous caractérise un petit peu, c'est l'accordéon danse, quoi. Donc les gens viennent vraiment avant tout pour danser, pour guincher sur tous les styles possibles, et bien sûr avec une grande diversité, finalement un répertoire très divers. C'est ça un petit peu qu'on essaye de mettre en avant, et ça fonctionne bien. On a de plus en plus de festivaliers tous les ans, donc ça plaît. Et on veut continuer dans cette lancée.
0: Et voilà, et puis vous disiez c'est pour tout le monde, mais le monde se donne rendez-vous à Chamberet. Alors le monde, j'exagère, mais la France tout de même, un tour de France de l'accordéon avec les plus grands accordéonistes français, ça ce sera pour le samedi 17 octobre, et là c'est grosse journée de 14h30 à 1h30 du matin, le dimanche un thé dansant, et puis encore un bal le 19 pour clore cette 20e édition de ce festival d'accordéon. Qu'est-ce qu'on peut vous souhaiter pour ce 20e anniversaire, monsieur le maire, qui est de plus en plus de monde?
1: Pourquoi pas, oui, on a toujours, on aura toujours un petit peu de place, mais surtout, ce que je souhaite, c'est que les gens soient heureux, viennent là. D'ailleurs, les camping-cars commencent à arriver, avec un jour de l'événement, et que les gens passent du bon temps, oublient un petit peu tous les tracas du quotidien, et voilà, au son de l'accordéon, c'est formidable. On aura aussi la chance d'accueillir la compagnie créole pour les 20 ans. C'est vraiment une spéciale pour les 20 ans avec les Cœurs de Loup en première partie. Ce sera le mercredi 14 octobre.
0: Eh bien, écoutez, tout cela est parfait. Tous les renseignements de tout ce qu'on vient de parler, les horaires, la programmation sur chamberet-festival-accordéon.net. Merci beaucoup, Bernard Ruel, monsieur le maire de Chamberet, d'avoir été avec nous. On vous souhaite un bon festival. On le rappelle, ce sera du 13 au 19 octobre à Chamberet. Belle soirée à vous, monsieur le maire.
1: Merci beaucoup.
0: Alain Souchon pour la suite, le baiser, tout de suite, Liber Tango.

0: Alain Souchon qui vous fait plein de bisous. Oh, ça fait du bien, 18h28, ça. La suite de votre après-midi en musique avec Adèle Castillon, nouveauté ici Limousin. Le morceau s'appelle « Été avec toi ». Découvrez-le dans une minute.
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0: Adèle Castillon était avec toi sur Ici Limousin.
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0: Ville active et sportive, ville européenne du sport, ville santé citoyenne, la ville de Limoges mène une politique de développement de l'activité physique et sportive pour toutes et tous, ambitieuse à travers plusieurs dispositifs. Dans cette optique, la ville s'associe à l'Agence nationale du sport autour d'un nouveau programme, Team Go Girls, qui vise à encourager gratuitement la pratique d'une activité physique et sportive chez les jeunes filles de 7 à 14 ans. Pour cette première, la ville de Limoges a choisi d'expérimenter ce dispositif dans le quartier du Val-de-Laurence. Rendez-vous pour le lancement du Team Go Girls le samedi 10 octobre à 14h au gymnase Jean Lebail.
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0: Allez, on va rejoindre Jean-Claude Boulestad d'ici quelques minutes pour ces Madeleines Limousines. Madeleines qui, cette semaine, mettent sur le grill Agnès René, propriétaire du château de Brie à Champagnac-la-Rivière. Avant cela, Alex Warren pour la musique. Et puis tout de suite, Étienne Dao, des heures indoues sur Ici Limousin. Belle soirée.

0: Alex Warren et Fever Dream sur ICI Limousin, 18h40, l'heure de retrouver les Madeleines Limousines de Jean-Claude Boulestet. Cette semaine, c'est Agnès René, propriétaire du château de Brie à Champagnac-la-Rivière qui s'y colle. Elle revient sur ses souvenirs et notamment un des plus importants pour elle, son arrivée au château de Brie.
1: Agnès René, propriétaire du château de Brie, avec mon mari Patrick, on m'appelle la Châtelaine.
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3: Une des Madeleines d'Agnès, c'est l'arrivée à Brie.
1: On est arrivé à Brie quand mes parents ont repris le château de Brie en 74, quelque chose comme ça. Et moi, je n'ai pas de souvenir auparavant. Et là-dessus, on avait une tante, la sœur de mon grand-père, c'était à la suite du décès de mon grand-père, qui habitait sur place. C'était une vieille tante pour moi, et un peu acariâtre, et avec un très fort caractère. Et ben évidemment, quand il y a des corbeaux, des corneilles dans la toiture, on peut s'en séparer. Mais les gamins, c'était plus difficile. Et donc, il n'était pas question qu'on habite dans la maison. Donc, on a été obligé d'habiter dans une petite maison en contrebas, qui servait aussi de grenier pour le blé, quelque chose comme ça. Donc, qui était un peu envahie aussi de souris, de rats, etc. Il n'y avait pas d'eau, il n'y avait pas de toilettes. Et voilà, on était contraints d'habiter là-bas. Bon, après, elle a quand même été obligée de nous accepter dans la maison, mais c'était quand même un peu compliqué pour nous, gamines. Mais il n'y avait pas l'eau dans la maison au départ. Donc, pour se laver, on avait l'eau s'il pleuvait. Alors vous imaginez, en ce moment, on ne serait pas beaucoup lavé, parce qu'il y avait un tank, une réserve dans le grenier, et il fallait faire chauffer l'eau sur le poêle au rez-de-chaussée. Donc il fallait monter l'eau dans la salle de bain en haut, pour qu'il y ait quand même de l'eau là-haut. Enfin bon, bref, vous imaginez, c'était, on ne se lavait peut-être pas beaucoup, beaucoup. Alors heureusement, il y avait un peintre qui avait un étang un peu plus haut, et donc on prenait nos poneys et on allait jusqu'à l'étang, et là, ça servait un peu de baignoire. Et puis il y avait aussi la piscine à chalut. On allait à la piscine à chalut, donc on prenait nos vélos, on faisait nos 8 km, on avait 10 ans. Hein. Maintenant, moi je ne le laisserais pas faire à mes enfants ou petits-enfants. Donc on pédalait là-bas, et là, il y avait des douches, et on pouvait en profiter pour se baigner. Et voilà, on avait nos leçons de piscine, mais voilà, c'était une période où c'est vrai que maintenant, on faisait des choses que mes enfants ne feraient pas. Alors après, on a quand même eu l'eau dans la maison, mais pour faire la vaisselle, il fallait qu'on ait, alors, je ne sais plus, comment ça s'appelait, une espèce d'appareil où il y avait un long tuyau qu'on posait sur le seau et donc l'eau coulait et on pouvait faire la vaisselle en même temps. On ne devait pas être super bien faite, mais voilà, donc c'est vrai que ça paraît loin, mais enfin maintenant ça commence à faire un peu plus loin parce que j'ai pris quelques années, mais c'était quand même en 75 qu'on a eu l'eau.
3: Donc au départ, c'était pas la vie de château telle qu'on peut se l'imaginer.
1: Non, c'était pas la vie de château princière. Alors ça, on a maintenant un confort agréable, on a fait des chambres d'hôtes, et c'était très bien, des belles salles de bain que les parents ont fait, et on en fait d'autres. Mais la vie de château, c'est pas forcément ce qu'on croit. Hein. Il y a beaucoup, beaucoup de boulot et beaucoup de choses à faire, jour et nuit. On en rêve la nuit.
0: J'imagine bien, on en rêve la nuit de ce château. Merveilleux endroit d'ailleurs, si vous voulez le visiter, il est visitable, hein, ce château de Brie à Champagnac-la-Rivière. N'hésitez pas, c'est un bel élément de patrimoine de la région. On continuera demain à questionner via Jean-Claude Boulestet et Agnès René, donc la propriétaire de ce château de Brie. La suite de votre après-midi avec ICI Limousin Sport dans quelques minutes, on va parler du derby de rugby. Du derby de rugby entre Brive et Limoges. Féminin, s'il vous plaît, messieurs, dames. Ce sera juste derrière The Art Company et Susanna sur ICI Limousin.

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0: Bad Company et Susanna sur Ici Limousin, 18h48, l'heure d'Ici Limousin Sport, et on parle d'un derby de rugby ce soir, le CA Brive contre l'USA Limoges. Chez les féminines, c'était hier, victoire de Limoges 29-22 sur la pelouse briviste, un match de Fédéral 2, la 4e division, que vous avez suivi pour nous, Pierre Frasiac.
1: On donne de la voix sur la main courante de la plaine des Bouriottes à Brive. Il faut dire que les joueuses du CAB avaient relâche en Elite 2. Alors elles sont venues supporter leurs coéquipières.
2: On a juste envie de gagner.
1: L'envie de gagner, il était là aussi à quelques mètres dans le clan Limougeau.
3: Peu importe les catégories, il y a toujours une rivalité Brive-Limoges.
4: C'est toujours plus prenant qu'un match d'une autre équipe.
1: Autour du terrain, il y a aussi les habitués du CA Brive comme Jean-Paul qui est abonné au stadium. Et heureux hasard, il faisait une balade.
5: Quand je suis arrivé là, j'ai vu qu'il y avait homme, j'ai dit je vais regarder ça, voilà. Mais moi je trouve qu'elles ont la pêche. Elles foncent, je trouve qu'elles font moins de bêtises que certains joueurs du CAB.
6: Que ce soit les professionnels, les jeunes, les moins jeunes, enfin on essaie de faire tout le monde.
1: Maillot du CA Brive sur le dos, Maxime et Benoît ne loupent aucun match des Brivistes, toutes catégories confondues, alors surtout pas un derby.
7: C'est le premier match chez nous, à domicile, et on est là pour ça.
8: Ah oui, c'est sûr, ça, après, les derbys, c'est toujours un moment important et spécial.
1: L'ambiance spéciale du Brive-Limoges, c'était ça le piège, selon Charles Ray, l'entraîneur des Gazelles, comme on surnomme les joueuses de l'USAL.
9: C'est tout faire abstraction à ça, se rajouter des choses en plus dans la tête, je pense que c'est inutile. Donc après, voilà, on a fait nos derbys, on a joué, on a gagné. C'était l'objectif d'aujourd'hui.
1: Les Limougeottes qui se sont fait une belle frayeur puisque les Corréziennes sont revenues à deux petits points en fin de match avant un essai libérateur pour l'USAL. Ça vaut bien un cri de guerre de la capitaine limougeotte Natacha Katz.
10: C'est un moment avec de l'enjeu, donc c'est très très appréciable de le gagner, mais il nous reste encore des autres matchs tout aussi importants.
1: C'est vrai, le championnat ne fait que commencer, et puis cette victoire s'est jouée sur le fil au nombre d'erreurs de chacune des équipes. L'entraîneur briviste Fabrice Daubec le sait, jouer Limoges, c'est toujours compliqué.
11: Puis on se connaît bien, les filles, beaucoup ont joué ensemble, beaucoup ont joué ici, notre plus jeune en cadette et tout, donc c'est toujours des matchs sympas à faire, mais c'est toujours stressant.
1: Exemple de cette connaissance mutuelle, la capitaine du CAB, Léa Verrière, a autrefois porté le maillot de l'USAL.
10: C'est toujours des filles que je reconnais, avec qui on a joué, des filles qui ont fait le va-et-vient entre ici et là-bas. C'est toujours délicat à appréhender comme match parce que il y a une vraie rivalité et c'est un vrai derby, mais c'est toujours un plaisir de jouer contre elles. Et bon, il y a toujours un gagnant, et aujourd'hui c'était pas nous, et il y a un match retour, donc on verra.
1: Le match retour qui se fera dans le froid le 10 janvier prochain, mais cette fois côté Haute-Vienne.
0: Voilà, et puis notons cette belle opération, des bandonnes à roses ont été vendues à l'occasion de ce match pour lutter contre le cancer du sein. Tous les bénéfices seront reversés au service oncologie de l'hôpital de Brive. La suite de votre après-midi en musique avec Charles Doré et Hypersensible sur Ici Limousin.

0: Charles Doré, excusez-moi monsieur, Charles Doré, hypersensible sur Ici Limousin. Allez, avant 19h, avant de rejoindre Émilie Mazoyer pour son décibel du soir et les infos, ce sera Jeanne Masse en rouge et noir dans 1 minute 30.
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0: y a des chansons qui traversent les âges comme ça, même pas 30 ans. Le réalisateur de cette émission, Axel, adore cette chanson en rouge et noir, Jeanne Masse.
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0: Lundi 5 octobre, ICI Limousin, 19h. 19h, l'heure de faire un point complet sur l'info.
2: Un adolescent blessé, sa main arrachée par une grenade. C'était ce matin à Lens, dans le Pas-de-Calais, au milieu des heures, avec la police devant un lycée bloqué. Écoutez le récit de Vanessa Lamar.
3: Vers 10h30, la situation a dégénéré. 200 jeunes font face aux policiers à la compagnie de CRS dépêchée en urgence sur place. Les forces de l'ordre et les pompiers essuient jets de pierre et tirs de mortier. Ils ripostent. Cette lycéenne est sous le choc. Elle a assisté à la scène.
4: Et ils ont commencé à venir, à s'approcher de nous et en lançant des fumigènes. Du coup, nous, on commence à courir. J'étais à côté du camarade qui s'est fait mal. D'un seul coup, il reçoit un gros truc dans sa main. C'était une grosse boule. Et d'un seul coup, ça explose. Il y avait plein de boules de chair qui a volé partout. J'ai failli vomir. Ils l'ont lancé sur lui. Il l'a pas ramassé. Tout le monde dit il l'a pas ramassé. Il l'a reçu dans sa main. D'un seul coup, ça a explosé dans sa main.
3: Pour faire la lumière sur les faits, Étienne Thieffry, le procureur de la République de Béthune, a saisi l'IGPN, la police des polices.
5: Alors, je vous parle, je ne suis pas en mesure de vous répondre. Si cet adolescent avait formellement récupéré une grenade qui a explosé dans sa main ou si la grenade aurait atterri sur lui.
3: Le préfet du Pas-de-Calais évidemment regrette cet accident, mais il estime que les forces de l'ordre doivent pouvoir se défendre. François-Xavier Loche.
6: Quand les policiers se voient projetés par une foule compacte de 200 personnes, soit des pierres, soit des mortiers d'artifice, ils ont la possibilité de se défendre, c'est un cadre de légitime défense, et de maintenir l'ordre public. Voilà.
3: Une cellule d'écoute et de soutien a été mise en place au sein de l'établissement.
2: Au total, depuis le début du mouvement, 190 élèves ont été blessés dans le pays. À la veille d'une nouvelle grande journée de mobilisation, le ministre de l'Éducation était cet après-midi en déplacement dans les Yvelines pour préparer la reprise des cours et pour tenter d'apaiser la situation, Marie Boueda.
7: Oui, dans une salle de classe où les tables et les chaises ont été rangées contre le mur, le ministre Édouard Geffray sort satisfait de sa discussion avec quelques élèves.
8: Il y a en réalité une envie d'école et une envie de mieux d'école. On voit bien, autour du remplacement des professeurs absents, autour des rythmes scolaires qui reviennent quand même très souvent.
7: Il annonce la sortie d'une plateforme dès ce soir pour que les lycéens écrivent leurs attentes et aussi un temps d'échange à partir de mercredi organisé par les proviseurs de tous les lycées. Albin, en terminale, a discuté avec le ministre.
9: Je dirais que c'est pas forcément prometteur, mais c'est très rassurant sur le fait qu'il est à l'écoute des différentes inquiétudes que certains lycéens peuvent avoir, notamment dans le lycée ou à l'extérieur.
7: Lui ne bloque pas, mais Elias, si. Il a interpellé le ministre en sortant du lycée.
10: Certains lycéens ont été violents dans leurs revendications. Est-ce que c'est une mauvaise image du fait que la population se dira qu'il faut être violent pour être entendu?
7: Il n'est donc pas vraiment convaincu.
10: Le système, il est défaillant, on le sait maintenant. Et ajouter des heures, faire du 8h-18h et ne proposer aucun moyen pour les revendications des lycéens. Je trouve qu'il y a un certain mépris de l'État pour les lycéens.
7: Ismaël, non plus.
11: Il y a une manière différente de continuer, pas par la violence. Et à force, comment la police elle répond, moi je dis ça va pas s'arrêter, ça va continuer, ça va s'empirer de plus en plus.
7: Et Édouard Geffray, lui, annonce que ce soir, que les blocages perdent en intensité.
2: Toutes les infos sur cette mobilisation lycéenne à retrouver sur ici.fr. Il est considéré comme le livre le plus lourd et le plus cher au monde. Et il a été volé, dérobé au Centre d'art contemporain dix soirs dans le Puy-de-Dôme. L'Apocalypse, un ouvrage précieux, illustré notamment par Salvador Dali, 210 kilos avec une couverture en bronze. On a assassiné le patrimoine français, réagit son propriétaire sur ici.fr. Allez, direction le Stade de France pour le dernier match du premier rassemblement de la nouvelle ère Zidane, qui est désormais à la tête des Bleus. L'équipe de France de foot reçoit ce soir la Belgique. On va vivre la rencontre en direct sur ici.fr et sur notre chaîne YouTube avec les commentaires de Thomas Vichard de ICI Bourgogne. Bonsoir.
12: Bonsoir.
2: Trois jours après le match nul contre l'Italie, les Bleus veulent rebondir.
12: Oui, histoire de solder le premier petit accroc, c'est vrai, de l'ère Zizou. Des Bleus souvent dominateurs, mais qui ont eu pour péché mignon lors des trois premières rencontres de manquer d'efficacité. Trois buts marqués seulement, un seul encaissé. C'est donc l'un des enjeux de la soirée, s'offrir si possible un succès confortable. Ça passera peut-être par une nouvelle belle prestation de Michael Olise, impliqué sur tous les buts français de ce rassemblement. Mais l'attaquant du Bayern Munich sera-t-il titulaire ce soir? Parce que l'équipe de France va à nouveau être très remaniée. Des changements sur toutes les lignes sont attendus. Un succès et les Bleus, en tout cas, seraient assurés de garder la première place de leur groupe, de se rapprocher de la qualification pour les quarts de finale. Un petit point seulement d'avance sur des Belges ce soir, privés de deux de leurs cadres. Yuri Tielemans et Kevin De Bruyne, les deux milieux de terrain, sont suspendus. Des Diables Rouges, d'ailleurs, défaits par cette même équipe de France. C'était il y a tout juste une semaine à Bruxelles. Et si la performance se répète ce soir, alors on pourra parler, c'est sûr, de très bon bilan pour ces quatre premiers matchs des Bleus, version Zidane.
2: Thomas Bichard et toute l'équipe d'ici à partir de 20h30.
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2: 19h05, la météo. On attend toujours les températures automnales pour demain. Ce sera surtout des risques de pluie, parfois orageuses, autour de la Méditerranée et dans l'après-midi sur le Massif central et les Alpes. Ciel changeant sur le reste de la moitié sud et sur l'ouest du pays. Pour les températures, il fera entre 8 et 11 degrés au lever du jour. On pourra monter jusqu'à 18 le matin. Dans l'après-midi, des températures anormalement élevées pour début octobre, jusqu'à 29 voire 30 degrés au sud de la Garonne. Je vous souhaite une très bonne soirée à l'écoute de ICI.
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14: Salut à toutes, salut à tous et bienvenue sur votre radio. Ici, c'est Décibels. Rendez-vous musique en direct et jusqu'à 20h. Ce soir, l'anniversaire d'un petit nouveau chez AC/DC. Bon, il est nouveau depuis 1980, mais vous savez ce que sont les fans hardcore. Ils ne pardonnent pas au petit nouveau d'être le petit nouveau. Donc voilà, Brian Johnson sera à l'honneur, donc AC/DC, à la fin de l'émission dans la séquence anniversaire. On se fera aussi un joli blind test de chanteuse pianiste. Si c'est un thème qui vous inspire, n'hésitez pas à vous inscrire dès maintenant. Il faut appeler le standard où vous attend Sadika. Le numéro 0810 055 056 a gagné ce soir au Blind Test. C'est l'album en version vinyle de notre invité de ce soir, Icar. Icar qui sort sa musique évidemment, mais est aussi aux manettes pour une chanson de Céline Dion que vous adorez. Définitivement Icar, l'auteur-compositeur des grandes voix francophones. Il a été choisi par Céline Dion. Donc pour ce bonjour, pardon, merci. On parlera de ça avec Icar, de sa tournée Résilience Tour et puis évidemment de son album Brel, où il rend hommage à Jacques Brel, car l'album est bien nommé. Avant d'accueillir Icar et avant de vous présenter notre coup de cœur du jour, on prend des nouvelles de Rod Stewart. Et je dois vous le dire, les amis, c'est l'heure de la retraite pour Rod. Eh bah oui, 81 ans. Alors il a annoncé sur ses réseaux, le moment est venu de dire adieu à la vie sur la route. Après mûre réflexion et avec une grande tristesse, je dois annoncer que l'année prochaine sera ma dernière tournée. Alors dommage, hein, Rod Stewart ne passera pas par la France, mais il nous reste les tubes. Ça pour le coup, c'est pour toujours. Un bon morceau de rock disco, Do You Think I'm Sexy, pour vous souhaiter la bienvenue dans Décibels.

0: murmure à la fin. C'est tellement sexy. Rod Stewart, Do You Think I'm Sexy? Bien sûr, baby, même à la retraite et même à 81 ans, il y a des choses qui ne changent pas.
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0: C'est l'heure du coup de cœur. Alors aujourd'hui, c'est vraiment une production indépendante, la Fanette Production, qui nous propose Fanny. Fanny, c'est une artiste qui est originaire du sud de la France. Elle est née à Marseille, elle a grandi à Nice, dans une famille de musiciens. Et elle a été, suite à une rencontre à Nice, la chanteuse et claviériste du groupe La Femme. Un peu les mêmes débuts que Clara Luciani, vous voyez. La Femme, ils ont toujours fait ça. En fait, il y avait les deux garçons qui étaient vraiment le pilier du groupe. Et puis après, des voix de chanteuses, des filles pour les accompagner sur scène. Il y en a plusieurs qui y sont passées, dont Fanny. Donc, ce qui lui a permis, évidemment, de faire des grandes salles, des scènes internationales, d'ailleurs, avec La Femme. Et voilà que Fanny écrit ses propres chansons, en français, s'il vous plaît. Et il y en a déjà trois qui sont sorties. Il y a la chanson des cigales, Monstre du soir, et puis celle que j'ai envie de vous faire découvrir ce soir, qui s'appelle Amour d'été. On est donc au tout début de la carrière de Fanny, mais je pense qu'elle va vous plaire, que vous soyez fan de Françoise Hardy, Lana Del Rey, même un petit côté Beatles. Elle est excellente, elle s'appelle

0: on est d'accord, elle a quelque chose, hein, cette jeune femme. Elle s'appelle Fanny. Et donc, trois chansons disponibles pour le moment. Amour d'été, que vous venez d'entendre, La chanson des cigales et Monstre du soir. Vivement, la suite. Et la suite, dans Décibel, ça se passe avec un garçon que vous connaissez bien, que vous aimez beaucoup. Sur tous les fronts, puisque en plus de signer le nouveau tube de Céline Dion, Bonjour, pardon, merci, il sort un album hommage à Jacques Brel. Il va tout vous raconter dans Décibel. A tout de suite.
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4: Red Dingue, c'est un groupe de 5 artistes ancrés en Haute-Vienne. Entre rock, chansons françaises et textes originaux, le groupe s'est fait connaître avec l'album Tomber dans tes bras, sorti en 2024. 14 chansons entre amour, société et poésie, avec une vraie identité limousine.

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1: Je vous l'ai dit, les amis, le garçon que nous recevons ce soir a beaucoup, beaucoup de choses sur le feu, de bonnes choses. Bonsoir, Ricard.
2: Sur le feu, sur le cœur, bonsoir.
1: Comment ça va?
2: Bien, très, très bien.
1: J'étais sûre que ce sur le feu allait pas passer direct.
2: Ouais, non, on les éteint, les feux, là.
1: Les mots ont un sens avec Ricard, et c'est ça qui est très agréable. On parlera tout à l'heure de cette magnifique chanson pour Céline Dion. Bonjour, pardon, merci, qui est un énorme succès. Mais parlons d'abord de ça.

0: Icar rend hommage à Jacques Brel dans le nouvel album sobrement intitulé Icar. Brel, tu dis Icar, Brel m'a appris à écrire. C'est à ce point-là.
1: Ouais, mais il ne sait pas.
0: Bah non.
1: Ouais, j'ai commencé
0: à ce point-là.
1: Ah oui, moi, c'est parce que j'écoutais beaucoup de chansons françaises. Et il y avait Aznavour, il y avait Brassens, il y en avait tant d'autres, voilà, qu'on connaît, des légendes. Et lui, il avait, voilà, j'étais jeune, et cette passion-là, qu'il avait d'exprimer les mots avec des consonnes et d'appuyer tout. Ah, je trouvais que, genre, lui, il voulait qu'on le comprenne. Il voulait pas qu'on le plaigne. Il voulait pas être brillé. C'est l'enfant qui veut être compris par-dessus tout. Donc, je recopiais toutes ses paroles pour voir comment on conçoit une chanson. Parce que s'il y en avait un qui pouvait, moi, je voulais, juste un enfant qui voulait être compris. C'est toujours le cas quand je fais une chanson. Je le fais, je fais ce métier pour être compris.
0: Pour être compris.
1: Pour être compris. Pas pour briller. Ça s'en va, ça. Mais être compris, ça reste dans ton cœur quand t'es compris. Et ça compte.
0: Donc tu recopiais ses paroles.
1: Oui, tout. Et Amsterdam.
0: Et pour essayer de comprendre un système.
1: Dans le port d'Amsterdam, si il y a des marins qui chantent, Dream embrassé, j'ai vu qu'il faisait A, B, B, A, puis A, B, B, A. Et dans d'autres, il faisait A, B, A, B. J'ai dit, ah, c'est comme ça qu'on fait une chanson. Ouais, il n'y a pas la Starac au Sénégal dans les années 90.
0: Mais c'est comme ça qu'on fait une chanson, c'est surtout comme ça qu'on fait un poème.
1: Oui.
0: Compter les pieds, voir les rimes.
1: Absolument. Donc parce qu'il y a une métrique à respecter et le carcan des notes qu'impose une chanson. Voilà. Donc lui, il faisait des poèmes qu'il mettait en chanson et c'est pour ça que j'ai été très vite un vieux chanteur. C'est que j'ai fait des poèmes. À 20 ans, je faisais des poèmes qui étaient des mises en chanson.
0: Et justement, là, t'as 15 ans de carrière maintenant, un paquet de tubes pour toi ou pour les autres d'ailleurs. T'as sorti 8 albums, t'as écrit ton bouquin, t'as fait plein de choses. C'est maintenant que tu déclares ta flamme à Brel en t'attaquant aux chansons les plus connues de son répertoire. Donc t'es vraiment pas un trouillard. Hein. C'est que les chansons qu'on connaît.
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1: Ah, avec des guitares électriques, bien sûr.
0: Pourquoi maintenant ?
1: Parce que j'ai estimé avoir assez vécu, j'ai estimé assez avoir cassé mes dents pour avoir le droit de raconter les siennes.
0: Ouais.
1: Parce que il fallait une légitimité pour dire quand on n'a que l'amour, pour dire ne me quitte pas à son propre miroir et pas qu'à une personne qui nous a quittés, parce qu'il y a plusieurs lectures d'une seule chanson. On a vu souvent rejaillir le feu, c'est le feu que j'essaie d'avoir à l'intérieur aussi. Cette flamme-là qui s'en allait par moments, cette confiance. Quand on a le temps d'avoir perdu des amis pour chanter Jojo, tu reprends Saint-Nazaire, je refais l'Olympia au fond du cimetière, nous parlons en silence d'une jeunesse vieille. Je peux pas le chanter à 20 ans.
0: Non.
1: Donc j'ai attendu, je l'ai jamais chanté nulle part, ni dans les télécrochets que j'ai fait. Alors que je suppliais et je remercie aujourd'hui les directeurs musicaux de l'époque qui m'avaient dit non, je n'avais pas cette maturité. Il fallait que je morde la poussière avant.
0: Il fallait que tu prennes aussi de l'épaisseur et que tu comprennes exactement ce qu'il voulait dire.
1: Et j'ai pris la peine et j'ai demandé un entretien qui a été merveilleux avec
0: France Brel.
1: Oui, à la Fondation.
0: Fille, elle est incroyable, sa fille. Elle est venue dans l'émission.
1: T'as pleuré quand tu l'as vue ?
0: Non, mais elle m'a collé des frissons, parce que la manière dont elle parle de son père, d'ailleurs elle l'appelle Jacques, elle dit pas papa,
1: non.
0: Tu sens que c'était un drôle de personnage.
1: Mais elle, quand tu arrives et que tu vois son œil clair, son petit nez et ses dents, je l'ai vu, lui, s'il avait vécu, elle a 72 ans.
0: T'as raison.
1: Et, je suis arrivé, je lui ai serré la main et ça m'a saisi, j'étais en larmes, elle a dit, apportez-lui des mouchoirs. Avec, tu vois, franche comme elle était, tu vois, apportez-lui du mouchoir, ça fait tout le temps ça, ça fait pleurer quand on me voit. Et elle était exceptionnelle, Et moi, je pleurais, je l'ai vu, j'ai pleuré parce que lui c'était la mer du Nord, moi c'était l'Atlantique au Sénégal et je rêvais d'Olympia. Il a construit mes rêves, Jacques. Il m'a fait boire de la bière dans l'ivrogne. En vrai, j'ai bu de la bière parce que Jacques Brel. J'ai fumé des clopes aussi parce que Jacques Brel. Erreur. C'est rien compte tenu de tout ce que j'ai appris auprès de lui, d'humanité, de regarder l'autre, de la loyauté, même s'il avait un rapport aux femmes qui était d'époque, il avait de ses trahisons. On va pas déboulonner les statuts et changer les statuts des gens, ça appartient à des époques. Mais c'est quelqu'un qui avait cette fureur et aujourd'hui, je pense que cette fureur, plutôt que de la terre, dans les accordéons, comme il allait dire, il murmurait l'ombre de ton chien, dont ne me quitte pas, je le hurle, je mets les guitares électriques de Sébastien Chouard, on fait taper les batteries de Romain Sarron, on a mis des instruments de dingue, on a tout joué. Ça veut dire qu'il n'y a pas une goutte d'IA, il n'y a pas une goutte de prod, de prog. Si le Wurlitzer n'était pas disponible, on attendait le lendemain qu'on nous l'amène au studio. On a fait à l'ancienne.
0: Mais ça s'entend. Icar, Brel est disponible.
1: Ah ouais.
0: Et ça, c'est Vesoul.
1: Un petit ref à Take 5, tu entends.
0: À la basse.
1: Évidemment,
0: Brebec. Magnifique.
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0: Gérard chante Brel. Et alors, pendant qu'on écoutait la chanson, il me disait « Oh là là, faut que j'attende un an pour faire ça en tournée ». Bah ouais.
1: Ah, bah, ça donne, ouais. Moi, j'ai très très envie d'aller sur scène, le faire, de le transpirer, d'aller au bout de mon souffle. Parce que là, tout est enregistré live. Hein, ouais. Et quand on me disait, non, fais une phrase sur deux et on collera, je dis non.
0: Tu voulais chanter comme lui, dans les mêmes conditions que lui.
1: Parce qu'il en a marre dans la chanson. Il raconte cette forme-là. Voilà, il est à bout de souffle parce qu'il ne sait pas quoi faire pour la rendre heureuse. Ouais. T'as voulu voir ça, ça t'a plu. C'est cher et ça fait mal. À la fin, j'ai plus d'air. Il est à bout de souffle et c'est la réalité de cette chanson, quoi. Il vivait ses chansons.
0: Il est à gagner, cet album d'Icar. Ouais. Icar Brel, son album. Hommage à celui qui lui a appris à écrire, dit-il, qui lui a donné envie de faire de la poésie et de la chanson. Si vous voulez gagner cet album, il faut jouer au blind test et pour ça, il faut nous appeler dès maintenant. Sadika est au standard, notre numéro 0810 055 056. Alors, Icar, l'année prochaine, la tournée qui passera donc notamment 4 fois par l'Olympia à Paris, un Olympia par mois, le 25 septembre, le 17 octobre, le 5 novembre et le 3 décembre 2027. Et puis évidemment, tu joues absolument partout en France hein, à l'automne 2027. Cette tournée porte un nom, c'est le Résilience Tour. Et pour le coup, tu as travaillé avec une artiste qui est un modèle de résilience très récemment.

0: écrit un sacré tube pour Céline Dion. Ton album s'appelle Résilience. Oh mon Dieu, tu t'es fait tatouer le prénom de Céline sur le bras.
1: Ouais.
0: Tu es en train de me montrer.
1: Ouais, et les 300 km en Vendée aussi, en fait, et mon premier Olympia.
0: Je sais qu'il y a beaucoup de choses
1: sur
0: ton bras.
1: J'ai des moments qui sont des marqueurs de temps,
0: Céline,
1: et ça m'a marqué.
0: Céline, elle est dans ta peau.
1: Ouais, ça m'a marqué. Ça m'a marqué parce que je suis pas un fan hystérique de Céline depuis toujours. Je sais qu'elle a chanté pour moi une des plus grandes chansons d'amour qui soit, c'est Pour que tu m'aimes encore. Et au fur et à mesure que j'avançais en travaillant, je réfléchissais, je me disais, en fait, elle a marqué tous les temps de ma vie, de nos vies. Et c'est pour ça que finalement ce retour sur scène était important. Et c'était important qu'il soit réussi parce que finalement elle était garante, elle était gardienne des clés de beaucoup de nos souvenirs. Donc quand elle est montée la première fois sur scène, j'avais demandé à être tout devant, j'étais tout devant et c'était comme l'albatros de Baudelaire qui ouvrait ses ailes et qui reprenait sa place et dans nos cœurs et sur scène et ça m'a assis. J'étais soulagé, on était tous soulagés et elle chante de mieux en mieux chaque soir, c'est merveilleux. Oui, cette collaboration. Elle est dingue, donc oui,
0: est-ce
1: je l'ai sur la peau.
0: Est-ce qu'elle te rend
1: fière ? Honnêtement, j'aime
0: cette
1: pas...
0: Cette collaboration, je sais que c'est pas un truc
1: c'est
0: de...
1: Pas
0: un...
1: Je peux pas m'enorgueillir de choses, j'ai du mal avec ça. Je dis pas que ça me rend fière, je dis que j'ai beaucoup de chance d'être à ce moment, à cet endroit, et que parmi les milliers de chansons qui ont été envoyées, elle ait compris ce message. Parce que plus que Icar qui écrit une chanson pour Céline et qui va faire le malin sur un plateau radio, c'est pas le sujet. C'était quel message ? C'était le message de résilience, le message de dire aux gens, à vos auditeurs ce soir, que quel que soit le mal qui vous entrave, quel que soit le mal du siècle que nous traversons, quel que soit ce que ce pays, les autres pays traversent, il y a un chemin, il y a une route de sortie, ce n'est pas un puits, c'est qu'un tunnel. Et je vous le dis du fond de mon cœur, pour moi, être passé par mes propres nuits, parce que il y a des millions de gens, il n'y a pas que Céline, il n'y a pas que moi qui ai eu ma nuit. Chacun traverse sa nuit, il y a des gens dans leur voiture qui rentrent du taf, qui se demandent comment ils vont joindre les deux bouts. Il y a une sortie. Et cette sortie passe par l'amour, et c'est pour ça il manque un vers à ce poème. Les mots sont simples, hein. Bonjour, pardon, merci, il manque un vers à ce poème. Un mot qui nous unit, bonjour, pardon, merci, je t'aime. Elle était là, ma conviction. Et donc, oui, peut-être, je vais te confesser que je suis fier que ce soit ce message-là. Voilà.
0: Icar est l'invité de Décibel, à tout de suite.
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4: Icare est notre invité et ce soir, on peut le dire, hein, l'auteur-compositeur des grandes voix francophones, parce qu'il y a Céline Dion, mais il n'y a pas que, hein, tu as écrit aussi pour beaucoup d'autres artistes. Et donc, tu as cette passion pour Jacques Brel que tu révèles dans cet album, Brel, où tu lui rends hommage, tu reprends ses chansons qui sont parfois de vraies pièces de théâtre.
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0: Et beau, ces gens-là chantaient Jacques Brel, enregistraient Jacques Brel, tout en live, tu l'as dit. On n'a pas parlé de Pascal Obispo qui a une place dans cet album. T'as voulu voir avec lui justement comment arranger les chansons. Certaines sont très guitare électrique, on l'a entendu tout à l'heure. D'autres sont très jazz, comme on vient d'entendre, ces gens-là. Ça, c'est des décisions que tu as prises avec Pascal Obispo?
1: En fait, nous avons partagé un duo récemment sur son album Héritage qui s'appelle ouais. Viens. Et pendant qu'on enregistrait ce duo-là... J'ai trouvé ça tellement délicieux dans la musique et je lui ai dit j'aimerais rendre hommage à Brel. Je lui ai dit s'il te plaît constitue-moi une team. Il a fait le sélectionneur, il a fait le Zinedine Zidane.
0: Oh, c'est Zizou.
1: C'est le Zizou. Il a fait Zizou. Il m'a dit alors là est-ce que tu veux plutôt jazz, plutôt rock? Et on a choisi chaque gars et on a eu des musiciens formidables. Max Pinto aux arrangements et au cuivre, Fred Nardin aux arrangements et au piano et au clavier, Romain Saron batterie, Zizou Sadki à la basse, contrebasse, Seb Chouard guitare, Yuri Benaïs au son. C'est une équipe de dingue que je n'aurais jamais débusqué moi-même. Donc voilà, et c'est un bonheur de jouer ça. C'est de la vraie musique. C'est l'album de ma vie où j'ai fait de la vraie musique. Ça fait 20 ans que je fais bientôt ce métier. J'ai jamais eu autant de plaisir et de pression. Mais comme c'est tous des mecs qui lisent la musique et qui sont des jazzman, genre voilà, j'ai voulu faire l'air alors que j'avais pas l'air du tout. Tu vois, comme faut pas jouer les ceux qui savent lire les partitions
0: quand
1: alors que je ne sais pas lire les partitions. Donc j'ai dû niveler par le haut, quoi. J'avais une pression monstrueuse dans ce disque.
0: Icar, Brel est disponible. Franchement, allez l'écouter, vous allez être surpris et charmé. Mon cher Icar, c'est l'heure des choix cornéliens. Questions bêtes et réponses courtes. Si je te propose de faire revenir Brel contre 6 mois de ta vie, tu dis ok ou pas?
1: Oui. Pour l'éternité qu'il offrira à celle des autres.
0: Quand tu sais pas où aller, tu vas au nord, au sud, à l'est ou à l'ouest?
1: Ne bouge surtout pas.
0: Sport quand tu sais pas où aller. Solo ou sport collectif?
1: Sport collectif.
0: Tu préfères qu'on te coupe l'eau ou Internet?
1: Couper Internet tous les jours, en fait.
0: Bah
1: oui, avec l'eau, tu subsistes quand même. Sans Internet, sans Internet, tu subsistes, sans eau, non.
0: Ouais. Tu as fait cette aventure incroyable sur les chemins de Vendée où tu marchais 25 à 30 km par jour. Je te demande donc aujourd'hui, en connaissance de cause,
1: on avait une randonnée. D'eau,
0: ouais. En tongue, randonnée en tongue ou randonnée en moonwalk?
1: Randonnée en tongue. Bah oui, comme les gens qui font les marathons à l'époque avec les sandales grecques. Ouais, c'est jouable, randonnée en tongue.
0: Tu préfères faire Koh-Lanta ou Fort Boyard?
1: Koh-Lanta.
0: Koh-Lanta, tu vois?
1: Ouais, Koh-Lanta. Même
0: t'es taillé pour ça, toi?
1: Ouais, moi j'aime bien, mais j'aime pas le côté faut faire des magouilles pour pas être éliminé. Ouais. Il y a un autre, c'est The Island, là.
0: Oui.
1: Genre ça, on te lâche sur une île et tu te démerdes. Moi, si vous me lâchez 6 mois, vous revenez, j'ai fait un tennis, j'ai fait un petit padel, je suis tranquille.
0: Il y a un resto.
1: Je me débrouille. Voilà, j'ai pas de problème avec la solitude et avec les intempéries. Voilà, bon entendeur.
0: Icar, régime ou dessert?
1: Un régime qui te permet de prendre des desserts. Ça veut dire avec une hygiène de vie qui, voilà, tout effort mérite une récréation. Faut pas se priver trop. Tu vois, là, je viens de courir 10 bornes avant de venir ici.
0: Ouais.
1: Je suis venu, je vais dîner léger et à la fin de la semaine, j'aurai droit à quelque chose que j'aime manger de qui fait pas du bien au corps, quoi. Un burger, quoi.
0: Pas mal, pas mal. Amour, passion ou amitié tranquille?
1: Oh là là, amour tranquille. Ça veut dire que, forcément, ça veut dire que les amours, passion, c'est bien quand t'as ta carte 12-25.
0: Ouais. Hein,
1: 12-29, tu peux prolonger si tu veux, si t'as le cœur. Et après, en fait, la paix du cœur, c'est d'être avec quelqu'un qui est ton ami et de l'aimer. C'est pas,

0: La passion, ça va pas très très loin. Ça fait des bonnes chansons, c'est tout.
1: Parlant de bonnes chansons, on t'écoute. Amsterdam, Icar. C'est parti, c'est sur ton album.
0: Une petite rêve aussi, ouais, quand après, ça part. Une petite rêve que je te dirai.

0: là là !
1: Il faut oser, Icar, quand même, c'est fou. Je disais tout à l'heure que t'étais pas un trouillard. Parce que si t'avais été un peu trouillard, ce que t'aurais fait, c'est que t'aurais pris des chansons plus obscures de Brel, moins connues, en déclarant quand même ton amour à Brel, en allant chanter des textes magnifiques, mais que tout le monde ne connaissait pas par cœur, pour éviter la comparaison. Là, tu ne peux pas. Quand tu chantes Amsterdam, Les vieux amants, Quand on a que l'amour, Ces gens-là ne me quittent pas, tout le monde a la voix de Brel dans l'oreille. Est-ce que ça t'a fait peur à un moment?
2: Ce qui m'a fait pas peur, mais c'est je savais que j'allais être confronté à ça. D'ailleurs, quand vous allez sur Instagram, j'ai fait une petite vidéo sur Ne me quitte pas, où j'exulte et je suis dans l'orage et je ne surjoue pas. C'est un jeu d'acteur. Je suis à fond dans le mec qui disjoncte complètement un peu. Il y a le Joker de Batman dans l'histoire. Okay. Tu vois, il est possédé. Et les gens, ça a fait beaucoup de discussions. Ah non, c'est insupportable. Ah non, c'est génial. Ah non, c'est insupportable. Et ça se discute. Et c'est bien.
1: C'est bien. T'es content.
2: Oui, mais il n'y a rien de pire que la tiédeur d'une reprise qui soit celle d'un karaoké. Tu vois, genre. Donc là, c'est un parti pris. Oui, ça peut plaire. Oui, les gens ne peuvent pas y adhérer et c'est pas grave. Mais c'était ma vision. Oui. En fait, moi, quand il dit l'ombre de ton ombre, l'ombre de ton chien, il le murmurait. Je l'aurais hurlé sous une fenêtre 14 boulevard Saint-Michel il y a 10 ans. Tu vois ce que je veux dire? Mon propre vécu. Oui. Donc, c'est des choses que j'ai vécues. Et c'était ma vision des choses. Bah, évidemment, si tu chantes Brel comme Brel, t'es mort. Il n'y a que lui qui chante Brel comme Brel. C'est Brel.
1: C'est Brel. T'es fan aussi de Johnny?
2: Oui.
1: Et je trouve que dans ce disque, il y a des clins d'œil dans justement quand il y a les guitares électriques et même dans ta façon de chanter. Et alors, je t'ai posé la question hors antenne, mais je te la repose à l'antenne parce que la question, ta réponse est intéressante. C'est déjà pas du tout incompatible, l'amour de Johnny et l'amour de Brel, et qu'en plus ils se sont croisés et qu'ils s'aimaient bien.
2: Oui, il n'y a aucun amour incompatible de toute manière. Et oui, j'ai vu des interviews où il parlait de Brel avec le plus grand respect. Il disait qu'il l'adorait et qu'il l'aimait, et il avait chanté Ne me quitte pas à genoux dans un zénith. J'ai pas la date, donc je vais pas me tromper auprès des fans de Johnny, dont je fais partie.
1: Bisous les fans. Bah, oui, les fans de Céline, les fans de Johnny, les meilleurs du monde, quoi.
2: Mais Johnny nous manque. Johnny me manque beaucoup. Ouais. Johnny me manque sur le regard qu'il aurait porté sur notre société, sur sa capacité qu'il avait à unir les gens, alors que je ne l'ai jamais rencontré. Mais moi, il me rendait heureux, ce monsieur. Et sa version de La Quête au Trianon.
1: C'est de Ma Quête.
2: Donc voilà, donc je la chante à la fin en m'époumonant. Je ne sais pas si ce participe.
1: Il est correct.
2: Merci, il est validé en m'époumonant à la fin. Ouais. Parce que voilà, il y a deux, trois références à une vision que Johnny aurait pu avoir. Le Ne me quitte pas, quand je le hurle, je pense à Johnny avec les guitares électriques.
1: Ouais, ça s'entend.
2: Et La Quête aussi. Oui, à fond. Non, je suis fan de Johnny Hallyday.
1: Donc voilà, c'est un album à tiroir. Un album avec plein de surprises. Mmh. Un album avec, vous savez, les petits œufs de Pâques, comme ça. Fait, mais ça me fait penser à quelque chose. Mmh. Mais ça aussi, il est comme ça, Icar, il vous laisse des petites références qui ne sont pas envahissantes, mais qui sont là et voilà, qui vous plairont si vous allez écouter ce disque, ce que je vous recommande. Donc, on a parlé de ta chanson pour Céline Dion, Bonjour, Pardon, Merci, Je t'aime, n'oublions pas le Je t'aime. Mmh. On a parlé de cet album qui est disponible. Le Résilience Tour, c'est pour l'année prochaine. Entre-temps, alors, qu'est-ce qui va se passer, mon cher Icar? Parce qu'on te connaît, toi qui as la bougeotte, tu es parti sur les routes devant des marchés pendant des kilomètres et des kilomètres et rencontré des gens. Tu as écrit un livre, Tout le monde naît avec des ailes. Est-ce que là, tu as un projet artistique sur lequel tu es et que tu as envie de nous dévoiler?
2: Je vais prendre je sais même pas si c'est un risque, mais je parle avec mon cœur comme à chaque fois. En Vendée, j'ai vécu quelque chose d'exceptionnel. C'est-à-dire que j'étais parti faire une espèce de Forrest Gump de Compostelle. Moi, marcher, ça a sauvé ma vie, la course à pied, et je voulais remercier ce pays qui m'a accueilli ici quand je faisais mes études, quand je suis arrivé très jeune, à 17 ans. Et je pensais qu'on serait trois à marcher.
1: Non, vous étiez super nombreux.
2: On était des centaines et à la fin des milliers sur le dernier concert.
1: Très Forrest Gump, vraiment.
2: Ouais, et c'était exceptionnel. On a fait 300 kilomètres en Vendée.
1: À pied.
2: Et il y a ce chemin d'amour, là, encore dans notre pays est merveilleux. On est un formidable roseau. Et je suis pas très Eurovision, je suis pas très allé chanter de la dance et tout, voilà. Mais j'ai envie de dire merci à mon pays. J'ai écrit une chanson qui est à moitié en anglais, qui est à moitié en français, parce que je veux que le reste de l'Europe aussi comprenne ce que j'ai à dire. Et là, je vous le dis, hein, je vous le dis comme c'est sorti de mon cœur. Je ne sais pas où ça va aller, ce que je viens de faire, et si je vais me faire engueuler derrière, parce que j'en ai parlé à personne, nulle part. Mais j'ai écrit cette chanson, donc si les personnes qui s'occupe de l'Eurovision veulent bien me recevoir en entretien. voilà. Moi, je veux juste y aller avec une guitare et donner un message de paix et dire merci à notre pays et que je l'aime, ce pays. Voilà.
1: Très très beau projet, Icar, les amis de France Télévisions, évidemment, qui écoutent régulièrement Décibel, et on leur enverra l'extrait, on leur fera savoir, et voilà. J'espère qu'on te portera bonheur.
2: Bah, c'est un message discret de paix et d'amour, tout simple.
1: C'est ce qu'on aime.
2: Ce Portugais qui avait fait un guitare-voix et qui avait gagné l'Eurovision, ouais. Juste, il y a des choses, on n'a pas besoin de les crier.
1: Non.
2: Il y a des messages qui sont forts juste dans le mot, dans le verbe. Tout n'est pas bon à être hurlé. Et dans un monde où il y a beaucoup de bruit, c'est bien d'apaiser un peu. Donc voilà, je viens humblement proposer ça.
1: Merci beaucoup.
2: Merci. À
1: très, très bientôt.
2: Merci.
1: Le Résilience Tour, c'est l'année prochaine avec notamment 4 Olympias à Paris en septembre, octobre, novembre, décembre. Et puis des concerts partout en France, justement entre septembre et décembre 2027. Vous pouvez d'ores et déjà réserver. À très bientôt, mon cher Icar.
2: Merci de m'avoir reçu.
1: Merci.
2: Merci du fond du cœur.
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7: Poète, chanteur, musicien, Pierre-Paul Danzin raconte notre époque avec des textes sensibles, parfois révoltés, toujours profondément humains. Voici le morceau « On avait besoin ».

0: On avait besoin, une chanson de Pierre-Paul Danzin.
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2: 19h47, mon Dieu, mais il est grand temps de jouer au Blind Test. Ce soir, notre petit jeu nous emmène écouter des chanteuses pianistes qu'il va falloir reconnaître juste en écoutant les premières notes de leur chanson. À gagner, l'album d'Icar, son album dédié à Jacques Brel. Et je crois que j'ai Eric au téléphone. Bonsoir Eric.
3: Bonsoir Émilie. Bonsoir. Exactement, tu as Eric au téléphone, ouais.
2: Et Eric, tu es un grand fan d'Icar, et alors tu partages la vie d'une grande fan d'Icar, c'est ça, hein ?
3: Une grande fan d'Icar, et on a nos places pour l'an prochain, donc à Tours, justement, ça doit être en novembre ou décembre, donc, et d'ailleurs je fais des gros bisous à ma petite chérie.
2: Ah ben nous aussi on l'embrasse, Tours c'est le 16 décembre, le concert de Icar, 16 décembre 2027. Voilà.
3: Voilà, il va falloir être patient.
2: Oui, mais alors, on va patienter en écoutant cet album de Icar. Alors, c'est la version vinyle que nous vous offrons, parce que voilà, la vie est belle. Et pour gagner ce disque, il y a aussi Laurette qui est avec nous. Bonsoir Laurette.
4: Oui, bonsoir.
2: Bienvenue, c'est la première fois qu'on joue ensemble, Laurette.
4: Oui, Émilie, c'est la toute première fois.
2: Ah, ça me fait tellement plaisir. Eh bien, on va commencer avec une bonne nouvelle. Pour celles et ceux qui n'étaient pas encore au courant, je vous l'annonce, quand on joue au Blind Test de Décibel, on gagne au Blind Test de Décibel et vous tombez une très bonne semaine. Parce que non seulement vous avez gagné chacun un vinyle de Icar, Brel, donc, dont nous avons parlé avec lui, mais vous avez aussi gagné chacun deux places pour aller au cinéma voir le nouveau film dont ici est le fier partenaire, c'est La Maison de nos rêves, avec Chantal Latsou et Kev Adams, voilà. Chantal Latsou qui sera d'ailleurs en fin de semaine invitée de la playlist de Décibel, c'est elle qui choisira les chansons samedi. Et donc voilà, vous avez gagné chacun un album et deux places de ciné. Pas mal, non ? Pour démarrer la semaine.
4: Bah oui.
2: On est là pour vous chouchouter. Voyez, on sait que le monde est compliqué en ce moment. Donc quand vous venez ici, bah sachez qu'on vous aime et qu'on vous le montre et en vous gâtant. Laurette et Eric, le disque c'est fait, le ciné c'est fait. On peut maintenant passer au jeu. Je vais vous passer des chansons et il va falloir retrouver le plus rapidement possible le nom des interprètes de ces chansons. Est-ce que vous êtes prêts à jouer?
4: Je suis prête.
3: Ready to go.
2: Ready to go. Prête, Laurette. On y va. Première chanson. Dites-moi, qui chante ça? Et c'est des chanteuses pianistes, donc forcément, ça commence par un peu de piano.
3: Eric.
4: Chanta.
2: Ah bah Laurette,
3: Juliette Armanet.
2: Alors c'est pas Juliette Armanet, Laurette me propose
4: Santa.
2: Santa, gagné. Allez viens.
3: Ah oui.

0: chanteuse et pianiste. Mais alors, elle fait des trucs dingues avec son piano. Elle le fait voler dans les airs. C'est incroyable ce qu'elle fait. Santa, c'est effectivement la bonne réponse donnée par Laurette. Bravo. On continue avec nos chanteuses pianistes.
1: Eric.
0: Eric.
1: Véronique Sanson.
0: Oui.

0: quel suspense. Eric a un point, Laurette a un point. Donc même si tout le monde gagne à la fin, on ne sait quand même pas qui a gagné. C'est ça que j'adore. Dernière chanson, voici une chanteuse, alors qui sur scène ne joue pas forcément du piano, mais est une pianiste. On le voit très régulièrement dans les vidéos qu'elle partage sur Instagram.
1: Ils parlent tous comme des animaux, de toutes les chattes, ça parle mal. 2018, je sais pas ce
0: Elle est belge.
1: Eric.
2: Angèle.
0: Oui, bravo.
1: Laisse-moi te chanter.
0: Chanteuse et pianiste. Eh ben j'aime bien, ça s'était bien réparti cette affaire. Laurette a trouvé, Eric a trouvé, et tout le monde a gagné. Et je vous remercie d'être venu jouer avec nous. Vraiment, merci beaucoup à tous les deux.
3: Merci à vous, merci beaucoup.
0: Merci. Vous revenez quand vous voulez, vous le savez, le Blind Test de Décibel. 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C'est très drôle, avec Chantal Latsou et Kev Adams, avec votre radio ici. Et avant ça, avant d'aller au cinéma, il faut écouter une autre chanteuse pianiste. Oui, c'est important. C'était le thème de notre Blind Test. Eric l'a cité d'ailleurs tout à l'heure. Elle n'était pas dans le jeu, elle était à la fin. C'est la merveilleuse Juliette Armanet. Seule.

0: Ça, c'était sur le premier album de Juliette Armanet, Petit Ami. Ensuite, il y a eu Brûler le feu. Et je nous souhaite, pour 2027, un troisième album de Juliette Armanet. Ce serait trop bien.
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0: La chanson anniversaire du jour est pour Brian Johnson, le petit nouveau d'ACDC. Alors oui, il est arrivé dans ACDC en 1980. Suite à la mort de Bon Scott, mais voilà, pour tout un tas de gens, et notamment les fans de Bon Scott, il reste le petit nouveau, le chanteur remplaçant. Moi, je l'adore. Brian Johnson a 79 ans aujourd'hui.

0: 36 ans, 1980, Brian Johnson rejoignait AC/DC. C'est son premier album avec eux, Back in Black. Avouez quand même que le petit nouveau, il avait du coffre. Allez, c'est terminé pour ce soir. Décibel, merci beaucoup d'avoir écouté l'émission. Merci à l'équipe, Diana Alcide, Sadika Raoult, Iris Guitoni, Thierry Boffa et Mélodie Chaïb. Demain, on parlera de Ringo, un Beatle sympathique mais discret, avec Hervé Bourris qui a écrit un bouquin sur lui. À demain, les amis.
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4: Bonsoir à tous, salut et bienvenue. Heureux de vous retrouver ce soir à 20h pour prendre le temps d'appuyer sur pause une heure chaque soir pour se détendre, pour rêver, pour voyager dans notre pays. Parce que vous l'avez entendu, il n'y a pas que Paris dans la vie. Chaque soir, ce sont des invités, des univers aussi, des univers inspirants qui nous parlent de ces endroits en France qui ont marqué leur vie. Une carte postale géante qui va nous conduire d'ailleurs ce soir au cœur de vos initiatives. Nous irons dans la Vienne, mais aussi à Alençon pour découvrir ce que vous entreprenez et ce qui marche. Il n'y a pas que Paris dans la vie, c'est parti jusqu'à 21h. Ce soir, je reçois une réalisatrice et romancière. Son livre « Sur la plage abandonnée » est sorti fin septembre aux éditions Charleston. Elle est aussi cofondatrice d'un festival dont nous parlerons et dont la remise des prix aura lieu fin novembre. On lui doit les longs-métrages « Comme Thiébel »,« LOL » avec Sophie Marceau, « Une rencontre »,« Dalida »,« I Love America »,« La chambre des merveilles » ou encore « LOL 2.0 ». Ça, c'était cette année. Elle est scénariste et productrice également. Je reçois Lisa Azuelos.
5: Bonsoir.
4: Bonsoir Lisa.
5: Bonsoir.
4: Comment ça va ?
5: Ça va bien.
4: Alors ce qui est fou, c'est que vous sortez ce livre qui est un récit très personnel, à mi-chemin entre l'autobiographie et peut-être quelque part un peu romancé, mais il y aura forcément des correspondances évidentes avec le parcours que nous retraçons chaque soir comme on le fait dans cette émission. On parlera évidemment de ce livre où vous parlez de votre enfance, de votre famille, de vos blessures, mais aussi de reconstruction à travers Saint-Tropez, qui est un vrai personnage très clairement.
5: Ah, clairement, c'est vraiment un livre que j'ai voulu en miroir avec la ville de Saint-Tropez.
4: Ouais. Alors, je vous propose de revenir bien avant tout ça et de débuter par le commencement. Vous êtes né à Neuilly-sur-Seine. Je sais que c'est pas forcément une carte postale que vous retenez. D'ailleurs, vous n'avez même pas y vivre. Enfin, c'est parce qu'il y avait, voilà, il fallait naître à ce moment-là quelque part et c'était ici, quoi.
5: C'était dans le 9-2, quoi. Voilà.
4: Bon, très rapidement, vous allez partir. Vos parents vont séparer. Hein. Je précise que vos parents se séparent, Marie Laforêt, et puis votre papa, qui est homme d'affaires juif marocain, Judas Azuelos.
5: Ouais.
4: Il se sépare lorsque vous avez 2 ans. Dans un premier temps, vous partez en Suisse.
5: Oui.
4: Et ça encore, c'est pas un bon souvenir.
5: Non, c'est pas un bon souvenir. Il y avait beaucoup de lieux où on plaçait les enfants. Ça s'appelait des homes d'enfants.
4: Ouais.
5: Et ça faisait partie de ces lieux où il y avait pas mal de tortures sur les enfants, où on les maltraitait énormément. Et ce qui est bizarre, c'est que beaucoup de gens de la haute société mettaient leurs enfants là-bas. Et nous, on était un peu obligés de se taire. Enfin, on était complètement obligés de se taire. On était terrorisé à l'idée de dire qu'on était maltraité, et du coup les parents quand ils venaient, on jouait la comédie comme si on était heureux, et après dès qu'ils partaient c'était l'horreur, quoi.
4: On vous demandait de jouer la comédie?
5: Ah oui, on nous demandait clairement, on disait si jamais vous bougez, vous serez puni, vous aurez plus à manger, c'était...
4: Alors c'est une émission qui est résolument positive, et c'est vrai que j'ai pas forcément envie, et on va très vite accélérer, mais c'est important aussi d'en parler, de dire que ça a existé,
5: bien sûr.
4: Que c'était aussi l'enfance des gens de votre génération, Lisa Azuelos.
5: Oui, beaucoup, on en a après beaucoup entendu parler, récemment avec Bétarame, avec des lieux comme ça,
4: évidemment.
5: Enfin bon, maintenant on se rend compte qu'en fait on a été une génération, on a beaucoup dit de mal de notre génération qui a fait beaucoup de mal à la planète ou à je sais pas quoi, mais en fait on a été pas si bien traité que ça aussi pour notre enfance.
4: Avec votre frère Jean-Mehdi, vous allez enfin partir dans une autre maison pour enfants, cette fois dans un petit village de la Sarthe. Comment il s'appelle ce petit village ?
5: Les Aulnans.
4: Est-ce que c'est finalement votre naissance à ce moment-là ?
5: Disons que c'est une renaissance dans le sens où je suis beaucoup plus libre. Ce qui était extraordinaire dans ce petit village, c'est que c'était un tout petit village, on était 300 habitants, on était 12 dans l'école, ça comprenait donc du CP au CM2. Et quand on est dans un lieu unique pour faire école ensemble, on voit tout de suite qu'en fait, on connaît tous les enfants du village. 300 habitants, c'est vraiment très, très peu. Et on faisait tout à pied. Je pouvais me balader tranquillement. Enfin, c'était vraiment...
4: Qu'est-ce qui vous revient de cette école,
5: ah
4: les
5: bah
4: visages?
5: Là, c'est la cour d'école. Alors, je suis retournée il n'y a pas très longtemps et, ouais. Et j'ai été étonnée, comme souvent quand on est grand et qu'on revient sur un lieu où on a été petit, je trouvais la salle de classe toute petite.
4: Exactement.
5: Alors que pour moi, c'était énorme.
4: Bien sûr.
5: Mais on avait une maîtresse qui était extraordinaire, qui nous faisait cours, elle faisait cours des CP au CM2 dans la même journée. Donc moi, évidemment, j'avais les oreilles qui traînaient vers les grands, quoi.
4: Vous vous souvenez de son nom?
5: Non, je me rappelle pas de son nom. Je me rappelle de ses robes, de comment elle courait, de son visage, mais je me rappelle pas de son nom.
4: Dans ce petit village, vous vivez au cœur d'un environnement qui est extraordinaire. J'imagine que c'est au cœur de la nature, des forêts, d'un contexte très agréable pour vous.
5: Oui, en fait, depuis, je connais vraiment beaucoup le nom des fleurs. Ben, je sais ce que c'est que de manger un poulet qu'on vient de tuer. Je sais ce que c'est aussi que d'enlever la peau du lapin. C'était
4: quand on vit à la campagne, généralement, on apprend ça.
5: On apprend ça.
4: Ouais.
5: Et puis il y avait
4: le pyjama.
5: On enlève le. Ouais, c'est ça. On disait, on va enlever le.
4: On va enlever le pyjama.
5: Ouais. J'adore la part. C'était comme ça. Bon. Et moi, je détestais ça, évidemment. Je l'ai mis dans mon film I Love America parce que c'est vrai que c'est moi qui donnais à manger aux bébés lapins quand ils naissaient. Et puis quand il fallait les tuer, c'était beaucoup moins marrant. Et puis j'ai beaucoup parlé avec des vaches puisque c'était mes voisines de jardin. Elles broutaient dans le jardin d'à côté.
4: Mais là-bas, ce sont des endroits où la naissance de veaux, c'est un événement.
5: Ben, en fait, quand un petit veau est né, je m'en rappelle, j'étais tellement excitée que je suis partie courir parce que je voulais absolument voir le veau. J'attendais. Et puis, je suis tombée par terre et je me suis fait mal aux pieds. J'ai jamais pu aller voir le petit veau qui était en train de naître.
4: En tous les cas, c'est ce contexte-là où, pour ceux qui n'imaginent pas, le boucher vient avec son camion.
5: Oui.
4: La vie vient à vous, en fait.
5: Oui.
4: La bibliothèque, il n'y a rien dans ce village.
5: La caisse d'épargne.
4: La banque, donc.
5: Ouais.
4: Vous vous souvenez, voilà, de ces gens qui arrivaient à vous?
5: Il y a une place du village et en fait, les camions venaient nous apporter de quoi vivre, en fait. Donc,
4: ouais.
5: À part les légumes, bien sûr, puisque ça, tout le monde cultivait ses légumes, à part le lait, le beurre, etc., puisque ça, on le faisait nous-mêmes. Et c'est vrai que je sais ce que c'est que la vie d'un tout petit village en France.
4: Vous alliez vous balader en forêt,
5: ouais,
4: vous aimiez... Voilà, vous ressourcez peut-être et vous retrouvez au cœur de cette renaissance.
5: Bah à l'époque, je savais pas que ça me ressourçait. Maintenant, quand je vais en forêt, ouais. Je reprends tout de suite les souvenirs bien heureux de cette époque-là. Et c'est vrai que je remarque ce que je remarquais à hauteur d'enfant, c'est-à-dire les petites violettes ou les petites jonquilles ou les choses comme ça qui étaient vraiment des réjouissances du printemps. C'était assez magnifique en fait la nature.
4: Elle est où votre forêt aujourd'hui?
5: Bah c'est bien le problème. Je cherche ma forêt après avoir été la fille de la forêt. Je cherche ma forêt. J'y vais pas assez souvent, mais dès que je me retrouve dans un endroit où il y a une forêt, je suis apaisée.
4: Lisa, on est dans la Sarthe. On va continuer de se balader dans votre vie. On va rester un peu dans cette.
5: Il faut préciser que c'est qu'il y a des rillettes dans la Sarthe et que moi j'ai été nourrie aux rillettes.
4: On va en parler.
5: On
4: va en parler parce qu'on s'intéresse aussi à la gastronomie, les régions, votre carte gastronomique. À vous. On va parler d'un hérisson.
5: Oui.
4: Oui, parce que justement, dans la revue des merveilles avec Benoît Prospero, vous allez nous présenter Benoît, une femme qui a un bac plus 8. Vous, Lisa, qui avez eu votre bac à 16 ans, précoce. Eh bien, cette dame, au bac plus 8, elle a décidé de consacrer sa thèse à un hérisson.
6: Et bac plus 8 est une thèse consacrée au hérisson. Avec ici Champagne-Ardenne, on vous présente Rose Delamarre, doctorante au CERFEU, Centre de Recherche et de Formation en Éco-éthologie à Boult-aux-Bois. C'est dans les Ardennes. Alors d'abord, petit rappel.
7: Donc l'écologie, c'est l'étude de l'écosystème et des interactions entre toutes les composantes de l'écosystème, donc à la fois la faune, la flore et l'environnement. Et puis l'éthologie, c'est l'étude des comportements des animaux. Et donc l'éco-éthologie, c'est l'étude du comportement des animaux dans leur milieu naturel.
6: Et là où ça devient marrant, c'est que quand on écrit une thèse sur le hérisson, il y a une petite particularité.
7: Le hérisson est strictement nocturne, donc je travaille la nuit. Donc ma journée, elle commence vers 15-16 heures et elle se termine vers 4-5 heures du matin. Donc l'été, je suis en rythme nocturne. Je vais faire beaucoup de terrain pour pouvoir suivre les hérissons. Et après, l'hiver, il n'y a plus de hérissons. Donc moi, je suis au bureau et j'analyse toutes mes données.
6: Et donc une nuit typique, ça peut ressembler à quoi? Juste un exemple.
7: Là, on a réussi à retrouver une femelle qu'on cherchait déjà depuis 2 semaines. Donc on était très contents. On a pu lui devez remettre une balise bien rechargée, vérifier qu'elle allait bien.
6: Donc voilà, ça c'est un exemple de nuit parmi tant d'autres. Et c'est d'autant plus important que c'est quoi le périmètre de vie d'un hérisson ?
7: Un hérisson, ça peut parcourir sans problème 4-5 km par nuit. Et en général, si vous avez un hérisson dans votre jardin, en fait, il va dans tout le village.
6: Ici précisément ?
7: Mon hypothèse, c'est que en zone bocagère, comme il y a des haies et des prairies entre les villages, les hérissons vont plus facilement pouvoir circuler entre les villages, tandis qu'en plaine agricole, plutôt plaine champenoise, là, il y a beaucoup plus de monoculture, beaucoup moins de haies, donc un habitat qui est supposé moins favorable pour le hérisson. Et donc là, les déplacements entre les villages vont être plus compliqués.
6: Ah ben voilà. Et finalement, l'objectif, c'est quoi ?
7: L'objectif principal du chercheur, c'est d'apporter des connaissances, dans un objectif plus tard d'orienter les plans de conservation. Par exemple, des associations ou des collectivités territoriales. Mais l'objectif principal du chercheur, c'est d'apporter des connaissances.
6: Et ainsi prendre les bonnes décisions pour le bien de la biodiversité. Et ça, c'est une merveille. Merci Rose Delamarre, doctorante au CERFEU, Centre de Recherche et de Formation en Éco-éthologie à Boult-au-Bois, c'est dans les Ardennes. Et merci, ici Champagne-Ardennes.
4: Merci Benoît Prospero. Vous saviez-vous, Lisa Zouilos, qu'un hérisson faisait 5 km par nuit ?
5: Non, il fait beaucoup plus que moi, un hérisson. Mais j'aime bien parce que les hérissons, en fait, quand ils naissent, ils n'ont pas de piquant. Et ouais. c'est une belle métaphore par rapport à l'enfant et sa mère. Parce qu'il doit être suffisamment proche pour pouvoir se nourrir et suffisamment loin pour ne pas se faire piquer. Et c'est intéressant.
4: Ce bah oui. Bah bien sûr. C'est très mignon, en tous les cas, un hérisson. Restez avec nous, on ira à Saint-Tropez, mais avant d'aller à Saint-Tropez, bah on passera peut-être par la Baule, par Saint-Gervais, par le Mont-Saint-Michel, qui sont aussi des lieux qui comptent dans votre vie, qu'on retrouve pour certains dans ce livre que vous publiez sur la plage abandonnée, qui est un récit, publié donc chez Charleston, Paradis perdu. Lisa Zouilos, c'est votre invité, jusqu'à 21h.
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4: Et Julien Clerc qui nous rejoint avec Hélène, sur Ici.

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2: Ouais, avec mon invité Lisa Zuelos, réalisatrice, productrice, scénariste, femme de conviction, romancière, son récit sur la plage abandonnée est en librairie depuis le 24 septembre. On s'est baladé dans la Sarthe où elle a vécu une grande partie de son enfance, mais il y a plein d'autres lieux à découvrir ce soir. On pourrait parler du Mont-Saint-Michel. Oui. Je ne sais pas quand vous l'avez découvert, ce Mont-Saint-Michel, parce que je sais que récemment vous y êtes retourné. Ouais. C'est un souvenir d'enfant, d'adolescent, quand vous l'avez découvert la première fois,
3: hein? La première fois, c'était assez extraordinaire. C'est même très émouvant d'en parler. Justement, j'étais avec cette dame qui nous gardait dans la Sarthe. Et puis, elle avait décidé de nous emmener faire un voyage pour qu'on connaisse autre chose, en fait. Puisque moi, je ne connaissais pas grand-chose quand j'étais petite. Et on part au Mont-Saint-Michel, et je sais que c'est la première fois que je fais du camping. Et on arrive là, et je sais que j'ai été tellement émue par la beauté de ce lieu. Pour moi, c'est un des plus beaux lieux de France, vraiment. L'architecture est sublime, fantastique. C'est là où j'ai appris aussi que Saint-Michel avait terrassé le dragon. Alors, c'est intéressant de savoir que terrasser le dragon, c'est pas le tuer, c'est vraiment faire en sorte que la bête animale sauvage qui crache du feu soit calmée, on va dire, par Saint-Michel. Voilà.
2: Il y a plein de symboles dans votre vie.
3: Oui.
2: Vous y êtes retourné, je crois, il y a quelques années, faire un pèlerinage.
3: Absolument.
2: Vous avez marché pendant des heures à marée basse,
3: j'imagine. En fait, je me suis fait avoir par un copain à moi qui sait que j'aime pas trop marcher, même si en fait j'adore ça, mais bon. Et il me dit, écoute, à la fin du pèlerinage, on arrive au Mont-Saint-Michel et tu fais les deux dernières heures avec nous et on arrive à pied. Et je fais, mais c'est génial ça. Et je pars donc en pèlerinage avec tout le monde. Et puis on était dans les fameux prés salés, là où il y a les moutons qui mangent l'herbe salée qui leur donne cette texture si incroyable. Et puis je voyais toujours pas le Mont-Saint-Michel, ça faisait déjà deux heures de marche. Je dis, mais il est où? Il me dit, mais il est là-bas. Et là, je vois un point ridicule. Je dis, mais on va y aller à pied? Je dis, mais c'est hyper loin. Il me dit, mais non, t'inquiète pas. Et en fait, plus je marchais, plus j'avais l'impression qu'il ne se rapprochait pas. Et j'étais désespérée et j'ai eu tout un chemin comme ça de désespérance qui petit à petit m'a amenée à l'espoir. Et je crois que c'est ça le pèlerinage du Mont-Saint-Michel. Et en même temps, il y a cette peur parce que on marche sur le fond de la mer. Mmh. Donc je me disais, tiens, je marche sur le fond de la mer et aussi le fond de ma mère et le fond de la mer que je suis. Et c'est une autre impression que de marcher sur la terre, en fait.
2: Ouais.
3: Parce que c'est dangereux et à la fois c'est souple. Et c'était vraiment un moment magique. J'ai des images et des photos de ce moment hallucinant.
2: Autre image, la Haute-Savoie, Saint-Gervais-les-Bains.
3: Ouais.
2: C'est une copine qui vous conduit un peu là-bas. Elle louait une maison ou des appartements, en tous les cas. Vous découvrez le ski?
3: Oui.
2: C'est un endroit
3: en fait, je
2: ne
3: découvre pas le ski, puisque malheureusement, mon horrible pension en Suisse
2: oui, j'imagine aussi.
3: M'avait mis sur les skis très tôt. J'avais d'ailleurs failli mourir. Et donc je savais skier très bien et j'avais comme mes parents s'occupaient pas vraiment de moi pendant les vacances, j'étais tout le temps heureusement invitée par mon amie qui elle avait toujours besoin d'une copine avec elle, donc j'étais sa copine de vacances. Et on était à Saint-Gervais qui était en face de Méribel, je crois. Et puis bah c'était des vacances assez merveilleuses, c'était avec Bertrand Blier aussi, c'était l'époque où ils étaient ensemble et moi j'étais la copine de la belle fille. Voilà.
2: Vous avez confié à Katharina qui préparait cette émission que c'est là-bas que vous avez acheté votre premier soutien-gorge.
3: Ouais. En fait, c'est drôle parce que normalement ça devrait rester un lieu qui pour moi est synonyme de fondue, raclette et ski. Et je revois cette espèce de... À l'époque, il y avait des merceries, je crois que ça s'appelait. Ou des...
2: ouais.
3: Et on allait acheter... Je sentais que je commençais à avoir besoin, justement, parce que comme je faisais du ski, j'avais un peu les seins qui avaient poussé. Et je sentais que j'avais besoin d'un soutien-gorge. Et je n'osais pas en parler à ma maman, parce que j'étais vraiment pas assez intime avec elle. Ouais. Au contraire, la maman de mon amie, j'étais très intime. Et elle m'a dit, allez, je t'emmène acheter. Et c'était un soutien-gorge Chantel. Je ne sais même pas s'ils existent encore, mais...
2: Couleur claire.
3: Couleur chair, voilà. Je m'en rappelle encore de ce soutien-gorge.
2: Bon, je quitte le ski pour aller à la boule.
3: Oui.
2: Alors ça, la boule, vous allez en plus filmer. En tous les cas, on va retrouver la boule dans 15 août, hein, dont vous avez signé le scénario. La boule, ça c'est le lieu de l'adolescence, c'est le lieu des premiers émois, peut-être, des premiers amours. C'est une baie extraordinaire, je crois que c'est la plus belle, plus grande,
3: c'est la plus grande baie d'Europe.
2: Ouais.
3: Bah, il se trouve que le hasard a fait que mon premier petit copain, donc mes premières vacances autorisées avec mon petit copain, mon père m'avait laissé partir avec lui. J'avais 16 ans. C'était à la boule. Mais c'était à la boule Les Pins.
2: Ouais,
3: parce qu'il y a deux la boule. Il y a la boule Les Pins et la boule Escoublac. Voilà. Et du coup, j'ai rencontré la boule quand j'avais 16 ans. Et c'était vraiment c'est un lieu magnifique, la Baule, quand on y va l'été, c'est une baie extraordinaire, c'est une plage extraordinaire, c'est vraiment... Voilà, ils ont un petit peu abîmé le front de mer. Ils ont fait le choix de mettre les immeubles devant la mer et les
2: maisons
3: derrière.
2: Alors du coup, vous êtes team Pouliguen ou team Pornichet?
3: Ah ben, je suis plutôt team Pouliguen. Moi, j'adore les vieilles maisons et tout ça. Mais bon, je peux comprendre que pour le tourisme, c'est pas forcément ce qu'il y a de plus intéressant. Mais ce qui est drôle, c'est que mon ex-mari était de la Baule et du coup, j'y suis retournée. Et la Baule est vraiment une ville d'ancrage pour moi. J'adore la Loire-Atlantique. Bon, c'est les mêmes initiales que moi, LA. Et j'adore LA.
2: C'est vrai. Donc vous faites partie de ceux qui défendent que c'est en Loire-Atlantique.
3: Bah, c'est la Loire-Atlantique, la Baule. Ça, c'est le 44.
2: Ça, c'est le 44. Enfin, il y en a certains qui vont vous dire que c'est la Bretagne. Alors, c'est la Bretagne
3: historique.
2: Pour
3: moi, c'est la Bretagne aussi. Hein. C'est l'un n'empêche pas l'autre. Après, tout le monde a envie de se faire des guerres. Selon là où il se trouve, pour nous c'est des guerres inutiles, mais bon, sûrement que ça doit signifier des choses.
2: Qu'est-ce qui vous revient?
3: Bah, c'est la mer.
2: Ouais. Vous y alliez le soir, vous y alliez.
3: À la Baule, la mer le soir, déjà la journée c'est pas facile parce qu'elle est souvent froide, mais la mer le soir c'est plutôt quand il fait très chaud, c'est pas à la Baule qu'on va à la mer le soir.
2: Non, le soir vous alliez en boîte de nuit?
3: Oui.
2: À la Grange.
3: À la Grange, oui.
2: Elle existe toujours, cette boîte?
3: Et d'ailleurs, j'en profite, si jamais l'écoute, de dire bonjour à mon ami José, qui en a fait un lieu extraordinaire. Elle a fait démarrer tous les plus grands DJ du monde là-bas.
2: Et elle existe toujours, d'ailleurs.
3: Elle existe toujours, oui.
2: Ça a servi de décor pour un film, pour 15 août.
3: Dans 15 août.
2: Donc vous alliez là-bas, c'est vos années de boom, de fête.
3: C'est mes années de fête, oui, tout à fait.
2: Alors on parlait de la Bretagne, vous allez découvrir aussi la Bretagne, il y a Saint-Brieuc.
3: Oui.
2: Carnac.
3: Ouais.
2: À quelle occasion vous découvrez la Bretagne?
3: Toujours avec la même amie qui m'invitait tous les étés.
2: C'est sympa, parce que... vous avez une amie sympa.
3: Ah ben, j'avais une amie qui était génialement organisée pour les vacances. Il louait toujours des grandes maisons. Et puis, pour qu'elle ne soit pas toute seule, j'étais là. J'étais toujours un peu... C'est drôle, j'ai toujours été un peu l'amie d'une autre famille. J'ai toujours été en famille adoptive, en fait. C'est assez drôle. Et même après, je suis souvent l'amie d'un couple. Ou je suis toujours un peu la pièce rapportée, mais qui fait que, du coup, c'est moins glauque que tout seul.
2: Lisa Azuelos, à quel moment vous arrivez...
4: Sur la plage abandonnée.
2: Titre de votre livre. À quel moment vous arrivez à Saint-Tropez?
3: J'arrive à 15 ans. En fait, moi, j'avais fait le choix de partir vivre avec mon père. À l'âge de 12 ans, je quitte ma mère parce que je ne supportais plus de vivre avec elle. Et vice-versa, je crois. Et puis, il est invité à un mariage de son meilleur ami. Et son meilleur ami est le meilleur ami de Brigitte Bardot. Et du coup, il m'emmène à ce mariage. Je suis un peu son plus one de l'époque, hein, parce qu'il n'avait pas de femme attitrée. Et j'arrive au Club 55, puisque le mariage avait lieu au Club 55. Mmh. J'arrive sur cette plage avec ces gens qui étaient des adultes, mais qui se comportaient comme des ados, en fait, qui faisaient la fête. Il y avait évidemment les Gypsy Kings. Et je me suis dit, c'est ici que j'appartiens, les pieds dans le sable et en faisant la fête toute la nuit.
2: On va parler de Saint-Tropez dans un instant, parce que c'est un grand pan de votre livre, de votre vie,
3: de ma vie
2: encore
3: aussi.
2: Aujourd'hui. Je vous propose juste de partir un instant, on parlait de l'été, Lisa Azuelos, lutter contre la chaleur dans nos maisons a été compliqué. Catherine Quicandon, dans Ici, ça entreprend, vous nous proposez une idée pour éviter de repeindre ses fenêtres avec du blanc de Meudon ou de les recouvrir avec une couverture de survie à la prochaine canicule.
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2: Merci beaucoup Catherine Quicandon, restez bien avec nous. D'ici 21h, on va continuer de se balader avec Lisa Azuelo sur la plage abandonnée. Le livre qui va nous conduire dans un instant dans un ancrage particulier pour elle, qu'est Saint-Tropez.
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2: Et voilà ce joli duo, Tamim Pala et Jenny avec Dracula sur Ici. Oh.

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18: Elle est actrice, elle est productrice de cinéma, elle est scénariste, écrivaine. Lisa Azuelos est votre invitée depuis 20h. Elle partage son enfance, son adolescence à travers les lieux qui l'ont marqué, les lieux de sa réussite, ses moments de doute aussi, une enfance parfois cabossée, qui

0: qui appartenait avant à Sam Spiegel, qui était un très grand producteur de cinéma, qui a fait Docteur Jivago, Sur les quais, etc. C'était vraiment une maison où je me disais, waouh, en plus, c'est là où Hollywood a fait son chemin. Voilà, donc j'ai eu la chance d'avoir une maison à Saint-Tropez pendant près de 40 ans. Et donc c'était la maison de famille. Et comme dans toutes les maisons, en fait, que ce soit à Saint-Tropez ou ailleurs, ce qui est important, c'est ce qui se passe à l'intérieur de la maison, en fait. C'est les dîners, les déjeuners, les disputes, quand on fait le mur, parce que j'ai évidemment fait le mur.
1: Pour aller où?
0: Pour aller en boîte, évidemment, pour aller au Café du Roi à l'époque. Il n'y avait que cette boîte-là. Maintenant, ouais. Saint-Tropez est devenu une grande boîte de nuit géante. Et du coup, j'ai découvert à la fois la beauté du Var, parce qu'on... On n'a pas l'impression comme ça, mais Saint-Tropez, c'est un lieu très préservé qui ressemble un peu à tout le Var. C'est une région qui est extraordinaire. Et y a tout ce qui est Lavandou, Canadelle, etc. Mais même
1: Grimaud,
0: la forêt du Don, etc. Enfin bon, il y a beaucoup de lieux. C'est très, très protégé, très préservé, en fait, contrairement justement à des lieux qui ont été beaucoup plus saccagés par l'urbanisme. Voilà, il y a une vraie connexion avec la nature. Et en même temps, il y a une connexion avec la nature de l'homme et des hommes en général, parce que Saint-Tropez, c'est un lieu où, de plus en plus de jeunes filles espèrent aller trouver un mari riche, et de plus en plus de riches essayent de choper des jeunes filles. Donc c'est à la fois un lieu qui est divin, magnifique, protégé par un saint qui est donc Tropez, le Saint-Tropez, et en même temps un lieu de débauche, de déperdition, etc. Et moi j'aime bien naviguer entre les eaux extrêmement translucides de la mer le matin au réveil, parce que souvent j'y allais le matin, et puis les eaux beaucoup plus troubles du soir avec des poissons un peu plus requins, on va dire. À l'affût.
1: Mais vous avez aussi des souvenirs sensoriels. Le nougat.
0: Oui.
1: Le nougat chez Sénéquier.
0: Oui. En fait, comme je vous disais, j'ai eu une enfance un petit peu trouble et moche, dans des lieux moches aussi, de pensions terrifiantes. Et la première fois que j'ai eu vraiment accès à quelque chose qui ressemblait à de la douceur, de la beauté, c'est avec les parents de mon beau-père, le nouveau mari de ma mère de l'époque. Et elle m'a offert ce nougat, parce qu'elle était folle de ce nougat. Et c'est un nougat qui est particulier, parce qu'il n'est jamais dur. Il est tout mou, il est fait à base de miel, d'amandes, de pistaches. Et il est entouré de pain azim. Moi, pour moi, le pain azim, c'était l'hostie, c'était ce qu'on mangeait dans les églises. Ouais. Et c'était pas relié forcément à la fête et à la joie. Et là-bas, j'ai découvert ce nougat qui symbolise pour moi, en fait, ce début de douceur dans ma vie.
1: C'est ce que j'allais vous dire. Tout est symbole, je vous l'ai déjà dit tout à l'heure.
0: Tout est symbole,
1: c'est
0: de
1: fou,
0: toute
1: ça.
0: Façon.
1: Vous en avez conscience.
0: Oui, et vous avez conscience que ici c'est un palindrome.
1: Bien sûr.
0: Moi j'adore les palindromes, ça me rend folle.
1: Bon, alors c'est le Saint-Tropez de votre enfance, mais ce Saint-Tropez, vous l'avez dit, vous allez y passer de très nombreuses années, jusqu'à 40 ans, c'est ce que vous disiez tout à l'heure. Vous avez passé...
0: Non, jusqu'à là,
1: encore aujourd'hui.
0: Oui, j'y retourne tous les ans, ouais. C'est mon lieu d'ancrage.
1: Passez votre bac à 16 ans, je l'ai dit tout à l'heure, vous inscrivez sciences de la gestion à Dauphine, à Paris, je ne sais pas à quoi vous rêvez, mais bon, vous devenez gestionnaire de portefeuille avant de tout arrêter pour entamer la carrière que l'on connaît, qui est le cinéma. Il y a une rencontre, quel déclencheur, c'est Yvan Motion qui est décorateur, c'est lui qui donne l'impulse, quoi, qui vous offre un premier stage.
0: En fait, c'est mon amie chez qui j'allais tout le temps en vacances, qui, elle,
1: cette amie,
0: oui, elle était très importante dans ma vie. Et du coup, elle me présente, parce qu'elle a été devenue photographe de plateau entre-temps, et elle me présente ce décorateur, et il avait besoin, à l'époque, il avait l'idée de créer des studios de cinéma à Bordeaux. Il me disait, tu sais pas, mais il va y avoir le TGV, Bordeaux, ça va être à 2 heures de Paris, ça va être génial.
1: Il avait raison,
0: 30 ans trop tôt.
1: Exactement, ouais.
0: Et du coup, il m'a demandé de lui faire un business plan pour son studio. Bon, moi j'étais incapable de faire un business plan, mais j'ai fait semblant de savoir de quoi il s'agissait. Et ça m'a permis de rentrer dans le cinéma, en fait. Bizarrement, je suis rentrée par cette porte-là.
1: Première pub à Lourdes, dans les Pyrénées, le papier était il y a quelques jours.
0: Ouais.
1: Vous vous souvenez de votre première pub, première réalisation donc ?
0: Ouais, c'était avec Jean-Marie Perrier pour un produit qui s'appelle Old Spice, qui est un espèce de parfum, et on devait tourner un loup dans les Pyrénées. C'était très très beau, mais évidemment ce qui m'a marqué, c'est Lourdes. C'est l'énergie que j'ai sentie là-bas qui était miraculeuse, vraiment. Je pense que c'est pas pour rien que les gens y vont énormément.
1: Le cinéma change votre vie, vous rencontrez Luc Besson qui va vous acheter un scénario qui verra

0: 1000 jours, si j'ai bien compris, mais il vous conforte dans votre envie de continuer le cinéma, et puis surtout, il va vous présenter celui qui viendra le père de trois de vos enfants. C'est génial.
1: Enfin, de mes trois enfants.
0: De vos trois enfants, il n'y en a pas trop de pardon.
1: Il n'y en a pas eu d'autres, à ma connaissance.
0: C'est déjà beaucoup. Non, mais c'est. Parce qu'on est au début, là, la rencontre avec Besson, avec celui qui deviendra votre futur mari. Encore une fois, on a des choses qui vous changent totalement de carrière, même si vous avez à peine entamé la première, on est bien d'accord, pour finalement un destin qui se déroule devant vous.
1: En fait, j'ai eu la chance qu'ils me disent que j'étais douée pour l'écriture. Et je crois que dans la vie, il faut pas plus que ça. Enfin, en tout cas, dans une vie, il faut qu'il y ait quelqu'un à un moment qui vous dise un petit mot magique qui vous permette de croire en vous. Et si c'est pas un prof à l'école, moi j'ai été très encouragée par mes professeurs à l'école, bien plus que par mes parents. En fait, mes parents arrêtaient pas de me dire « tu fais de la merde, c'est nul ». Bon, bref. Mais mes profs à l'école et lui, au niveau du scénario qu'on avait commencé à écrire ensemble, ils m'ont dit « t'étais vraiment douée pour ça ». Et ça m'a confortée dans l'idée que ça allait être ma voie, ma décision. Mais au début, j'ai travaillé dans le cinéma parce que je ne savais pas trop quoi faire et j'ai vu qu'en fait, ce n'était pas si dur que ça de faire un film.
0: La suite, on la connaît. On va l'évoquer dans une poignée de secondes avec quelques longs métrages que l'on connaît tous. Je vous invite à aller en Normandie. Je ne sais pas si vous connaissez cette région, Elisa Zoedos. Ça marche ici. Qu'en pensez-vous? Notre rendez-vous avec Robin Bernot. Là-bas, ça marche. Alors pourquoi pas ici? Chaque jour, on vous présente des solutions et des initiatives inspirantes qui viennent de nos régions. Et aujourd'hui, on vous emmène dans une ville qui expérimente un dispositif pour lutter contre la précarité menstruelle. Reportage Robin Bernot avec Philippe Thomas.
1: C'est quoi
0: en
1: la
0: Normandie.
1: Précarité menstruelle?
0: On va le découvrir.
1: Okay.
2: Dans l'Orne, plus précisément à Alençon, 6 lieux publics sont désormais équipés de distributeurs de protection périodique gratuite.
3: C'est vraiment une bonne initiative de mettre ça à disposition de tout le monde de la même façon.
2: La ville expérimente l'installation de 6 distributeurs en libre service dans différents quartiers de la commune, comme par exemple à la Maison des Solidarités, dans les deux médiathèques, au gymnase ou encore au centre social de la commune. Une initiative qui vise notamment les personnes qui rencontrent des difficultés pour acheter régulièrement ces protections périodiques. Alors ici à Alençon, ça marche, et vous? Qu'en pensez-vous? Je suis allé en discuter avec deux amies, Pauline et Hélène.
3: Bah, plutôt positif, ça permet aux femmes de tout âge, avec tout budget, entre guillemets, de pouvoir accéder à la même protection que toutes, donc plutôt positif.
2: Pour rappel, aujourd'hui en France, la précarité menstruelle concernerait environ 4 millions de personnes dans le pays.
3: Concrètement, c'est vrai que c'est quelque chose que j'ai jamais chiffré, mais oui, c'est maintenant il y a de plus en plus de solutions plus durables comme les culottes menstruelles ou ce genre de choses qui existent, mais c'est vrai que ça a quand même un coût, donc tout le monde franchit pas ce pas-là, et donc oui, c'est un budget que je pense certaines qui ont moins les moyens ont bien connaissance parce qu'elles ont dû chiffrer ça.
2: Mais alors, une fois ce dispositif installé dans des médiathèques ou encore des gymnases, comment pourrions-nous aller plus loin et peut-être aider encore un peu plus?
3: Sur le principe, je dirais forcément plus de disponibilité pour plus de femmes, donc dans plus d'environnement, d'endroits publics. Dans tout ce qui va être les entreprises, les entreprises où il y a beaucoup d'employés concernés, ou tout ce qui va être les gares, les endroits publics un peu accessibles à tous. Moi, je pense que les gares, ça pourrait être intéressant. Les mairies, pourquoi pas, dans une entrée de mairie de façon assez discrète, parce qu'il y a toujours aussi ce problème qui est... C'est toujours un peu gênant, alors qu'en soi, ça devrait pas l'être, mais on en parle de plus en plus librement, bien heureusement, mais c'est vrai que c'est le genre de truc qu'on aime bien se cacher un peu pour... pour acheter ça, ou voilà.
2: Désormais, à Alençon, en Normandie, la commune souhaite mesurer et quantifier l'utilisation de ces 6 distributeurs avant une éventuelle extension du dispositif.
0: Vous connaissez votre engagement, votre côté militante, féministe aussi. Lisa Zoedos, vous avez envie de réagir. Et je le comprends.
1: Oui. Donc maintenant, je sais ce que c'est que la précarité menstruelle, parce que j'ai cru que vous aviez fait une erreur au début.
0: Non.
1: Et je suis toujours étonnée. J'entends cette jeune fille qui dit on a toujours honte, et c'est incroyable parce que dans tous les villages de France, on a des sublimes ornements pour parler de tous nos soldats qui sont tombés à la guerre, qui ont versé des monuments aux morts, qui ont versé leur sang pour la France. Et en fait, on pense jamais à que les femmes versent leur sang tous les mois pour la vie. Et c'est comme si le sang des morts avait plus de prix que le sang des vivants, en fait, et pour la vie. Donc j'aimerais bien qu'on change de regard sur les règles, tout simplement.
0: Lisa Zoedos, votre invitée sur la plage abandonnée, toutes les correspondances finalement entre ce livre et ce que l'on se raconte depuis 20 heures. On va continuer d'en parler sur ici. palindrome. D'ici 21h, à tout de suite.
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0: Mais dans la famille de Maxime, le forestier, je demande le frère.

0: jusqu'à 21h.
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2: La gare de Troyes aura pas lieu, le bras blanc, mon journal intime chez Jean-Claude Lattès ou encore Laissez-moi danser chez Stock, notre invité aime l'écriture. Il partage avec vous ce nouveau récit sur la plage abandonnée aux éditions Charleston. Je reçois la réalisatrice, scénariste et productrice et autrice, Lisa Azuelos. Vous aimez qu'on dise autrice, je veux dire auteur.
3: Bon, moi, franchement, je m'en fous.
2: M'en foutez de ce
3: voilà.
2: côté-là.
3: Alors là, je suis plus pour les distributeurs gratuits de serviettes hygiéniques, auteur ou autrice, vraiment rien à foutre.
2: Bon, on pourrait parler de tous les tournages. Après, on connaît la carrière que vous avez eue. On pourrait parler de Comme Thiébel en 2006 avec Michel Larocque, avec Oratica, avec Valérie Benguigui. Trois ans plus tard, l'important succès que vous connaissez avec LOL, avec Sophie Marceau. Cette année, il y a eu LOL 2.0. Je m'arrête juste sur la Chambre des Merveilles, parce que je trouvais ça rigolo. Par rapport à la mission, je crois que ça, on est en plein Covid, ça doit se passer en dehors de France. Vous pouvez pas vous déplacer.
3: Moi, j'accepte le tournage au départ parce que je me dis je vais voyager.
2: Oui, c'est parce que vous adorez ça.
3: J'adore
2: aussi,
3: ça. Bien sûr. Donc, je me dis oh, c'est super, je vais aller au Japon, je vais aller, je vais aller en Écosse. Enfin bon, j'étais hyper heureuse.
2: Avec Alexandra Lamy et Muriel Robin.
3: Ouais. J'étais hyper heureuse de voyager. Et comme c'est le Covid, on peut plus sortir de France.
2: Bon. Et alors, vous allez faire un truc extraordinaire, c'est que vous allez choisir des régions de France, je vous laisse nous le raconter, qui vont représenter ces pays-là. Mais par exemple, si je prends le Portugal, où est-ce que vous trouvez en France un endroit qui fasse un peu Portugal, quoi?
3: Ben, je suis allée justement dans le Var, hier, et je suis allée sur une plage abandonnée, en face du fort de Brégançon, d'ailleurs.
2: D'accord. Oui, je vois ce que c'est.
3: Et c'était magnifique, c'était complètement sauvage, mais en fait, vous savez, il suffit au cinéma, les gens sont pas regardants. Il suffit de dire on est là, puis ils nous croient. Quoi. Enfin, on peut, par exemple, comme Thiébel, j'ai filmé tout au Luxembourg, à part 5 jours à Paris, et on pense que tout le film a lieu à Paris. Donc,
2: dans ce film-là, La Chambre des Merveilles, l'Écosse, c'était en Bretagne.
3: Ouais, c'était en Bretagne.
2: C'est drôle. Dalida, vous l'avez tourné où? Partout.
3: Ah, Dalida, j'ai tourné à Nice, j'ai tourné à Villefranche, qui était vraiment magnifique.
2: Côté Monaco.
3: J'ai tourné à Auvray, San Remo, puisque il y avait beaucoup de choses qui se passaient à San Remo. Et puis j'ai tourné à Paris aussi. Quoi.
2: Comment on filme la France? Vous vous faites des repérages avant un film?
3: Oui, c'est le meilleur moment. Bon, le problème du repérage, c'est que moi, ce que j'aime, c'est repérer le meilleur resto du coin, évidemment.
2: Donc, c'est comme ça que vous déterminez les décors de vos films.
3: En fait, pour moi, la France, c'est un terroir où l'on mange tellement bien et tellement différemment. Ouais. C'est-à-dire, à Toulouse, on va pas manger ce qu'on mange à la boule, on va pas manger ce qu'on mange dans les Pyrénées. On va pas. Enfin, c'est vraiment... magnifique. Moi, j'aime, comme un bébé qui met tout à la bouche, moi, j'aime comprendre la France parce qu'elle a à m'offrir de ses plats, quoi.
2: Racontez-moi, elle est où, votre France gastronomique?
3: Malheureusement, elle est partout.
2: Elle est partout, d'accord.
3: Elle est partout.
2: Alors, il y avait des choses que vous aimez bien.
3: Mon grand fantasme, là, que j'ai jamais accompli parce qu'on m'en a parlé, c'est en Aubrac. Il y a des grandes tablées au moment du printemps pour manger l'aligot. Dans les pâturages.
2: L'aligot, la truffade.
3: Ah non, mais ça, c'est mon rêve.
2: L'Aveyron, la Corrèze.
3: S'il y a des gens qui nous écoutent qui veulent bien m'inviter pour ça, c'est mon rêve. Voilà.
2: Votre amie, elle n'a pas des connaissances là-bas, vu qu'elle connaît toutes les régions de France.
3: Non, là, ça, c'est vraiment très particulier.
2: Vous connaissez un peu le Massif Central, justement, parce que là, on est en Auvergne, en Corrèze, en Auxerre.
3: Alors, je connais un peu, j'ai été tourner des petits spots vers la Corrèze, oui.
2: D'accord.
3: Et j'ai découvert, justement, plein de petits agriculteurs qui faisait à la fois la crème de marron, qui faisait à la fois une espèce de génépi local qui était sublime.
2: Mais parlez de la raclette tout à l'heure.
3: Ah bah la raclette, c'est...
2: Alors on va où?
3: La raclette, je ne sais pas. Avant, il y avait un super resto à Paris. Maintenant, je ne sais pas où manger de la bonne raclette à Paris.
2: Quand vous allez à la montagne, vous allez où?
3: J'y vais plus parce que je skie plus, en fait.
2: Ça vous manque?
3: Ça me manque, oui. C'est par manque de confiance dans mes jambes, en fait.
2: Moi, ça remue vite, hein.
3: Hein?
2: Je vais pas skier depuis 10 ans cette année, mais je suis remonté tout de suite, je me suis inquiété quand même.
3: Voilà.
2: Bon, vous tournez dans toute la France des films, mais vous tournez aussi avec ces fameuses avant-premières.
3: Ah, ça c'est la merveille.
2: Je sais que vous adorez ça.
3: Ouais.
2: Des fois, les comédiens ont un peu marre parce qu'ils répètent toujours les mêmes choses, l'exercice de l'interview, tout ça. Mais au-delà de ça, c'est la découverte des régions et des Français.
3: Ouais. C'est mon moment préféré quand je fais un film parce que sinon, un film, il n'existe pas. C'est de la lumière projetée dans une salle et moi, je ne suis pas dans toutes les salles où on projette le film et puis je ne peux pas parler aux gens après. Mm-hmm. Et quand je suis en avant-première, les gens restent et puis on peut parler, ils peuvent nous poser des questions. Moi, j'adore rencontrer les gens qui ont vu mon film. Et c'est très rare, en fait. Et quand on est en avant-première comme ça, on le fait, mais il paraît que c'est de moins en moins, en fait, les gens s'en foutent de plus en plus, quoi. Donc,
2: Est-ce que c'est pas l'occasion aussi de rencontrer des Français dont on parle peu, qu'on voit pas, hein, parce que c'est un peu la France d'en bas, comme certains disent. Hein.
3: Moi, c'est ce qui m'intéresse le plus en fait dans ce que je fais, c'est d'aller rencontrer toutes sortes de gens et de voir. Par exemple, je me rappellerai toute ma vie, j'avais été présentée comme tu es belle à Rennes, je crois. Et bon, comme tu es belle, ça se passe quand même dans Paris, dans un milieu juif séfarade où on parle des fêtes juives, etc. Enfin bon. Et puis je vois une femme qui était très mode des travaux de l'époque, avec un espèce de petit pull en mohair, vraiment une femme de là-bas, qui avait environ 65 ans, enfin qui avait vraiment aucun rapport avec le film. Et elle vient me voir, elle me dit « C'est incroyable, on dirait que vous avez filmé dans mon salon. » Et ça m'a tellement touchée, je me suis dit « Mais en fait, on croit qu'on fait des choses particulières et en fait, en étant particulier, on est universel. » C'est ce que j'essaie aussi de faire avec le livre. En racontant ma vie, c'est pas pour raconter ma vie, c'est pour raconter la vie de tout le monde, en fait.
2: Alors justement, ce livre, bon, on l'a dit, les correspondances sont nombreuses. Vous y évoquez des conflits de famille, presque qualifiés comme des guerres, hein, d'ailleurs, dans ce que vous vivez très clairement. Et vous dites que vous vous autorisez aujourd'hui enfin à rire, je vous cite, hein, et à danser dans la lumière de cette Méditerranée qu'on a largement évoquée avec Saint-Tropez. C'est salvateur, ce livre.
3: Oui, c'est aussi parce que je me suis guérie de beaucoup de choses, parce que aussi mes parents sont morts et je peux dire un peu ce que je veux sur eux. Je ne sais pas si j'aurais eu le courage de le faire de leur vivant, j'avoue. En tout cas, j'ai mis ce que j'avais sur le cœur, mais c'est plus pour dire à quel point je les remercie de m'avoir donné la vie, plutôt que de dire « Nya, nya, nya, tu m'as fait mal ».
2: Sur la plage, à un moment donné, une vie à Saint-Tropez, est-ce que ce n'est pas le début d'un film ?
3: J'adorerais que ce soit. En fait, je l'ai écrit parce que je me suis dit, bon, je vais jamais réussir à faire le film que je veux faire sur Saint-Tropez.
2: Il est pensé un peu aussi comme ça, non?
3: Pas du tout. Et en fait, oui.
2: Parce que quand vous le lisez, il y a quelque chose de très cinématographique.
3: Oui, parce qu'en fait, Saint-Tropez est le personnage principal.
2: Oui, voilà, on a des images tout de suite immédiatement.
3: Il y a un lieu qui reste le même et autour, ça va de 1980 à 2026. Puisque ça finit avec mon petit-fils, puisque je suis devenue grand-mère cette année.
2: Vous faites plein d'allers-retours en ce moment, je crois, du côté de Marseille.
3: Ouais, parce que ma fille habite à Marseille, donc mon petit-fils habite à Marseille. Ouais.
2: On se parle de Marseille ?
3: Ah ouais, on se parle de Marseille.
2: Qu'est-ce qu'on mange à Marseille ? Des bonnes choses là-bas à Marseille.
3: Je suis allée chez Michel manger la meilleure bouillabaisse du monde. Hein. Qu'est-ce que vous voulez que je vous dise ?
2: Normal.
3: Ouais. C'était vraiment la meilleure bouillabaisse du monde. Et puis, bon, c'est drôle parce que Marseille, il y a un petit côté que je retrouve de Los Angeles. Alors peut-être que ça énerve les Marseillais purs et durs.
2: Vous allez loin.
3: Mais il y a beaucoup là-bas de petits cafés très chichi, très matcha latte. Alors tout le monde se fout du matcha latte parce que c'est devenu la référence du truc un petit peu snob du matin. Mais c'est vrai qu'il y a beaucoup de yoga. Les gens ils s'organisent ensemble pour aller nager. Moi j'adore nager même quand la mer est froide.
2: Vous allez où ? L'Estaque, la Côte Bleue.
3: Je vais. Alors je suis jamais allée sur la Côte Bleue, mais paraît que c'est ce qu'il y a de plus beau.
2: Ouais. Ah oui,
3: moi j'adore d'abord j'adore le cercle des nageurs parce que c'est hyper à l'ancienne et que les piscines sont incroyables et sont à l'eau de mer. J'adore la plage des Catalans parce que c'est super pratique même si c'est vraiment pas la plus
2: David là
3: on ouais, ouais, c'est hein. juste voilà et puis j'ai été récemment sur la plage des Prophètes, c'était super et puis il y a mon ami qui a fait le Tuba Club tout au bout. Et ça c'est vraiment un lieu magique.
2: Lisa Azuelo, c'est votre invitée. C'est quoi ce festival, Vertival? Vous en êtes cofondatrice?
3: Oui.
2: On s'en dit un mot, parce que je crois que les inscriptions, c'est jusqu'au 15 octobre.
3: Absolument.
2: Donc encore pour quelques jours. Remise des prix fin novembre, 27 novembre.
3: Je crois que c'est jusqu'au 15 novembre. Hein. On peut envoyer des films jusqu'au 15 novembre.
2: On va aller sur Internet, on va
3: aller vérifier. Mais,
2: c'est un festival,
3: C'est un peu la nouvelle mode en Chine, aux États-Unis. C'est les séries sur téléphone. Ça, c'est un peu le... c'est un peu comme il y avait les romans photos dans ici Paris ou dans des vieux journaux de l'époque. Donc c'est des séries qui sont très rom-com ou très violentes. Bon, moi je préfère celle de la rom-com et ça se regarde sur le téléphone en format vertical. Et j'avais envie de créer un petit festival. Ce sera pour l'instant on n'a pas encore le lieu, mais je pense que ce sera dans l'école à l'écart.
2: D'accord. Voilà, allez regarder sur Internet.
3: Sponsorisé par eux.
2: Si vous avez envie de regarder et de participer, surtout, vous pouvez encore le faire. Tiens, puisqu'on parle de festival, il y a eu le festival de l'Alpe d'Huez, on parlait de ski tout à l'heure. Festival de la comédie, c'était pour mon bébé. Hein,
3: ouais,
2: il y a eu
3: gagné le prix.
2: Ben oui, grand prix du festival de l'Alpe d'Huez. C'est sympa aussi. Voilà, une ville agréable. Le festival est très agréable, le festival de la comédie, mais vous n'avez pas skié là-bas à l'Alpe d'Huez en 2019?
3: Si, j'ai skié. En fait, le problème, c'est que la dernière fois que j'ai skié, j'avais le Covid et je ne le savais pas. Donc, je me suis trouvée extrêmement fatiguée, je me suis dit je ne skierai plus jamais. Donc maintenant, bon, je suis un peu réticente à retourner skier, mais c'est pas grave, je peux retourner à la montagne, manger des raclettes, et puis c'est tout.
2: Mais oui, vous l'avez dit, vous aimez la raclette, vous aimez le cassoulet, du côté de Castelnaudary, la fondue savoyarde, l'Alsace aussi, la flamencuche.
3: Oh là là. Eh oui. Bah ça, c'est quand on va à Strasbourg, qu'est-ce qu'on mange bien, et puis à Lyon aussi, enfin bon, c'est...
2: Quel est le plus beau plan que vous ayez fait dans votre carrière, Lisa Azuelos, puisqu'on parle des lieux?
3: Bah, un plan cul.
2: Meilleur van, je ne peux
3: non, mais
2: pas
3: vous me l'avez.
2: Elle est merveilleuse. J'ai jamais pensé à ça, mais je pense que on est en train de terminer l'émission. Je ne vais rien rajouter, si ce n'est magnifique, magnifique. Une vie à Saint-Tropez, Azuelos, sur la plage abandonnée. Le récit qu'on l'a quand même évoqué hein, depuis 20 heures. Je vous invite à le découvrir parce qu'il raconte vraiment de très belles choses. Puis je trouve qu'il est résolument positif. Très bonne van. Merci Lisa d'être venue.
3: Merci.
2: Vous reviendrez quand vous voulez.
3: Ok, vous faire des vannes.
2: Oui, Adam, avec plaisir. Non, mais continuez le parcours parce qu'on aurait pu encore s'en parler pas mal de temps. L'équipe en face de moi est sous la table. Merci beaucoup Lisa Azuelos. Okay. Belle soirée à vous tous et à demain. Ciao.
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2: Et Kylie Minogue a décidé de revisiter ce titre des années 60 de Locomotion sur ICI.

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1: Passez une excellente soirée, merci d'écouter. Ici, il est 21. Laurent Petit-Guillaume pour 100% 80. Salut et à demain.
2: Bonsoir à tous. Avant 22h, vous allez peut-être avoir envie de chanter, voire de danser. Vous allez peut-être voir surgir des souvenirs. Tout est normal. C'est 100% années 80 et ça commence comme ça.

0: Opus, c'était Live is Life.
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0: Une chanson au destin exceptionnel. Opus, un groupe autrichien, l'enregistre en live en 1984 lors d'un concert en plein air et c'est le tube de l'été 85. Mais l'histoire ne s'arrête pas là. Le titre devient un hymne des grands rassemblements sportifs, surtout notamment grâce à un échauffement mythique de Diego Maradona jonglant au rythme de Live is Life dans le stade de Munich avant un match de la Coupe de l'UEFA. Et plus de 40 ans plus tard, eh ben c'est toujours le cas. La suite, c'est Al Jarreau, Boogie Down.

Céline Dion, Ne partez pas sans moi. Et quand on pense que certaines mauvaises langues doutaient qu'elle n'assure toutes les dates prévues sur scène à Paris, ils ne savaient sans doute pas que Céline est la plus grande et depuis bien longtemps. Alors je suis sûr que vous avez reconnu à l'instant la chanson qui lui a permis de remporter l'Eurovision en 88. C'était pour la Suisse et c'est la dernière fois qu'une chanson en français remporta ce concours. Eh oui. En 1987, trois chanteuses sous le nom de Charlie McCook sont numéro 1 à travers toute l'Europe avec Boys and Girls. Souvenez-vous.

0: The Corgis, Everybody's Got to Learn Sometimes. Andy et James, deux Anglais, tombent dans la musique au début des années 80. Après quelques succès d'estime en Angleterre, ils composent le plus beau slow des années 80. Bingo, c'est un méga succès. Mais ce sera le dernier. Et voilà une petite histoire de plus dans 100% années 80. Avant d'accueillir dans un instant quelqu'un qui n'a connu que des succès, Jean-Jacques Goldman arrive avec Encore un matin.
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0: Johnny Hallyday à l'instant avec Laura.
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0: Une merveille de déclaration d'amour d'un père à sa fille, et c'est encore le magicien de la chanson française Jean-Jacques Goldman qui offre ce titre à l'idole Johnny Hallyday. Ce sera l'un de ses plus grands succès, sorti en 86, et si vous êtes fan de Johnny, sachez que le biopic actuellement en tournage sortira le 30 juin prochain avec Benjamin Voisin dans le rôle de Johnny et Laura qui jouera sa propre grand-mère. Eh ouais. Encore de l'amour, toujours de l'amour, tout de suite Barbara Streisand, Woman in Love.

Why, c'était Bronski Beat. La vie d'une chanson, c'est parfois étonnant. 84, ce tube dénonce les violences homophobes. Un an plus tard, elle est utilisée dans un spot publicitaire pour vanter les mérites d'une célèbre 205. Et deux ans après, pour les PTT. Tout ça sans changer les paroles. Au moins avec l'italiano de Toto Cutugno, pas d'utilisation étrange. Un hymne pour célébrer les Italiens par un Italien.

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1: La soirée en chanson ne fait que commencer. Après 100% années 80 dans un instant, c'est 100% chanson française. Je vous attends demain dès 21h. Belle fin de journée avec ici votre radio. Il est 22h.
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2: Saviez-vous que le titre cassé de Nolwenn Leroy était destiné à un autre artiste ?
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2: Décembre 2002, Nolwenn Leroy remporte la Star Academy. Ce titre cassé cache un secret de fabrication étonnant. Écrit par Lionel Florence, le parolier notamment de Florent Pagny, le morceau n'était pas du tout destiné à la jeune bretonne. Il a été composé à l'origine pour Johnny Hallyday. Nolwenn Leroy le trouve d'ailleurs très adulte, peut-être trop pour son âge. Mais à l'époque, le choix est stratégique. Le mot cassé est une déflagration phonétique parfaite pour la puissance de sa voix.

0: Le pari est gagné. Le titre cassé de Nolwenn Leroy devient instantanément culte.
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3: Saviez-vous que le texte de la chanson Cargo d'Axel Bauer est inspiré d'une simple casquette ?
1: 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Johan Guérin.
3: 1984, Axel Bauer compose cette chanson en une nuit, sur une guitare désaccordée, tout en écoutant du Strauss et du Django Reinhardt. C'est le look d'Axel, sa casquette de capitaine vissée sur la tête, qui inspire à l'auteur Michel Ely cette histoire de marin solitaire, très marquée par le film Querelle de Fassbinder. Mais Cargo, c'est surtout un alignement de planètes. Manu Katché à la batterie pour le groove, Jean-Paul Gaultier pour les costumes du clip, accompagné du regard de Jean-Baptiste Mondino à la réalisation. Un choc visuel tel qu'il sera le tout premier clip français diffusé sur MTV aux États-Unis.
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2: Il est comme tous les jours. Et pour découvrir des personnalités aussi du Pays Basque, grâce à Valérie Delos qui part un petit peu partout sur le territoire. Elle était à Hendaye, notamment il y a quelques jours. Elle prend le temps de discuter avec les gens qu'elle croise. Et aujourd'hui, c'est une rencontre qui nous replonge dans un monde de paillettes. Et c'est Lola Lou qui nous raconte son parcours assez incroyable.
3: Bonjour, je me suis appelée Lola Lou. J'habite au Pays Basque, j'ai 54 ans.
4: C'est votre nom d'artiste que vous souhaitez garder. Ça fait écho à une vie antérieure.
3: Tout à fait.
4: Vous êtes au Pays Basque depuis combien de temps?
3: Une dizaine d'années.
4: Mais avant, vous avez eu une vie extraordinaire. Vous étiez une drag queen.
3: Une drag queen française à l'étranger qui chantait du cabaret, du jazz dans les années 90.
4: Donc c'était la grande époque des drag queens.
3: C'était l'époque de Priscilla, reine du désert.
4: Exactement. C'est comment en étant ch'ti de Arras, on a tout d'un coup l'idée de partir vers le drag queen?
3: Je chantais, j'aimais chanter. C'était aussi la grande époque des karaokés dans les bars à l'époque. J'avais des amis bruxellois, drag, transformiste. On avait dit on va essayer. La première fois que j'ai fait ça, je ressemblais un peu à Nelly Olson dans La Petite Maison dans la Prairie, on va dire. C'est pas très glorieux.
4: Est-ce que c'était une forme de revendication aussi d'être drag queen?
3: Très certainement pour certaines personnes. Faut pas oublier que les drag queens, par exemple aux États-Unis, sont les premières personnes qui ont milité pour les droits LGBT. Avec Stonewall, par exemple, ce sont ceux qui avaient le plus à perdre et qui avaient le plus à gagner, je pense. Moi, c'est pas quelque chose de militant. Moi, je chantais. Pour moi, c'était juste une expression artistique.
4: Tu allais en Pologne. C'était une époque folle artistiquement. Il y avait tout le mouvement underground.
3: Les années 90, c'était une culture post-communiste qui avait vraiment envie de découvrir des choses, de faire des choses. Et puis voilà, j'ai vu un intérêt. J'ai trouvé une pianiste. On a monté un spectacle.
4: Et puis après, il y a Afrique du Sud. Alors comment ça arrive, ça?
3: Une histoire d'amour. Puis là-bas, j'ouvre un cabaret drag, multigenre, multiculturel, multiracial.
4: J'imagine que c'était le premier.
3: C'était le premier. J'aimais cette idée de voir tout le monde en Afrique du Sud, post-apartheid, qui se rassemblait dans un lieu et qui s'amusait tous ensemble en regardant des dragues.
4: C'est une forme de fantasme, la drague.
3: Voilà. Elle ne rentre dans aucune case. Elle a le droit de tout dire. Ce n'est qu'un personnage fictif et imaginaire. Mais on peut faire passer plein de messages sympas. Et ces mêmes messages, je les faisais passer en Pologne quand l'extrême droite est arrivée au pouvoir avec Kaczynski dans les années 2000. On est de toutes bords politiques, mais on fait tous YMCA ensemble à la fin de mon spectacle. Dans toute ma carrière, je n'ai jamais eu à subir d'homophobie, de rejet. J'aime à penser que c'est aussi peut-être la manière dont je présentais mon personnage.
4: Comme dit Renaud, tu étais du parti des oiseaux, tu étais pour la douceur.
3: Ouais, c'est ça.
4: Quel regard portaient tes parents?
3: Bon, y a certaines choses qui ont été compliquées pour mes parents, comme mon homosexualité, bien sûr. Dans les années 80, c'était pas évident. Par contre, le côté drague, non. J'avais des calendriers. Une fois, j'ai surpris mon père en train d'offrir le calendrier à nos voisins en disant c'est mon fils.
4: Oh, génial.
3: Je suis assez reconnaissant pour ça.
4: Allez, dernière question. Quel regard vous portez sur les drag queens d'aujourd'hui?
3: Je les envie un peu parce qu'ils ont des possibilités de maquillage qu'on n'avait pas à l'époque. Et vraiment, ils ont des super trucs avec du bon matos, quoi. Ça, je l'envie. Parfois, je trouve ça un peu trop sexuel, mais bon, je pense que voilà, ça, c'est une question générationnelle plus qu'autre chose. Je suis très heureux, en tout cas, qu'ils fassent passer des messages de tolérance, c'est le plus important.
4: Un vieux sage et tolérant, en tout cas. Merci beaucoup.
3: Merci à vous.
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5: Bonjour.
6: Bonjour.
5: Alors, on m'a dit de venir vous voir pour découvrir un peu votre métier. Vous êtes vidéaste, c'est ça?
6: C'est exactement ça. Je suis vidéaste à Poitiers, aux alentours, et France et au-delà.
5: Alors, il y a les caméras classiques, j'ai envie de dire celles que tout le monde voit, tout le monde visualise, imagine. Mais aujourd'hui, ce qui marche aussi, c'est les drones.
6: Exactement, parce qu'effectivement, j'ai la chance d'être aussi télépilote de drone professionnel. Et aujourd'hui, on va pouvoir peut-être regarder quelque chose, ça peut être chouette. Donc, effectivement.
5: C'est compliqué à contrôler, à piloter un drone?
6: Alors, aujourd'hui, avec toutes les aides qu'on a, oui et non. Dans la mesure où, quand on fait ça, moi je fais ça très souvent, donc non, ça va. Mais quand on débute, c'est assez intuitif, parce que y a beaucoup d'aides au pilotage. Et effectivement, quand on est dans la bonne réglementation et qu'on vole bien, c'est assez facile, c'est des joysticks. Hein, je peux sais pas si vous jouez aux jeux vidéo. C'est un peu comme un jeu vidéo, donc c'est vraiment sympa, quoi.
5: Si je pose la question, c'est parce que du coup, je vais vouloir essayer, forcément. On est dans le jardin et on peut pas voler trop. Il y a des réglementations, mais.
6: Exactement. Mais là, on est vraiment autorisé à, on est autorisé à voler parce que moi, je suis dans une zone complètement ouverte. Donc, on est ce qu'on appelle en catégorie ouverte. Et donc, il y a aucun souci ici pour voler. Tout va bien.
5: Trop bien. Eh ben, allez, on y va.
6: On va le faire décoller. Donc, il est en train de récupérer notre signal GPS pour pouvoir voler correctement. Hop là. C'est très facile. Pour vous montrer, on a en fait deux joysticks. On a un joystick qui va gérer l'altitude, donc haut bas. Et là, le même joystick qui va faire le lacet, donc droite et gauche. Et donc là, on va avoir ce qu'on appelle le tangage, donc pour aller vers l'avant, pour aller vers l'arrière et pour aller sur les côtés. Voilà.
5: C'est l'image est parfaitement fixe, c'est incroyable.
6: Et effectivement, l'image est très fixe parce que là, on est sur un drone gimbal, donc il est lui stabilisé. En fait, quand on se met ici, je sais pas si vous voyez, mais là, quand on va à droite et à gauche, et ben là, la caméra en elle-même, en fait, elle bouge pas.
5: Mais alors, ça peut voler combien de temps un drone comme celui-là ? Alors,
6: ça dépend des versions. On peut aller sur du 40 minutes, 45 minutes par batterie. C'est quand même pas mal parce que nous, effectivement, quand on a des plans, alors la plupart les plans sont réfléchis en amont, donc on sait exactement ce qu'on veut, mais il faut quand même tester les cadrages. Donc ça nous permet vraiment d'être en l'air correctement, et une fois qu'on lance notre enregistrement, on a déjà tout ce qu'on veut, et on a encore de la possibilité.
5: Est-ce que je peux essayer ?
6: Mais bien sûr, avec
5: allez,
6: plaisir.
5: Hop, ça, c'est pour...
6: Ouais, ça c'est pour l'altitude, donc haut
5: okay.
6: Et bas.
5: Est-ce que vous avez le contrôle de la caméra ?
6: Alors oui, effectivement, vous avez le contrôle de la caméra avec la petite molette
5: qui
6: est
5: ici.
6: En fait, si vous baissez en haut et en bas, et bien là, du coup, vous pouvez directement cadrer ce que vous voulez.
5: Donc, c'est un joujou à combien ça ?
6: Alors, celui-là, c'est un petit joujou, on va dire. C'est un joujou à 1600-1700 euros. Mais j'ai une autre grosse machine qui aujourd'hui est adaptée pour la réglementation. Et là, on est plus aux abords de 5000 euros, 6000 euros.
5: Bon, s'il n'y avait pas la réglementation, il pourrait monter à combien ?
6: Alors, s'il n'y avait pas la réglementation, on imagine qu'on pourrait aller jusqu'à du 500 mètres d'altitude, 600 mètres.
5: Bon, pas assez encore pour atteindre la station spatiale.
6: Alors, non, pas assez pour atteindre la station spatiale. Et heureusement, parce que vu la vitesse qui passe, ça serait compliqué pour eux. Pas encore, mais peut-être c'est ça l'innovation dont vous parliez. Ça se trouve, ça sera pour aller dans la station spatiale en drone.
5: Voilà ce que je vais créer. C'est ça l'idée.
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7: Je rêvais d'avoir une maison à la campagne. Cette maison, c'est comme si j'y étais née. C'est ma maison de famille.
8: Ma maison s'appelle l'Ostao de la Mar.
9: C'est une maison un peu envoûtante.
10: Eh bien, vous voyez, des livres et trois fenêtres qui me donnent le paysage du pays, comme si c'était trois tableaux.
11: Ils ont vécu ici.
12: Thibaut Gaudry.
13: La la la, mine de rien, la voilà qui revient. La chansonnette.
14: Yves Montand est un enfant de Marseille. Débarqué d'Italie avec sa famille pour fuir le fascisme quand il a 2 ans, il va y grandir et y faire ses premiers pas au Music Hall. Puis il la quitte pour Paris où sa carrière commence à décoller, notamment auprès d'Edith Piaf. Et où il noue des amitiés, comme avec Jacques Prévert, qui va lui faire découvrir en 1948 un charmant village qui va changer sa vie.
15: J'ai chanté dans la région et puis il y avait Jacques Prévert qui habitait la maison là au coin. J'étais arrivé ici. Et j'ai démonté parce que mon ami le guitariste Henri Crolla, si on allait dire bonjour à Jacques, il dit oui, il est. Alors on est monté ici, j'ai vu Jacques, j'ai vu l'endroit, et puis je suis tombé amoureux de l'endroit, et puis je suis revenu dès que je pouvais, tous les ans. C'était très discret, c'était à peine connu.
14: Et il ne va pas tomber amoureux que de Saint-Paul. Le 19 août 1949, il est à la Colombe d'Or, une auberge avec quelques chambres, qui est un repère d'artistes. Et Prévert, encore lui, va servir d'entremetteur entre un homme et une femme qui vont devenir un couple mythique.
16: Ça s'est passé à Saint-Paul-de-Vence, au mois d'août, en 1949. Simone était là, et puis moi j'étais dans le tournée. Et puis j'ai déjeuné là, elle a déjeuné là. Et puis il y avait du soleil, puis il y avait Jacques Prévert, et puis il y avait des copains. Et puis voilà, quoi, on ne sait pas comment ces genres de choses-là commencent, mais enfin, elles ont commencé et ça a été une belle histoire, quoi.
14: Une belle histoire qui durera toute une vie. Ils ont 28 ans. En 4 jours, Simone, mariée, plaque tout pour le Marseillais. Et désormais, ils vont construire une partie de leur vie ici, restant fidèles à la Colombe d'Or, où ils se marient même 2 ans plus tard. Prévert est encore là, il est le témoin de Simone, tandis que Marcel Pagnol est celui de Montand.
15: Puis en 49, j'ai rencontré Simone ici, qui elle avait acheté par contre une petite maison dans le village, après son premier film, puis elle a servi cette maison pendant très longtemps. Puis on descendait au bar de la Colombe,
12: pour boire l'apéritif, pour voir Jacques et les amis, et puis il y avait toujours quelqu'un, et puis on restait là, et puis on mangeait là, et puis on montait pas à la maison. Alors un beau jour, on a mis la clé sous la porte, on donnait ça aux enfants, ou à des amis qui descendaient dans le midi, et nous on descendait toujours ici.
13: La claire petite perle d'eau claire.
14: La Colombe d'Or et Saint-Paul, où l'on se retrouve pour les vacances avec les copains, beaucoup d'artistes, dans ce village qui attire notamment les plus grands peintres, Picasso, Chagall, Matisse et d'autres.
12: C'est pourquoi je viens souvent ici à la Colombe d'Or, à Saint-Paul-de-Vence, et d'abord pour la famille Roux, qui sont des gens tellement merveilleux. Puis au mois de juin, ou au mois de mai, c'est agréable, il n'y a pas trop de monde, et c'est encore bien. Mais c'était une époque assez formidable, avec Picasso, Braque, Prévert, qui était là aussi, et Giacometti, quand il a débarqué.
17: J'ai dit, bon, on attend de jouer, parce que je pars.
14: Mais les copains, ce sont aussi les habitants du village, avec qui Montand joue aux cartes au Café de la Place, ou à la pétanque.
12: Et j'aime bien jouer ici au boule, parce que c'est quand même un sport qui délasse bien, qui est très fatigant. Si on veut bien y jouer, c'est très très difficile. Ça ne paraît pas, surtout si on joue à la Provençale.
14: C'est à Saint-Paul-de-Vence également qu'il rencontrera la dernière femme de sa vie, Carole Amiel, et qu'il achètera en 1984 un petit restaurant qu'il transforme en maison, juste en face de la Colombe d'Or. Oh.

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2: Quelle qualité doit avoir un sportif de haut niveau ?
3: Des forces, des muscles, manger sain
4: et beaucoup boire.
5: Il faut beaucoup, beaucoup s'entraîner pour faire le sport qu'on veut.
6: Pour faire marcher ses muscles.
5: On s'entraîne beaucoup, genre on fait de la muscule, prendre des poids de genre 40 kilos sur ses bras et tenir le plus longtemps pour avoir des muscles.
2: Et vous connaissez des sportifs de haut niveau ?
6: Ah, oui. Cristiano Ronaldo,
5: Teddy Riner, Kylian Mbappé,
6: Lionel Messi,
7: Léon Marchand,
6: Félix Lebrun et Alexis Lebrun.
2: Et ils faisaient quoi eux ?
6: Du ping-pong.
2: Vous les avez regardés pendant les JO ?
6: Oui, de temps en temps.
5: Moi, je les ai pas regardés, mais
6: j'ai vu surtout.
5: J'ai vu juste Teddy Riner parce que j'aime bien karaté, mais j'ai arrêté.
6: Moi, j'ai vu beaucoup plus de fois Léon Marchand, même si je préfère beaucoup plus le ping-pong. Il faisait vraiment des trucs magnifiques.
8: Will Bayama, je crois, pour la France, le basketteur. Et après, il y avait un Américain. Après, je sais pas comment on l'appelle, mais ma belle-mère, elle avait crié le King, mais je crois pas que c'est son prénom.
2: Est-ce que vous aimeriez être un sportif ou une sportive de haut niveau, vous ?
5: Oui.
6: Non. Parce que ça demande trop d'exercice.
5: Faire de la piscine, j'aime bien. Ça fait marcher les bras, les jambes en même temps. Et ça demande beaucoup d'entraînement, du coup j'adore.
6: Moi, oui, parce que j'aimerais bien faire beaucoup de ping-pong. Parce que c'est mon sport préféré. Et Félix Lebrun, il m'a donné un bon coup d'énergie. Maintenant, j'en fais un club et voilà.
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2: Dans la rue Poncillon, il y a un atelier de gravure, Philippe Estrade. À mon avis, ça fait belle lurette qu'il est là, cet homme. On va essayer d'aller faire connaissance. Allez, on va aller dans l'arrière-boutique, discuter avec Philippe Estrade himself. Vous êtes là depuis combien de temps ?
9: 1987.
2: Le métier de graveur, c'est quoi en fait ?
9: Alors, je fais des plaques de toubib pour les bancs et des plaques de cercueil quand les toubibs sont mauvais.
2: Et vous faites aussi les clés pour ouvrir certains cœurs ?
9: Non, malheureusement non. Je fais des clés pour ouvrir les chambres des jeunes filles.
2: Vous avez des souvenirs de gravures un petit peu spéciales qu'on vous a eu demandé, parce que vous gravez un peu de tout, des plaques, j'imagine.
9: Alors, j'ai un souvenir, alors ça reste un peu dans le même secteur. Un jour, un monsieur m'a amené une jolie médaille, un bijou quoi, où il m'a demandé de graver salope. Je lui ai dit que le bijou était beau, que c'était qu'il fallait pas le faire, quoi. Et il a insisté, je l'ai fait.
2: Et alors, c'est la fin, là ? Vous arrêtez votre activité ?
9: Oui, à la fin de l'année.
2: Content ou finalement, quand même, ça fait un petit pincement au cœur ? Parce que moi, je la vois, votre enseigne, depuis longtemps. Hein.
9: Alors, ça date des années 50. Mon prédécesseur, à qui j'ai racheté le magasin, on ne s'en est pas à la retraite, et je passe la main, et mon successeur est là, c'est mon fils.
2: Histoire de transmission, encore une fois, votre fils qui, du coup, allez hop, reprend le flambeau.
9: Voilà, il me pousse au trou.
2: C'est difficile d'arrêter du jour au lendemain.
9: Ouais, faut se réinventer et j'ai encore pas eu l'idée. Je sais pas ce que je vais faire, je vais m'ennuyer.
2: C'est pas dit.
9: Je sais pas. C'est compliqué, hein.
2: Ah, il y a une inquiétude, hein, c'est clair. Oui, mais rien ne vous empêcherait de continuer.
9: Si, lui.
2: On va aller lui dire deux mots.
9: J'aurais pas travaillé avec mon père, hein, donc il est pareil, hein.
2: Bah pourquoi pas ?
9: C'est infaisable.
2: Mais si, j'en connais plein, moi, qui travaille avec leur père.
9: C'est toujours un vieux con. Là, la pièce où on est, c'était l'endroit où on cassait la croûte avec quelques copains. Il y avait donc les photos de mes copains, des quelques bringouilles qui se sont fait là. Il a tout viré.
2: Ils font plus la bringue, les jeunes ?
9: Il a mis des trucs comme ça. Là. C'est plus pareil. Mais mes copains étaient désespérés quand ils ont vu.
2: Bah, y a de quoi ?
9: Ben oui.
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10: Vous êtes peut-être déjà venu voir vos enfants ou vos petits-enfants jouer à la Guéretoise, cette salle de spectacle qui est à l'espace Fayolle à Guéret. Mais c'était quoi avant ?
4: Hervé Herp, directeur artistique de la Guéretoise de spectacle. Avant, ici, c'était un prêt, il y a très longtemps. Puis après, il y a eu une construction, c'était une MJC, avec multiples activités, comme ça se faisait beaucoup dans les années 70-80. Il y avait un ciné-club, il y avait un labo photo qui existe encore dans les caves.
10: Est-ce que vous avez entendu l'époque où c'était une coopérative ?
4: Oui, alors il y a eu cette période, parce que c'est un petit peu ce qui a permis d'inventer aussi la Guéretoise de spectacle. Guéret est une ville qui a presque inventé les coopératives. C'était une coopérative ouvrière, très active, très engagée politiquement. On venait acheter sa farine, on venait acheter des boutons pour faire de la couture. Il y avait plein de choses et c'était quelque chose qui a été très très très important sur la ville de Guéret. Et il en reste encore des traces.
10: C'est quoi l'esprit coopératif ?
4: Plutôt que de passer par un système commerçant, des gens faisaient des achats en gros, ils négociaient des prix, ça rassemblait. C'était très familial et puis dans un but très social. Cette histoire de coopérative de Guéret me trottait dans la tête, mais j'avais pas fait le lien. Et puis un jour, on avait créé un spectacle, Guéret en chanson. Il y avait des réunionnais, il y avait des anciens maçons, des carrières, il y avait des immigrés qui venaient d'arriver ici. Et on a créé un spectacle global avec écriture de chansons. Et on a donné ce spectacle à l'espace André Lejeune devant une salle complète de 600 personnes, quoi. Et à la fin du spectacle, on avait organisé une petite buvette. Et c'était très drôle parce que tout le monde s'est retrouvé, parce qu'il y avait tellement de monde, et bien à servir des boissons, à servir. Et j'avais l'impression d'être une petite usine grouillante et sympathique. J'avais l'impression d'être dans une coopérative. Il y a un ami qui me dit, mais tu devrais appeler ta scène la Guéretoise. Il dit, ça fait un nom de coopérative, la Guéretoise. Je dis, ouais, mais je me demande si c'est pas le nom d'une bière. Rajoute deux spectacles. Et c'est comme ça que la Guéretoise de spectacle est née, suite à cette soirée un petit peu coopérative. C'était en 2006.
10: Maya, comment tu connais la Guéretoise ?
7: Moi, j'y suis allée avec l'école. J'ai vu un spectacle. C'était Chute la pomme. On ne parlait pas. Et en fait, c'était un monsieur. Et ben, il avait une pomme. Et en fait, il faisait comme si c'était un peu son animal de compagnie. Et un jour, quand il dormait, il voulait le manger, mais il se réveillait tout le temps.
10: Tu recommandes cette salle ?
7: Oui, je le recommande très fortement.
10: Aujourd'hui, la Guéretoise de spectacle garde cet esprit de la coopérative, de convivialité et de solidarité.
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1: Je suis sûr que vous êtes déjà passé devant le château du Barou, sauf que le château du Barou, sans un homme, il serait aujourd'hui inexistant, détruit, entièrement détruit. C'est André Vaison de Pradennes qui l'a sauvé. Il arrive en Vaucluse au début du 20e. Très vite, il s'enracine, il devient conseiller municipal, conseiller départemental, puis maire de Murs pendant près de 4 mandats. André Vaison de Pradennes, c'est un homme public, engagé, décoré de la Croix de guerre 14-18, chevalier de la Légion d'honneur, mais c'est surtout un sauveur de pierre. 3 châteaux vont marquer son existence. D'abord, celui de Murs, dont il devient propriétaire. Ensuite, il y a le château de Javon sur son plateau forestier. Et puis, il y a donc le Barou. L'histoire la plus spectaculaire, quand il prend possession au début du siècle, eh bien, le château féodal est dans un état catastrophique. Les guerres, les pillages et l'incendie de 1929 ont tout dévasté. Je vous renvoie d'ailleurs à la chronique consacrée sur l'histoire du château du Barou. Et là, donc, André Vaison de Pradennes va se lancer dans une reconstruction titanesque. À l'époque, pas de subvention, pas de mécénat, tout est assez frais. Et sur 10 ans, il fait travailler 10 maçons pendant 10 ans. On va consolider les murs, refaire les toitures, dégager les salles, restaurer les escaliers. Il va redonner une silhouette, une sorte de colonne vertébrale à ce château qui domine les dentelles. Et c'est ce gros travail, notamment la nouvelle toiture en béton, qui va permettre au château du Barou de survivre lorsqu'il y aura un second incendie en 1944 pendant la Seconde Guerre mondiale. Sans ces travaux-là, eh bien, le château qu'on visite aujourd'hui n'existerait plus. Et puis il y a aussi cette autre facette moins connue. André Vaison de Pradennes était un passionné de préhistoire. Ses travaux aujourd'hui font encore référence. En fait, il a longuement étudié les ateliers préhistoriques autour de Murs grâce aux paysans qui lui rapportaient leurs trouvailles contre quelques pièces. Une grande partie aujourd'hui de sa collection a été donnée au musée d'Orsay, et c'est loin d'être fini. Aujourd'hui, une biographie est actuellement en préparation par son petit-fils Jean-Baptiste Vaison, en collaboration avec un archéologue. Mais la vie d'André, elle, se termine tragiquement. Il meurt accidentellement à Paris, intoxiqué au monoxyde de carbone dans son appartement, avec son épouse et sa fille. Seul son fils survit, et c'est ce fils qui va prolonger l'esprit du père, en protégeant les propriétés familiales. Et aujourd'hui, donc, c'est son petit-fils, Jean-Baptiste, avec Fanny, qui poursuivent cette histoire au Barou, notamment avec la création du premier whisky du Vaucluse, élaboré à l'intérieur même du château.
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2: Si vous portez le nom de famille Salin, restez à l'écoute. Mais avant cela, je vais vous parler d'un bretonnisme bien connu qui est le lagen.
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2: Oh, je suis dans le lagen. Bon. Voilà une expression typique dans le français local, c'est inspiré par notre belle langue bretonne. On l'entend souvent aujourd'hui, en particulier les lendemains de fête. Quand on est un peu dans le brouillard, on a tendance à dire « oh, je suis dans le lagen ». Alors ce mot a pourtant une signification un petit peu différente en breton. En breton, « ar lagen », c'est en général de la boue bien collante, impossible à cultiver, dans laquelle on a difficulté à marcher, voire on s'enfonce un peu. Mais pas que ça, ça désigne donc les fondrières, les mares d'eau boueuse. Donc Béa et Lagen, être dans le Lagen, c'est devenu une expression permettant de dire que l'on est dans un état qui n'est pas des plus sympathiques. Vous saurez maintenant que Lagen, c'est pas la gueule de bois, mais c'est de la boue en langue bretonne, à Lagen.
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2: Et j'en arrive maintenant à un nom de famille très commun. Vous en connaissez peut-être, peut-être qu'il y en a dans votre entourage, ou peut-être le portez vous-même. C'est Salin. Alors, déjà en breton, on prononce Salahun. Pas Salin, mais Salahun. Comme le célèbre ermite de la forêt de Landévennec, ou encore du Folgoat, près de l'Esnevin. Salahun ar fol, Salin dit le fou. Salin est donc un nom ou un prénom, et son origine remonte à loin. Très loin, et vient aussi de très loin. C'est avec l'évangélisation de l'Armorique que ce nom est sûrement arrivé, car Salin, ou Salahun, n'est rien d'autre que l'adaptation bretonne du prénom Salomon. Salomon, fils de David, roi d'Israël. Donc, un nom de famille biblique aujourd'hui. Salomon, devenu Salahun en breton, mais aussi Salou ou encore Salik. C'est la même origine pour ces noms de famille. Salin ou Salomon, si vous voulez, fut d'ailleurs le nom d'un autre roi, mais de Bretagne, cette fois-ci au 9e siècle. Donc un nom de famille plus que royal. Les Salins pourront à l'avenir se vanter d'avoir un nom de famille prestigieux. Je vous dis à demain, même heure, même radio, en m'en. ici Evaljust Canemarhouas.
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3: Nous sommes à Caudalet.
4: Richard, on est ici dans les jardins familiaux?
3: Oui, on est dans les jardins familiaux et on est à plusieurs.
4: Il est où votre petit carré?
3: Là-bas, au fond.
4: Allez, je vous suis, allez-y. Et là, ce sont vos poireaux?
3: Il y a des poireaux, il y a encore des betteraves, des radis.
4: Et là, vous êtes au bord de quel canal?
3: C'est un canal qui rejoint la tête.
4: Les choux ont été un petit peu mangés, non?
3: Par contre, la salade, vous voyez, elle n'est pas gelée.
4: Et alors, comment vous vous organisez? Vous aviez des notions de jardinage quand vous avez pris ce jardin familial?
3: Oui, j'ai eu un jardin familial dans le Nord pendant une dizaine d'années.
4: Donc vous arrivez d'où, vous?
3: Nord-Pas-de-Calais, entre Lille et Arras.
4: Depuis combien de temps vous êtes installé ici à Caudalet?
3: Trois ans.
4: Comment vous avez découvert ce village?
3: Avec mes filles qui habitent là. Donc elles m'ont dit de revenir ici, parce qu'il fait meilleur, il y a du soleil, et le jardin, on peut le faire plus longtemps.
4: Et vous venez tous les matins?
3: Souvent, en ce moment un peu moins.
4: C'est important pour vous d'avoir votre petit carré potager?
3: Tout à fait, parce que c'est du bio. Et puis, quand j'amène les légumes à la maison, ma fille me fait la cuisine. Et moi, je fais la soupe avec les poireaux, avec les navets. Donc, tout va bien.
4: Et derrière vous, il y a le compost?
3: Recyclage. Les choses de la cuisine, mais pas tout, hein, les purées et tout ça. Et puis, les restes de jardin.
4: Rien ne se perd, tout se transforme.
3: Exactement. Et ça devient tout marron, comme un terreau.
4: Merci Richard. Et vous Daniel, alors, qu'est-ce que vous cultivez?
5: Là, pour le printemps, j'ai mis des oignons, rouges et jaunes. 300, on ne rigole pas avec les oignons. Hein. Ah, quand on cuisine, il faut des bons oignons. Bon, alors là, il reste les poireaux.
4: Il n'y a pas des artichauts, là?
5: Ah ben oui, mais ça, des artichauts, oui. Ils restent bien en place. Et je suis assez content parce que par ici, moi, je suis normand. Hein. Attention, je suis un viking. Hein. Faut pas me contrarier. Bon, alors, il y a la quatre artichauts. Bon, ben, c'est bien, c'est marrant, dans un jardin, c'est marrant.
4: Et qu'est-ce qui vous a amené au jardinage, hein?
5: Faut bien s'occuper, faire du sport, la marche, et puis du jardinage.
4: Et dites-moi, vous avez un panorama incroyable depuis le jardin.
5: Justement, c'est très intéressant. C'est pour ça aussi que j'ai demandé ce terrain-là. Il y a la rivière, juste derrière moi, il y a la montagne, avec des beaux arbres. Enfin, c'est formidable. Ici, c'est le paradis pour moi, hein. Surtout moi qui suis né dans la plaine de Caen, vous voyez. Alors, la plaine de Caen, c'est vraiment la plaine.
4: Il y a de la pluie. Hein. Et le principe de ces jardins familiaux, vous venez quand vous voulez?
5: Exactement. Et surtout, c'est tellement simple que je ne sais pas très bien comment dire. Parce que c'est tellement simple que c'est la vie rêvée. Quoi. Les gens devraient faire ça. C'est pour ça qu'ils ne font plus de jardin. Ils ont l'air de dire ça ne rapporte pas. Mais ce n'est pas une question d'argent. On s'en fout de l'argent. On mange des bons légumes, mais au moins, on passe du bon temps toute la journée.
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1: Pour moi, c'est compliqué parce que la personne qui pleure, elle me fait beaucoup de peine. Bah, après, moi aussi, je pleure parce qu'elle m'a fait beaucoup trop de peine et que voilà.
2: Pour moi, c'est difficile parce que parfois, la personne, elle est très, très, très énervée, donc elle ne veut pas nous écouter. Sauf que nous, on a envie de, par exemple, redevenir amis avec elle, mais elle ne voudra pas forcément. Donc, du coup, c'est dur de lui dire pardon.
3: Eh bien, des fois, ça peut être compliqué, parce que ça dépend dans quelle situation tu es. Et puis même, des fois, ça peut être dur de pardonner une personne, parce que ça se trouve, des fois, elle t'a fait beaucoup trop de peine ou qu'elle t'a fait quelque chose que tu n'as vraiment pas aimé.
4: C'est facile de dire pardon, mais des fois, selon la situation, et bah, les autres, ils vont dire que c'est trop tard.
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5: Bonjour à toutes et tous, bienvenue dans Affaires classées, le podcast. Je vous ramène dans la soirée du lundi 30 juin 2014. Les policiers palois sont appelés pour porter secours à une habitante de la rue Lavigne dans le quartier de la prison. La malheureuse gît inconsciente au pied de son immeuble. Son compagnon est fortement alcoolisé. Il parle d'un accident.
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30 juin 2014, la France dispute à Brasilia les huitièmes de finale de la Coupe du Monde contre le Nigeria. Un match crucial, à élimination directe, qui enflamme plusieurs millions de téléspectateurs sur la planète, à leur domicile ou aux terrasses des cafés. Parmi eux, il y a Alain et Valérie, un couple de concubins quadragénaires habitant depuis un an un modeste appartement au deuxième étage du 11 rue Lavigne, dans le quartier palois de la prison.

0: soirée débute chez Laurette, un troquet populaire de la place du Foirail, où le couple boit beaucoup, beaucoup, enchaînant les rasades d'alcool à une cadence soutenue. Fatiguée, Valérie décide de rentrer. Est-ce parce qu'il fait nuit et que la rue est déserte ? Elle quitte le bar à pied en compagnie de Rachid, un ami, tandis qu'Alain joue les prolongations au comptoir, célébrant la victoire de la France par un joli 2-0. Il est 23h, lorsqu'Alain pousse la porte de son immeuble. Faute d'ascenseur, Alain monte péniblement les marches de l'escalier en colimaçon avant de fermer la porte de l'appartement. Une surprise l'attend. L'homme qui avait raccompagné Valérie est encore là, dans le salon. Alain s'étonne. Après tout, il est l'heure de dormir, car dans quelques heures, il va prendre son service d'ouvrier au ramassage des ordures ménagères de la ville de Pau. Que se sont-ils dit ? Quand elle a bu, Valérie peut être agressive en parole et elle n'y va pas par quatre chemins, traitant Alain, je cite, de petit éboueur de merde. Réveillé par ce vacarme, un voisin alerte le commissariat qui dépêche sur place une patrouille de la BAC. Il est 23h05. À leur arrivée, le visiteur, Rachid, est déjà parti. Alain semble calme, correct. Valérie, en revanche, semble sous l'effet de l'alcool, excitée, provocatrice. Les policiers repartent. Sauf qu'une demi-heure plus tard, on les rappelle à nouveau. Et cette fois, c'est plus grave. Valérie gît, inanimée, dans une mare de sang, au pied de son immeuble.
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0: Il est 23h40 précise. La malheureuse, vêtue d'une culotte et d'un débardeur, est à l'agonie. Lorsque l'équipage des sapeurs-pompiers arrive sur place, il est déjà trop tard. Malgré les soins de réanimation, le décès de Valérie est constaté 15 minutes plus tard. Selon le médecin du SAMU, elle a succombé à un traumatisme crânio-cérébral majeur, consécutif à sa chute depuis la fenêtre du deuxième étage. Alain, son compagnon, est assis sur le trottoir, calme, prostré, visiblement sous l'effet de l'alcool. Les policiers tentent de comprendre. Le quadragénaire palois évoque une dispute. Valérie aurait ouvert la fenêtre avant de sauter face en avant, sans qu'il n'ait le temps de comprendre son geste et de réagir. Cette défenestration pose question. Valérie, s'est-elle suicidée ? Est-elle tombée accidentellement ? À ce stade, les indices sont maigres. Les agents de police sont marqués par la froideur d'Alain qui paraît détaché de la situation. Mais après tout, c'est peut-être l'alcool, l'état de choc qui explique cela. Au milieu de cette rue déserte du centre-ville de Pau, un drap blanc recouvre le corps en attendant que les constatations soient achevées. Selon les premiers renseignements, Valérie venait de se mettre en ménage avec Alain après le décès de son fils Quentin, décédé d'une rupture d'anévrisme quelques mois plus tôt, à l'âge de 17 ans. Séparée du père de celui-ci, militaire en Guyane, Valérie a décroché, perdant son emploi, consommant de plus en plus d'alcool. Selon les voisins, le couple se disputait de plus en plus souvent ces derniers temps. Mais pour l'heure, les policiers butent sur une énigme. Le médecin légiste dépêché sur place est incapable d'imaginer le scénario de la défenestration. Valérie ne présente aucune trace accréditant qu'elle aurait été précipitée dans le vide du fait d'un agresseur. Et tandis que les pompes funèbres emportent le corps pour une autopsie, Alain est conduit à l'hôtel de police afin d'être interrogé en détail. Mais d'abord, il est placé en dégrisement, le temps qu'il recouvre ses esprits.
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0: Lors de son arrestation, Alain présentait un taux d'1,62 g par litre de sang. Un taux significatif, mais bien plus faible que celui de Valérie. 2,85 g. ainsi qu'une récente consommation à la résine de cannabis. Que dit Alain sur ce funeste face-à-face dans l'appartement ? Il admet volontiers qu'il avait bu, mais à vrai dire, il ne se souvient plus vraiment de ce qui s'est passé depuis son retour du bar chez Laurette. Une dispute ? Demande l'OPJ. Silence. Un détail lui revient. Valérie s'était appuyée dos à la balustrade dans l'encadrement de la fenêtre, comme elle le faisait souvent, rajoute-t-il. Deuxième audition, la mémoire revient peu à peu. Valérie l'a invectivée, elle était virulente. Il l'a tenue par les bras, elle remuait tellement que, lorsqu'il l'a lâchée, c'est alors qu'elle est tombée à la renverse. Une version nouvelle qui intrigue les enquêteurs, car Alain admet qu'il lui a peut-être fait peur et que cela a pu jouer. Troisième audition, nouvelle version. Cette fois, il se souvient d'une dispute, mais réfute toute violence. Ces variations successives collent mal avec le résultat des premières investigations sur le terrain. Des voisins sont entendus. Leur récit jette un sérieux doute sur la thèse d'une chute accidentelle. Dorian, qui est arrivé le premier au chevet de la malheureuse, a entendu un puissant cri de femme avant sa chute au sol. Son compagnon, dit-il, est descendu peu après. Il avait l'air défoncé, répétant sans cesse « Ma chérie, ma chérie !» Laurence, une locataire de l'immeuble, rajoute qu'elle a entendu sa voisine insulter Alain avant de crier « Au secours !» L'homme l'aurait agonie d'insultes. Valérie lui aurait ordonné de la lâcher à plusieurs reprises avant qu'elle n'entende un grand boum. Mais le pire témoignage est à venir. Sandra, une autre voisine, se manifeste auprès des policiers. Alertée par ce brouhaha, elle est sortie dans la rue, d'où elle a tout vu. La pièce où s'est joué le drame était allumée. Valérie était adossée contre la rambarde. L'homme lui tenait les bras. Il la bloquait, tandis qu'elle essayait de se libérer. Il hurlait, avant de la précipiter dans le vide.
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0: Pour les policiers palois, le témoignage de la voisine pèse lourd dans la balance. Sandra se tenait à 12 mètres de la fenêtre où s'est nouée la chute. La rue était éclairée, comme l'intérieur de la pièce. Elle est formelle. L'homme poussait Valérie vers la fenêtre, tandis que la malheureuse tentait à l'inverse de l'en empêcher. Après 48 heures de garde à vue, Alain est conduit au palais de justice de Pau où la juge d'instruction de permanence, Lucille Pichenot, le met en examen du crime de meurtre par le concubin de la victime. Un crime passible de la prison à perpétuité. Avant de partir au trou, le quadragénaire hurle à l'envi qu'il n'a jamais, jamais voulu la tuer. Il l'aimait tant, même s'il se souvient à présent qu'il a vu les jambes de sa moitié tombées par la fenêtre. Ses trous de mémoire seraient dus, dit-il, à son absorption d'alcool ce soir-là. Pourquoi ? Pourquoi ces versions évolutives ? Le stress, explique-t-il. Pour le médecin légiste, le doute n'est plus vraiment permis. Alain a empoigné Valérie au niveau des bras, avant de la bousculer. L'employé municipal jure pourtant qu'il était amoureux, possessif, qu'il pouvait être parfois blessé par les insultes humiliantes de sa compagne, notamment sur son métier d'éboueur. L'enquête établira que Valérie a travaillé dans une maison de retraite avant de perdre son fils et plonger dans l'alcool. C'était une écorchée vive, une battante avec un fort caractère. Ses proches sont formels. Malgré les coups durs accumulés ces derniers temps, elle n'a jamais voulu se suicider. Quant à Alain, il n'a pas vraiment l'air du tyran domestique. Décrit comme calme, ouvrier modèle au travail, il formait un couple que l'on dit fusionnel, uni, normal. Tous les témoins interrogés expriment leur étonnement face à ce drame. Le couple abusait certes parfois de la bouteille, mais rien ne dessinait une issue aussi funeste. Alain a-t-il après que Rachid, ce pote de comptoir, ait ramené Valérie au foyer quelques heures plus tôt. L'intéressé confirme qu'Alain a exprimé une forte colère, surtout s'il s'imaginait qu'il venait de coucher avec elle.
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0: Alain n'a rien d'une brute épaisse. D'allure frêle, le visage ravagé par l'alcool, il n'a jamais eu maille à partir avec la justice. Né en 1966 à Bizanos, il a échoué à son CAP de cuisinier. Il entame une carrière dans les espaces verts à la mairie de Lons, avant de rejoindre le service palois des ordures ménagères, comme Reaper, en 1992. Ses amis le disent renfermé, se confiant peu sur sa vie privée. Ces derniers temps, son affection pour la bouteille lui jouait des tours. Il buvait de plus en plus, mais il banalisait la portée de ses consommations. Et pour cause, absence inopinée, perte de mémoire, trou noir, devenait de plus en plus fréquent. Selon l'expert psychiatre, l'explication du drame tiendrait à sa jalousie soudaine envers celui qui a ramené Valérie au foyer une heure avant qu'il ne rentre du bar chez Laurette. L'expert, le docteur Thierry Della, est plus sceptique encore. Cette amnésie pourrait aussi être utilitaire, lui servir de paravent à un refus conscient d'assumer les conséquences de son acte. Le procès devant la cour d'assises s'ouvre à Pau en mars 2016. 2 ans après le drame, Alain n'a pourtant pas avancé d'un pouce. Je sais pas ce qui s'est passé. J'ai pas de réponse, mais je vous demande pardon. Voilà les réponses qu'il présente aux insistantes questions du président de la cour, Francis Bobille. Deux vies ont basculé en 10 secondes. Son avocate, maître Laurie Achipi, revient sur l'amour fou d'Alain pour Valérie. Il parlait mariage quand elle disait étouffée dans cette relation. Ce soir-là, Alain s'est sans doute confronté au mur de la réalité. La dispute conjugale a basculé dans le meurtre. Lui a-t-elle annoncé qu'elle se séparerait ? L'a-t-il refusé ? Nul ne saura. Selon la première voisine, c'est elle qui criait le plus souvent sur lui. Et oui, il arrive parfois que le dominé devienne soudain le dominant. Pour l'avocate générale au nom de la société, Marie-Bernadette Duhat va requérir 15 années de réclusion contre Alain pour qu'il expie son crime. Le verdict tombe. Magistrats et jurés fixent à 12 ans le prix d'une vie qui aura basculé en 10 secondes.
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0: Un cri dans la nuit. C'était ce nouvel épisode des Affaires classées en podcast. Rendez-vous très prochainement pour un petit voyage en arrière, il y a de cela 20 ans, au mi-temps des années 2000, au Pays Basque. À bientôt.
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2: Saviez-vous qu'à la belle époque, Soultzmatt était surnommé le Petit Paris? Alors il y avait des curistes qui venaient de toute l'Europe pour boire l'eau des sources. Les hôtels étaient quand même bien remplis. Il y avait de l'animation, il y avait pas mal de musique. C'était un peu la fête, il faut dire. Et puis petit à petit, et le thermalisme a commencé à décliner. Alors les curistes sont partis et Soultzmatt est redevenu un beau village de la vallée d'Oble. Jusqu'à ce qu'un jour, eh bien, il y ait quelqu'un qui ait décidé que le Petit Paris méritait de rester encore un peu vivant. Et ce quelqu'un, eh bien, a ouvert un cabaret que je teste pour vous. Vous l'avez deviné, le paradis des sources. Alors c'est le matin, il est 10h, la salle est normalement fermée au public et je suis dans les coulisses. Oui, c'est les répétitions qui sont annoncées pour aujourd'hui avec les danseurs que je vois qui s'échauffent. Il y a aussi deux chanteurs à côté qui sont en train de faire des petites gammes dans les couloirs. Et pas loin, il y a aussi un technicien qui est en train d'ajuster le trapèze pour l'acrobate. Et mon guide, c'est David. C'est lui le responsable communication. Et c'est vrai que ma première réaction fut « Ah, c'est surprenant quand même !» Parce que je ne m'attendais pas du tout à trouver ça à cet endroit, au fond de la vallée. Et ce à quoi mon guide David me répond « Et attends, t'as encore rien vu !» Car David m'emmène ensuite dans la salle principale. Et elle est grande, la salle principale. Bien plus grande que ce que la façade laisse croire. Je ne m'y attendais vraiment pas. Les tables rondes qui sont déjà dressées pour le service du soir, la scène qui est très profonde avec son énorme rideau rouge, typique des cabarets. Et je demande à David ce qui fait particulièrement la spécialité de l'endroit par rapport à Paris. Et là-dessus, David me répond, il y a deux choses. La première, c'est avant tout l'accueil à l'alsacienne. C'est chaleureux, mais c'est surtout c'est très familial. Et ça, je peux vous le confirmer, c'est vrai qu'on est très bien accueillis. Et le cabaret des sources, c'est pas un lieu qui cherche particulièrement à impressionner le public. C'est juste un lieu qui cherche à faire plaisir. Et c'est peut-être ça la deuxième raison. C'est le programme. Parce que à chaque saison, c'est une nouvelle revue qui est proposée. Avec des artistes qui sont renouvelés, des costumes qui sont entièrement refaits sur place. Avec des numéros de danse, de cirque, d'illusions et même de chansons en live. Ah bah oui. Et ils m'ont même proposé d'essayer. Alors, pas une acrobatie aérienne. Non, pas de trapèze pour moi, merci. Mais d'aller sur la scène. Et de monter tout en haut des escaliers principaux, vous savez, là où descend la revue. Et de me mettre justement à la place d'un artiste. Et j'avoue, sincèrement, je me suis retrouvé face aux lumières, face aux 300 places, certes vides. Et malgré le vide, je dois le dire, j'ai ressenti quelque chose quand même. Ouais, c'est assez cool et même assez fascinant. La revue de cette saison s'appelle Liberté, avec des artistes qui sont venus des quatre coins de l'Europe. Et souvent formés dans des écoles de danse et de cirque de plusieurs pays. Et tous sont réunis dans un village alsacien au fond de la vallée noble. Et pour le coup, Soultzmatt mérite vraiment son nom du Petit Paris. Et je m'en veux même de ne pas y être allé plus tôt. Mais comme dit mon guide David, c'est peut-être pour ça qu'on y revient.
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3: Moi, je peux beaucoup te convaincre. Il y a des téléphones, par exemple, on discute, on joue.
4: Bah, déjà, quand on a le téléphone, on passe beaucoup moins de temps avec nos parents. Du coup, ils sont un peu tristes parce que ils sont toujours tout seuls.
5: Bah moi par exemple là actuellement je suis plus au téléphone parce que justement je réagis pas très bien quand on doit prendre mon téléphone quand je passe le soir ou quoi. Je réagis très mal parce que le téléphone ça je suis matrixée quoi, c'est comme une drogue le téléphone quoi, tu peux pas t'en empêcher de l'utiliser ou quoi. Après c'est pour mon bien quoi, donc quand je serai dépunie je réagirai pas pareil, j'aurai compris que c'est pas très bien de faire ça aux parents ou de répondre à des trucs comme ça.
6: Moi je m'en fiche un peu qu'on me le coup fixe, c'est juste que de voir que les autres eux ils s'amusent avec leur téléphone.
7: Kevin, c'est quoi ce 4 en maths là, ton téléphone?
8: Non, j'en ai pris un s'il te plaît.
7: Ton téléphone.
8: S'il te plaît.
9: Moi si mes parents disent je te le confisse, moi je serai content et pas content parce que déjà s'ils disent je te le confisse, je serai un peu content parce que je jouerai dehors, je passerai plus de temps avec mes parents. Et s'ils ne le confisquent pas, je vais passer moins de temps avec mes parents et puis je vais pas jouer, je vais pas faire des câlins à mon lapin dehors.
3: en fait, plus on évolue, plus il y a plus d'enfants sur les écrans, tout le temps et tout, au lieu de faire comme nos parents à l'époque, quoi, jouer dehors, tout.
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4: Bah, en fait, à chaque fois, on essaye d'arrêter, mais on peut pas parce que, par exemple, on regarde une vidéo, elle est finie, on dit allez encore une autre, on l'a finie, on dit allez encore une autre, et en fait, on va pas le temps passer, donc et quand ils nous le font fixe, bah on se met à s'énerver parce qu'on est trop habitué à la voir et c'est comme si on avait perdu une partie de nous, en fait.
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11: Allez, on passe la frontière, que ce soit au niveau du col du Locle, de Valorbe, pas de souci. On va en Suisse et on regarde un petit peu ce qui se passe chez nos voisins avec David Aubry. Bonjour David.
12: Bonjour Louise, bonjour à tous.
11: Alors je le disais, un conflit de voisinage tourne au vinaigre, mais pour la plaignante.
12: Oui, ah, vous voyez, j'aime bien aller dans la rubrique justice, hein, ça en dit long sur une société. Alors, sur le ring ce matin, la momone, une solide bernoise, la soixantaine bien tapée. Alors c'est le genre de femme, il ne faut pas la chercher, ou alors on la trouve, hein. Vous allez voir. Face à elle, une voisine lambda que la momone ne peut pas blairer. Mmh. Et vous allez voir aussi que notre amie du jour, eh ben, elle n'est pas là pour obtenir le prix Nobel. Hein. La diplomatie, c'est pas son truc. Elle, quand elle est contrariée, elle envoie du lourd. C'est le genre grande gueule, sans gêne, c'est un peu la mère Trump du quartier. Alors je vous rassure, elle n'a pas sorti la machine à baf, mais elle a décidé d'afficher sa voisine juste parce qu'elle ne peut pas l'encadrer.
11: Alors elle l'a en effet affichée au sens propre, hein, pour le coup.
12: Eh bien absolument. Les fêtes se sont déroulées dans la buanderie de la Copro, le lieu idéal, là où tout le monde passe et a le temps de jeter un œil sur les murs. Attention, jeu de mots piqué à la presse suisse, la momone, elle a décidé de laver son linge sale en public et sans adoucissant. Sur une affiche en face de la machine, elle traite la voisine de rebut antisocial de l'humanité. Bref, c'est ce qu'on appelle de la diffamation et des injures. Alors forcément, la dame visée s'est pas laissée faire et elle a porté plainte.
11: Et le ministère public lui a donné raison.
12: Évidemment, la momone n'est pas ressortie blanchie de la buanderie. Selon les juges, elle a sali la réputation de sa voisine en portant atteinte à sa dignité et à son droit à la considération. Rien que ça. Et tout ça, eh ben, ça se paye. 620 balles d'amende, frais de justice et un avertissement. En cas de récidive, ce sera 80 balles de plus par jour d'affichage.
11: Eh ben.
12: Pour pas risquer de perdre à nouveau ses nerfs, on lui conseille donc de ne s'acheter une machine à laver pour faire ses lessives dans son appart et pas à la buanderie. Et accessoirement, Loïs, on va aussi lui conseiller de prendre une petite verveine, ça détend.
11: Oui, ça peut faire du bien, surtout de grand matin comme ça. Merci beaucoup David, et puis voilà, vos conseils, on les retrouve, parce que là, on trouve un super conseil, achetez votre machine à laver, voilà, n'allez pas la faire dans un lieu public, on a toujours des risques comme ça. Merci, les conseils à retrouver sur l'application ici et sur ici.fr Besançon. Et puis nous on se dit à demain, tout simplement. Voilà, David.
12: À demain.

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1: À une quinzaine de kilomètres au nord de Mont-de-Marsan, la commune de Broca. Son histoire est très liée aux forges et la création de son musée à votre radio locale Ici Gascogne. Notre guide, Martine Maisonnave, présidente de l'association des Amis des Forges.
2: C'était suite à un jeu donc radiophonique en 1988 sur Radio Land à ce moment-là. On avait fait on avait fait des recherches et puis à l'été 89, on s'est dit on a récupéré des vieux objets en fonte. Pourquoi pas ouvrir un musée. Donc l'été 89, on a ouvert le musée et l'association a été créée dans la foulée. Ce musée retrace l'aventure métallurgique de Broca au 19e siècle. Donc l'eau fourneau dont les restes se situent à côté du musée, hein, c'est d'ailleurs les seuls dans les Landes à cette époque-là, a fonctionné de 1833 à 1904. Mais ce musée, effectivement, il explique comment on obtient de la fonte. Hein, c'est un alliage de fer et de carbone et les matériaux nécessaires à sa fabrication, c'est-à-dire la garluche et le charbon de bois. On y présente aussi de nombreux objets du quotidien qui viennent des forges de Broca, dont la marque de fabrique est la pomme de pin. Et on y retrace également la vie des ouvriers de l'époque et la famille à l'origine de cette fonderie qui est la famille Larrayé.
1: L'économie de Broca a donc longtemps tourné autour des forges, en fait.
2: C'est vrai qu'à cette époque-là, la population comptait 1300 habitants. À l'heure actuelle, on est 800. On a des écrits sur lesquels en 1850, il y avait 150 charbonniers qui travaillaient pour les forges de Broca, 80 mineurs, et dans le haut fourneau, ils étaient 170 personnes et 21 personnes à la forge. Mais il y avait aussi également des enfants de plus de 12 ans.
1: Les enfants travaillaient aux forges.
2: Ils travaillaient quand même aux forges parce qu'ils étaient petits. Si vous voulez, dans la halle de coulée qui était autour du haut fourneau, ils pouvaient passer facilement et ils travaillaient aux forges. Mais ce qui n'empêchait pas Adolphe Larrayé, là, qui a été le premier maître des forges donc de Broca, d'avoir une politique paternaliste. Il voulait que les enfants aillent à l'école. Il avait fait construire des logements pour ses ouvriers qui existent d'ailleurs toujours sur le site des forges. Mais c'est occupé par des privés à l'heure actuelle. C'était la politique, ils poussaient des wagonnets, quelque chose qu'effectivement, une recherche que j'aimerais développer à l'intérieur du musée, plus insister sur le travail des enfants.
1: Des travaux vont bientôt commencer pour déplacer le musée dans des locaux plus adaptés. Une souscription est d'ailleurs ouverte à la Fondation du patrimoine. Vous pouvez soutenir les projets du musée et l'association recherche des documents sur justement le travail des enfants aux forges. À votre bon cœur, le musée est ouvert sur rendez-vous, renseignements auprès de la mairie de Broca, recommandé par Ici Gascogne.
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3: Tout, vous saurez tout sur le...
4: Le bicou,
3: effectivement. Bicoulou, c'était le motus à trouver dimanche sur motus.fr. Donc, on va pas tourner autour du pot, mais autour du bicouli. Le mot bicouli peut désigner, effectivement, le sexe d'un petit garçon, le petit oiseau. C'est le petit oiseau va sortir.
5: De toutes les couleurs.
3: Exactement.
5: Bico, ça.
3: Voilà. Et par extension, un sexe tout petit. Enfin, non, justement, pas par extension, parce que un bicouli en extension, pour le coup, ce serait plus un bicouli. Parce que... Mais voilà. Un bicouli, c'est donc une kikounette, ou une kikette, ou un sexe tout rikiki.
5: Ouais.
3: Une rikikette, si vous préférez.
5: Une rikikette.
3: Voilà, il y a des bicoulis célèbres, comme celui du mannequin pisse, vous savez, la fameuse statuette de Bruxelles, qui représente un petit garçon, le mannequin, qui pisse dans une fontaine. Mm-hmm. Mais notre bicouli est bien d'origine provençale. Lou bicou, c'est le chevreau, une petite bique, une biquette, si vous voulez. Donc un bicouli, c'est encore plus petit qu'une biquette. Voilà. Mais c'est aussi un terme affectueux qui peut désigner un simple baiser. Si quelqu'un vous dit « viens me faire le bicou », n'y voyez pas une proposition érotique, c'est juste un bisou.
5: Ah.
3: On peut dire ça en famille, voilà, c'est tout.
5: C'est pour ça que j'ai eu des problèmes la dernière fois. Alors.
3: Okay. Avec ouais. Vous allez nous raconter tout ça, Philippe. Mais si on va au bout de la logique et au bout du bicouli, que trouve-t-on au bout du compte et du bicouli? Le bicou. Et c'est là qu'il faut être précis, car si les termes bicou et bicouli peuvent être synonymes, on peut aussi, d'un point de vue anatomique, faire la différence entre le bicouli et le bicou qui en est l'extrémité. Car ce n'est pas tout. On utilise aussi les mots bicouli ou bicou pour désigner un petit truc, un petit machin, un petit objet qui dépasse. Vous allez me dire, oui, on est dans le même ordre d'idée, mais non, je ne parle pas là du sexe. Un petit, comment on dit, un petit bitonio. Voilà, hein, vous savez, voilà. Donc quand on ne sait pas comment nommer un truc, là, un machin, une excroissance qui dépasse, on va dire appuie sur le bitonio, ben on peut dire appuie sur le bicouli, ou appuie sur le bic, ouais, c'est un peu l'équivalent de tchitch ou pec, où on a plein de mots comme ça. Mais de ne pas confondre le bicou avec le bijou, hein. Au Louvre, les voleurs n'ont pas dérobé des bicous, mais des bijoux, hein. Et on en reparle demain d'ailleurs, des bicous de famille. Des bijoux de famille. Enfin, bicou et bicouli sont des mots très affectueux qu'on emploie à l'encontre d'un ami ou d'un enfant. Thierry Bouffa, qu'on a longtemps entendu sur notre antenne, mais aussi André de Roca, m'appelait souvent comme ça. Oh, bicou, ça va, bien, vous rappelez, c'était son mot à Thierry. Et donc, mon bicouli aussi. On a dans Les Aventuriers du Chichi perdu du groupe Quartier Nord, Madame Pagalenti qui dit mon beau bicouli, comme tu nous as manqué. Et ben, en parlant de chichi, vous voyez bien que le mot bicouli a bien d'autres sens et il faut donc bien le manier et savoir par quel bout le prendre. Je parle du mot, bien sûr.
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4: Dans une maison, on a souvent tendance à gérer les restes à court terme. Je m'explique, vous avez fait un rôti. S'il reste 3 tranches de rôti, vous allez le mettre soigneusement dans une boîte et puis le lendemain, vous allez le mettre avec une salade, etc. S'il vous reste que le petit bout du talon du rôti, vous êtes 4 à table pour toute la semaine, vous allez vous dire, mais enfin franchement, soit vous allez tout de suite vous dire, ça sert à rien, je le jette, soit vous allez le garder consciencieusement et puis au bout d'une semaine, vous allez dire, bah finalement, on l'a pas mangé. Donc, ben, vous allez le jeter aussi. Alors, c'est dommage parce que, en fait, ce petit morceau de viande qui finit à la poubelle, eh ben, on aurait pu en faire quelque chose.
6: Et alors, du coup, vous en faites quoi ?
4: Ah, alors, moi, j'ai une astuce. Dans mon congélateur, j'ai une boîte. Dans cette boîte, à chaque fois qu'il reste un petit morceau de viande, alors ça peut être la côte de bœuf du dimanche où il va rester juste un tout petit morceau que personne n'aura voulu, ça peut être le talon du rôti de porc, ça peut être le blanc que j'ai enlevé de la carcasse du poulet, je mets tout dans ma boîte au congélateur au fur et à mesure. Et quand ma boîte est remplie, je la décongèle.
6: Mais vous avez des viandes différentes, vous les cuisinez comment ?
4: Mais justement, c'est ça qui est chouette, c'est que les viandes sont différentes. Donc, je vais les mixer et ensuite, je vais les cuisiner. Le fait d'avoir des viandes qui arrivent de tas d'origines différentes va me permettre d'avoir justement des saveurs assez intéressantes. Alors, je vais faire une grosse compotée d'oignons que je vais déposer au fond d'un plat à gratin. Je vais mettre ma viande hachée dessus. Je vais faire une belle purée que je vais mettre dessus. Plein de fromage. Et je fais un hachis parmentier pour toute la famille, pour un dimanche midi. Et ça, je peux vous dire que tout le monde adore. Mais je vais mélanger cette viande avec un œuf, du persil ou une autre herbe aromatique que vous aimez. Hein, vous choisissez. Je vais mettre de la chapelure. Maison la chapelure, pas de la chapelure achetée. Hein. La chapelure maison, c'est le pain dur qu'on mixe pour en faire de la poudre. Je vais mettre tout ça ensemble, je vais rajouter des épices, je vais mélanger tout ça, je vais faire des petites boulettes que je vais pouvoir rouler, que je vais faire cuire soit à l'huile, soit au four, que je vais servir soit avec un coulis de tomate, soit sur un yaourt épicé. Et j'ai un plat incroyable où je vais assaisonner cette viande, je vais farcir des tomates, je vais farcir des courgettes, ou je vais farcir des potimarrons quand c'est l'hiver. En fait, avec cette farce, je vais pouvoir tout faire. Et ces petits morceaux, en fait, ne sont pas des déchets, ce sont des trésors dans la cuisine, et ça devient vraiment quelque chose de savoureux. Et ça marche.

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1: Courageuse, énergique, persévérante. C'est vrai que s'occuper du handicap, c'est à la fois vaste et complexe. J'ai moi-même ma fille en situation de handicap. Comme le dit Charles Gardou, il n'y a pas de vie minuscule. Et c'est important de donner une place à chaque personne, et notamment les plus vulnérables. L'exclusion est terrible. Le jour où on expérimente cette exclusion, on se rend compte véritablement que on ne peut pas faire subir ça à quelqu'un sur cette terre.
2: La société idéale pour vous, Joe, elle ressemble à quoi ?
1: La société idéale pour moi, c'est inclure chaque personne, faire en sorte de porter un système de valeurs, des valeurs de solidarité, des valeurs d'entraide, des valeurs d'humilité, de bienveillance. Je crois qu'une société idéale serait une société où on éduquerait les enfants à ça, où on les habituerait à ce qu'ils puissent être élevés avec d'autres personnes différentes, d'autres enfants différents, de manière à ce que on puisse vraiment encourager ce vivre ensemble, leur enseigner cet état d'esprit propice au respect de l'être humain, au respect de la planète. Ce serait le manifester, véritablement incarner ces valeurs. Nous, adultes,
2: vous avez dû vous battre à la naissance de votre fille, au fil des ans, avec la création de cette association aussi. Vous auriez pu baisser les bras des centaines de fois. Qu'est-ce qui vous porte ?
1: J'aime ce que je fais et la confiance des gens. C'est beaucoup ça qui m'anime. Et je me dis, j'ai pas le droit de baisser les bras parce qu'on est trop peu à se mobiliser pour cette cause. Elsa a 35 ans. Je trouve qu'elle évolue bien. Il y a 5 ans maintenant, je l'ai sortie d'un foyer. Et depuis 5 ans, je trouve qu'elle fait des progrès. En tout cas, elle est bien dans sa vie. Et en plus, elle me donne l'impulsion et elle me donne de vraies idées. C'est elle qui me fait avancer souvent. Je pars de son besoin, je pars de notre besoin familial. Et à partir de ce moment-là, je me dis, si moi je perçois ça, de nombreuses personnes vont aussi avoir ce besoin et j'essaye d'y répondre.
2: On dit souvent que les enfants construisent aussi les parents. Elle vous a appris quoi, Elsa ?
1: Oh, tellement de choses, la patience, je crois. J'ai toujours été persévérante, il me semble, mais je pense qu'elle a certainement contribué à développer encore plus cette qualité. Et puis, elle m'a apporté, je crois, une grande tolérance. Quand j'étais plus jeune, je pense que j'étais quelqu'un de très ambitieux et j'avais pas forcément conscience des personnes autour et j'avais pas forcément conscience de l'autre, en fait. Elle m'a ouvert à l'autre.
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3: Quand la guerre des armes semblait être finie, c'est la guerre des arts qui a commencé. 1940, Paris est occupé. Pour éviter que des chefs-d'œuvre comme la Joconde ou la Victoire de Samothrace soient confisqués par Hitler, le directeur des musées nationaux Jacques Jaujard fait transférer en lieu sûr toutes les œuvres du Louvre en province. Les nazis s'attaquent alors aux biens des familles juives et centralisent leurs actions au musée du Jeu de Paume. C'est dans ce musée que se trouve la dernière ressource de Jacques Jaujard pour contrecarrer les plans allemands, une jeune iséroise originaire de Saint-Étienne de Saint-Joire, Rose Vallant.
4: Tu as choisi judicieusement.
3: Rose est issue d'un milieu modeste. Grâce à des bourses que sa mère l'a aidée à obtenir, elle a un parcours scolaire remarquable. L'école normale d'institutrice de Grenoble, puis l'école nationale des beaux-arts de Lyon, Rose est douée pour le dessin, et après l'obtention de nombreux prix, elle entre à l'école nationale supérieure des beaux-arts à Paris, tout en se formant parallèlement à l'archéologie.
4: Mais respect à Toutankhamon, du con.
3: Spécialisée en histoire de l'art moderne, en archéologie médiévale et en archéologie grecque, elle voyage durant ses études et en profite pour apprendre l'allemand en autodidacte.
4: On finit en farandole, en hurlant des tyroliennes ou en vomissant partout, on ne regrette pas sa soirée.
3: En 1932, elle devient attachée bénévole au sein de la structure du musée du Jeu de Paume. Et c'est de ce poste et de ses capacités dont Jacques Jaujard va avoir besoin en 1940. Il lui demande de rester en activité au musée pour surveiller les actions des Allemands, de la spoliation au stockage des œuvres des familles juives.
5: Tout ça est si déplorable, si inutile.
3: Rose Vallant effectue un travail incroyable. Pendant plus de 4 ans, en toute discrétion, elle note tout. Le nom des victimes spoliées, les informations sur les œuvres, leurs mouvements, déchiffrage de papier carbone, écoute des conversations, fouille des poubelles, Rose Vallant ne recule devant rien. Dans le musée même, Rose cache sous le nez des nazis plus de 500 peintures et sculptures qu'ils ne découvriront jamais.
6: En voilà une surprise, Hans.
3: Elle officie malgré la pression et le danger qui pèse sur elle. Elle côtoie par exemple, lors de leur passage, des hauts dignitaires nazis, comme Hermann Göring ou Alfred Rosenberg. Ses actions et les infos qu'elle transmet permettent d'éviter pendant la guerre que les œuvres volées soient détruites. Les sabotages de trains ou les destructions de dépôts sont scrupuleusement évités par les alliés grâce à ces messages.
7: Victoriae mundis et mundis lacrima. Ça veut absolument rien dire, mais je trouve que c'est assez dans le ton.
3: Son action, combinée à celle des cheminots résistants, permettra d'empêcher le départ d'un train dans lequel se trouvaient les plus grands chefs-d'œuvre de l'art français. 967 peintures, parmi lesquelles des Gauguin, des Cézanne, Degas, Modigliani ou encore Picasso.
8: Monsieur le Président, ce tournant décisif de la guerre est aussi le plus dangereux pour tous ces trésors qui sont le patrimoine de l'humanité.
3: À partir de 1944 et après la guerre, Rose Vallon devient le pilier de la recherche de toutes ses œuvres. Elle travaille avec les fameux Monuments Men américains pour interroger les hauts dignitaires nazis aux commandes des pillages. Elle arpente l'Europe, en zone alliée, en zone soviétique. Son action permet de rapatrier plus de 60 000 biens culturels qui ont été volés aux institutions publiques et aux familles juives.
9: Et maintenant, j'ai l'intime conviction que je suis précisément là où je dois être.
3: En 1952, elle deviendra d'ailleurs chef du service de protection des œuvres d'art qui a été créé pour elle et continuera d'œuvrer dans ce domaine jusqu'à sa retraite qu'elle prendra à 70 ans. Rose Vallon décède à 81 ans en 1980. Médaillée par la France, les États-Unis, l'Allemagne, la Lettonie, celle que l'on surnommait Capitaine Beaux-Arts est l'une des femmes les plus décorées de l'histoire de France. Rose Vallon est une Iséroise, une illustre Iséroise.
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2: Bonjour Johan.
3: Salut Manu.
2: Merci de nous recevoir avec un service de céramique.
3: Ah oui, la céramique, c'est quelque chose d'important dans l'histoire de l'art pour moi. Quand ce n'est pas un vase ou une pièce de décoration, c'est usuel. Donc, ouais. Je te présente ce service. C'est un service qu'on n'a pas l'habitude de voir. C'est un service qui a été créé par Robert Picot, qui était un céramiste valoriste extrêmement connu. Robert Picot, il fait partie de l'entourage des Roger Capron, des Jean Marais, des Picasso, de tous ces grands céramistes qui se sont tous installés à un moment au milieu du 20e à Valoris, dans le sud de la France. On le connaît surtout pour ses céramiques, pour ses pichets. Tu vois, par exemple, celui-là, c'est un pichet aussi de Robert Picot.
2: RP.
3: Et avec RP au fond, eh ben, il n'y a pas de doute, c'est Robert Picot. Robert Picot, très grosse production en vaisselle, en pièces de forme, etc. Il est vraiment connu pour sa vaisselle. Donc là, tu vois, on a un service d'une vingtaine d'assiettes. On a les plats de service, le saladier. La particularité de ce service-là, c'est qu'il n'est pas justement dans les fonds verts comme on connaît chez Picot. Il porte un fond blanc et un décor de fleurs bleues et jaunes.
2: Ouais.
3: Ça, c'est important de le signaler. C'est pas courant. C'est un service qui est très très en vogue. On est vraiment dans la tendance de l'utilisation de la céramique à table, sur les tables aujourd'hui, qu'on utilise tous les jours. Donc c'est quelque chose de très usuel et de très pratique. Je suis très content. J'ai eu la chance de pouvoir l'acquérir. Dans Affaires conclues sur le plateau. On a beaucoup de céramique de Robert Picot sur le plateau et moi quand je peux en emporter, boum, je ramène à la maison parce que j'ai envie de proposer cette belle céramique des années 50 à la maison.
2: La valeur.
3: 4 plats de service, un saladier, une vingtaine d'assiettes, on est autour de 700 euros. Affaires conclues, cher monsieur. Bon, tu valides ?
2: Je valide.
3: Allez, c'est parti.

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1: Des maths, la Bretagne, c'est l'heure de la bonne idée, 100% pur beurre. En Bretagne, on aime les artichauts. Et vous voyez à quoi ressemble la plante. On mange la tête, mais c'est vrai qu'on ne fait pas grand-chose avec les feuilles. Enfin, on ne faisait pas grand-chose avec les feuilles. Parce que des Bretons ont eu une super idée. Martina, cofondatrice d'une start-up spécialisée dans le textile naturel, s'est associée avec Jean-Yves, un agriculteur de Saint-Paul-de-Léon, pour récupérer les feuilles de ces artichauts et les transformer en teinture pour vêtements. Hop, hop, hop, je vous vois déjà un peu sceptique. Eh bien, oubliez toutes les idées reçues, car ça marche hyper bien. La palette de couleurs est très large, du jaune au vert principalement, avec plein de teintes possibles. Le procédé a été élaboré en lien avec des organismes experts en la matière, puis la teinte a été testée et approuvée par le très sérieux CTLOR, le centre d'essais textiles Lorrain. Résistance au lavage, 100% garantie. Voilà comment Jean-Yves, le maraîcher, a déjà écoulé 2 tonnes de feuilles d'artichaut auprès de Martina, afin qu'elle puisse lancer une production à plus grande échelle et tenter de convaincre des marques d'utiliser sa teinture végétale à base d'artichaut. Pas que dans l'habillement d'ailleurs. Les débouchés peuvent être dans l'automobile, la literie, la déco. Bref, une bonne idée qui a clairement su toucher mon petit cœur d'artichaut. La bonne nouvelle du jour, Brest est entré dans le top 1000 des meilleures universités du monde et plus précisément dans la tranche de la 600 à 700e meilleure. Waouh, la classe! Allez, à demain pour une nouvelle bonne idée!
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1: Je m'appelle Bertrand, j'ai 28 ans, je viens de Jargeau et je suis contrebassiste.
2: D'ailleurs, c'est quoi une contrebasse ?
1: Une contrebasse, c'est un des plus gros instruments de l'orchestre.
2: C'est vrai que vous l'avez devant moi là, c'est absolument énorme. Comment on devient contrebassiste ?
1: Moi, ça a commencé en fait par la guitare. J'ai monté un groupe de jazz manouche quand j'avais 15 ans à peu près. Il nous manquait un contrebassiste et puis j'ai dit je vais m'y mettre. Et depuis, en fait, j'ai pas lâché.
2: Et c'est quand même improbable parce que c'est un instrument qui est quand même pas facile à transporter. Enfin, le truc est plus grand que vous.
1: Et c'est un peu le drame de ma vie en fait, de trimballer ça. Surtout que j'ai pas de voiture, donc là c'est transport, métro à Paris.
2: Puis ouais, quand vous baladez dans la rue, vous êtes remarquable quoi.
1: Ah oui, oui. Et puis souvent les gens confondent ça avec un violoncelle. Alors moi je suis toujours là, non, c'est une contrebasse, là, c'est pas un violon, c'est pas un violoncelle.
2: On commence par quoi quand on découvre la contrebasse ?
1: Comme j'ai commencé par la guitare, en fait, c'est des instruments assez similaires. L'accordage est le même, la technique de jeu est la même.
2: Donc là il y a quatre cordes.
1: Quatre cordes, voilà. C'est les quatre cordes les plus graves de la guitare. Donc en fait pour moi ça n'a pas été si compliqué de passer à la guitare à la contrebasse. Il y a des choses à travailler, la justesse par exemple. Sur la guitare on a des frettes, donc les notes sont toujours justes. Sur la contrebasse, la justesse c'est l'instrumentiste qui l'a fait. Donc voilà, si c'est faux, c'est de ma faute quoi.
2: Et est-ce que vous vous rappelez de votre tout premier concert avec une contrebasse ?
1: Non.
2: Vous en avez donné combien ? Vous avez fait beaucoup de concerts déjà ?
1: Ah oui, ça fait pas mal maintenant depuis quelques années, ouais.
2: On peut écouter un petit peu le bruit que ça fait du coup une contrebasse ?
1: Ah bah bien sûr.
2: Mais les cordes, elles sont énormes, elles sont beaucoup plus grosses que celles des guitares.
1: Ah oui, oui, oui. Et je les change pas comme une guitare. Moi, je les change tous les 2-3 ans, la guitare. Tu les changes toutes les quelques semaines, quoi.
2: Et ça pèse combien, cette affaire ?
1: Une dizaine de kilos, à peu près. Alors après, moi, j'ai des petites roulettes pour la balader, parce que sinon, ça me fait mal au dos. J'ai un groupe de musique qui s'appelle Minuit Bleu. On fait du coup du jazz manouche mélangé avec de la pop. On a rencontré, avec mon collègue guitariste François, une chanteuse sur Paris qui s'appelle Lisa. Et puis, on a commencé à reprendre en fait des titres de pop avec notre répertoire manouche et aujourd'hui on a un projet qui tourne bien.

0: votre premier groupe, vous l'avez eu à 16 ans. Est-ce que c'était cool d'avoir un groupe de musique à 16 ans?
1: Ah, c'était génial. Je me souviens de mon premier concert payé. C'était pour la fête du travail, pour la CGT, à Saran. J'avais touché 150 euros. J'étais heureux. C'était génial.
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3: Aujourd'hui, dans les histoires insolites de la Loire, nous allons découvrir l'alimentation des chartreux avec Anne Berthe. Bonjour Anne.
4: Bonjour.
3: Vous êtes responsable du service des publics du site de la chartreuse de Sainte-Croix-en-Jarret. L'alimentation des moines aujourd'hui, et à ce propos, il paraît qu'on trouve dans leurs cellules une ouverture en lien avec les repas.
4: Alors oui, vous voulez sans doute parler des guichets passe-plat. On peut encore en voir aujourd'hui à la chartreuse de Sainte-Croix-en-Jarret, notamment un dans l'ermitage restauré d'Imper. Il permet en effet d'apporter les repas aux moines directement dans leurs cellules sans les déranger.
3: Les moines mangent donc dans leurs cellules? Il n'y a pas de réfectoire dans la chartreuse?
4: Alors si, il y a bien un réfectoire, même si en l'occurrence à Sainte-Croix-en-Jarret, il a disparu. Mais le réfectoire ne sert que pour les jours particuliers, notamment les dimanches par exemple, où la communauté se retrouvait à midi pour partager un repas.
3: Seulement le midi?
4: Oui, seulement le midi, car les chartreux n'ont qu'un seul repas dans la journée et une simple collation dans l'après-midi.
3: Un seul repas, mais alors ils doivent manger énormément pour tenir jusqu'au lendemain.
4: Pour ce qui est de la quantité, c'est suffisant, mais certainement pas gargantuesque, loin de là. En revanche, les moines s'attachent à préparer des menus équilibrés avec du pain, des légumes, des fruits, des œufs, du fromage.
3: J'ai noté que vous ne parliez pas de viande. Est-ce que les moines seraient végétariens?
4: En quelque sorte. Ils s'interdisent en effet la viande, par pénitence, mais en revanche, ils mangent beaucoup de poissons. D'ailleurs, aujourd'hui, à Sainte-Croix-en-Jarret, on voit encore la trace des grands viviers qui leur permettaient d'assurer leur approvisionnement.
3: Ça, c'est très intéressant. Est-ce qu'on trouve d'autres traces laissées dans le paysage par le régime alimentaire des moines?
4: Oui, tout à fait. Les grands potagers, notamment, qui nourrissaient la communauté, sont toujours là. On trouve aussi des arbres fruitiers, en particulier des noyers qui sont à l'arrière de la chartreuse, parce qu'il faut savoir que les noix étaient une ressource importante pour les moines. Non seulement ils les mangeaient, bien sûr, mais ils pouvaient aussi les transformer en huile. D'ailleurs, le moulin, lui aussi, existe toujours. Il a depuis été transformé en ferme.
3: Il y aurait sans doute de quoi nous inspirer dans cette sobriété monastique. Merci beaucoup, Anne Berthe. À bientôt.

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1: Ne paniquez pas, ça arrive même au meilleur. Vous n'avez pas forcément besoin d'adopter un chat, même si c'est la solution la plus radicale. Après, ça coûte assez cher en veto et en croquette. Une voisine de ma grand-mère en a eu récemment, pas des chats, des souris. Une petite invasion dans sa cave. Bah oui, elles ont froid aussi l'hiver, c'est quand même quelque chose. Mais cette voisine, ça fait face au
2: difficile. C'est difficile.
1: Mais rien que de l'imaginer, souris, ok, ça vous fait ça. Ouais, bon, la voisine, elle, c'est un peu pareil, mais elle est pacifiste. Elle ne voulait pas installer de pièges à glu, ni d'autres pièges, vous savez, ça lui fout clac comme dans le dessin animé. Ni adopter un serial killer poilu, je parle toujours du chat. Ma maman lui a donné un truc. Comme les rats, les souris ont un odorat très développé. Les souris sont sensibles à certaines odeurs puissantes qui les gênent dans leur recherche de nourriture. Elles détestent notamment l'odeur de la menthe poivrée, du clou de girofle, de l'eucalyptus et de la lavande. Ces senteurs très intenses perturbent leur système olfactif et ça les incite à fuir. Et comme chez cette voisine, Topelknight hebt besser, cousu deux fois ça tient mieux, elle a tout mis. Tout, la lavande, les clous de girofle, tout. Sacré mélange, hein. Bon, ça fonctionne. Ni les souris, ni la voisine n'osent retourner dans la cave à cause de l'odeur.
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3: 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Je suis trop fier de mon jingle, j'en suis fier. Je l'assume, j'en suis fier. Comment ça va les gens sur Ici Picardie? C'est la Camini Minute, votre chronique de la joie et de la bonne humeur. Écoutez, moi ça va, sauf que je suis encore un petit peu ému, parce que comme beaucoup de Français, j'ai vu le biopic sur la vie de Philippe Nicolic des To Be Free partir un jour. Sans retour, c'était émouvant. Il paraît que Caris, le rappeur, l'a vu et il a pleuré. C'est pas vrai. Je précise que c'est pas vrai parce que j'aime mon nez, okay, je veux le garder. Les années 90, nous, on a connu les grandes manias, les plus belles manias. Michael Jackson mania, Club Dorothée mania, Patrick Bruel mania. Et vous, vous avez quoi? La Chikung mania. Voilà, c'est Chikungunya, c'est nul, nul. Nous, on a connu des manias de ouf, on a connu les boys bands. Et au final, les To Be Free, qu'est-ce qu'ils faisaient? Ils faisaient un peu de la dance et de la techno. Vous connaissez cette musique? La musique avec des textes extraordinaires, dignes de Baudelaire, de Balzac et de Molière. Il y a un Américain, il est arrivé, il a dit... I like to move it, move it. I like to move it, move it. I like to move it, move it. You like to move it. I like to move it, move it. I like to move it, move it. Ça, c'est même pas un refrain. C'est un mantra, les gars. Extraordinaire. Les Allemands, ils ont vu ça, ils ont dit, OK, nous aussi, on va s'y mettre. Eins, zwei, Polizei. Drei, vier, Grenadier. Fünf, sechs, Sainte Kirche. Siete Nacht, gute Nacht. Je suis pas très fort en allemand, j'ai fait ce que j'ai pu. Mais on sentait le niveau du texte. Il y a un mec qui a écouté ça, il a dit, OK, d'accord, vous voulez jouer ça? Tout ta, tout ta, tout ta ta. Tout ta, tout ta, tout ta ta. Lui, on pensait qu'il avait fini le game. Mais non. Après, les mecs, ils se sont dit, nous, on fait plus de mots, on fait juste des sons. Pi, pa, pa, palopo. Pa, pa, palopo. Pi, pa, pa, palopo. Même les chanteurs, ils comprenaient même plus ce qu'ils disaient. I'm a scatman. Vous allez pas me faire croire que le mec, il comprenait ce qu'il disait. Voilà, c'était ça les années 90. De la créativité, des chansons à texte. Mais bon, toutes les bonnes choses ont une fin. Les années 90, elles sont parties. Un jour, sans retour, effacées. Votre amour, sans se retourner. Excusez-moi, je suis encore ému par le téléfilm sur Philippe Nicolic.
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4: Quand on passe le rideau, ça sent le pop-corn, il y a de la lumière qui clignote de partout. Et les gens, ils retombent en enfance et ils s'attendent vraiment pas à trouver ça dans une maison.
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6: Lui a troqué tout simplement des cartons de souvenirs pour un musée privé de 45 mètres carrés dédié à la piste étoilée. C'est Thomas Joly. Thomas, d'où vous vient cet amour pour la piste étoilée et pour le cirque?
4: Alors que c'est une passion qui me suit depuis que j'ai à peu près 6 ans. Tout a commencé bêtement par une visite à des animaux dans un cirque qui passait à Mèche. Et c'est là que l'amour pour le cirque a commencé. Depuis de nombreuses années, je collectionne pas mal d'objets et de documents concernant le cirque. Et en fait, tous ces objets, ils étaient enfermés dans des cartons. Et donc, j'ai décidé de leur laisser la place qu'ils méritent et de les mettre en lumière et en valeur.
6: Mais alors, du coup, comment on organise sa maison? Parce que j'imagine que plein d'objets, il faut donner des sortes de fonctionnalités, trouver la bonne place. J'imagine que ça se met pas en place du jour au lendemain, Thomas Joly.
4: Non, pas du tout. En fait, quand on a construit notre maison, on a tout aménagé le dessus du garage. Donc, on a rehaussé le dessus du garage. Et ça m'a permis de récupérer une pièce de 45 mètres carrés qui est aménagée du sol au plafond, 100% cirque.
6: Le Thomas Joly qui était en train de mettre en place, en tout cas ce cirque à la maison, de mettre en place ces objets, c'était quoi? C'était Thomas Joly adulte ou c'était l'enfant qui a eu ce choc psychologique qui a mis en place tout ça?
4: On va dire un peu les deux. On va dire le Thomas petit parce que j'ai retrouvé beaucoup de choses que je gardais depuis tout petit. Et le Thomas adulte qui a pris soin de tout bien exposer, de tout mettre en lumière, de tout dépoussiérer, de tout mettre en place pour que ça soit vraiment un vrai musée privé.
6: Est-ce que il y a une pièce, quelque chose en particulier dont vous êtes le plus fier, ou alors peut-être une pièce, un objet que vous aimeriez ou rêveriez d'avoir chez vous?
4: En pièce que j'ai récupérée récemment chez un monsieur qui liquidait son musée. J'ai récupéré une très vieille affiche du Cirque Pinder qui date de 1930. Donc il y a une affiche en papier journal écrite avec de l'encre très bien écrite, qui est vraiment jolie. Et en plus récent, j'ai récupéré deux blasons en métal, pareil du Cirque Pinder, qui étaient édités en très peu d'exemplaires. Et il en reste très peu dans toute l'Europe en état exceptionnel comme je les ai aujourd'hui.
6: Quand des amis, des proches à vous poussent ou ont poussé pour la première fois la porte de ce bel endroit, ça a été quoi les réactions?
4: Les gens ils disent que je suis fou. Quand en fait vous rentrez par la porte et il y a un petit sas avec des rideaux en velours, vraiment comme dans un cirque, on a vraiment l'impression de rentrer dans un cirque. Et quand on passe le rideau, ça sent le pop-corn, il y a de la lumière qui clignote de partout. Et les gens, ils retombent en enfance et ils s'attendent vraiment pas à trouver ça dans une maison.
6: À vous, Jocourt. Thomas Joly a réalisé son rêve d'enfant en transformant une partie de sa maison en un véritable musée du cirque. Une immersion sensorielle unique entre des rideaux de velours, de pop-corn. 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
2: Bonsoir à tous, très bon début de soirée, bienvenue sur ICI, sur votre radio. Il est 20h, c'est l'heure de notre petit rendez-vous depuis la rentrée avec cette promesse évidente, s'évader durant une heure partout en France pour découvrir la beauté de notre pays et puis s'intéresser à ceux qui font battre le cœur de l'Hexagone. Vos initiatives, vos bons plans, vos entreprises chaque soir sont mises à l'honneur grâce à la complicité du réseau ICI. On vous écoutera, on vous donnera la parole, on parle